0: crux splendidior cunctis astris amo te du flamand Adrian Villart.
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0: C'est en se rendant compte de la mauvaise situation de la musique chorale en Angleterre que Sidney H. Nicholson, organiste et maître de chœur, a fondé la Royal School of Church Music, l'école royale pour la musique chorale religieuse, afin de revivifier ce genre dans son pays. Nicholson est également le compositeur de l'hymne Crucifer ou High Lift the Cross, Élever la croix.

0: Crucifer de Sidney H. Nicholson et après Adoramus Te de Palestrina, une édition conjointe avec des morceaux consacrés à la Sainte Croix, car le 14 septembre, le monde orthodoxe fête son exaltation.
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0: Ô croix, plus éclatante que tous les astres, célèbre dans le monde, bien-aimée des hommes, plus sainte que tout l'univers, toi seule as été digne de porter la rançon du monde. La traduction française du motet « O crux splendidior conctis astris » que nous allons écouter tel qu'imaginé cette fois-ci par Roland de Lassus.

Roland de la Suce et O crux splendidior cunctis astris. À partir du texte Vexilla Regis Prodeunt, les étendards du roi s'avancent, mystère éclatant de la croix, un hymne écrit dans le VIe siècle par Saint Venance Fortuna, Franz Liszt a composé une œuvre pour chœur et orchestre portant le même nom.

Vexilla Regis Prodeunt pour chœur et orchestre de Franz Liszt, à la fin d'une édition con gioia qui marque l'exaltation de la Sainte Croix, célébrée dans le monde orthodoxe le 14 septembre. En vous remerciant pour votre compagnie, je vous dis à la prochaine sur RCF.

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0: 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Ah donc, cette année-ci, il y avait 7 candidats. Torto ont raconté le mainte et wallon. 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Comme il nous l'a raconté le samouane passé, il y a fallu présenter en fauve, en maintri, quoi. 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
1: Si vous ne le savonnez, je me vois voir la printe, nous avons vécu en amour un club de football qu'on appelle, qu'on l'homme, les mauvais. Non, les mauvais, hein, je vous ai déjà vécu des Michelin. Non, les mauvais, c'est ton noir mouchon qui c'est ton merle, est français. Alors, je ne sais pas pourquoi est-ce qu'ils ont l'homme ce mouchon-là au mauvais, parce que nous avons en amour un mouchon qui est connu de l'autre chez l'âge, les canaris. Mais ce mouchon-là, il aime bien les gaioles. Peut-être qu'ils sont dans la main, même les vrais, pas les autres. Et ce qu'il faut dire aussi, que c'est que cette sauce-là des footballeurs, ils n'ont eu pas de chance. On en a déjà causé VC, mais je ne vais pas le dire parce que c'est un affaire de rare. Donc, ce club-là, il avait un stade de football, dans un long de VC, à l'hôpital Saint-Camille, Castor, on dit le CHR. Et ce stade-là, il a été fou de Dieu pour faire une place pour des autos. Un parking, qu'on dit Cobain, est français d'Aster, qui sait pas le causer ainsi, autant causer Wallon. Bon. Ce qui fait qu'ils ont bagué d'un côté de Salzine, au Bapré, Padri, le palais des expositions, là. Et qu'est-ce qui s'est passé après 50 années? Les stades ont la faute de Dieu. Et pour faire quoi? Un parking. Ce qui fait, mais bien, que tu peux vous astenir, alors Astur, hein, il faut savoir qu'ils sont au stade des Adjamp, à l'Adeps. Mais il ne sait plus de neuf, là, il ne sait plus de neuf. Parce qu'il y a plein d'autres affaires. Et foire avant, c'est ton vie stade qui n'en a la hauteur d'un club de football comme Zell, qui c'est quand même les clubs de football, les capitales de la Wallonie. Ce qui fait qu'Astur, tu peux vous dire en ça quoi, en un quoi. On va foutre Dieu au parking à Namur pour faire un stade de football. Et où est-ce qu'il n'y a qu'un parking à Namur qu'on peut foutre Dieu? Eh bien, l'histoire là qui est à côté du parc Léopold, hein, dans l'on erré de Pont-Jump. On va foutre Dieu ces parkings-là pour faire un stade de football. Et je peux déjà dire comment est-ce qu'on va le nommer, ce stade-là. On va le nommer les Pachis. Parce que les joueurs de Pachis, c'est comme celles qui jouent nul mien. Ils jouent nul, pas plégé, et n'importe les corps. Elle est ça qui les viennent de vous, c'est le même. Ils viennent nous, pour vous, bien Dieu, un aide des gens qui se contentent de ça. Et si stade-là, il aurait un remouille au mi-temps, un vieux remouille au mi-temps, et il y aurait des grès tout pour les gens s'achitent. Et il faut savoir aussi qu'on stade ainsi, ben, ça va coûter cher. Ce qui fait qu'on ne ferait rien qui joue au football. Il y aurait tout, on voit poser coureux. On pisse d'athlétisme, quoi. Hein? Mais cette piste, ce serait non, une piste comme les autres. Hein. Ce serait une piste qu'il n'y aurait en trop pour le mettre à terre quand on en aurait rien d'envie. On trappe pour le piste, quoi. On trappiste. Ce serait les seuls stades au monde qui auraient une trappiste. On ne sait quoi être plus rare que des swing minis, pour vous autres. Et ce qu'il y aurait aussi, pour avoir des cours, ben on ferait venir des gens, on ferait venir des orchestres, des chanteurs. Et on ferait fiesse comme les Flamands au pays des moins. À vous, des gens qui se contentent nous sur une musique qui font traîner, a fait trôner le Victor aussi de Saint-Jean. Mais, ce qu'il faut dire aussi, hein, c'est qu'il n'y aurait rien de tout ça, qu'il n'y aurait pas du football, pas de couze, pas des gens qui chantent nous, tout ça, qu'il n'y aurait rien. Ben, ce qu'on va faire, on va mettre, au mi-temps d'El Pelou, sur le Rimouille, on va mettre en troupia des bières à quoi de Namur. Des caracoles, quoi. Et ce serait bien pour les yeps. Parce que ces petites bièces-là, elles ont une petite laine comme on râpe, ce qui fait qu'elles pelouses, elles seraient bien tondues, elles seraient au pire des pauses qu'au plus bien qu'elles sentent des Anglais. Mais il n'y a qu'une autre affaire qu'il faut savoir, c'est qu'il veille en main que les yeps, que les bièces vous mounies, seront imbibées de sueur des joueurs. Ces bièces-là, elles vont grossir, elles vont des nœuds de plus en plus grosses. Ce qui fait qu'il y aurait même, on pourrait même remettre d'elle chaude des caracoles. Et il y aurait d'elle chaude des caracoles, ici, dans les boucheries au Pas de Tavo, d'elle chaude, des boquettes chaudes qu'on va lommer des NNN, pour des noirs nières d'Inameur. Et quand on vous ira dans les restaurants versés, on vous servirait des NNN, donc des boquettes chaudes des caracoles, servies juste en miettes baveuses, hein, à vos sacs en frites. Et sans le sacouer, vous dire « un petit Jésus donne que l'autre de velours ». Mais attention, ce qu'il y a, c'est que picote en bigote qu'elles vont maudit de ces yeux-là, elles vont continuer des plus en plus grosses et qu'aux sauvages qui te fient. Ce qui fait qu'on va égager des jeunes hommes et des jeunes filles pour faire des caracoles valets, des caracoles crapaudes. Et elles montreront à chevaux de ceux pour faire, parce qu'il faut en que c'est des pièces à corne, hein, pour faire des rodeos comme on fait en Amérique, à vous les caracoles. C'est y'a, mais et tout ça, ça va amener des affaires et on aura un stade qu'on va vouloir pas de tabouteau au monde. Voilà, mais attention, hein, tout ça, c'est un incontournable tout de suite. Hein. En ratindant, ni refionnant d'aller dit Tanaouette, écorragie les mauvais pour que maintenant, quand même, on coup, on balle dans le gaillol. Merci de m'avoir shooté.
0: Et à ce tour, on bouquait des molons, bien sûr.

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0: Aster, les sosons, le siac, arsil, premier prix. Benjamin, il se va présenter. On l'a déjà veillé, Pudonco au concours. Il a même Darcy, prince président des Menteux. Et c'est que lui qui serait au nom au long, roué des Menteux de Namur.
1: Bonjour, Medjan. Bonjour, les sosons. Miom l'homme Benjamin. J'y sommeis dit anglais, néerlandais, dit mesti. J'ai trois effants, et ça, c'est un ogito le jus, ça va. Et j'y demeure à Wépion, les pays d'Offrèche. Et aujourd'hui, j'y sauve ici pour vous raconter les dernières nouvelles à Namur. Adon. Tolet joue au presque, on vous cause nu de réchauffement climatique. Enfin, non aujourd'hui, mais tolet joue, normalement. Sur le poste de télévision ou à la radio. Pour sauver le planète, il fait une fessi, il fait une nouvelle. Mais j'y sais pas si vous le savez, mais vessi à Namur, nous avons les premiers gens qui ont fait une sacouet pour l'environnement. Et je vais vous le dire, ce sont les groupes folkloriques d'Inamur. Aïe, tout en guette. Les Alfers Namurouais. Aïe, à vous le drapia, il fait une bramin de vin. Ça vaut quoi, à vous le vin? Ben, vous faites une d'électricité. Et ils vont revendre ça à Electrabel pour avoir des cours. Non, bies, les Alfers, ça va. Mais ce n'est pas le tout. J'ai été à dire que pendant les fiestes de Wallonie, vous n'aurez des panneaux de solia, les panneaux photovoltaïques. Mais en Wallon, je vais me dire, c'est des panneaux de solia. Sur le drapia, et à vous ça, vous n'aurez de l'énergie verte, à vous, le sol, l'isolia, et l'y va. N'imbiesse les alfers. Les chacheux de Namur, adon. Vous connaissez Torto, les chacheux de Namur, à vous le chache pour rentrer sur le, dans l'œil de mousse ou de l'sain. Je sais pas si vous le savez, mais les chacheux de Namur ont été appelés par les gens de bas pays. Arrivés là, à vous le réchauffement climatique, il n'y a de l'œil des tocostés, et non plus pont de solution, les digues sont un foire haute pour tout l'œil qui arrive nu là. Les chercheurs de Namur, ils sont venus et ils ont une idée foire au J. À cette heure, les 18 millions des gens des bas pays retenus sur le chache. Ils ont Steven, 18 millions d'hyper des chaches. Je dis, les nimbies non plus, ça va. Les jeux de nautique. Ah, puis pont de nautique, sur le mousse, les deuxièmes d'hymène d'hymoué d'Aous. C'est fini. Von Noro Astor des joutes nautiques Vessi à la mer sur les places d'armes. Aïe, à vous le réchauffement climatique, Von Noro de l'Eau dit Tocosté et Von Noro Astor des joutes nautiques pour les fiestes d'Iwallonie, pour Folknam, comme au temps des Romains. J'ai même été à dire que les joutes nautiques vont canger, non. Ils vont devenir les noviathèques d'Inamur, Todi en canot. Leur but, amoerner les gens d'un costé à l'autre dans ville, à vous le batcha, comme les techs. Attention, les lignes 4 passent toutes les 20 minutes sous le mousse, sauf qu'il y a trop de courant. Aster Vela, nos sossons, dit Royal Montcrabo. Vous savez, Torto, aujourd'hui, que le réchauffement climatique est causé par les CO2, les dioxydes de carbone. C'est des maintes. C'est un vrai savon. Non, non. Les gaz qui est à l'origine du réchauffement climatique s'appelle les molonium. C'est un gaz produit par les molons. Tout en miette. À vous toutes les fausses notes. À vous le mirliton qui fait nu bras à main de vin. À vous les maintries qui brassent nu bras à main d'air chaud. Non, aujourd'hui, mais normalement. Et à vous tout l'armagnac qui est venu pendant les répétitions qui fait monter température. Je peux vous dire, on sait quoi? On molon fait nu bras à main de molonium. Bon stress. Ça vaut pourquoi? Ces gens-là ont pris une grande décision, Dominique me l'a dit. Ces gens-là, les molons, vont kanji les protocoles de Kyoto par les protocoles de Montcrabeau. Pupon d'Armagnac pour les répétitions pour rabâcher les températures. Des cours de musique pour ne plus avoir des fausses notes. Des mirlitons électroniques. Et à ce vous n'aurez vécu en concours des contrementries qui brassent du brahmin d'air frais. On fait le merci à vos autres tortos, les molons. L'ICCWE, Arthur. Vous pouvez lire ici, les comités centrales des Wallonies, c'est des maintes. Ce n'est pas le vrai nom de CCWE. Connaissez-vous le vrai nom de CCWE? C'est les cellules climatiques wallonnes. Nos avancent-ils les premiers à faire une sacouette pour l'environnement? À vous les fiestes d'Iwallonie. Ah, vous avez les fiestes d'Iwallonie, c'est des fiestes. Non, non. Les fiestes d'Iwallonie, c'est les plus vieux systèmes d'irrégulation d'air au monde. Tout en net. Vous n'avez les alfers, à vous l'énergie verte, les solia, les vents. Vous n'avez les chacheux, qui est nu les gens de bas pays, qui retenu à vous le chache. Vous n'avez les protocoles du Montcrabo, à vous les molons. Vous n'avez les joutes nautiques, Todi en canot, l'ITEC, et vous n'avez tous les concerts, toutes les harmonies, toutes les fanfares, et à vous tout le vin qui venu des instruments, y bouchent les nuages, et vous avez de l'air bien frais. Mais ce n'est pas le temps. Les meilleures solutions, vous connaissez Torto, l'IPEC. Aïe, Dispute des siècles et des siècles. Nos taillons, nos ratayons et nos autres aussi, quand nous bevons de péquet pour de les fiesses tout le reste de l'année, eh bien, je peux vous dire, ils bevent de péquet, vos autres tortos, vos estos, les djinns qui assurent nous les circulations du fluide. Moralité, si vous voulez rester au frais, bevons on péquet. Ah oui, ce n'est assez ogi, hein, mais tout dit, à vous modération, ça passe assez frossé.
0: Une bourreuf infinie, ça vous fait shooter un petit bouquet de tout jaune qu'on venu présenter le pasquet. Il avait une city primée au challenge Loire, et comme d'habitude, il vient nous et raconter le fauf au concours des maintures. S'ils sont des nymphoires bons, shootant l'aile tout de même en petite minute. Et ben nous allons clore si tes tranches d'Iwallon si, ben pas. Les bien bouquets, bien sûr.
2: 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Mi-tignon, un aisio. 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À Seine-Marguerite, nous allons redire la semblance. Attention, il n'y faut pas dire, parce que nos parrains, ils savent neuf, on est plus vessis, au tiège d'imenteur, à la main. Oui, les miens, et discrépis, ressemblent. Vin. Non, non, on a pété les voyants ainsi. D'abord, nos parrains, ils sont là. Ils sont annulés au cabaret d'Alphonse, beurre du péquet. Et puis les gens nous choquent. Alors on va leur dire du vrai.
3: Oui, seulement le vrai.
2: Quelques filles.
3: Les cirques dit quelques filles n'y mentissent jamais. À ce qu'il paraît,
2: nous serons des monstres.
3: Comme Shrek,
2: les monstres à bête.
3: Oui,
2: c'est nos parents qui ont dit ça.
3: Nous avons fait des blesseries.
2: Ben Express.
3: Comme Nico, nous avons muté des colleurs, des cheveux de jambes, à vous des feutres, contre ces nains effacés.
2: Et moi, j'ai fait des crochets pour gratter les couches parce que j'ai dit que j'ai fait une tatouage comme pas où il écrit Roger, Mexico, 1986.
3: 1986, c'est ce vie préhistorique.

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2: Bonjour à toutes et à tous et bienvenue dans un nouvel épisode de Vers demain sur RCF Sud Belgique. Et aujourd'hui, on va parler d'une fondation d'utilité publique qui existe depuis maintenant un peu plus de 10 ans. Grâce à son soutien de nombreux projets et de nombreuses initiatives locales belges, cet organisme a soutenu plus de 600 projets citoyens, mais aussi des communes et des territoires. Et ce projet, donc cette fondation, c'est Biplanet. Et pour nous en parler, je suis en compagnie de Gilles Carrier, qui est directeur donc de Biplanet. Bonjour Gilles.
3: Bonjour Adrien.
2: Merci d'avoir accepté l'invitation de venir en studio parler de ce projet. On avait déjà reçu Saul il y a un an, je pense, pour parler de Biplanet rapidement. Mais là, ici, ça va permettre de pouvoir approfondir un petit peu tout ça et de faire connaissance avec cette fondation. Justement, d'abord, on va revenir un petit peu sur l'histoire de ce projet. Justement, comment est née cette fondation ?
3: Eh bien, donc, il y a un petit peu plus de 10 ans, il y avait une conviction des fédérations environnementales, donc Canopéa, côté wallon. Il y avait le Brale à Bruxelles et puis le BBL, Bonne Beterleef, milieu en Flandre, et qui trouvait qu'au fond, nombre de ces initiatives citoyennes qui œuvraient pour l'environnement et des associations déjà en place, plutôt de petites associations, manquaient cruellement de moyens.
2: C'est ça.
3: Et donc, l'idée, c'était de créer une fondation, Biplanet, hein, qui existe encore toujours. On s'en réjouit pour, en fait, être capable d'aller chercher des moyens auprès des pouvoirs publics, auprès des entreprises, auprès aussi des citoyens, donc par le biais de dons privés, afin de pouvoir le redistribuer à ces acteurs de terrain.
2: D'accord. Et donc, Biplanet existe en Belgique, à travers toute la Belgique, donc la Flandre, la Wallonie et Bruxelles.
3: Oui, exactement, absolument, et donc à la fois sur des territoires ruraux et des territoires et des réalités urbaines, où on voit des projets qui sont un petit peu différents. On va voir par exemple beaucoup de jardins à partager dans les villes. On les verra sensiblement moins dans la ruralité, où là, beaucoup de gens ont leur propre jardin.
2: C'est oui,
3: moins
2: une... forcément. Voilà. Effectivement. Et ouais. Donc, Biplanet est une fondation d'utilité publique. Qu'est-ce que ça veut dire concrètement? Qu'est-ce que c'est Biplanet, en fait?
3: Bon, c'est une fondation qui n'a évidemment pas de but lucratif, qui a un but de redistribution, de soutien, et qui est reconnue par arrêté royal comme étant d'utilité publique, ce qui, je dirais, renforce son statut. Donc, je pense, ça devient un petit peu plus technique, mais par exemple, une fondation d'utilité publique ne peut pas tomber en faillite. Voilà, il y a une forme de continuité, de solidité derrière ce statut. Et il y a aussi, et on en est fiers, voilà,

0: C'est important de nouer ces deux dimensions. Et donc, bon, ben, je commençais déjà à m'engager, mais là, je voulais sérieusement accélérer mon engagement et que mon métier soit intégralement consacré à cette cause. Et donc, je connaissais déjà quelque peu Biplanet, et là, voilà, sauté sur cette opportunité-là, puisqu'ils recherchaient un directeur. Bah, j'ai passé les processus d'entretien comme d'autres, et j'en suis ravi parce que j'estime toujours aujourd'hui que ce que fait et ce que soutient Biplanet, eh bien, est un levier fondamental, peut-être le levier principal de cette transition, à côté des petits gestes des uns et des autres, qui parfois d'ailleurs nous surresponsabilisent et nous mettent en difficulté, à côté évidemment, je dirais, de la régulation et des pouvoirs publics qui ont un rôle bien entendu essentiel à jouer, mais moi je ne suis moins dans cette sphère-là. Eh bien, il y a l'action collective, il y a l'action des associations, il y a l'action des associations de fait, des citoyens qui se mettent ensemble pour se bouger et pour faire toutes sortes d'expériences et des réalisations un petit peu partout en Belgique, avec un effet de masse, parce que vous disiez, 600 projets, ça commence sérieusement à compter. On peut chercher à les relier, à les mettre en puissance. Et c'est plein de récits, en fait, positifs qui montrent que, ben oui, autre chose est possible, autre chose fonctionne, c'est en train d'émerger, il faut les aider.
1: Exactement. Et donc, c'est des projets qui peuvent être mis en place par différents publics. Donc, les citoyens, on va en parler par après. Mais ça peut être aussi mis d'abord en place par des communes aussi, avec un rôle important à jouer, je pense, avec notamment des campagnes qui s'appellent Proximity. Est-ce qu'on peut expliquer ce que c'est? Comment ça marche?
0: Oui, Proximity, c'est en effet le nom de ces campagnes-là. Quand nous approchons des communes, ou quand on est approché par des communes, mais ici, par exemple, dans la région, on a fait des Proximity avec la ville de Namur, on en a fait plusieurs aussi avec Andenne, voilà. Et on travaille beaucoup aussi avec la fondation Siris sur 5 communes, donc dans la région de Dinan, Anhué, et ce coin-là. Et ce qu'on fait, eh bien, c'est de promouvoir un appel à projet sur le territoire visé, hein. Donc ça s'adresse aux associations et aux citoyens du territoire, voilà, grâce à la commune. Et grâce à Biplanet, qui est là en fait opérateur en fait, hein, pour rendre cela possible, eh bien postulez et on va vous accompagner si c'est nécessaire. On peut vraiment vous prendre par la main aussi afin que vous puissiez agir ben, sur ces dimensions donc de transition écologique et solidaire.
1: C'est ça. Donc c'est les communes qui peuvent venir vers vous ou vous pouvez contacter les communes.
0: Oui,
1: C'est
0: tout à
1: ça.
0: fait. Tout à fait. Et donc, c'est très intéressant parce que alors, on a vraiment un ancrage territorial. Et puis, c'est surtout aussi, je trouve, très intéressant de le faire plusieurs fois, peut-être tous les 2 ans. Parce que, en fait, ça permet à la commune, nous également, par ailleurs, de mieux en mieux connaître ce territoire, de mettre des acteurs du territoire en lien. Et de faire grandir ce mouvement et cette contagion.
1: Et donc les communes ont leur importance, mais il y a aussi les entreprises, bien sûr, qui ont un rôle important cette transition écologique. Justement, de quelle manière elles peuvent faire bouger les choses?
0: Alors, elles peuvent faire bouger les choses en soutenant nos actions. Donc, nous sommes toujours à la recherche de fonds, de moyens supplémentaires. On a lancé une grande opération médiatique, on en parlera peut-être, où là, on est déjà soutenu par l'une ou l'autre organisation importante. En fait, c'est essentiel. Soyons clairs, je veux dire, sans elle, nous n'y arriverions pas, parce qu'en plus de ce qu'on reçoit des pouvoirs publics et des individus, on a besoin de ces fonds. Après, nous, on peut aussi, sur certains territoires, chercher à créer des liens entre ces projets citoyens associatifs et différentes entreprises qui sont sur ce même territoire. Et outre l'argent, ben ça peut être en fait ce qu'on appelle le mécénat de compétences. Donc l'entreprise va mettre à disposition certaines compétences ou du matériel ou des terrains. Donc ça, c'est aussi très intéressant à investiguer comme possibilité.
1: Et donc il y a les entreprises et puis les citoyens, bien sûr. Chaque citoyen peut proposer son projet. Mais justement, comment ça se passe? Est-ce que tout le monde peut proposer son projet? Quel type de projet on peut soutenir? Comment ça se passe concrètement?
0: Alors donc, c'est jamais un citoyen, ça doit toujours être un collectif.
1: C'est ça.
0: Nous, on est

0: bien cet aspect-là, voilà, ensemble, c'est un peu plus d'impact, c'est aussi un peu plus de pérennité. Parce que,
1: aussi. Enfin,
0: voilà, seul, on peut vraiment se fatiguer, ça c'est clé, mais c'est en soi la seule condition, je dirais. Après, il faut que le projet réponde à la mission de Biplanet. Nous, on soutient ce qui touche à l'environnement et à la solidarité, alors au sens large. Pour vous donner des idées, ça peut être des projets qui sont liés au recyclage et à la réutilisation d'objets. Voilà ce qui est lié à la mobilité douce, ce qui est lié à la biodiversité, des réseaux de nichoirs, de la protection d'animaux ou soigner certains animaux. On va mettre ça dans ce domaine-là aussi. Ce qui est lié alors à l'alimentation durable, production, circuit court, distribution des paniers bio pour des personnes qui sont plus dans le besoin, ou encore ce qui est lié aux énergies renouvelables. Donc c'est vraiment l'environnement en sens très très large.
1: D'accord, bah, je propose qu'on parte en musique avant de parler encore de Biplanet et notamment de cette campagne médiatique du bon moment, notamment avec Soul. On va partir en musique avec Soul justement, avec sa chanson La Source, ça provient de son dernier album en date. Donc on s'écoute ça, Soul, La Source.
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0: Nous voici dans la seconde partie de Vers Demain sur RCF Sud-Belgique. Aujourd'hui, on parle de la fondation Biplanet, voilà, qui existe depuis maintenant 10 ans. Et pour nous en parler, nous sommes toujours en compagnie de Gilles Carlier, qui est directeur de Biplanet. Il nous fait le plaisir d'être là aujourd'hui en studio pour nous en parler. Donc, on a parlé un petit peu de l'origine de cette fondation, plutôt. On a parlé un petit peu des différents projets qui ont été mis en place, notamment de qui pouvait créer ces projets, comment on pouvait soutenir ces projets aussi. Il y a eu une deuxième campagne qui s'appelle Le Bon Moment by Biplanet. Est-ce qu'on peut expliquer ce que c'est? C'est une campagne médiatique. Qu'est-ce que ça veut dire concrètement?
1: En fait, c'était un rêve ou vraiment l'intention originale de Biplanet, de la fondation, de pouvoir lancer une campagne annuelle. Il y a déjà eu deux éditions, il y en aura une troisième ici qu'on va lancer en décembre. Donc s'il y a des gens qui ont envie de postuler, attendez la publication de l'appel à projet, troisième édition. Et la conviction, c'était de pouvoir avoir quelque chose qui puisse chaque année financer entre 60 et 80 lauréats, selon les années. Hein, c'est quand même significatif. Et on les finance et on les met en lumière. Alors, comment est-ce qu'on les finance? Nous, on demande à chaque lauréat de lancer un financement participatif. C'est-à-dire qu'ils vont faire appel autour d'eux, certainement aussi localement, en expliquant leur projet, ils vont récolter des fonds. Nous allons doubler leur récolte de fonds. Donc, c'est une contribution financière vraiment significative. On les forme, on les aide aussi à l'organisation de leur financement participatif. Sans expérience, ça peut être un petit peu compliqué. Nous, on a les codes, on sait comment il faut faire. On les aide aussi sur un plan de la communication. Voilà. Et puis donc, on met en place tout un dispositif médiatique qui va à la fois aider les lauréats à récolter, mais qui va aussi faire parler de ces histoires-là. Parce qu'en fait, c'est une source journalistique qui est incroyable. Oui. Venir chaque année avec 70 histoires positives dans un climat hyper morose, à raison, on ne va pas s'en cacher, les problèmes, ils sont graves.
0: Bien sûr.
1: Voilà. Et bien, ici, c'est une contribution à chaque fois à ces problèmes-là. On va dans le bon sens. Et le dispositif média, il est très complet. Nous, on travaille avec les médias de proximité. Ça se marie évidemment super bien au concept parce que c'est à la fois, une campagne médiatique nationale, mais en fait, c'est du multilocal. C'est 70 histoires ancrées dans leur territoire.
0: Oui, forcément. Donc, je suppose qu'il y a plein de contacts avec tous les médias de proximité, les radios, les télés et la presse écrite, je suppose.
1: Alors, c'est principalement la télé et les réseaux sociaux. Parce qu'on travaille en principal avec les médias de proximité, mais en effet, on a de plus en plus de couverture éditoriale donc par la radio et par la presse. Et voilà, ça c'est super. Et nous avons un parrain qui est Saul, une marraine qui est Anne Pirlet sur le côté plus néerlandophone, et on grandit chaque année.
0: Et comment Saul il est arrivé dans ce projet? Comment il en a entendu parler? Est-ce qu'il y a une petite histoire derrière?
1: Il n'en a pas entendu parler parce que le projet n'existait pas encore. Enfin, il était dans nos cartons, quoi. Donc, c'est nous qui avons été le solliciter. Et puis, il a répondu oui immédiatement, voilà, sans l'ombre d'un doute. Et il renouvelle son engagement maintenant pour la troisième fois, immédiatement aussi. Wow. Donc... ça lui plaît, ça le touche. Et en fait, pour nous, c'est le parrain idéal parce qu'il a aussi cette bonhomie, cette accessibilité qui répond très très bien aux valeurs de la campagne.
0: Et puis voilà, via ces chansons aussi, je ne l'ai pas passé ici parce que c'est une chanson qu'on entend beaucoup sur notre antenne, mais Chanteur Bio, voilà, on sent que c'est quelqu'un qui est très ancré par rapport à toutes ces valeurs d'environnement, d'écologie et de tout ça en fait.
1: Aussi. Oui, c'est même son nom de scène.
0: Oui, Saul, déjà.
1: Voilà. Peut-être l'anecdote, c'est que, on souhaitait lui offrir un Saul, un petit Saul, lors de la soirée de lancement de la première édition. Mais en fait, ça ne se mettait pas d'un point de vue, visibilité médiatique.
0: C'est ça.
1: C'était un petit peu à contre-temps. En plus, on était au mois de décembre, donc c'était pas non plus l'idéal.
0: C'était pas le bon moment.
1: C'était pas le bon moment.
0: Voilà, exactement.
1: Et donc, ce saule est chez moi maintenant. Et il grandit très bien parce qu'on l'avait, on en avait fait l'acquisition. Voilà, c'est peut-être l'anecdote que je peux vous livrer.
0: Peut-être un jour, il ira vers Saul, alors qui sait, voilà, on va se tenir au courant. Peut-être pour la troisième édition, c'est Saul qui l'aura peut-être aussi. Donc cette deuxième édition, elle a quand même récolté 423 270 euros. Donc ça a permis de soutenir 70 projets. Qu'est-ce que ça représente pour Biplanet de pouvoir soutenir autant de projets?
1: Ça représente d'être au rendez-vous de sa mission. Voilà, nous, c'est notre rôle, c'est exactement pour ça qu'on existe. Et donc, c'est notre combat, en fait. Nous, on a un double combat. Bon, c'est de trouver les bons projets et être suffisamment en proximité avec eux pour les aider. Et puis, c'est donner envie aux gens de se mettre en mouvement. Et puis, on a un autre combat qui n'est pas le plus simple, qui est aller chercher de l'argent, aller chercher des moyens. Voilà, donc c'est vraiment un double métier, au fond.
0: C'est ça, un sacré travail. Et donc, je suppose qu'il y a une troisième édition qui est prévue. Alors, au mois de décembre, c'est ça, ça commence plus ou moins à ce moment-là, l'appel à projet, on va dire.
1: Oui, c'est ça. Donc, la première partie, en fait, c'est une partie qui est moins médiatisée, où nous devons motiver les gens à postuler et les accompagner dans ce processus-là. Et puis, alors, au mois de mars, on peut avoir, après décision d'un jury indépendant, ça n'est pas nous, nos lauréats. Et alors à ce moment-là, les lauréats se lancent dans cet effort de crowdfunding et c'est à ce moment-là que la campagne est largement médiatisée. Donc la médiatisation, on est sur les mois d'avril-mai avec chaque fois une grande fête de clôture qui a eu lieu à la Nef. On verra ici pour la troisième édition, on aime bien la Nef, on espère que ça sera de nouveau à la Nef et j'insiste. Un, c'est une soirée qui est retransmise sur l'ensemble des médias de proximité, sur votre petite télé locale. Et deux, c'est une soirée qui est ouverte à tout le monde, parce que dans la Nef, on accueille plus de 250 personnes. On était près de 250 l'année passée. Wow. Et donc, on aimerait être 300 ici mi-juin. Je n'ai pas encore la date, mais voilà.
0: Ça va sûrement arriver, bien sûr. Où est-ce qu'on peut retrouver les informations pratiques par rapport à tout ça?
1: Alors, soit sur le site de la fondation, donc Biplanet, à l'anglaise, donc sans E, hein, biplanet.be, soit sur le site de cette action médiatique, lebonmoment.org.
0: Tout simplement. Est-ce qu'il y a d'autres projets peut-être encore dans les cartons éventuellement aussi?
1: Alors, on travaille également avec un autre partenaire qui est le partenaire d'Elia, hein, qui est le transporteur d'électricité ici sur le territoire national et qui, lorsque malheureusement, ils doivent en fait engager des travaux importants et des nouvelles lignes ou des renforcements de lignes, eh bien, met à disposition des communes impactées des montants assez significatifs pour pouvoir justement investir et agir sur l'environnement, sur l'écologie. Et nous organisons en fait cette distribution d'argent. Voilà, ça rentre aussi dans nos activités parce que ça contribue également à cette mission qui est d'accélérer la transition écologique et solidaire.
0: Merci beaucoup en tout cas Gilles Carlier de nous avoir présenté donc cette fondation d'utilité publique Biplanet. Vous pouvez retrouver toutes les informations pratiques sur le site internet de Biplanet tout simplement. Voilà, et si vous souhaitez réécouter cette émission au podcast, rendez-vous sur rcfsudbelgique.be. C'était Vert Demain et donc merci à Gilles Carlier, directeur de Biplanet, d'être venu en studio.
1: Merci beaucoup.

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1: 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Bonjour à tous, c'est Magali chez Louise et sur RCF Sud-Belgique. Je suis encore en très bonne compagnie pour notre rendez-vous musical hebdomadaire. Pendant une heure avec Patrick, Olivier et Alexis, on va vous mettre du rock and roll dans les oreilles. Vous le savez, c'est à consommer sans modération.
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3: Bonjour à tous et bienvenue sur Rock City by The Big Four, une production de Louise et RCF Sud-Belgique réalisée depuis les studios de Louise. 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
1: Et on le rappelle pour ceux qui nous découvrent, chaque mois on a un thème et on vous plonge cette fois-ci dans les années 60. C'est un thème qui a inspiré Alexis qui adore cette décennie musicale. D'ailleurs, je te propose d'ouvrir le bal, Alexis.
3: Mais c'est pas que les années 60, hein. C'est vrai que c'est intéressant de découvrir les origines de la musique.
1: Tu les aimes beaucoup quand même.
3: Mais on va retrouver les origines un peu du Mercy Beat à Liverpool, encore une fois. Un groupe qui s'appelait d'abord les Blue Jeans à la fin des années 50, qui sont devenus les Swinging Blue Jeans. Le chanteur et guitariste leader Ray Ennis, mais aussi un bassiste Les Braid, qui nous quittait en octobre 2005 à l'âge de 68 ans. Un groupe qui a eu 4 albums à leur actif. On va retrouver un extrait de leur tout premier album qui s'appelait simplement Blue Jeans a Swinging. L'album était sorti en 1964. C'est une reprise ici d'un titre de Dede Warwick qui sera reprise aussi déjà par Betty Everett, mais aussi Linda Ronstadt bien plus tard en 1974. Le Van Halen même en 1979 et aussi dans un autre style Elvis Costello. Le titre You Are No Good qu'on va écouter dans un instant était sorti en simple et en 45 tours comme on disait à l'époque et c'était classé 3e dans les parades britanniques.

0: Vous l'aurez reconnu, évidemment, l'indispensable Bob Dylan. Hein, quand on parle des années 60, on ne peut pas passer à côté de ce chanteur emblématique qui a fait l'objet d'ailleurs d'un très bon biopic récemment, hein, avec Timothée Chalamet. Ce morceau, évidemment, il est en plein cœur de ce biopic, puisqu'il fait partie de cette période, on va dire la période électrique de Bob Dylan. C'est le second album électrique de Bob Dylan et le second qui sort en 1965. L'album Highway 61 Revisited, qui n'est autre qu'une route de la Nouvelle-Orléans, et le titre emblématique Like a Rolling Stone, eh bien, il évoque simplement la lassitude et la fatigue d'une tournée éreintante en Angleterre. Bob Dylan l'a écrit au lendemain de cette fameuse tournée. Sur le morceau, dans les instruments électriques, évidemment, on retrouve les indispensables Mike Bloomfield et Al Kooper au clavier. Et Mike Bloomfield à la guitare. Mike Bloomfield qui faisait partie du Butterfly, Paul Butterfly Blues Band. Cette chanson, elle a été reprise par pas mal de gens, évidemment, notamment les fameux Rolling Stones, même si la chanson n'a absolument rien à voir avec le groupe, hein, sachons-le. Les Rolling Stones l'ont quand même reprise. Il y a eu les Wailers aussi qui l'ont reprise de manière reggae, ou encore plus récemment Green Day.
1: Green Day, oula, ça devait dépoter. Eh bien, on reste de toute façon dans les 60s, mais je vais vous proposer pas Like a Rolling Stone, mais les Rolling Stones. Voilà, donc le pitch est fait. Alors, c'est le morceau You Can Always Get What You Want, et évidemment toujours en live. C'est un morceau qui est créé par Mick Jagger et Keith Richards. La chanson sort en 1969 sur l'album Let It Bleed. Eh bien, le sens de cette chanson, c'est une réflexion réaliste et philosophique sur le désir et le compromis. Les versions là, souvent jouées en finale de concert, impliquent généralement un chœur et des cuivres, transformant la ballade aux arrangements alambiqués de l'original en un hymne communautaire. Les Stones avec You Can Always Get What You Want.

Yeah. Et oui, you can't always get what you want, sauf dans Rock City, hein, bien évidemment, votre rendez-vous musical hebdomadaire du rock. Alors, pour rappel, tout au long du mois de mars, on vous plonge dans l'univers des 60s. Et moi, bah, je vais poursuivre ma playlist sur la même lancée que les deux semaines précédentes et vous proposer du rock au féminin. Et là, c'est un groupe 100% girly que je vous ai dégoté. Ça s'appelle The Loved Ones et elles font du garage rock. Elles sont surtout connues pour être l'un des rares groupes entièrement composés de femmes à jouer leur propre musique et leurs instruments dans une époque dominée évidemment par des groupes masculins. Alors même si elles n'ont pas connu un grand succès commercial à leur époque, leur musique a été rééditée et regroupée en compilation à partir des années 90, notamment dans l'album Truth Gonna Stand, sorti en 99, que je vous conseille d'écouter, hein, parce que j'ai trouvé plein de pépites qu'on réentendra, je pense, dans les prochaines minutes ou la semaine prochaine aussi. Alors, pour la petite anecdote, Char Vintage, la meneuse du groupe, elle est très inspirée par des guitaristes comme Jimi Hendrix et elle utilise souvent des effets de distorsion, ce qui crée un son assez agressif et avant-gardiste pour l'époque. Bon, évidemment, la chanson que j'ai choisie, c'est pas la meilleure hein, pour illustrer tout ça, mais j'avais envie de mettre un petit truc feel good. N'hésitez quand même pas à écouter le reste de l'album si ça vous intéresse. En tout cas, là, on retrouve The Loved Ones avec leur titre « Yeah, I'm feeling fine ». Yeah.

0: un style qu'on reconnaît, je pense, un peu de loin. C'était un groupe britannique, le groupe Procolarum, le groupe de Gary Brooker, qui s'était fait connaître particulièrement avec ce titre Water Shade of Pale, avec le, l'organiste particulièrement talentueux Matthew Fisher. Gary Brooker commence sa carrière avec les Paramounts au début des années 60, et puis rejoint le Eric Clapton's Band aussi par la suite. Ici, nous écoutions le titre Humber, qui est une qui a été repris sur le premier album Procolarum, qui s'appelait tout simplement Procolarum. Le 45 tours à l'époque, c'était classé 6e au Royaume-Uni, 34e aussi au Billboard américain. Le titre, bon, Hamburg ici, c'est par Wide Shade of Pale, mais juste un mot encore sur Wide Shade of Pale. Il avait obtenu en 1977 le Brit Award du meilleur 45 tours pop britannique pour la période 1952 à 1977, ex aequo avec le groupe Queen. Alors ici, Hamburg, c'est une composition de Kate Reid, qui était le membre officiel, parolier du groupe, qui nous quittait en mars 2023, et de Gary Brooker pour côté musique. Et Gary Brooker aussi nous quittait, lui, en février 2022, il y a un peu plus de 6 ans maintenant, à l'âge de 76 ans. Olivier, pardon, c'est toi qui vas poursuivre. Toujours dans les années 60.
1: Oui, et pour poursuivre, je vous propose d'ouvrir un petit peu les portes du pénitencier, non pas celles de Johnny, mais bien celles des Animals, puisque vous l'aurez compris, hein, on va s'écouter, on dit écouter. On va écouter The House of the Rising Sun, un morceau traditionnel de folk américaine, dont la version la plus populaire est bien sûr celle des Animals, sortie en 1964. Alors pour la petite histoire, la chanson, on le sait, elle parle d'une maison close qui aurait existé à la Nouvelle-Orléans au début du siècle dernier. En tout cas, elle aurait été en tout cas connue de mineurs qui la fréquentaient en 1905. Ça, on le sait. La plus ancienne version des paroles connues à ce jour date de 1925. Elle a été écrite par Robert Winslow. Par contre, les premiers enregistrements que l'on peut retrouver de ce titre datent, eux, de 1928, par un groupe originaire des Appalaches, sous le titre Rising Sun Blues. Et puis évidemment, cette chanson a été popularisée à plusieurs reprises, notamment... Elle était reprise par tous les folk singers, notamment Woody Guthrie en 1941, qui est le héros de Bob Dylan. Bob Dylan l'a lui-même reprise en 1962 sur son tout premier album éponyme. Et puis la version, évidemment, qui est la plus connue de toutes, c'est celle des Animals, 3 ans plus tard, en 1964. C'est celle que je vous propose, House of the Rising Sun.

0: Ouais, je crois qu'on a un peu quand même reconnu la voix et qu'on a aussi reconnu le toucher guitaristique de monsieur Eric Clapton avec le morceau Crossroads qui est un live qui était enregistré à San Diego. Et c'est en fait une reprise du blues de Robert Johnson popularisé par Cream en 68. La version live ultérieure de Clapton, comme celle que vous venez d'entendre en 74, transforme le blues acoustique originel en un long jam rock. Bah, ça illustre un peu l'évolution de Clapton à la guitare pour en venir ce qu'il est, le goat. C'est de goat qu'on dit
1: Le dieu,
0: mais il n'y avait pas un autre.
2: Clapton is God.
0: Oui, Clapton is God, mais il n'y avait pas un truc avec les mains.
2: Slow Hand.
0: Slow Hand, voilà, merci. Ah.
1: Merci
0: Wiki Oli.
2: Ça, c'est arrivé plus tard, hein, Slow Hand, ouais. C'est arrivé en 77. Album qui s'appelle comme ça, d'ailleurs.
0: Oui, d'ailleurs, oui, tout à fait.
2: Ouais. Et puis, Crossroads, c'est quand même un des favoris live de Clapton depuis les débuts.
0: Tout à fait, il le joue, oui, oui.
2: Encore actuellement, et pas que avec Cream, évidemment.
0: Non, il le joue. Ouais. Eh bien, on passe chez Magali.
1: Mais oui. Et on va poursuivre ce Rock City avec un nouveau groupe 100% féminin. De débutantes. Les débutantes. Alors, pour vous remettre dans le contexte, en 1964, la Beatlemania envahit les États-Unis et comme tous les ados du pays, Ian McLean est touché par le phénomène. Mais contrairement à la plupart des filles, elle ne veut pas faire partie des hordes d'adolescentes qui hurle. Vous les voyez bien en concert. Horrible de regarder un live des Beatles.
0: On les entend pas de toute façon.
1: Mais non, on les entend pas. Après, le son était pas terrible dans les stades, donc voilà. Mais ça n'aidait pas. Bref, elle veut pas crier. Elle veut être le groupe, faire un groupe. Et donc, à 14 ans, elle fonde l'un des premiers groupes de rock and roll entièrement féminin d'Amérique, les débutantes donc, qui restera actif tout au long des années 60. Ian emmène ses musiciennes à travers le monde avec leur son doux et féminin. Elle joue dans les 50 États américains, au Canada, en Allemagne et dans de nombreux pays d'Asie. On les retrouve ici avec leur titre A New Love Today, de débutante.

0: Encore du bon Mercy Beat d'originaire de Manchester. Le groupe, ce sont les Hollies qui ont largement sévi dans les années 60, mais aussi jusqu'au début des années 2000, puisqu'ils ont 21 albums studio. Le dernier, Staying Power, était sorti en 2006. Les Hollies, c'était Alan Clark, mais aussi un certain Graham Nash, un nom qui a certainement vous dit quelque chose, en tout cas à Olivier. Bobby Elliott, Eric Haydock, le bassiste qui nous quittait il y a un peu plus de 7 ans maintenant. C'était un simple que nous écoutions à l'instant, qui était sorti en mai 1965, classé numéro 1 dans les parades britanniques, repris par après sur la version américaine de l'album Here Here. Et puis c'était une composition de Clint Ballard Jr. qui avait composé aussi les titres You Are No Good, ça vous dit peut-être quelque chose, le Swinging Blue Jeans que nous avons goûté en tout début de cette émission. Le titre I'm Alive, la version originale était celle de Toggery 5, sortie en 1964, donc c'était une reprise. Olivier, nous emmène vers un classique.
1: Un classique, oui, effectivement, un classique composé en 1967 et écrit par un compositeur et musicien américain qui s'appelle Joe Sauce. Le titre, c'est Hush. Il a été d'abord popularisé par un certain Billy Joe Royal et cette version a inspiré un groupe naissant en Angleterre qui est devenu très très célèbre après. Sur leur premier album, quasiment la plage ouverture, il y avait d'abord un instrumental et puis c'était le premier gros hit de l'album. Je veux parler bien évidemment de Deep Purple, parce que même si Deep Purple, on le sait, était très connu dans les années 70, eh bien ils ont une première vie avec une première marque, la marque One comme on dit, de Deep Purple, avec lesquels ils ont fait 3 albums dans les années 60, dont ce premier titre qui s'appelle ce premier album qui s'appelle Shades of Deep Purple, sorti en 1968. On n'y retrouvait pas encore le line-up classique, puisque le chanteur n'étant pas Ian Gillan à l'époque, c'était encore un certain Rod Evans, et le bassiste n'était pas encore Roger Glover, c'était un certain Nick Simper. Hush, donc, qui a été repris, ça peut-être vous ne le savez pas, il a été repris, et ça me semble assez évident aussi, hein, parce que lui, il a tout repris en français. C'est Johnny Hallyday, il a fait une version du titre qui s'appelait Mal, sous le titre Mal en français, et surtout ce titre Hush, la version Deep Purple qu'on va écouter maintenant, a une place de choix dans le dernier Tarantino Once Upon a Time in Hollywood. Voilà, je propose que j'ai assez parlé et qu'on écoute ce morceau de bravoure signé Deep Purple.

0: Vous venez d'écouter le Creedence Clearwater Revival, et c'est un medley en fait qui est typique de leur concert, hein. Ils mixent deux morceaux très connus, Green River et Suzy Q, évidemment, hein. Donc c'est pas la gaufre, hein, c'est voilà. Et bien voilà, donc c'était Creedence.
1: Merci Patrick.
2: Et oui, et malheureusement, Rock City, c'est déjà tout pour aujourd'hui. Hein. Merci de nous avoir suivis et puis rendez-vous la semaine prochaine.
3: Oui, on continuera bien évidemment l'exploration de notre thème Back to My 60s.
0: Eh bien, prenez soin de vous et de ceux qui vous entourent et bien, rendez-vous la semaine prochaine.
2: Yes. Bye bye.
0: Bye bye.
1: Salut.

0: Elle est dynamique et souriante, elle est dans ce studio, place à Brigitte Guilbeault. Voici les agitateurs de neurones.
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3: Les agitateurs de neurones, bonjour. Il nous arrive souvent de nous écrier « Mais qu'est-ce que j'ai fait au bon Dieu ?» devant une situation qui, permettez-moi l'expression, frise la loi de la vexation ou de ce qu'on peut appeler, passez-moi l'expression, l'emmerdement universel. Pas de panique. Le mot est au dictionnaire. Et cette situation où tout se déglingue et qui prouve juste que nous sommes des idiots porte un nom. C'est la loi de Murphy. De quoi s'agit-il ? La loi de Murphy, développée par Edward Murphy Jr., est un adage qui s'énonce de la manière suivante. Tout ce qui est susceptible d'aller mal, ira mal. Ça veut dire que s'il existe au moins deux façons de faire quelque chose et qu'au moins l'une de ces façons peut entraîner une catastrophe, il se trouvera forcément quelqu'un, quelque part, pour emprunter cette voie. On peut interpréter cette loi de deux manières. L'une humoristique est de prendre cette loi à la lettre de façon pessimiste en disant que tout rate toujours et que rien ne va et que le pire va forcément arriver. Et vous savez très bien que quand on pense que le pire va arriver, il arrive. L'autre vision consiste à voir la loi de Murphy comme une règle de possibilité et donc d'en tirer un enseignement pour que ça n'arrive pas. Par exemple, un équipement doit être à l'épreuve non seulement des accidents les plus improbables, mais aussi des manœuvres les plus stupides de la part de l'utilisateur. Elle justifie donc les principes de la conception de sûreté, préconisant de planifier et d'éliminer d'emblée les possibilités de mauvaise utilisation. Et c'est comme ça que sur certains pots de fleurs qu'on peut acheter chez les pépiniéristes, il est écrit que ça ne se mange pas, ou que sur certains produits inflammables, il est écrit ne pas chauffer. Ça semble tellement stupide qu'on se demande qui aurait envie de manger des bouquets de fleurs ou nettoyer son feu ouvert à l'essence. Mais c'est comme ça, c'est la prévention, d'autant que nous sommes dans un monde où le crétin qui aura mal utilisé un produit va dire que ce n'est pas de sa faute, mais de la faute du constructeur. Et lui réclamer de l'argent, des indemnités pour sa bêtise. Vous verrez, bientôt à ce rythme-là, les accidentés de la route feront des procès aux constructeurs. Maintenant, ne me faites pas dire ce que je n'ai pas dit. Et il est très bon que certains constructeurs ou fabricants se retrouvent en justice avec des produits dangereux pour la santé ou parce qu'ils prennent nos forêts ou nos rivières pour des décharges. Nous parlons ici de la loi de Murphy. Cette loi de l'emmerdement maximum ou loi de l'emmerdement universel est une extrapolation de la loi de Murphy et est très souvent confondue avec celle-ci. Cette loi nous explique que quand quelque chose tourne mal, quelque chose de pire arrive toujours à ce moment-là. On dit souvent d'ailleurs « jamais 203 ». D'où l'expression « mais qu'est-ce que j'ai fait au bon Dieu ?» un peu comme dans le film du même nom avec Christian Clavier que nous connaissons tous. Les versions diffèrent sur l'origine précise de la loi de Murphy et sa formulation initiale. D'où vient-elle, cette loi de Murphy ? C'est dans les années 40, aux États-Unis, que fut conduit un projet de l'US Air Force. Le but du projet était de tester la tolérance humaine à la décélération. Les tests utilisaient un chariot propulsé par une fusée et monté sur un rail avec une série de freins hydrauliques en fin de parcours. Les premiers tests utilisaient un mannequin attaché à un siège sur le chariot. Mais le mannequin fut bientôt remplacé par un volontaire. Pendant ces tests, surgirent des questions sur la précision de l'instrumentation utilisée pour mesurer la décélération endurée par le capitaine volontaire. Edward Murphy proposa d'utiliser des jauges électroniques de mesure d'effort attachées aux pinces de retenue du harnais du capitaine pour mesurer les forces exercées sur chacune de ces pinces durant la rapide décélération. L'assistant de Murphy câbla le harnais et un test fut réalisé avec un chimpanzé. Cependant, les capteurs indiquèrent une force nulle. Il apparut que les capteurs avaient été montés à l'envers. C'est à ce moment que Murphy, frustré par l'échec dû à son assistant, qui avait mis les câbles à l'envers, prononça sa célèbre phrase en anglais, et je vous fais grâce de mon accent, je vais la dire en français, elle peut se traduire par « si ce gars a la moindre possibilité de faire une erreur, il la fera ». Chez nous, si ce test s'était déroulé en Belgique, on aurait pu dire « ce type-là, il n'a pas toutes ses frites dans le même sachet ». En bon français, on dira « s'il y a plus d'une façon de faire quelque chose et que l'une d'elles conduit à un désastre, alors il y aura quelqu'un pour le faire de cette façon, d'où les frites à côté du sachet. Comprenez qu'il lui manque un grain ou qu'il a les fils qui se touchent. Bref, celui qui choisira le truc à ne pas faire, le schtroumpf malin, quoi. » Cette phrase connut la notoriété après une conférence de presse dans laquelle il fut demandé au capitaine volontaire de l'expérience comment il était possible que personne n'eût été gravement blessé durant les tests. Il répondit que cela avait été possible car ils avaient pris la loi de Murphy en considération, loi qu'il expliqua. Il ajouta que, en général, il était important de considérer toutes les possibilités avec un test, même celle du crétin. Allez hop, le fil vert sur le bouton vert, le fil rouge sur le bouton rouge. On se met un petit intermède musical et je vais tenter de ne pas me tromper. Je vous propose Arthur, où t'as mis le corps ? Il s'agit d'une chanson comique écrite en 1958 par Boris Vian, qui était écrivain, poète, parolier, chanteur, critique musical, musicien et directeur artistique français. Il a notamment écrit le fameux roman « J'irai cracher sur vos tombes » qui a fait scandale et lui valut à l'époque un procès retentissant. La chanson raconte l'histoire d'une bande de malfrats qui veut se débarrasser du corps de leur victime. Mais Arthur, à qui cette mission a été attribuée et qui n'a pas inventé le fil à couper le beurre, a égaré le cadavre. Elle est enregistrée pour la première fois en 1964 par Serge Reggiani. Il s'agit de la chanson phare du disque de reprise de Boris Vian qui lance la carrière du chanteur Reggiani, jusqu'alors connu pour sa carrière d'acteur, et poussé par Jacques Canetti à se lancer dans la chanson. Pour promouvoir la chanson, Canetti l'a fait diffuser 2 jours de suite sur RTL dans le cadre d'un jeu concours dans lequel les auditeurs doivent deviner l'interprète avec l'indice qu'il s'agit d'une star de cinéma. Les 100 premiers à trouver la bonne réponse gagnaient à l'époque le disque dédicacé. Reggiani et Canetti rapportent que seuls 3 auditeurs ont trouvé la bonne réponse, alors que des milliers avaient répondu qu'il s'agissait de Louis de Funès. On écoute. Arthur, où t'as mis le corps ?
4: Ce fut un forfait parfait, un vrai forfait bien fait, car on était fort riche. Le client était futé, alors on l'a buté pour faucher ses potiches. C'est Arthur qui fut chargé de se débarrasser de son cadavre moche. Mais Arthur a rappliqué en murmurant
5: sa cloche. C'est pas où il est passé.
4: Hein? Arthur, où t'as mis le corps quand c'était créé un cœur?
5: Ben, je sais plus où je l'ai foutu, le mec.
4: Arthur réfléchit, nom de là. Ça a une certaine importance.
5: Ce que c'est qu'il est mort. Ça, les gars, je vous le garantis. Mais bon sang, c'est trop fort. Je me rappelle pas que je l'ai mis.

0: dans la petite pièce du bas. Oui, oh, oh, oh, oh.
1: Arthur, où t'as mis le corps?
0: S'écriait l'inspecteur.
2: Ben, je sais plus où je l'ai foutu, le mec. Arthur, réfléchis, nom de là. Ça a une certaine importance. Ce que c'est qu'il est mort. Ça, les gars, je vous le garantis. Mais bon sang, c'est trop fort. Je me rappelle plus où que je l'ai mis.
1: Alors, y a plus de preuves, hein? Hein, y a plus de preuves.
0: On a écopé les ans, c'est plus que suffisant pour apprendre la belote. On ne pouvait pas s'empêcher de toujours questionner notre malheureux pote. Comme il maigrissait beaucoup, on cogne plutôt mou pour pas trop qu'il s'étiole. Mais à nous-mêmes on pensait, Arthur se paye notre fiole. Il nous fait tous marcher. Tu vas causer, oui?
1: Arthur, où t'as mis le corps? Tous les jours on lui demandait.
0: Arthur, il en est mort et on ne sait pas où il est passé. Ah mince alors Arthur, où il...
1: Allons mes enfants, votre copain Arthur, où l'avez-vous mis, hein? Dites-le à votre bon petit directeur, hein?
0: Aucun nom ne se rappelait plus ce qu'on avait foutu de cet Arthur de mer. Et le directeur Furax attrapait des anthrax à dire qu'il se perde. On a fait venir un devin qui lisait dans les mains et même dans les oreilles. Mais comme tout ça donne rien, un beau soir on essaye. Le spiritisme ancien, ça tourne les enfants, ça tourne.
1: Arthur,
0: es-tu là?
2: Oui, le corps.
0: Arthur, où t'as mis ton corps?
2: Non, j'ai plus de corps, le corps.
0: Arthur, as-tu du cœur?
2: Belote, les gars. Rebelote et 19 d'air.
0: Oh. Et on a enfin compris que ce salaud d'Arthur était...
3: L'énoncé de la loi de Murphy s'implanta rapidement dans les milieux techniques associé à l'aéronautique, puis à ceux associés à d'autres domaines de l'ingénierie. Au fil des années, plusieurs variantes communes se sont répandues dans le grand public, dont la version maintenant désignée comme la loi de Finaigle, qui traduit simplement l'idée que les objets inanimés se liguent contre nous. D'où cette loi des séries, qui postule qu'un événement désastreux doit en entraîner d'autres similaires à sa suite. On dit alors qu'un ennui n'arrive jamais seul, ou encore, il y a des jours comme ça, on ferait mieux de rester au lit. Jacques Chirac disait que les emmerdes volent toujours en escadrille. D'un point de vue plus sérieux, les études montrent que la loi des séries est en fait un biais de l'esprit humain, qui a tendance à relever bien plus les successions exceptionnelles, même si elles ne sont statistiquement pas improbables, que les cas où justement les accidents ne se produisent pas en série. Il faut reconnaître que effectivement, quand tout va bien, nous ne disons jamais que c'est la loi des séries du bonheur. Nous ne relevons jamais que ce qui cloche ou qui est du niveau des tracasseries. Allez hop, un nouveau petit morceau musical. Il arrive aussi que ce qui semble être un mauvais présage, un moment pénible, devienne heureux. Nous allons écouter ici Georges Brassens dans sa version de L'Orage. Cette chanson nous raconte l'histoire d'un soir d'orage où le représentant en paratonnerre est parti vendre son matériel. Sa femme, restée seule et totalement effrayée par le tonnerre, court se réfugier chez son voisin. Chance ? Ou malchance, ce voisin, c'est Georges Brassens. Voici L'Orage. Parler.

Cette loi de Murphy, lancée un jour d'expérience sur la décélération, a donné lieu à de nombreuses expressions. Il y a cette loi des séries dont je viens de vous parler avant l'intermède musical qui postule qu'un événement désastreux doit en entraîner d'autres similaires à sa suite. Il y a la loi de la trahison qui dit que si un individu a les moyens, l'occasion et les motifs pour trahir, il trahira. Mais ça ne rend pas l'être humain très sympathique, même si j'ai déjà pu régulièrement le vérifier. Il y a la loi du boomerang qui dit qu'une mauvaise action qui ne détruit pas l'adversaire entraîne en retour une vengeance plus terrifiante que l'action qui l'a suscitée. Les bombardements de Londres et de Coventry ont incité la Royal Air Force à entreprendre des bombardements stratégiques sur l'Allemagne et notamment à raser la ville de Dresde le 14 février 1945. Les exemples de cette loi du boomerang sont nombreux. Tout le monde a un jour ou l'autre joué avec un boomerang. L'image est facile à comprendre. On lance le boomerang et il nous revient toujours. Cela est vraiment une belle démonstration de la loi du retour. La loi de l'attraction est vraiment l'effet boomerang. Chaque pensée et chaque chose que l'on fait, que l'on dit, revient à son émetteur. Vous diffusez en permanence des pensées et des émotions. C'est l'action. Ce qui vous revient, c'est la réaction. Vous êtes comme un aimant. Vous attirez à vous ce que vous pensez et ressentez la plupart du temps, que ce soit des choses que vous désiriez ou non. Ce qui veut dire que tout ce que vous pensez vous revient invariablement, tel un boomerang. C'est la règle de deux. Émetteur, receveur et receveur, émetteur. La loi de l'attraction fonctionne sur le principe que toute énergie attire des énergies semblables. C'est la correspondance de forme et de force. Mais ici non plus, ne me faites pas dire ce que je ne dis pas. Je vous énonce ici le principe, mais chacun sait que personne n'a jamais demandé à croiser la route d'un assassin ou tout simplement d'un escroc. Dans tout acte de création consciente, il y a l'aller et le laisser aller. Tout comme le boomerang, vous lancez et laissez aller dans l'espace et le temps. Il vous revient invariablement en concordance directe avec la force du lancer, ainsi que les facteurs environnants, tels la vitesse du vent ou les choses sur son passage qui pourraient l'intercepter ou le contrecarrer. C'est pour ça qu'on dit que le mal comme le bien nous reviennent toujours. On l'appelle aussi justice immanente. Bref, lançons des boomerangs et des bonnes choses. Je ne sais pas ce qui reviendra. On ne le sait jamais. Mais ce sera peut-être du bon, et au moins, on aura essayé. Et n'oublions jamais que la loi du grain de sable existe aussi et qu'un beau projet peut être terrassé par un impondérable minime à la dernière minute. Cette formule est due au philosophe Pascal. En parlant de Cromwell, il dit « Cromwell allait ravager toute la chrétienté. La famille royale était perdue et la sienne à jamais puissante, sans un petit grain de sable qui se mit dans son uretère. » Et c'est ainsi qu'on parle de l'effet papillon, qui dit qu'un battement d'aile au Mexique peut entraîner une tornade au Texas. Allez, je vous quitte sur cette très jolie chanson de Benabar. C'est un auteur-compositeur français. Dans les années 90, il se produit dans des petites salles et dans des bars en duo avec un ami, avec qui il crée un duo au nom des clowns Pachol et Barnabé. Pachol, qui a pour habitude de parler verlan, appelle Barnabé Benabar. Ce dernier décide d'adopter ce nouveau nom. La description précise de petits éléments de la vie quotidienne constitue le fil conducteur de ces chansons. Si le thème général varie peu, les sujets sont liés, les copains, les filles, l'amour, la mort, et aussi des thèmes plus engagés comme l'effet papillon que je vous propose d'écouter pour se quitter. Smakinou, Benabar, l'effet papillon.

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0: Bonjour à toutes et à tous, on se retrouve cette semaine pour parler d'un thème important, c'est le patrimoine religieux et plus particulièrement sa préservation, sa conservation. C'est un rendez-vous annuel aussi que l'on prend avec RCF, avec le CIPAR, toujours bien représenté par Vinciane Grossens. Bonjour Vinciane.
1: Bonjour.
0: Mais qui est venu avec quelqu'un en plus. Il y a du renfort dans l'équipe, mais un renfort qui en fait existait déjà les autres années, c'est Léopold Dautrette. Bonjour Léopold.
2: Bonjour.
0: Alors quel est un peu le rôle de chacun? Vous êtes entre guillemets simplement collègues ou il y a des répartitions de rôles différentes entre vous?
1: Alors en effet, on est trois dans l'équipe. À collaborer et on a une coordinatrice depuis un an qui s'appelle Bénédicte de Guelinck. Alors on a tous les trois par contre une mission bien spécifique. Maura qui n'est pas avec nous s'occupe plutôt de l'encadrement des inventaires. Léopold lui s'occupe de tout ce qui est sécurisation des biens mobiliers, donc la prévention, il le expliquera mieux que moi, mais les préventions contre les sinistres, le vol et le vandalisme. Et moi, c'est plutôt l'encadrement, la coordination des événements et la communication. Mais ici, j'ai proposé à Léopold de m'accompagner parce que c'est vraiment lui qui a lancé le projet de la journée d'études, qui a initié le tout par une note qu'il a rédigée sur au départ des conservatoires. Mais donc, on va en parler au fur et à mesure. Ce sera plus facile à comprendre.
0: Ouais. Voilà. Donc, journée d'études qui va se passer le 9 octobre. À Namur, à l'Arsenal. En plus de ça, il y a aussi tout un cycle de formation qui se fait à Wavre, mais ça, c'est autre chose, on en parlera plus tard. Concentrons-nous donc sur cette journée d'études du 9 octobre à l'Arsenal de Namur. Léopold, peux-tu nous en dire davantage?
2: Oui, effectivement, donc c'est la journée annuelle du CIPAR. Donc jusque-là, on organisait des journées d'études consacrées chacune à une typologie bien spécifique. Donc on a parlé d'orfèvrerie, de statuaire en bois, de tableaux, voilà, les différentes typologies de patrimoine qu'on peut retrouver dans les églises. On a parlé de toutes cette typologie principale et cette année ce sera davantage une journée de réflexion sur un thème plus global qui est l'avenir du patrimoine religieux et mobilier qui doit quitter l'église pour lequel il a été conçu ou dans lequel il était. Ouais. Donc c'est parce qu'il y a toutes des problématiques qui se posent et qui se poseront à l'avenir qu'on doit travailler sur ce sujet, qu'il faut anticiper toutes ces questions que ça va poser. Et donc, effectivement, c'est une journée davantage de réflexion parce qu'on n'a pas toutes les réponses à ces questions. Et donc, c'est une mise en commun des expertises de différents acteurs concernés par cette problématique.
0: Le patrimoine mobilier, c'est assez vaste, hein, à nouveau. Mais donc, on comprend que c'est aussi ce qui peut bouger d'un lieu à l'autre. Alors, il y a des enjeux de déplacement potentiel de ce patrimoine ou...
2: Ben donc on est face à une série de situations pour lesquelles on ne peut plus garder le patrimoine dans son église. Il y a bien sûr des églises en travaux, comme il y en a toujours eu, et donc pendant quelques années, ce qu'elle contient doit migrer pendant un certain temps. Il y a aussi des églises qui ne sont plus... entretenues comme elles devraient l'être ou comme elles l'ont été et donc qui ne rassemblent plus les conditions de sécurité ou de conservation pour ce patrimoine parce qu'elles ne sont plus utilisées, parce qu'elles ne sont plus gérées comme elles l'étaient avant. Et il y a aussi la question de la désaffectation des églises. Qu'on le veuille ou non, il y a des

0: dans différents diocèses francophones, mais qui sont pour la plupart saturés. Donc il faut vraiment se poser la question si on veut assurer un avenir sain et un bon avenir à tous ces éléments de patrimoine. Il faut se poser la question dès maintenant de ce qu'on veut en faire, et ce qu'on doit en faire et ce qu'on peut en faire.
1: Oui, ben,
2: ce qu'il faut imaginer aussi, c'est que, évidemment, quand on parle de mobilier, on pense directement à des petits meubles et des choses comme ça. Mais il y a autant, comme on l'a cité déjà tout à l'heure, en parlant des différentes journées d'études, on va avoir différents objets orfévrés. Ça, on peut encore se dire que c'est assez facile de placer justement dans les églises avoisinantes, comme l'a dit Léopold. Maintenant, il y a aussi des grands autels, il y a des confessionnaux, il y a des bancs de communion. Et avec aussi l'évolution liturgique, eh bien, les églises avoisinantes, elles sont pas demandeuses d'avoir des nouveaux confessionnaux, par exemple, parce que la plupart, maintenant, on ne pratique plus ça. Donc, c'est vrai que ce sont des objets, on appelle ça mobilier, mais parfois, c'est très difficile, finalement, à réintégrer. Je pense aussi à énormément d'objets qu'on a en série, des chandeliers, des statues. Alors de nouveau, ça paraît petit, mais quand vous en avez des dizaines, eh bien, il faut quand même le placer. Et l'idée, c'est de les placer pour une bonne conservation. C'est pas de faire un Tetris où il y a quand même un moment où finalement, on ne répond plus du tout aux exigences que l'objet demande pour être bien conservé. Et donc, c'est là où il y a toutes ces questions qui doivent se poser. C'est aussi comment évaluer l'intérêt de ces objets. Est-ce qu'on doit garder celui-là ou est-ce que finalement, celui-là, il est dans une grande série et donc, est-ce qu'on peut penser quand même à des critères de sélection, de tri. Voilà, c'est un mot qui fait peur et c'est nous, des questions qu'on se pose et qu'on considère que le grand public, les passionnés de patrimoine, mais surtout aussi les institutions liées au patrimoine dans notre région, dans notre pays, ils doivent savoir en fait qu'on se les pose et que sur le terrain, ça commence à vraiment déjà poser problème. C'est déjà une réalité en fait. Donc qu'est-ce qu'on fait de tout ça? Et on parlait de mobilier, il y a aussi beaucoup d'immobilier par destination. Donc si votre église elle est classée par la WAP, elle a aussi son mot à dire. Parce que ce patrimoine, exactement, parce que c'est, l'église est classée avec aussi son ensemble intégré. Et si l'hôtel il est clairement attaché au bâtiment, on considère que ça en fait partie. Donc est-ce que tous on est d'accord avec le fait que si l'église va être réaffectée, on laisse cet hôtel comme tel, ou est-ce qu'on envisage tout de même de le bouger de là? On sait qu'il y a différents avis qui vont quand même... ça va faire débat pendant notre journée, si je peux dire ça comme ça. Mais nous, on trouve que c'est important de montrer ça, de montrer les différentes opinions aujourd'hui, les procédures qui existent aujourd'hui, et finalement le vide, ce qui manque pour le moment... pour attaquer cette question-là sereinement et de manière stratégique pour l'avenir.
1: On a, si on comprend bien, une accumulation alors des biens mobiliers. La question est encore plus peut-être tabou, mais est-ce qu'on jette régulièrement les biens mobiliers ou est-ce qu'il y a quelque chose qui fait que les conservatoires, justement, j'imagine, ce sont des lieux qui essayent d'accueillir le plus possible, mais alors ça veut dire qu'on doit trier, on a utilisé le mot tout à l'heure, et donc peut-être jeter certaines choses, ou bien on essaye à tout prix d'éviter ça, de se séparer d'un bien.
0: Ici, encore une fois, on ne va pas apporter de réponse. Déjà parce que l'expertise et le recul qu'on a sur les désaffectations, elle n'est pas encore énorme. On a quelques cas de désaffectation, mais ce n'est pas encore quelque chose de vraiment masse critique, si je puis dire. Là, pour le moment, il n'y a pas encore de réponse. C'est justement ça qui serait intéressant de poser et de voir aussi la journée d'études. Ce sera aussi un point de départ d'une réflexion. Ce ne sera pas un aboutissement, mais c'est avec l'expérience qui va se construire petit à petit qu'on va pouvoir répondre à cette question. Pour le moment, le CIPAR a développé, il y a déjà quelques années, c'est surtout notre collègue Maura Morio qui a travaillé dessus, toute une procédure d'évaluation du patrimoine pour que dans le cas où on doit vider une église, on prenne les bonnes décisions de façon objective et concrète sur base de l'intérêt patrimonial, de son état de conservation, de son intérêt aussi par rapport à ce qui existe ailleurs. Hein. Il n'y a pas le même intérêt pour un reliquaire ancien que pour une statue en plâtre qui a été faite en série.

0: plus récemment. Donc voilà, il y aura. Pour le moment, on ne jette pas. Il y a pas de, en tout cas, de pratique de trier comme ça. Mais effectivement, la question de la place se pose, de l'espace disponible pour garder tous ces biens. Et donc, il faudra réfléchir à tout ça. Et ce qu'il faut dire aussi, c'est que aujourd'hui, on parle de tout ça, et donc ça fait peur effectivement d'entendre parler de tri, etc. Mais c'est parce qu'on fait justement beaucoup plus attention au patrimoine qu'auparavant, suite au Concile Vatican II. Donc dans les années 60, il y a eu des réformes liturgiques très importantes, et donc on a vidé assez fort les églises pour les rendre plus sobres, pour simplifier l'espace, etc. Et à ce moment-là, on le faisait sans traçabilité. Il y a eu des dons, il y a eu des ventes, il y a eu des destructions, il y a eu plein d'objets dont on ne sait pas où ils sont passés. Et donc aujourd'hui, à ce moment-là, il n'y avait pas vraiment de traçabilité qu'on faisait. Aujourd'hui, c'est parce qu'on s'intéresse à ça et parce qu'on veut assurer justement la meilleure destination possible à tous ces éléments patrimoniaux qu'on en parle et que du coup, ça provoque un petit débat plutôt que de le laisser sous le tapis ou laisser faire des acteurs qui le feraient sans aucun suivi.
1: Il y a plusieurs réponses. C'est vrai que on a utilisé le mot tabou, mais je dirais que ça a été ce qui était important dans ce que Léopold disait aussi, c'est que dans les critères, il y a la conservation, l'état de conservation. Ben, y a un moment, et je pense qu'on peut tout à fait l'avouer, et ce sera audible pour les auditeurs, c'est que lors des inondations, il y a eu du tri, parce qu'on s'est retrouvé avec énormément de textiles liturgiques complètement moisis, parce qu'ils étaient restés trop longtemps dans des tiroirs. Et là, en fait, on ne sait plus revenir en arrière. Donc je ne suis pas en train de dire qu'on a jeté tous les textiles. Je suis en train de dire qu'il y a des pièces qui, malheureusement... Elle avait peut-être un peu moins d'intérêt historique, un peu moins d'intérêt parce qu'on en avait déjà beaucoup de cette même catégorie et qui était dans un tel état que vous voyez, il y avait trop de critères négatifs, si je peux dire ça comme ça. Et donc, dans ce cas-là, on l'a fait. Mais c'est justement parce qu'on ne veut pas arriver à ça qu'on prend ici cette réflexion très au sérieux. Comme je disais, il faut réfléchir intelligemment et ça, il faut le faire en amont et pas quand on sera face à plusieurs dizaines d'églises qu'on ferme. Parce que nous, on est conscients, en allant sur le terrain, qu'il y a déjà énormément d'églises dont les sacristies sont déjà quand même très remplies, du fait justement de l'après-Vatican II, parce que le Vatican II, on a jeté, certes, dans certains lieux, mais il y a aussi des lieux où les personnes, les fabriciens et tout ça, n'étaient pas demandeurs de ça. Il y a aussi des églises où ça ne se prêtait pas du tout. Vous avez une église totalement néo-gothique, eh bien... Même dans les années 60, on ne s'est pas dit qu'on allait totalement la vider, ou en tout cas, on allait mettre des pièces de côté, mais pas les jeter. Ouais, ouais. Et donc, ces églises-là, elles sont déjà remplies, si je peux dire ça comme ça. Mmh, et donc, on ne va pas savoir déverser tout le mobilier de celle-là dans une autre sans que ça ait une incidence pour celle qui reçoit. Donc, c'est pour ça qu'il faut réfléchir et que ce n'est pas si simple, en fait. Et que quand on dit « c'est du cas par cas », oui, parce qu'en général, dans le patrimoine, c'est du cas par cas, mais on doit quand même avoir une procédure type et qu'on va adapter, bien évidemment. C'est pour ça que Léopold l'a dit, on a cette procédure d'évaluation qui, évidemment, va à chaque fois s'adapter et réfléchir à l'église précise. Mais on a quand même fait des documents et il faut que maintenant on explique aussi ces documents.
2: Manon ramasse des cailloux au bord de l'eau, au gré des vents, des souvenirs qui en tout temps nous ramène au cœur du mois d'août. Elle dessine sur ses cailloux des bateaux fous, des cerfs-volants, amoureux de quelque instrument, jouant sous des chapiteaux roux. Elle les porte autour de son cou comme des bijoux, comme des diamants, les offre en guise de présent. Moi je les aime, ces cailloux, je l'aime aussi, c'est évident. Quand elle montre comme une enfant les deux mains couvertes de boue, ses trouvailles faites à genoux au reflet de rouge et d'argent, quand elle décore notre chez nous de trésors d'au-delà du temps. J'avais le cœur comme un caillou, tout petit, tout dur et tout blanc, fragile et brisé par les coups, à l'aube même de mes 20 ans. Elle a coloré de ses joues, l'a apprivoisé tendrement. Maintenant il brille comme un diamant, comme un bijou.

0: comme un pousset sans ses cailloux. Je suis perdu, je suis à cran. Quand elle s'en va pour un instant, ouais, un instant sans elle, c'est beaucoup. Je me sens vide, je me sens flou, je me sens nul, je me sens lent. Et je griffonne sur des petits bouts de papier, quelques bouts de champ. Puisse-t-il, comme ces cailloux, traverser les siècles vivants, qu'on les retrouve dans 200 ans et qu'on se dise en les lisant, il l'aimait au-delà de tout. Ces mots l'aiment au-delà du temps.
1: Alors comment ça va se passer concrètement cette journée du 9 octobre? Quels sont un peu les temps forts que vous nous avez préparés pour justement réfléchir à cette problématique des biens mobiliers et de leur conservation?
2: Peut-être avant de venir au programme concret, justement donc le programme dont on va parler juste après, il reflète un peu les deux grandes problématiques qui découlent en fait de cette situation où on voit où on doit gérer du patrimoine mobilier qui quitte son église. La première situation, c'est le fait que il y a plein d'acteurs impliqués. C'est pour ça aussi que nous, on s'y part seul, ou l'église seule ne peut pas avoir toutes les réponses. Il y a les fabriques d'église, il y a les communes, donc les fabriques qui sont affectataires, les communes qui sont propriétaires. Il y a aussi les diocèses qui ont leur mot à dire dans l'agencement des églises et dans ce qu'on fait du patrimoine mobilier. Il y a la Fédération Wallonie-Bruxelles qui gère tout le patrimoine mobilier protégé. Il y a l'Agence Wallonne du patrimoine pour tout ce qui est immobilier par destination dans un bâtiment classé. Jusqu'ici, tous ces acteurs, ils se connaissent bien sûr entre eux, mais ils ont chacun leurs objectifs, leur vision, leurs critères, etc. Et ils n'ont jamais été mis ensemble pour connaître justement quelle est la façon de travailler des autres, les objectifs, etc. Donc une partie de la journée, ce sera justement destiné à rappeler quels sont les statuts, quelles sont les conditions, quels sont le rôle de ce patrimoine. Et puis alors une autre problématique qui se pose, c'est justement qu'est-ce que concrètement on peut faire avec ce patrimoine qu'on ne sait pas réaffecter directement ailleurs. C'est la question des conservatoires. Et concrètement, on va aussi parler de à quoi doit ressembler un conservatoire si un diocèse ou un autre acteur décide de mettre sur pied un tel endroit. Ça doit répondre à des missions, ça doit répondre à des types de gestion, ça doit répondre à des conditions de conservation, etc. Donc c'est un peu, moi je le vois comme ça, un peu ces deux grandes problématiques, donc se faire rencontrer les acteurs pour qu'ils se connaissent mieux autour de ce patrimoine mobilier et comment concrètement on peut agir, on peut conserver ce patrimoine. C'est un peu la deuxième partie de la journée, mais on peut parler plus précisément du programme justement.
3: Et moi je rajouterais une petite chose, et ça je prends ma casquette de communication, c'est que je trouvais très important aussi d'avoir un peu de transparence aussi par rapport au grand public. Je suis quand même beaucoup tout ce qui est sur les réseaux sociaux et tout ça par rapport au patrimoine de manière générale. Et je constate que finalement, lorsque on annonce une désaffectation, et je vais même aller plus loin, quand on annonce une démolition d'une église, finalement, là, il y a quand même beaucoup d'émotions.
1: Et ça représente vraiment quelque chose pour beaucoup de gens. Enfin,
3: et finalement, ce ne sont pas que les paroissiens de l'église qui vont être affectés par cette décision.
1: Ouais. C'est un lieu symbolique fort pour, en général, presque tout le monde, je dirais même indépendamment des convictions religieuses.
3: Ouais. Et donc, au mois de mai, l'Agence Wallonne du patrimoine avait organisé des journées autour de l'immobilier, évidemment, parce que c'est de ça qu'ils s'occupent. Et donc, qu'est-ce qu'on fait de ces bâtiments églises? Et il y avait toute une question. Ils ont organisé 3 jours de colloques. Donc, je le dis aussi parce que nous aussi, je pense qu'on aurait pu remplir 3 journées pour le mobilier. Mais c'est vrai que en général, on annonce les nouvelles quand elles ont déjà été prises, en fait. Je trouvais que c'était intéressant que les gens voient qu'on réfléchit aussi à toutes ces questions et qu'on sait ce qui risque d'arriver au fur et à mesure des années. Et comme on l'a déjà expliqué, je pense, assez longuement avec Léopold, les raisons pour lesquelles on sait qu'il va y avoir du changement, elles sont là, il ne faut pas nier. Et moi, je trouve que c'est intéressant d'informer, de montrer que c'est pas décidé n'importe comment. Je vois vraiment sous des posts Facebook que je vais partager aussi, la crainte pour certaines personnes de se dire, ah ben, vous, voilà, vous allez trier, vous allez jeter, on va recommencer comme dans les années 60, parce que ça revient aussi. Cette inquiétude qui est normale, parce que je le rappelle quand même, c'est du patrimoine public. Donc, nous, on n'a aucune décision, ça c'est sûr, mais on aide et on offre des outils. Et dans les outils qu'on veut maintenant apporter, c'est justement des procédures qui vont aider à décider. Mais c'est important, je trouve, de montrer le fil de la réflexion, de montrer ce qu'on... Voilà, c'est pas justement fait n'importe comment, comme si c'était juste nos affaires à nous.
2: C'est qu'on anticipe justement pour,
3: qu'on anticipe.
2: Pour assurer la meilleure avenir à ce patrimoine. En fait,
1: oui, c'est d'autant plus complexe que la décision, si je comprends bien, elle revient à une sorte de collectif, où elle revient à la fabrique, elle revient au diocèse, elle revient à la commune qui est propriétaire.
3: Mais c'est ça qui serait intéressant donc, avec la journée, c'est de voir jusqu'où ça dépend de l'un ou de l'autre.
1: Oui, c'est ça.
3: Et est-ce que finalement, pour le moment, il y a des documents clairs Je peux déjà vous dire que non, mais on aimerait bien le montrer. Donc, c'est un peu ça, en fait. Hein. Le programme, c'est quoi ? C'est de dire qu'est-ce que dit le droit public et le droit civil. Donc là, on a invité Alexandre Paternos, qui est un avocat de chez Cambi Avocat, qui s'est occupé, entre autres, de tout le procès à Andenne. Donc, il a quand même beaucoup potassé le dossier, si je peux dire ça comme ça. Et il a dû... creuser très fort pour voir justement où est-ce que ça pouvait coincer et vers quoi on pouvait se diriger. Ensuite, nous avons la chance d'avoir le vicaire général du diocèse de Liège, Éric de Beuquelard, qui lui avait d'ailleurs rédigé un document qui s'appelle Église de 2020. Et donc, l'idée, c'était de voir justement l'avenir de ces bâtiments, l'avenir de l'intérieur, qu'est-ce qu'on allait faire. Et lui, il va nous parler de qu'est-ce qu'on peut faire de ce patrimoine quand il n'a pas d'usage culturel, lapsus. Et qu'est-ce que dit, du coup, le
2: droit canon.
3: Le droit canon, merci. Ensuite, on voulait absolument qu'il y ait une explication sur la vocation pastorale de ce patrimoine, parce qu'évidemment, il a une charge forte. Une charge pastorale. Et donc, il ne faut pas faire comme si c'était un objet quelconque qu'on allait déplacer d'une maison à une autre, si je peux prendre cette image-là. Et aussi, justement, la charge symbolique. Donc, ce que je disais, en fait, c'est qu'au-delà de vraiment les personnes croyantes et pratiquantes, il y a aussi toute cette image symbolique et j'ai trouvé ça sympathique, c'est Dominique Lambert qui va venir parler de ça et lui il a mis objet inanimé, avez-vous donc une âme ? Et je trouvais que c'était, voilà, c'était une belle manière de le dire. J'ai oublié de dire, mais juste avant, pour la charge
1: pastorale,
3: c'est l'ancien vicaire épiscopal Jean-Pierre Lorette qui va venir parler et qui lui nous a accompagnés tout du long depuis la création du CIPAR, qui est vraiment aussi très impliqué dans ces questions-là et qui a suivi finalement les différents dossiers, si je peux dire ça comme ça, problématiques, où on voyait qu'il y avait des questions qui se posaient et où on n'avait pas encore de réponse. On aime bien aussi, dans nos journées, essayer d'avoir les différents diocèses qui sont représentés. C'est important, on est interdiocésain, il faut que l'ensemble de la Wallonie soit présente. Alors ensuite, nous allons plutôt nous diriger vers les institutions publiques, la Fédération Wallonie-Bruxelles, qui va justement expliquer le cadre dans lequel eux, ils travaillent. Donc je pense que la plupart des gens savent, il y a des pièces qui sont classées trésors dans les églises, des objets vraiment incroyables. Et qu'est-ce qu'on fait aussi du reste de tous ces objets qu'on inventorise, mais qui ne sont pas vus comme des pièces uniques, si je peux dire ça comme ça. Et puis, nous avons Séverine Toussaint de l'Agence Wallonne du patrimoine qui va aussi expliquer dans quel cadre la WAP travaille, comment est-ce qu'ils suivent les dossiers des églises classées qui vont fermer leurs portes, qui ont fermé leurs portes, quel est le suivi qu'on donne à ces églises-là ? Est-ce qu'on a un œil déjà bien ouvert ou est-ce qu'on attend plutôt de passer à la phase réaffectation ? Et ensuite, nous avons la chance d'avoir notre pendant, si je peux dire ça comme ça, donc le Parcoum. C'est pas tout à fait la même chose, mais on va dire que c'est celui qui agit comme le CIPAR, mais en Flandre, qui ont déjà mis en place pas mal de procédures. Et donc, on va pouvoir l'écouter à ce sujet. Donc, c'est Bert van der Weken qui va venir parler au nom du Parcoum. Et puis, justement, c'est mes deux collègues qui viennent chacun à leur tour. Donc, Maura qui va parler de sa procédure d'évaluation et Léopold, que vous avez eu la chance d'entendre aujourd'hui, qui va parler de cette mise en dépôt. Qu'est-ce que ça implique qu'est-ce qu'on a comme conservatoire aujourd'hui quelles sont
2: les conditions, etc., voilà, d'une mise en dépôt et comment, si un acteur décide de mettre en place un conservatoire qu'est-ce qu'il faut prendre en compte comme critère, etc.
3: Oui. Et à la suite de ça, comme à notre habitude, on invite différentes personnes à nous offrir un témoignage du terrain. Et donc, dans ce cas-ci, on a pour chaque service patrimoine de diocèse une personne qui va nous donner différents cas, des églises où il y a eu un moment de fermeture. Alors, l'idée, c'est aussi de montrer... pas les bons et les mauvais élèves, mais de montrer les cas où ça a été fait posément, où on a pris le temps, et puis des moments, enfin des cas où par contre, eh bien, il y avait aussi une course contre la montre et où il y avait peut-être plus de pression d'une part ou d'une autre, et où les choses ont été faites un petit peu à la va-vite, et de faire un peu un retour sur ce qui a été mal fait, si je peux dire
1: ou
3: ça comme ça.
1: Difficilement vécu, des choses comme ça.
3: Ou difficilement vécu, je veux dire, c'est
2: de
3: important
2: savoir,
3: de,
2: oui, là où ça n'a
3: des
2: pas,
3: expériences passées.
2: Là où ça n'a pas bien fonctionné, justement, de savoir pourquoi. Et
3: oui.
2: Est-ce que c'est parce que c'est un manque de connaissances de certains acteurs ou autre, de pouvoir se baser là-dessus aussi pour alimenter la réflexion.
3: Oui. On a également François Moreau, qui travaille aux archives de l'État, qui va venir nous parler de cette question-là un peu plus précise, parce que ça nous semblait intéressant et important. C'est quelque chose aussi qui revient beaucoup sur le terrain. Qu'est-ce qui se passe au niveau des archives? Et puis, pour conclure cette journée, et si, à mon avis, c'est un exercice qui ne va pas être facile, notre coordonnatrice va essayer de faire une synthèse, une conclusion de ce qui a été entendu. Et surtout, l'idée, de nouveau, c'est de lancer la réflexion pour que... dans la suite de cette journée, ils se mettent des choses en place et que ce ne soit pas juste un événement isolé, mais le départ pour beaucoup. On sait en tout cas, par exemple, que la Fédération l'attend, cette journée, pour prendre le pouls de ce qui se passe sur le terrain et aussi de faire le point de leur côté. Donc on espère, évidemment, qu'il y aura beaucoup de personnes présentes, qu'on aura dans les participants peut-être aussi des personnes... influentes, des ministres, voilà, en tout cas des personnes qui pourront leur rapporter ce qui sera dit. Moi, je pense que c'est vraiment important, mais aussi, comme je l'ai dit tout à l'heure, toute personne passionnée du patrimoine qui est soucieuse de ça, je pense que ce sera un bon endroit pour entendre ce qui se joue pour le moment au niveau des églises et de leur avenir.
1: Très rapidement, pour conclure, comment on fait pour s'inscrire?
3: Alors, il faut envoyer un mail à info@cipar.be.
1: Jusqu'à quelle date?
3: Jusqu'au 2 octobre.
1: Ah oui, ça va.
3: Voilà.
1: Encore un peu de temps.
3: C'est une journée qui se finit vers 17h normalement, qui commence à 9h du matin. Et il y a des pauses café, il y a un petit sandwich le midi.
1: Faut.
3: Il y a tout ce qu'il faut voilà, pour la
1: N'oubliez
3: personne.
1: Pas de vous inscrire. Donc, c'est pour le 9 octobre et on s'inscrit une semaine avant, si possible. Donc, 9 octobre à l'Arsenal de Namur, journée annuelle, on va dire, du CIPAR. Merci Léopold, merci Vinciane et à bientôt alors.
3: Merci beaucoup.
2: Merci beaucoup.
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0: Si vous arrivez à l'instant, vous arrivez à point pour une émission qui vous traînera sur les terres africaines. Merci de vous installer confortablement. Je vous retrouve juste après ce générique.
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Bonjour à tous, bienvenue sur Direction Sud, vous le savez, le portail radio de la diaspora africaine. Aujourd'hui, nous allons faire le tour du continent avec le meilleur de ses sonorités et quelques invités à mi-parcours. On démarre avec le Gabon, voici Espoir, la tigresse qui neutralise les ragots avec son titre Poison. Nous sommes à Libreville pour retrouver ici une figure provocatrice et incontournable de la scène tradie moderne gabonaise.

enfant avec la Gabonaise Espoir la Tigresse. On l'appelle aussi la villageoise. Et dans ce titre Poison, elle utilise son franc-parler légendaire pour retourner le venin des mauvaises langues et surtout dénoncer les relations toxiques. Un morceau au caractère bien trempé qui rappelle qu'il ne faut pas chercher la tigresse si l'on craint ses griffes. Allez, de Libreville à Pointe-Noire, c'est toujours l'Afrique centrale. Voici Titi Meuf à part. Nous sommes au Congo Brazza, bien sûr.

Elle est née en 2001, Titi Meuf à part. C'est une figure de proue de la nouvelle génération des chanteurs congolais. Oui, du Congo Brazza, juste à côté de la RDC, pour ceux qui ont besoin de rafraîchir leur géographie. Jarabi est son dernier single. Alors rappelons que c'est en 2022 que sa carrière démarre avec la sortie en 2023 de Essilio, son tout premier single. L'artiste a écumé pas mal de scènes et aujourd'hui, son genre musical qui en fait fusionne habilement la soul, le hip-hop, le rap et l'afro-reggae compte dans les styles pratiqués dans la musique au Congo Brazza. Et c'est un talent avec lequel il faudra compter. Allez, puisqu'on était au Congo Brazza, pourquoi ne pas faire un petit tour à côté, hein, juste à côté, en RDC, République démocratique du Congo, l'un des plus grands pays d'Afrique. Vous avez reconnu la voix, écoutez. Nathalie Makoma.

Ah, ça, c'est son retour. Mais quelle voix, quelle voix. Nathalie Macomay de retour. Et cette chanson est son témoignage. Un rappel que lorsque les autres sont absents, Dieu est toujours présent. Le titre, c'est Zambe Azanayo. Une chanson qui révèle une importance très personnelle pour elle. Elle lui rappelle une époque où elle avait désespérément besoin d'aide, mais où personne n'était là. Alors qu'elle se sentait perdue, brisée, sans aucun recours, le Saint-Esprit l'a rejoint et lui a porté secours. Nathalie Macomay à l'instant. Voici le Zimbabwe avec Takura, Searching.

son retour devant de la scène est franchement rassurant car l'artiste avait pris un moment d'absence, d'isolement, des congés presque forcés après un séjour dans un centre de désintox. Il a fallu un grand retour avec cet EP, un EP baptisé Vanilla et porté par des succès comme Undivion, mais nous avons choisi de vous proposer Searching parce que sur Searching, il y a cette voix qui rappelle le talent de l'artiste. Alors, rappelons tout de même que Takura est surtout un compositeur de charme, l'un des plus grands dans le genre Zim Hip Hop. Alors, il est né en 1988, ça beaucoup le savent déjà, mais il est également l'un des gars avec lesquels la formation Soul Africa a véritablement connu ses beaux jours. Mais cette carrière-là est derrière lui, car depuis un moment, il est en solo et il mélange brillamment le hip-hop, la trap, l'afro-pop et le R&B. À l'instant, Searching. Allez, après le Zimbabwe, direction le Rwanda avec The Ben, Inch'Allah.

0: Le Rwandais The Bang sur la radio. Si vous arrivez maintenant, je vous rappelle que vous êtes en plein dans Direction Sud, le portail radio de la diaspora africaine. Ah, Inch'Allah, une chanson mêlant l'anglais, le quinoa Rwanda et même le français. Un morceau qui s'articule autour de l'expression arabe Inch'Allah, si Dieu le veut. Bon, il paraît qu'en amour, les gens qui disent Inch'Allah sont ceux qui ne sont pas sûrs d'eux, quoi. Bon, un clin d'œil empreint d'émotion à l'importance de faire confiance au cours des choses, de garder espoir et surtout de croire que l'amour finira naturellement par trouver son chemin. Et vous le savez, The Ben explore les débuts exaltants d'une romance dans cette chanson. Ce moment où l'étincelle est bien réelle, mais où le jeu de la séduction bat son plein. Et oui, et là, les faibles y disent « Inch'Allah ». Après, ah ben je suis méchant, c'est vrai. Allez, faisons un petit tour du côté du Soudan. Ouais, voici Chaga avec « Hilem Touch Halser ».
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Ah mais sincèrement, direction sud, c'est un voyage au cœur de l'Afrique, un voyage sans décollage. Le style de Lem Tach Alser, c'est un mélange d'influences hip-hop traditionnelles au rap maghrébin. Maghrébin parce que, bien qu'étant soudanais, il est né en Libye. Il y a grandi et s'est imposé comme une figure montante de la scène rap arabe et du rap maghrébin en proposant une musique qui exprime pleinement son identité culturelle et aussi son parcours. Alors, je peux vous dire aussi que ces textes abordent souvent la réalité de la vie, l'exil et des thématiques urbaines, un peu comme cette chanson qu'on vient d'entendre, Chaga. Retenez son nom, Lem Tach Alser. Voici un Sénégalais fort, Mao Sidi Bé. Check. Amina.

Mao Sidibé. L'album est sorti cette année 2026 sous son propre label, le label Mao Prod. Alors, je rappelle que c'est un album qui célèbre les valeurs d'hospitalité, de respect et surtout de partage propre au Sénégal. C'est un natif de Ziguinchor. Alors, je ne sais pas si vous vous souvenez du titre du tube sur tout Teresa, interprété par le groupe Ben Bob. Et je rappelle qu'il fait également partie des membres fondateurs de groupes pionniers comme BBC Sound System, pour ne citer que cela. Donc, retenez que derrière le tube Teresa de Ben Bob, il y avait Mao Sidibé. Allez, direction le Kenya. Abba! This is Hendrix Sam. Avec bien aimé Barazaï Ali Kiba. Ah, c'est la finale. Yeah.

Lorsqu'on vous dit que la musique traverse les frontières sans visa, vous croyez que c'est un jeu, mais non, c'est du compa haïtien joué par un Kenyan et un Tanzanien, oui. Final, une chanson d'amour qui fait partie intégrante des compositions originales du Kenyan bien-aimé Baraza. Oui, une figure forte du groupe Kenyan trop tôt disparu, Sautisol. Et à ses côtés, le Tanzanien Ali Kiba. Un morceau qui combine la voix grave et rythmée de bien-aimé et la touche mélodique et douce d'Ali Kiba. Véritable magie sur les ondes avec cette chanson mélange de compa et bien sûr d'afro-soul. Allez, restons en Afrique de l'Est, direction cette fois-ci Dar es Salaam en Tanzanie pour retrouver l'un des petits princes du Bongo Flava. Voici Prince of Z, Tilalila. Et bon.

mélodie qu'avait interprété Tila Lila, mais il faut dire que l'artiste s'inscrit dans la mouvance de la musique urbaine est-africaine. Alors le thème Tila Lila fait également écho à les expressions qui ont déjà apporté des succès. Pourquoi ne pas apporter sa touche à lui, Prince Eri, très souvent appelé Prince of Z à l'instant, la voix de la Tanzanie sur la radio Dar es Salaam. Allez, retour en pays Shona avec Zane. Voici le Zimbabwe encore, toujours et encore sur la radio. Yeah. Vas-y, chante.

Cette chanson est extraite d'un projet baptisé Lorn Zimbabwe. Lorn Zimbabwe, comme apprendre le Zimbabwe, est un projet musical qui met en avant la culture et la langue Shona à travers des collaborations avec des musiciens zimbabwéens. Là, vous avez reconnu la voix de Sané. Sané était le grand gagnant des Zimbabwe Hip Hop Awards et l'édition de 2025. Il avait décroché des prix de révélation de l'année, Best Newcomer et Personnalité de l'année grâce à un record de 9 nominations. Faut également dire qu'avec le temps, il s'est imposé comme la révélation incontournable de la musique urbaine au Zimbabwe. Ça fait plaisir de savoir que la musique ne meurt pas et que les choses se renouvellent. Chaque fois, il y a une nouvelle révélation qui sort. Et on peut dire qu'après les succès des artistes connus comme Chiwoni Zomarer et bien d'autres, on peut espérer revoir le Zimbabwe sur la grande scène africaine grâce aux voix comme Sunny Wave. Voici Bruce Melody, le Rwanda sur la radio. Détail.

Détail, cette chanson est sortie le 12 mai 2026. Le Rwandais Bruce Melody, l'un des maîtres de l'afro R&B et afro beat sur la radio. C'est l'une des figures de proue de cette génération montante d'artistes rwandais. À l'instant, avec le titre Détail. Alors, rappelons qu'il est né en 1992. Bruce Melody touche presque à tout, au Zouk Love, à l'Afrozouk et aussi au Kampa, comme c'est le cas à l'instant, avec ce titre. Allez, allons à la rencontre de notre invité. Elle est camerounaise, chanteuse gospel, et on l'appelle Nila. Recevez-la. Voici Momasso.

0: Avec nous, Nila, c'est son nom d'artiste. On apprendra à la connaître dans quelques instants seulement, puisqu'elle est avec nous au téléphone. Nila, bonjour et bienvenue.
1: Bonjour, bonjour Patou. Merci de me recevoir.
0: Alors, comment vas-tu, Nila?
1: Je vais bien. Ça va, tout va bien, par la grâce de Dieu.
0: Alors, je suis heureux parce que tu viens de commettre un album. C'est 44 minutes de bonne vibration, 10 titres au total. L'album porte un joli nom, l'IPEM. Ça veut dire quoi, l'IPEM?
1: L'IPEM, c'est en langue bassa du Cameroun et ça signifie gloire.
0: Gloire.
1: Tout simplement.
0: D'accord, donc c'est l'album de la gloire, on va dire ça comme ça, sorti le 5 juin dernier. Et de cet album, il y a un titre qui a happé notre attention, c'est le titre Momasso. Momasso qui signifie ?
1: Momasso, ça signifie toutes ces choses. En réalité, la vraie thématique de la chanson, c'est vraiment parler de toutes ces choses qu'on ne peut pas dire à tout le monde, qu'on ne peut que déposer au pied de Dieu, qu'on ne peut que dire à Dieu. Donc c'est ça Momasso. Toutes ces choses qu'on ne peut pas garder, qu'on ne peut pas confier ni à son père, ni à sa mère, ni à des gens vraiment très proches de nous, mais qu'on ne peut confier qu'à Dieu.
0: D'accord, voilà. Donc c'est un album gospel alors?
1: Exactement, oui. 10 titres gospel.
0: Alors Nila, dis-nous, comment es-tu arrivée à la musique?
1: Alors je commence la musique véritablement à l'âge de 15 ans, parce que je me suis connectée vraiment à l'église à cet âge-là. J'entends la chorale grâce à ma... parents et tout. Donc mes frères et sœurs et moi, on entre dans la chorale, je découvre ce que c'est que réellement la musique, ce que c'est que être soprane, alto, toutes ces choses avec un maestro qu'on avait à l'époque. Et c'est comme ça que je me lance dans le truc. J'aime beaucoup et je me rends compte que j'ai un vrai talent.
0: Ouais.
1: Et voilà, c'est parti de là.
0: Alors, est-ce qu'il y avait une personnalité à la maison, un parent qui apportait quelques influences musicales, qui a pu peut-être te guider vers la musique, vers le chant?
1: Si. Maman, déjà, jusqu'à présent, elle chante toujours à la chorale. Elle a toujours beaucoup fait de chorale, beaucoup de musique. Et papa nous faisait beaucoup écouter, surtout dans nos voyages, des chansons des artistes comme Belka Toby, Bendeka. Donc on avait toujours beaucoup de musique et on apprenait justement au travers de ça aussi notre langue, parce que quand on lui demandait ça signifie quoi, ça signifie quoi, parce qu'on écoutait beaucoup de chansons en langue aussi.
0: En
1: donc,
0: langue
1: maman
0: bassa
1: était
0: du Cameroun,
1: une influence, lui en langue bassa du Cameroun, exactement.
0: D'accord, donc c'est maman et papa en tout cas qui t'ont amené là-dedans, sur ce chemin-là. Mais reste quand même à dire que l'IPEM, c'est un album de 10 titres. Et au moment où la plupart des gens se consacrent aux singles et aux EP, mais toi, tu sors un premier album avec carrément 10 titres. Alors, dans quelles conditions as-tu préparé cet album?
1: Pour commencer, c'était d'abord 2 singles en 2024, en janvier et en septembre 2024.
0: Mm-hmm.
1: Et pour dire que, en fait, l'album, c'est même pas venu comme ça du jour au lendemain. Je prépare cet album depuis, je vais dire, les années 2012-2013.
0: Oui.
1: Et vraiment, j'ai commencé à introduire la langue bassa dans ma composition en 2020. Donc, c'est vraiment un album que j'ai préparé depuis de longues années. Je me suis vraiment préparée à le faire. Et c'était pas facile. L'enregistrement a duré un an, de juin à juin, du moins de juin à avril.
0: Oui.
1: Et voilà, Dieu a fait grâce et voilà, c'est d'ailleurs, donc c'est préparé depuis longtemps, bien avant même que je sois signé dans mon label Apéro Gospel, bien avant. Donc c'est vraiment préparé depuis longtemps.
0: Un album qui porte un titre particulier, Gloire. Et Gloire, pourquoi Gloire?
1: Gloire parce que j'avais envie de signifier un peu ce que Dieu avait fait pour moi. Parce que j'ai longtemps demandé à voir la gloire de Dieu et il me l'a montré. Et ces chansons, c'est vraiment le témoignage de tout ce qui s'est passé pendant ces années où je demandais sa gloire. Le titre ne m'est pas venu si naturellement parce qu'on a beaucoup cherché. Et finalement, quand le titre était là, on s'est dit, mais voilà, c'était exactement le titre qu'il fallait. Au travers de toutes ces chansons, je raconte voilà, comment on peut découvrir la gloire de Dieu et comment nous, au travers de notre vie, on peut rendre gloire à Dieu. Donc, c'est pour ça qu'on a choisi ce titre.
0: Album gospel, on dit, c'est rendre gloire à Dieu. Quels sont les autres thèmes que tu abordes dans les chansons de cet album?
1: Alors, il y a une thématique d'abandon. Vraiment savoir s'abandonner à Dieu.
0: Mm-hmm.
1: Revenir à lui.
0: Le lâcher prise.
1: Pardon. Voilà, exactement. Il y a cette thématique où il y a ces chansons Hold My Hand, où je parle vraiment à quelqu'un qui traverse des difficultés, qui vit des épreuves et qui ne réussit toujours pas justement à lâcher prise, à tout confier à Dieu. Donc c'est assez difficile pour, surtout pour nous les jeunes, de se dire que quelqu'un va aller dans l'intimité dire Seigneur aide-moi, et pourtant il y a beaucoup qui ne le font pas. Moi je l'ai fait, ça marche, donc je conseille aux autres de le faire aussi. Il y a aussi cette thématique prends ma vie, prends tout de moi. C'est vraiment du lâcher prise, de l'abandon, des larmes qui ont coulé. Vraiment cette sensation de se dire qu'on peut s'abandonner à Dieu et voir comment sa vie commence à s'améliorer. En fait.
0: Alors, je vous rappelle que sur cet album, tu chantes en anglais, en français et en langue bassa.
1: Oui.
0: Pour
1: bon,
0: toucher
1: l'anglais,
0: le plus de monde.
1: C'est trop dire l'anglais parce que c'est vraiment voilà, juste un ou deux mots en anglais, mais c'est justement plus en bassa et en français.
0: Alors, nous avons écouté Momasso pour démarrer cet entretien. Quel est le titre que tu choisis pour la fin, pour nous dire au revoir, Nila?
1: Alors, le titre que je choisis, c'est Lipem.
0: D'accord, le titre éponyme de l'album.
1: Qui est vraiment le titre phare. Mm-hmm. Voilà, exactement, le titre phare de l'album.
0: Lipem que tu vas d'ailleurs introduire grâce à un a cappella, Nila.
1: Oui. Vous m'avez bien demandé de le faire, donc je vais le faire en a cappella.
0: Merci beaucoup.
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Je suis là si vous arrivez seulement maintenant. Désolé pour vous, vous avez pris le train en marche. Mais cela dit, il y a encore quelques belles surprises. Voici Faïza et l'immense Fatoumata Diawara. Tu es belle.

Il fallait une grande sœur pour l'encadrer. La voix de Faïza, la nouvelle pépite éclatante et incontournable de la musique malienne. Et à ses côtés, l'immense Fatoumata Diawara. Le titre de la chanson, Tu es belle, véritable chant d'émancipation et d'estime de soi. Un morceau qui s'adresse directement aux femmes africaines pour célébrer leur beauté et surtout leur éclat naturel face aux diktats de la société. Allez, direction l'Égypte, le Soudan et l'Éthiopie, à la rencontre d'Alewiya. Elle nous interprète Eshi. Sin.

cette musique africaine, elle est riche. La voix est celle d'Aleluya. Alors, pourquoi j'ai cité trois pays tout à l'heure lorsque je la présentais? Sachez qu'elle est née en Arabie Saoudite d'un père égyptien et d'une mère éthiopienne. Et elle a grandi au Soudan avant de déménager au Royaume-Uni en tant que réfugiée. C'était à l'âge de 5 ans. Puis, elle grandit dans l'ouest de Londres. Donc, on pourrait même rajouter Londres, l'Angleterre, mais ça ne nous intéresse pas. Sachez donc qu'Aleluya est une auteure, compositrice, interprète, productrice de musique pluridisciplinaire. Et en plus de ça, elle est belle comme tout. Elle est mannequin aussi. Une vraie fille d'Afrique. On va se quitter avec un peu de coupé décalé. Safarel Obion signe son grand retour. L'Ivoirien vient avec Semeki. Une musique aux sonorités congolaises. C'est aussi ça l'Afrique. Merci à tous. À bientôt.

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0: Bonjour à tous, bon réveil. Nous sommes le samedi 19 septembre et aujourd'hui les Napolitains se pressent pour assister au miracle de Saint-Janvier. Les explications d'Isabelle Delaunay tout à l'heure à 6h45 dans le Saint du Jour. Et avant de revenir sur la défaite de Poitiers, c'était en 1356 dans ce jour dans l'histoire. Voici la météo de ce samedi. Les nuages sont présents tout au long de cette journée, de la Manche jusqu'à la Belgique. Plus au sud, le soleil brille largement. On retrouve quand même quelques nuages au nord de la Loire. En Belgique, le ciel est très nuageux avec de courtes éclaircies pour ce samedi. Les températures ce matin, de 8 à Aurillac jusqu'à 18 à Marseille. On relève actuellement 13 à Lyon et Bordeaux, 14 à Paris et 15 à Lille. Les températures pour ce samedi après-midi, 21 degrés annoncés à Lille, 22 à Rouen, 23 degrés pour la ville de Rennes. Il fera cet après-midi 24 à Metz et Saint-Étienne, 25 à Tours et Dijon, 26 degrés pour la ville de Paris, 27 cet après-midi à Lyon, Bordeaux, Marseille et Ajaccio et 29 à Montpellier. Côté Belgique, 21 degrés pour l'après-midi à Bruxelles et 22 à Liège. Place à l'histoire pour ouvrir cette matinale sur RCF Notre-Dame.
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0: Aujourd'hui, nous sommes le 19 septembre. C'est un discours qui est considéré comme l'un des textes fondateurs de l'Europe. Le 19 septembre 1946, l'ancien Premier ministre britannique Winston Churchill est à Zurich pour appeler à la création d'une sorte d'États-Unis d'Europe.
2: The first step in the recreation of the European family.
3: Je vais parler français. Je n'ai pas contre une race, je n'ai pas contre une nation quelconque que nous nous rassemblons. C'est contre la tyrannie sous toutes ses formes.
0: Cependant, Churchill indiquera que cette création se fera sans le Royaume-Uni, qui préférera toujours le grand large au continent. Au cours de la guerre de Cent Ans, 10 ans après la défaite française de Crécy de 1346, les troupes du roi de France, Jean de Le Bon, font face à l'armée anglaise, emmenée par le prince de Galles Édouard, le fameux prince noir. Nous sommes dans la région de Poitiers le 19 septembre 1356. Et malgré la très nette supériorité numérique du roi, cette bataille va se terminer par un désastre pour la France. Le roi Jean II et son fils Philippe sont faits prisonniers. La France est désormais dirigée par l'héritier du trône, Charles, le futur Charles V. La France signera en 1360 le traité du Bretigny qui lui fera perdre un tiers de son territoire. C'est la fin de la première phase de la guerre de Cent Ans qui s'achève par un indéniable succès anglais. C'est une histoire digne d'Hibernatus qui est révélée au grand public le 19 septembre 1991, la découverte d'un corps momifié dans la glace.
4: L'histoire débute comme un banal fait divers. Un couple d'alpinistes autrichiens a découvert sur le glacier du Similaon le corps d'un homme gisant dans la glace. L'énigmatique personnage est arraché tant bien que mal de la glace. Ces hommes, qui extraient Otzi de la glace, ignorent qu'ils ont entre leurs mains un corps vieux de plusieurs milliers d'années, mais remarquablement conservé dans ce milieu.
0: On donnera à cet homme prisonnier des glaces le nom d'Otzi. Il avait 45 ans, il vivait dans les Alpes il y a 5000 ans. Il s'agit de la plus ancienne momie humaine naturelle connue.
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0: Au niveau de la culture, c'est le 19 septembre 1951 que naissait Marianne Chazelle, actrice, réalisatrice et scénariste française. Membre de la troupe du Splendide, elle est Gigi dans la trilogie des Bronzés.
5: Zézette et Pogélix.
0: Dont le Père Noël est une ordure et Dame Ginette dans Les Visiteurs.
5: 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Je chante pas plus mal que Steph de Monac ? Cassez la voix !
0: Et puis dans le domaine musical, c'est le 19 septembre 1996 que sortait le premier album du groupe anglais des Spice Girls, Spice. Un opus qui connaît un immense succès dans le monde entier. Il s'est vendu à plus de 23 millions d'exemplaires.
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0: Je vous rappelle sûrement des souvenirs, notamment Nicolas, qui fait la réalisation technique ce matin, les Spice Girls avec Wannabe sur RCF Notre-Dame à 6h35.
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0: Du 27 septembre au 2 octobre se déroule la semaine thérésienne en l'honneur de Sainte Thérèse de Lisieux. Une semaine qui débute dimanche prochain par un concert donné à la chapelle du sanctuaire Sainte Thérèse à Paris dans le 16e arrondissement. Laure-Marie Meillard, bonjour.
2: Oui, bonjour.
0: Vous dirigez l'ensemble Éclair d'art qui nous propose un concert conté. C'est quoi un concert conté ?
2: Alors effectivement, c'est un terme inhabituel. Alors, il s'agit d'un concert, mais en fait, il est fortement émaillé de textes. Alors, nous allons utiliser des textes de Thérèse elle-même dans son journal, des textes de sa correspondance, des textes également de ses derniers propos recueillis par sa sœur. Voilà, on se sert un peu de tout ça, de ses poèmes, mais ça n'est pas une conférence. Et donc, chaque morceau important vient illustrer une parole forte de Thérèse.
0: Alors vous nous invitez à partir sur les pas de Thérèse avec les grands compositeurs. Comment avez-vous conçu votre programme ?
2: Alors en fait, à la base, déjà au départ, j'ai vraiment potassé, on peut dire, la vie de Thérèse grâce au gros bouquin de Guy Gaucher, qui est un des spécialistes de Thérèse, qui a une véritable dévotion pour elle. Donc je me suis plongée, si vous voulez, dans sa vie, dans sa psychologie, enfin autant que faire se peut, hein, quand il s'agit d'une âme aussi éclatante. Et à partir de là, j'ai sélectionné les passages, moi, qui me touchaient le plus. Et en fonction ensuite de ces passages, il m'est venu assez spontanément, tiens, on pourrait illustrer par exemple cette détresse qu'elle ressent quand elle perd ses mères successives avec tel morceau. Par exemple, j'ai choisi un negro spiritual, « Sometimes I feel like a motherless child ». Parfois, je me sens comme un enfant qui n'a plus de mère. C'est un petit exemple. Et ensuite, voyez, comme je suis baignée dans la musique classique, en fait, les références me viennent spontanément. Et je me suis rendu compte que ça fonctionnait bien. Même si c'est pas, par exemple, ses propres paroles mises en musique, comme ça a été fait souvent par des chanteurs de notre temps, je me suis rendu compte que ça fonctionnait. Et on a déjà donné ce concert conté au Rameau, à la collégiale de Champeaux en Seine-et-Marne, et les gens ont dit que vraiment ils avaient bien reçu l'ensemble, à la fois le texte et la musique qui vient l'illustrer.
0: Alors justement, quelles sont les principales œuvres que nous pourrons entendre dimanche prochain ?
2: Alors, ça va vraiment du baroque à nos jours. Vous voyez, par exemple, il y a un extrait du Credo de Vivaldi. On va avoir un petit extrait du Requiem de Mozart. Ensuite, il va y avoir des auteurs comme Gustav Mahler. Quand elle vit des choses si difficiles au moment de sa maladie, des douleurs insupportables, qui n'étaient pas soulagées parce que sa prieure, étant de la vieille école, ne voulait pas utiliser la morphine. Donc, c'était des douleurs difficiles à décrire si on ne les a pas connues, au point que Thérèse disait, mais ma mère ne laissait jamais près des grands malades des médicaments qui pourraient entraîner la mort, parce que moi, si je n'avais pas la foi, je me serais donné la mort. Et bien là, j'ai utilisé un morceau qui s'appelle Pietà, qui fait partie de cette œuvre de Hindemith qui s'appelle Maria's Leben. Et nous finissons avec un morceau absolument magnifique de Elgar, le compositeur anglais, qui s'intitule Lux Aeterna, donc la lumière éternelle. Alors vous voyez, c'est tout un chemin qui passe par des auteurs très différents, choisis parce que, à mon point de vue, ils illustrent un moment de la vie de Thérèse.
0: Sur les pas de Thérèse, avec les grands compositeurs, concert conté en ouverture de la semaine thérésienne, c'est dimanche prochain, dimanche 27 septembre. Rendez-vous à 16h30 à la chapelle du sanctuaire Sainte-Thérèse. C'est 40 rue Jean de la Fontaine à Paris, dans le 16e arrondissement. Laure-Marie Meillère, un grand merci à vous.

0: Sofiane Pamart sur RCF Notre-Dame avec Poésia. Dans un instant, nous allons nous poser une question. Les gestes ont-ils une religion, Yom Kippour? On en parlera avec Constance Gobner dans Une foi n'est pas coutume.
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0: Un peu plus de 6h42, vous écoutez RCF Notre-Dame, très bon réveil à toutes et à tous. À l'occasion de Yom Kippour, le jour le plus saint du judaïsme, qui commence dimanche soir, Constance Gobner a découvert un geste rituel qui l'a intrigué, puis un second, elle nous raconte son enquête. Voici Une foi n'est pas coutume.
4: Bonjour, c'est Constance Gobner pour Une foi n'est pas coutume, en partenariat avec RCF Notre-Dame et RCJ. Du dimanche 20 au soir au lundi 21 septembre, les Juifs célébreront Yom Kippour, le jour le plus saint de leur calendrier. Pendant 25 heures, pas de nourriture ni de boisson. Mais Kippour n'est pas seulement un jour de jeûne, c'est surtout une journée consacrée à l'introspection, à la confession des fautes et au pardon. L'année dernière, je vous avais justement parlé de cette notion de pardon dans les trois religions monothéistes. Cette fois, je vous emmène explorer les gestes et les postures. En étudiant les offices de Yom Kippour, j'ai découvert que pendant le vidoui, qu'on peut traduire par « l'aveu à Dieu des fautes, des péchés », les fidèles récitent collectivement deux prières de supplication, « Hachamnou » et « Al-Ret », et se frappent doucement la poitrine à l'évocation des péchés. Et là, je me suis dit « mais j'ai déjà vu ça ailleurs, chez les catholiques !» Et oui, juste après l'accueil, la messe débute avec l'acte pénitentiel, une reconnaissance collective des péchés pour ouvrir les cœurs. Ce rite peut revêtir plusieurs formes, dont la prière, le confiteor, avec le « je confesse à Dieu ». Au moment de dire « par ma faute, par ma très grande faute », les fidèles catholiques se frappent doucement, eux aussi, la poitrine. Pourquoi ce geste et la poitrine? Les mots ne suffisent pas toujours. Frapper sa poitrine, c'est aussi engager physiquement son corps dans l'aveu de ses fautes. Et le cœur symbolise aussi le siège de nos pulsions, de là où peuvent naître nos péchés. Alors, j'ai tiré le fil, une vraie Sherlock Holmes des religions. Deuxième indice, la prosternation. À Kippour, lors de la prière de l'Aleno, certains fidèles vont jusqu'à se prosterner complètement au sol. Un geste d'humilité envers Dieu. La prosternation? Difficile de ne pas penser à l'islam. Elle est au cœur de la salat, la prière rituelle musulmane, deuxième pilier de l'islam. Cinq fois par jour, le fidèle se prosterne et pose son front et le nez au sol en signe d'humilité et de soumission à Dieu. À Kippour, on se prosterne également pendant l'avoda, mais cette fois en mémoire du service du temple de Jérusalem par le grand prêtre. Alors, on peut se demander qui a emprunté quoi à qui. Et l'histoire est évidemment subtile. Le christianisme est né au sein du judaïsme. Plusieurs siècles plus tard, l'islam apparaît dans un environnement où vivent déjà juifs, chrétiens et païens. Encore une fois, les religions sont nées, ont évolué dans un environnement préexistant, ont hérité de traditions et de rites qu'elles ont ensuite transformés. Et c'est ce qui m'a le plus intéressé dans cette petite enquête. Nous finissons par attribuer spontanément certains gestes à une religion particulière. La prosternation nous paraît musulmane, se frapper la poitrine, catholique, ainsi que leurs histoires sont beaucoup plus anciennes et entremêlées. Nous regardons les religions avec nos propres référentiels sans toujours nous demander s'ils sont justes, ni s'ils signifient la même chose pour les autres. Et c'est souvent comme ça que naissent les préjugés, d'associations qui nous paraissent évidentes sans prendre le temps de les creuser ni de les questionner.
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0: Et oui, elle est là comme chaque week-end, Isabelle Delaunay. Bonjour Isabelle.
5: Bonjour. En ce 19 septembre, nous fêtons les Émilies, dont le masculin Émile veut dire émule, c'est-à-dire disciple. Sainte Émilie de Roda est une sainte avéronaise fondatrice au XIXe siècle des Sœurs de la Sainte Famille. Grâce au procès de canonisation, on apprit, comme pour Mère Teresa, qu'elle vécut une longue nuit de la foi. Nous fêtons aussi un saint martyr du IVe siècle, saint Janvier, mort sous la persécution de Dioclétien, près de Naples. Son sang aurait été recueilli dans deux fioles qui sont à l'origine du fameux miracle de saint Janvier. Oui, trois fois par an, dont aujourd'hui, jour de sa fête, ce sang devient liquide. Déjà, au XIVe siècle, 5000 personnes ont été témoins de ce phénomène et en 1728, Voltaire assista à deux de ces liquéfactions. Quant à Alexandre Dumas, il écrivit « Est-ce un secret ?» Gardé par les chanoines et conservé de génération en génération, cela est possible. Mais alors, cette fidélité, on en conviendra, est plus miraculeuse encore que le miracle. J'aime mieux croire tout bonnement au miracle. Aujourd'hui, la foule doit se presser dans la cathédrale de Naples, en présence des notables de la ville et de son archevêque. On dit que si le sang de Saint Janvier se liquéfie rapidement, c'est le signe que la si belle ville de Naples, blottie au fond de son golfe qui domine le Vésuve, bénéficiera de toutes sortes de bénédictions. Et ce sera alors la liesse générale.
0: Bien, merci Isabelle Delaunay. On vous retrouve demain matin pour le Saint du jour. À suivre sur RCF Notre-Dame à 6h50, la prière du matin.

0: Hermanos Gutiérrez pour accompagner votre réveil. Nous écoutions Cerca de ti. (Musique) 6h50 sur RCF Notre-Dame, voici la prière du matin. Dans quelques instants, le Père Michel Martin Prével nous proposera sa méditation de l'Évangile. Ce matin, l'Évangile selon Saint Luc, au chapitre 8, les versets 4 à 15. « Ce qui est tombé dans la bonne terre, ce sont les gens qui retiennent la parole et portent du fruit par leur persévérance. »
1: En ce temps-là, comme une grande foule se rassemblait et que de chaque ville on venait vers Jésus, il dit dans une parabole « Le semeur sortit pour semer la semence, et comme il semait, il en tomba au bord du chemin. Les passants la piétinèrent, et les oiseaux du ciel mangèrent tout. Il en tomba aussi dans les pierres, elle poussa et elle sécha parce qu'elle n'avait pas d'humidité. Il en tomba aussi au milieu des ronces, et les ronces, en poussant avec elles, l'étouffèrent. Il en tomba enfin dans la bonne terre, et elle poussa, et elle donna du fruit au centuple. Disant cela, il éleva la voix. Celui qui a des oreilles pour entendre, qu'il entende. Ses disciples lui demandaient ce que signifiait cette parabole. Et il leur déclara, « À vous, il est donné de connaître les mystères du royaume de Dieu, mais les autres n'ont que les paraboles. » Ainsi, comme il est écrit, ils regardent sans regarder, ils entendent sans comprendre. Voici ce que signifie la parabole. La semence, c'est la parole de Dieu. Il y a ceux qui sont au bord du chemin, ceux-là ont entendu. Puis le diable survient et il enlève de leur cœur la parole pour les empêcher de croire et d'être sauvés. Il y a ceux qui sont dans les pierres. Lorsqu'ils entendent, ils accueillent la parole avec joie, mais ils n'ont pas de racines. Ils croient pour un moment, et au moment de l'épreuve, ils abandonnent. Ce qui est tombé dans les ronces, ce sont les gens qui ont entendu, mais qui sont étouffés, chemin faisant, par les soucis, la richesse et les plaisirs de la vie, et ne parviennent pas à maturité. Et ceux qui est tombé dans la bonne terre, ce sont les gens qui ont entendu la parole dans un cœur bon et généreux, qui la retiennent et portent du fruit par leur persévérance. »

Cette parabole est bien connue, avec son explication par Jésus lui-même, ce qui nous dispense d'imaginer d'autres situations de notre cœur face à la parole que le chemin, les pierres, les ronces ou la bonne terre recevant la semence. Alors remarquons tout d'abord la générosité un peu folle du semeur qui gaspille beaucoup de grains et dont l'espérance est bien miséricordieuse pour les mauvais sols que nous sommes. Plutôt que de juger les hommes selon la qualité de leur écoute de Dieu, on peut s'appliquer ces diverses réactions à des étapes variées de notre propre existence. Il y a eu les moments où nous avons reçu bien indignement une instruction religieuse qui n'a pas pris cher après notre enfance. C'est le bord du chemin. Puis les pierres représentent la dureté de notre cœur, le manque d'humilité ou d'humidité, le manque de nourriture de notre foi, surtout au temps des épreuves. Et puis ensuite les passions, les richesses, les plaisirs et les soucis qui, comme des ronces, se sont développés dans nos vies et cohabitant si mal avec la fidélité et la fécondité. Alors sommes-nous du coup maintenant parvenus à la bonne terre, éprouvés par le labour, retournés par les espérances et enfin prêtes à se laisser ensemencer? Eh bien, seule la persévérance parvient à la bonté et à la générosité reçue du semeur. J'ajouterai la patience du semeur qui connaît nos mauvais terrains et ne doute pas que nous puissions enfin entendre ses conseils de bonheur, celui qui a des oreilles qui l'entendent. Car le bonheur ne prospère que sur de la bonne terre. Au travail donc.

Notre Père qui es aux cieux, que ton nom soit sanctifié, que ton règne vienne, que ta volonté soit faite sur la terre comme au ciel. Donne-nous aujourd'hui notre pain de ce jour. Pardonne-nous nos offenses, comme nous pardonnons aussi à ceux qui nous ont offensés. Et ne nous laisse pas entrer en tentation, mais délivre-nous du mal. Car c'est à toi qu'appartiennent le règne, la puissance et la gloire, pour les siècles des siècles. Amen.

0: Marie-Louise Valentin, Hubert Bourrel, le semeur est sorti pour semer, pour refermer la prière du matin. C'est le Père Michel-Martin Prével qui avait préparé la méditation de l'Évangile. Aujourd'hui, l'Évangile selon Saint-Luc au chapitre 8, des versets 4 à 15. Vous écoutez RCF Notre-Dame, c'est l'heure de la prière de l'Angélus.
1: L'ange du Seigneur apporta l'annonce à Marie.
2: Et elle conçut du Saint-Esprit. Je vous salue Marie, pleine de grâce. Le Seigneur est avec vous. Vous êtes bénie entre toutes les femmes, et Jésus, le fruit de vos entrailles, est béni. Sainte Marie, Mère de Dieu, priez pour nous pauvres pécheurs, maintenant et à l'heure de notre mort.
1: Voici la servante du Seigneur.
2: Qu'il me soit fait selon votre parole. Je vous salue Marie, pleine de grâce. Le Seigneur est avec vous. Vous êtes bénie entre toutes les femmes, et Jésus, le fruit de vos entrailles, est béni. Sainte Marie, Mère de Dieu, priez pour nous pauvres pécheurs, maintenant et à l'heure de notre mort.
1: Et le Verbe s'est fait chair.
2: Et il a habité parmi nous. Je vous salue Marie, pleine de grâce. Le Seigneur est avec vous. Vous êtes bénie entre toutes les femmes, et Jésus, le fruit de vos entrailles, est béni. Sainte Marie, Mère de Dieu, priez pour nous pauvres pécheurs, maintenant et à l'heure de notre mort.
1: Priez pour nous, Sainte Marie, Mère de Dieu,
2: afin que nous soyons rendus dignes des promesses du Christ.
1: Daignez, Seigneur, répandre votre grâce dans nos âmes, afin qu'ayant connu par la voix de l'ange l'incarnation de votre Fils Jésus-Christ, nous puissions parvenir par sa passion et par sa croix à la gloire de sa résurrection, par le même Jésus-Christ, votre Fils, notre Seigneur. Amen.
0: C'était la prière de l'Angélus. Dans un instant, sur RCF Notre-Dame, nous ferons un nouveau point sur vos conditions météo.
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0: Nous sommes encore ensemble pour 2 heures pour débuter cette journée. Nous sommes le samedi 19 septembre. Et dans un instant, que représente le pape pour les catholiques de France? Élément de réponse avec Pauline de Torsiac dans le béaba du christianisme. C'est le week-end des Journées européennes du patrimoine, l'occasion pour nous de nous rendre à Étretat en Seine-Maritime pour découvrir le Clos Lupin, la maison de Maurice Leblanc. Ce sera tout à l'heure à 7h20. Mais pour l'heure, je vous propose de faire un nouveau point sur vos conditions météo. Les nuages sont présents tout au long de cette journée, de la Manche à la Belgique. Plus au sud, le soleil brille largement et on retrouve quelques nuages au nord de la Loire. En Belgique, le ciel est très nuageux avec de courtes éclaircies pour ce samedi. Les températures, ce matin, de 8 à Aurillac jusqu'à 18 à Marseille, en passant par 13 à Lyon et Bordeaux, 14 à Paris et 15 à Lille. Les températures de ce samedi après-midi, 21 à Lille, 22 à Rouen, il fera cet après-midi 23 à Rennes, 24 à Metz et Saint-Étienne, 25 pour Tours et Dijon, 26 à Paris, 27 degrés pour ce samedi après-midi à Lyon, Bordeaux, Marseille et Ajaccio et 29 à Montpellier. Pour la Belgique, 21 degrés à Bruxelles et 22 à Liège. Léon XIV en France, que représente le pape pour les catholiques? Élément de réponse avec Pauline de Torsiac et ses invités, c'est l'heure du béaba du christianisme.
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8: Bonjour à tous. Chaque fois qu'un nouveau pape est élu, des centaines de millions de personnes ont les yeux tournés vers Rome. Mais au fond, pourquoi les catholiques ont-ils un pape? D'où vient cette fonction si particulière, sans équivalent dans les autres religions chrétiennes? Est-ce une invention de l'Église ou une institution qui remonte aux origines du christianisme? Le pape est-il un chef d'État, un chef religieux, un guide spirituel, un successeur des apôtres ou un peu tout cela à la fois? Quelle est sa mission? Que peut-il réellement décider? Et les catholiques, d'ailleurs, ont-ils toujours eu un pape tel que nous le connaissons aujourd'hui? On en parle sur RCF Notre-Dame avec l'historien et docteur en histoire Jean-Baptiste Noé, auteur du livre « Léon XIII, le pape de la modernité » aux éditions Salvator.
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8: Jean-Baptiste Noé, bonjour.
9: Bonjour.
8: Alors, quand on parle du pape, de qui parle-t-on exactement? C'est quoi son statut dans l'Église catholique?
9: Eh bien, le pape est à la fois le premier des chrétiens et le serviteur des serviteurs, c'est son titre officiel. Donc, il est un évêque, il est l'évêque de Rome, il est le représentant des catholiques, il est un peu la figure visible du catholicisme, et puis est également un chef d'État, le chef de la cité du Vatican, et donc il fait, notamment quand il voyage aussi en tant que chef d'État. Et puis, fondamentalement, ce qui fonde véritablement le pape, la papauté, ce qui est à l'origine, c'est que le pape est le successeur de l'apôtre Saint-Pierre. Il est, d'ailleurs, tous les papes succèdent à Saint-Pierre. Léon XIV n'est pas le successeur de François, mais bien de Saint-Pierre. Et donc, c'est ce qu'on appelle le ministère pétrinien. Ils reçoivent cette charge du Christ lui-même à travers Saint-Pierre.
8: Donc finalement, si je comprends bien, Jean-Baptiste Noé, tout commence avec l'apôtre Saint-Pierre. Pourquoi finalement est-il considéré comme le premier pape? Vous l'avez dit, le pape c'est le successeur de Pierre. Pourquoi est-ce qu'il est considéré comme le premier pape? Qu'est-ce qu'il a fait exactement?
9: Eh bien, parce que dans les évangiles, le Christ a choisi ses apôtres et il a placé Pierre à la tête du groupe des apôtres. Et ensuite, il lui a confié une mission particulière. Il y a cette phrase fameuse où il lui dit « Tu es Pierre et sur cette pierre, je bâtirai mon église ». Il lui remet les clés qui peuvent lier et délier. D'ailleurs, le symbole du pape, ce sont ses clés. Et donc, il y a cette charge qui est remise par le Christ à Saint-Pierre, donc qui donne à Pierre une fonction particulière. Et ensuite, eh bien, de Pierre jusqu'à aujourd'hui, tous ses successeurs, et d'ailleurs, quand on va à Rome, notamment dans la basilique Saint-Paul hors les murs, par exemple, on a des médaillons qui vont de Saint-Pierre jusqu'au pape actuel et qui montrent bien cette succession apostolique des origines jusqu'à nos jours.
8: Cette succession apostolique, cette continuité des origines à nos jours. Jean-Baptiste Noé sur RCF Notre-Dame, on s'interroge cette semaine, pourquoi les catholiques ont-ils un pape? Les premiers chrétiens, est-ce qu'il parlait déjà du pape ou cette fonction finalement elle s'est construite progressivement au fil de l'histoire?
9: Alors, il y a les deux, c'est-à-dire que la fonction en elle-même, elle est vraiment des origines, hein, donc du Christ et de Saint-Pierre, et puis, au cours des 2000 ans d'histoire, eh bien, elle s'est affinée, elle s'est constituée pour arriver à la papauté telle qu'on la connaît aujourd'hui. Alors, le nom même de pape, c'est un terme affectueux, ça veut dire papa, le père, donc il y a d'ailleurs d'autres évêques dans le monde chrétien qui ont le nom de pape, notamment dans le monde oriental, mais c'est vrai qu'au fil du temps, il s'est dégagé cette primauté que l'on a d'ailleurs dès les origines du christianisme, d'abord parce que Saint-Pierre est venu à Rome, donc capitale de l'Empire romain, et il est mort à Rome, et donc c'est pour ça qu'ensuite la succession de Pierre est resté à Rome. Et on voit également des très beaux textes des grands théologiens des premiers siècles, des grands pères de l'Église, qui reconnaissent à l'apôtre Pierre et au pape de Rome ce qu'on appelle la primauté. Donc il est, on va dire, le chef d'orchestre. Il y a l'orchestre composé des évêques, des prêtres et des chrétiens laïcs. Et puis il y a ce chef d'orchestre qui est le pape, à savoir

0: christianisme d'Occident entre 1378 et 1417. Période très compliquée. Pour faire simple, on avait donc un pape Clément V, qui est élu pape, qui est un Français, qui ne va pas à Rome. Il avait été élu en France. Il ne va pas à Rome. Il s'arrête en Avignon. Et ensuite, il reste en Avignon. Et ses successeurs restent en Avignon. Pourquoi ? Parce que à Rome, il y a une guerre civile entre les différentes familles. Donc, il estime que sa sécurité n'est pas assurée. Ensuite, en 1377, le pape, son successeur, donc, revient à Rome, il meurt, et à ce moment-là, bah, il y a deux papes qui vont être élus, un pape officiel qui reste à Rome, et un pape non officiel, qui n'est pas un vrai pape, un antipape, qui lui va aller retourner en Avignon. Et donc, on a connu une période avec deux papes, on a même été jusqu'à quatre ou cinq papes différents, avant que, notamment, le concile de Constance, en 1418, puisse résoudre cela. Donc, ça montre aussi que l'histoire de l'Église n'est jamais simple, et qu'on a connu aussi des périodes très compliquées.
1: Et puis si on remonte à l'histoire plus récente, on a eu alors deux papes, un pape émérite et un pape en fonction, François et Benoît XVI.
0: Oui, alors ça c'est vraiment novateur, ça n'avait jamais existé effectivement qu'un pape renonce à sa charge, enfin, tel que ça s'est fait. Il y a eu des cas au Moyen-Âge, mais c'est vraiment des cas très particuliers. Donc effectivement, deux papes, un pape émérite et un pape en fonction, c'était aussi une grande nouveauté. Ce qui montre d'ailleurs que la papauté, elle est à la fois ancrée dans quelque chose de très ancien, elle est, on va dire, il y a un côté qui ne peut pas bouger, ça relève du dogme de la foi catholique, et en même temps elle sait énormément s'adapter aux époques et aux circonstances. Et Benoît XVI a adapté la papauté au XXIe siècle, tout en gardant le message original. Et ça, vous voyez, c'est le propre aussi d'une institution qui dure. C'est-à-dire qu'elle sait conserver ce qui est essentiel, et elle sait changer sur ce qui est accessoire, et qui peut changer selon les époques et les circonstances.
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1: Et sur RCF Notre-Dame, justement, on s'interroge sur la figure du pape dans l'Église catholique avec Jean-Baptiste Noé. Vous êtes historien, docteur en histoire, auteur du livre Léon XIII, le pape de la modernité chez Salvatore. Concrètement, Jean-Baptiste Noé, quel est le rôle du pape aujourd'hui ?
0: Alors le rôle du pape, on peut le résumer en une phrase, il doit confirmer ses frères dans la foi. Et il a trois grandes missions, enseigner, gouverner et sanctifier. Alors enseigner, ça veut dire former les chrétiens à la doctrine de l'Église. Donc il le fait notamment avec des encycliques, on en a un exemple récent. Il le fait aussi avec tous les textes, les discours qu'il peut donner, notamment les catéchèses du mercredi. Ça, c'est la fonction d'enseignement. La fonction de gouvernement, il est le chef de l'Église catholique. Donc il nomme les évêques, par exemple. Il peut révoquer des évêques. Il dirige la curie romaine. Il va trancher des points litigieux ou des éléments compliqués qui peuvent se poser. Donc, il doit gouverner. Le symbole du gouvernement est représenté par un attribut du pape qui est son anneau, ce qu'on appelle l'anneau du pêcheur, de celui qui va pêcher les poissons, qu'il porte à la main droite. Et puis, il doit sanctifier, donc aider les chrétiens à devenir des saints. Et puis, le pape est également le garant de l'unité. Il faut bien comprendre que, en fait, le pape, c'est un peu la clé de voûte. Et que quand on retient le pape, eh bien, l'unité explose. Et finalement, ça part en plein de petits groupes. On le voit d'ailleurs dans l'histoire de l'Église, quand on a des mouvements qui sont séparés du pape, généralement, ils ont fini par partir en grumeaux et à perdre le sens même de l'unité.
1: Garant de l'unité, est-ce que le pape n'est pas aussi le garant du dogme ? Vous l'avez dit, c'est le chef d'une institution qui a 2000 ans.
0: Oui, c'est sa fonction, effectivement, de garantir ce qu'on appelle le dépôt de la foi, donc de trancher quand il va falloir trancher. Il va également intervenir sur des sujets litigieux. Par exemple, Jean-Paul II avait demandé à ce qu'on fasse un catéchisme. Il a signé le catéchisme qu'on a encore aujourd'hui pour bien montrer les grandes lignes, les grands éléments de la foi catholique. Le pape a aussi une fonction de juridiction. Donc, il produit du droit. Il va promulguer le droit canonique. Il est le garant du fait que l'Église est une société de droit. Et donc, il a ce rôle important qui n'est pas que de représentation, mais aussi de gouvernement et de garant, effectivement, de la foi catholique.
1: Alors, on parle du pape sur RCF Notre-Dame avec vous, Jean-Baptiste Noé. Vous êtes historien. On entend souvent dire que le pape est infaillible. Qu'est-ce que ça veut réellement dire, cette expression ?
0: Ah, ça c'est un sujet important parce qu'effectivement, c'est souvent mal compris. Quand on dit que le pape est infaillible, ça ne veut pas dire qu'il a toujours raison. Et d'ailleurs, le pape n'est pas tout puissant. Il ne gouverne pas seul. Il est tenu par la tradition. Il ne peut pas aller contre la tradition de l'Église. Il ne peut pas aller contre les conciles. Il ne peut pas aller

0: contre le message même du Christ. Donc le pape n'a pas tous les pouvoirs, et quand on dit qu'il est infaillible, donc c'est un dogme qui a été défini par le Concile Vatican I en 1870, et en fait l'infaillibilité s'exerce dans un cadre extrêmement précis. Ça veut dire que lorsque le pape s'exprime sur des sujets de dogme et qu'il parle ex cathedra, ça veut dire solennellement, comme un pasteur suprême, eh bien, il va formuler un dogme qui doit être cru par toute l'Église catholique. Donc, pour cela, il y a des circonstances vraiment précises, il y a une forme à respecter, il y a une solennité à respecter, où le pape engage son infaillibilité. Et dans l'histoire de l'Église, ça a été donc défini en 1870, mais ça n'a été utilisé qu'une seule fois, en 1950, lorsque Pie XII a défini le dogme de l'Assomption. Donc vous voyez, on en parle beaucoup, mais dans les faits, on va dire que c'est un peu le 49-3 du pape, si je puis donner ainsi. C'est-à-dire, c'est vraiment un acte de puissance très important, mais ça n'a en fait été utilisé qu'une seule fois, pour l'instant, dans l'histoire de l'Église.
1: J'ai une dernière question, rapidement, Jean-Baptiste Noé. Le pape, chez les catholiques, c'est assez unique. On n'a pas ce modèle dans les autres religions, à la fois chrétiennes, mais les autres religions tout court.
0: Oui, c'est effectivement. Alors, ça n'existe pas dans d'autres religions, et on voit bien que dans les autres confessions chrétiennes, orthodoxes au sens large ou protestants, il n'y a pas de pape, ce qui d'ailleurs cause parfois des problèmes d'unité. Chez les orthodoxes, il y a souvent un patriarche, patriarche de Constantinople par exemple, patriarche d'Athènes, mais qui va représenter les orthodoxes dans le cadre national. Ce qui est vraiment propre au pape, c'est qu'il est catholique, au sens où il transcende les nations, il transcende les cultures, et c'est ainsi qu'il peut permettre à des catholiques de champs et d'horizons très différents de se reconnaître dans une même foi.
1: Jean-Baptiste Noé, merci beaucoup.
0: Merci à vous.
1: Je rappelle que vous êtes historien, docteur en histoire. Vous êtes l'auteur du livre Léon XIII, le pape de la modernité, chez Salvator. Vous pouvez évidemment retrouver cette émission sur rcfnotredame.fr et sur toutes les plateformes. Merci.

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Le voyage du pape Léon XIV en France qui débute vendredi prochain. On en reparle dans quelques instants, cette fois-ci avec le père Arnaud Alibert du quotidien La Croix.

0: Et c'est toujours avec grand plaisir qu'on réécoute Yann Tiersen-Contine d'un autre été sur RCF Notre-Dame. Nous sommes encore ensemble jusqu'à 9h pour débuter cette journée. Au nom de toute l'équipe, j'en profite également pour vous souhaiter un très bon week-end. Nous sommes le samedi 19 septembre, ce sont les journées du patrimoine. On en parlera dans quelques minutes en nous rendant à Étretat en Seine-Maritime pour découvrir le Clos Lupin, la maison Maurice Leblanc. Juste avant, nous reviendrons sur l'événement marquant de la semaine prochaine, l'arrivée vendredi prochain du pape Léon XIV en France. Nous serons avec le père Arnaud Alibert du quotidien La Croix. Ce sont quelques rendez-vous à suivre dans votre matinale sur RCF Notre-Dame. 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
0: Notre rendez-vous avec le quotidien La Croix est le père Arnaud Alibert, rédacteur en chef. Bonjour père Alibert.
3: Bonjour.
0: La venue de Léon XIV est un événement important pour l'Église de France. Est-ce que, d'ores et déjà, on peut penser qu'il appartient à ces grands événements qui pourraient marquer une décennie ?
3: Effectivement, les marqueurs d'un engouement général s'accumulent. Les inscriptions pour les différents rendez-vous à Paris, à Lourdes et à Metz continuent de progresser. Partout, les organisateurs cherchent à augmenter les surfaces pour accueillir les pèlerins qui s'annoncent plus nombreux chaque jour. On constate aussi un écho médiatique important de cette visite du pape en France.
0: Par Libère, l'engouement est donc bien réel.
3: L'archevêque de Paris, Laurent Ulrich, prend la peine depuis plus d'une semaine de requalifier cet engouement en enthousiasme. Pour lui, le mot enthousiasme renvoie dans sa racine étymologique à Dieu, Théos, pour indiquer que l'intérêt du voyage manifesté par le public est avant tout spirituel et non pas un effet de showbiz.
0: Mais derrière cette ferveur, certains pourraient voir une faiblesse, une facilité à laisser se développer l'image d'un pape idole des foules. Qu'en pensez-vous? Et est-ce un danger?
3: Nous sommes loin d'une telle dérive, à mon avis. La littérature politique, comme la sociologie ou la psychologie, abonde en analyses sur le culte du chef. Mais trois éléments majeurs me semblent écarter le danger. D'abord, l'intention de puissance. Il est clair que Léon XIV n'a nullement l'intention de montrer sa force personnelle ou la puissance de l'Église. Il vient à la rencontre des fidèles qui sont attachés au Christ bien plus grand que lui. Un deuxième élément manque, c'est celui auquel ont recours les autocrates, à savoir la simplification à l'extrême de leur message. Bon, on sait que Léon XIV est pédagogue et qu'il s'exprime dans un langage clair, mais on ne peut jamais dire que son message est simple. Au contraire, il est exigeant et il est d'ailleurs attendu pour pouvoir nourrir la réflexion des communautés pendant de nombreux mois, si ce n'est des années. Et enfin, le culte de la personnalité a pour but d'éteindre, voire de susciter la persécution des opposants. Rien de tout cela dans la démarche du pape aujourd'hui.
0: Père Alibert, c'est bien entendu, mais certains pourtant s'interrogent sur la personnalisation de l'événement. Ce n'est pas exagéré de dire qu'on parle plus de Léon XIV que de l'Église.
3: Effectivement, il s'agit bien de la visite de Léon XIV et non pas de l'Église, puisque l'Église, elle est déjà là. D'une certaine manière, c'est elle qui est visitée par l'évêque de Rome. Mais on est très loin des schémas de culte de la personnalité. Ce qui est troublant, c'est qu'on retrouve dans la ferveur due au pape certains mécanismes, effectivement, du culte de la personnalité. La figure du chef providentiel donné par Dieu, sa capacité à mobiliser le peuple, le sentiment de communauté qui se forme autour de lui, ou encore la contagion émotionnelle que sa seule présence peut susciter. Elle peut même parfois favoriser une forme de dépendance affective des fidèles à son égard. Mais cela n'est pas recherché ni organisé, c'est, si vous voulez, une dynamique propre aux foules. Il se trouve que le pape est le chef de l'Église. Mais derrière le mot « chef », qui est passé dans le langage courant, se cache le terme latin de « tête », Quand on dit que le pape est le chef de l'Église, cela renvoie à la parole de saint Paul dans sa lettre aux Colossiens, où il indique que le Christ est la tête de l'Église dont nous sommes tous les membres. C'est donc en fait un frère premier de cordée qui vient en France, et non un chef qui incarnerait un pouvoir sur les foules. Alors, en ce sens, cette visite illustre une fois de plus la définition de ce qu'est un pape, le serviteur des serviteurs de Dieu.
0: Merci Père Arnaud Alibert. Je rappelle que vous êtes rédacteur en chef au quotidien La Croix et on peut vous lire sur le site internet la-croix.com. Le gentleman cambrioleur à sa maison, elle est située en Seine-Maritime à Étretat, pas très loin de la fameuse aiguille. Maryse Alix, bonjour.
4: Bonjour.
0: Vous êtes la directrice du Clos Lupin, maison Maurice Leblanc. Qui est cet auteur, créateur du personnage d'Arsène Lupin, Maurice Leblanc ?
4: Alors Maurice Leblanc est un auteur qui est né à Rouen, donc c'est un Normand. Malgré le fait qu'il soit parti à Paris pour son travail, mais il est resté ancré en Normandie parce qu'il avait donc des résidences secondaires. Donc avec sa première femme, il habitait à Vaucotte, c'est juste à côté d'Étretat, c'est pas loin d'Yport. Et donc à partir de 1915, il a acheté le Clos Lupin et donc il est devenu étretatais pour nous en fait, parce que bon, il a vécu à différents endroits, mais... Voilà, donc c'est un auteur de littérature à la base classique, mais il a quand même eu beaucoup de mal à se faire connaître par ses romans classiques. Et son éditeur lui a demandé d'écrire au départ une nouvelle qui s'appelle L'arrestation d'Arsène Lupin. Et de là, il est devenu un auteur de littérature policière.
0: Justement, comment définiriez-vous ce personnage d'Arsène Lupin ?
4: Alors Arsène Lupin a plusieurs facettes, on dit donc qu'il a 47 identités, donc en fait c'est un personnage qui est pas du tout décrit dans la littérature, il n'a pas spécialement de visage, il a juste des identités différentes en fonction des histoires, il s'adapte on va dire à un personnage et le personnage qu'il incarne en fait devient l'Arsène Lupin tel qu'on pourrait l'imaginer.
0: Depuis 1999, le public peut découvrir le Clos Lupin. La visite commence par le jardin paysager. À quoi ressemble ce jardin ?
4: En fait, il n'est pas spécialement très très grand. C'est un jardin à la française. On ne le visite pas, on passe son chemin. C'est l'accès de la maison. Donc c'est un carré de jardin qui c'est un clos. Le Clos Lupin est un clos. Donc c'est bien calfeutré entre les feuillages, etc. Parce qu'on est juste à côté de la route. Donc normalement, ça devrait être quelque chose qui devrait être pas isolé des gens. Mais on est isolé des gens malgré tout, à cause de ces arbres qui nous cachent.
0: Alors la visite se poursuit dans la maison avec le cabinet de travail de Maurice Leblanc. Quelle est cette pièce ?
4: Alors la première pièce, les visiteurs rentrent au départ dans le cabinet de travail, donc c'est tout simplement le bureau de Maurice Leblanc. C'est là où nous, on reçoit les gens en premier lieu, mais c'est aussi là que Maurice Leblanc écrivait une grande partie de ses romans.
0: Maryse Alix, la suite de la visite se poursuit grâce à un audio-guide avec une voix célèbre qui nous sert de guide. Laquelle ?
4: Alors, la voix qui a été utilisée pour l'audio-guide est celle de Georges Descrières, donc qui est l'acteur qui a incarné Arsène Lupin dans les années 70, connu par la plupart d'entre nous, sauf les plus jeunes, forcément.
0: Alors, la visite se déroule en cette étape. Que peut voir le visiteur au travers de ce Clos Lupin ?
4: Au départ, c'est très, très mystérieux. Les gens ne savent pas trop à quoi s'attendre. Et tout de suite, dans la seconde pièce, on met en évidence un cryptogramme ce sont des chiffres avec des points, des lettres, on ne sait pas trop ce que c'est. Et au fur et à mesure de la visite, on va s'apercevoir que ce cryptogramme contient un code, que c'est Arsène Lupin qui le décode pendant la visite. Et ce code nous amène un des plus célèbres romans de Maurice Leblanc qui explique le mystère de l'aiguille creuse.
0: Qui est à quelques kilomètres de chez vous d'ailleurs.
4: Alors, pas à quelques kilomètres, parce qu'Étretat est tout petit. On est un tout petit bourg, on fait 4 km², donc le Clos Lupin est situé, on va dire, pratiquement au centre-ville, pas tout à fait, mais pas loin. Et du Clos Lupin jusqu'à la plage, pour apercevoir l'aiguille creuse, moi je dirais qu'on met à peu près 5 minutes à pied.
0: Alors le Clos Lupin Maison Maurice Leblanc fait partie du réseau des routes historiques des maisons d'écrivains. Quelle est cette route ?
4: Alors, c'est une association de gens qui ont mis en commun plusieurs maisons d'écrivains. Alors, ça part de la région parisienne jusqu'à nous. On est le dernier, puisqu'on est au bord de la mer, donc voilà. Donc, ce sont des maisons qui ont appartenu à des écrivains célèbres, dont Gustave Flaubert, dont Guy de Maupassant, dont Michelet. Alors, on est juste en commun sur un dépliant. On ne travaille pas ensemble. On travaille chacun de notre côté.
0: Le Clos Lupin Maison Maurice Leblanc est situé à Étretat, donc en Seine-Maritime. Maryse Alix, un grand merci à vous.
4: Merci beaucoup.
0: Les pyramides de chaussures de handicap international reviennent les 9 et 10 octobre prochains. C'est Place de la République à Paris. Solène Copin, bonjour.
5: Bonjour.
0: Vous êtes responsable de cette pyramide à Paris. Que voulez-vous symboliser avec cette pyramide de chaussures ?
5: Alors, la pyramide de chaussures, c'est un événement emblématique de handicap international. Ça existe depuis plus de 30 ans maintenant. La pyramide de chaussures, pourquoi ? C'est vrai que ça peut interroger les chaussures. En fait, les chaussures symbolisent notre combat depuis plus de 30 ans pour la protection des civils. Et en fait, la chaussure est un symbole. Hein, c'est le symbole des vies brisées lors des conflits des personnes civiles qui perdent une partie de leurs membres à cause d'engins explosifs notamment. Donc, c'est vraiment un symbole. Cette pyramide de chaussures, et c'est un symbole qu'on propose en termes de mobilisation citoyenne au niveau de notre sol français.
0: Quelle est l'actualité de votre combat en 2026 ?
5: Alors, l'actualité du combat, c'est le même qu'il y a 30 ans. On aurait aimé que ce ne soit pas le même. Donc, il y a 30 ans, les pyramides de chaussures ont commencé à exister contre les mines antipersonnelles. Et malheureusement, aujourd'hui, on est obligé de revenir sur ces engins explosifs-là qu'on pensait une arme reléguée au passé. Et malheureusement, depuis 2 ans, on a décidé de faire revenir ce combat sur le devant de la scène. Donc c'est le combat contre le retour des mines antipersonnelles, car malheureusement, elles reviennent dans les attirails des conflits actuels.
0: Solène Copin, quel est le programme des 9 et 10 octobre prochains ?
5: Alors le vendredi 9 octobre, c'est une journée qu'on appelle une journée pédagogique, qui est privée et dédiée notamment aux scolaires. Donc on va accueillir des classes d'étudiants et de lycéens qui sont en section particulière géopolitique. Et la journée du samedi, par contre, elle est ouverte à tous, donc la journée du samedi 10 octobre. Et le but, c'est vraiment d'accueillir tout le monde de 10h à 17h30 sur la place de la République pour que chacun puisse se renseigner sur aujourd'hui quelles sont les missions des humanitaires, pourquoi on fait du déminage. Donc là, il y aura une animation avec des sessions de déminage en direct. On va aussi avoir de la sensibilisation sur le parcours d'une personne qui doit vivre à nouveau debout avec une prothèse. Donc apprendre le parcours de cette personne, qui sont les personnes du corps médical qui l'accompagnent. Et du coup, en même temps, ça peut aussi être se mettre dans le corps de quelqu'un qui a été amputé et du coup apprendre à marcher avec une prothèse pour la première fois. On a toute une partie aussi sur l'inclusion. Qu'est-ce que c'est que l'inclusion ? Et enfin, bien sûr, cette grosse pyramide de chaussures qui va être érigée place de la République, où tout un chacun pourra venir avec sa paire de chaussures et décider de la lancer sur notre pyramide en symbole de solidarité face aux personnes qui aujourd'hui perdent un membre inférieur à cause de ces mines antipersonnelles qui restent un fléau à l'heure actuelle.
0: La pyramide de chaussures, c'est à Place de la République à Paris, les 9 et 10 octobre prochains. Solène Copin, merci à vous. Bon week-end sur RCF Notre-Dame. Il est 7h30, on fait un point sur vos conditions météo.
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0: Les nuages sont présents tout au long de cette journée, de la Manche jusqu'à la Belgique. Plus au sud, le soleil brille largement. On retrouve quand même quelques nuages au nord de la Loire. En Belgique, le ciel est très nuageux avec de courtes éclaircies pour ce samedi. Les températures de votre après-midi, 21 degrés prévus à Lille, 22 à Rouen, 23 à Rennes. On annonce pour l'après-midi 24 à Metz et Saint-Étienne, 25 à Tours et Dijon, 26 degrés pour l'après-midi à Paris, 27 à Lyon, Bordeaux, Marseille et Ajaccio, 29 à Montpellier. Côté Belgique, 21 degrés pour ce samedi après-midi à Bruxelles, 22 à Liège. Le guide Le Petit Futé nous emmène aujourd'hui au cœur de la Haute-Savoie et avec nous Stéphane Zemeretta. Bonjour Stéphane.
7: Bonjour Bruno.
0: Vous êtes directeur éditorial du guide Le Petit Futé. Direction aujourd'hui Faucigny-Glières.
7: Absolument, on est entre Genève et le Mont-Blanc, entre plaines et montagnes, lacs et rivières, industrie de pointe et vieilles pierres. Bon, on va pas passer à côté d'un château médiéval, aussi il y aura un plat de résistance, une randonnée au lac de Lessy, on va faire de la dégustation du vin d'Aïs. Et c'est vrai que cette Haute-Savoie avec les chaussures de marche, c'est bien, mais c'est aussi bien avec le verre levé. En tout cas, c'est une destination parfaite pour ceux qui cherchent de la montagne authentique.
0: Alors Stéphane, côté patrimoine, on commence par quoi ?
7: On va commencer par le château des Cirès de Faucigny. Là, on est à Bonneville. Il a été construit pendant la seconde moitié du XIIIe siècle. C'est un monument assez unique en pays de Savoie. Il a été château fort, prison, maison des jeunes, abandonné. Puis là, il a été complètement restauré.
0: Il y a aussi du patrimoine religieux, bien évidemment.
7: Oui, et pas n'importe lequel. À Contamine-sur-Arve, on a le prieuré qui est classé site clunisien. L'église Sainte-Foy aussi est la seule église gothique du XIIIe siècle de type anglo-gallois en Savoie. Et puis à Entremont, on a l'église abbatiale qui est un joyau roman avec la façade peinte, le mobilier, plein d'objets sacrés, des retables, les stalles gothiques et bien sûr le trésor.
0: Et puis Stéphane, le plateau des Glières, c'est incontournable.
7: Absolument, ce plateau des Glinières, on est à 1450 mètres d'altitude moyenne, c'est bien plus qu'un beau décor. Il faut savoir qu'en mars 1944, il a été un haut lieu de la résistance avec les maquisards venus récupérer les armes parachutées par les alliés. Aujourd'hui, c'est surtout un domaine nordique majeur de Haute-Savoie, donc ski nordique, raquette, luge en hiver, les alpages et les randonnées dès le printemps ou à l'automne, donc c'est vraiment bien agréable.
0: Et le plateau de Solaison, Stéphane ?
7: À une dizaine de kilomètres de Bonneville, là, la route s'arrête. Et franchement, les soucis aussi. Été comme hiver, on y vient pour marcher, faire du ski de fond, les raquettes, de la luge, ou simplement regarder les vaches. Elles ont mieux à faire qu'elles gèrent bien leur agenda. Elles sont tranquilles. En tout cas, après l'effort, on se réfugie dans une auberge pour goûter les fameux beignets de pommes de terre. Là aussi, la montagne nous prend dans ses bras avec du croustillant. On ira aussi au Mol. C'est une montagne iconique en forme de cône presque parfait. Elle culmine à 1863 mètres et de là, on a une vue à 360 degrés sur la Haute-Savoie et le Léman.
0: Et côté nature, c'est riche Stéphane ?
7: Oui, très riche. À Faucigny-Glières, il y a deux grands sites Natura 2000, la vallée de l'Arve et les frettes massives des Glières. On va y croiser des marmottes, des chamois, des bouquetins, des castors, des rapaces, des tétraslires et aussi, pourquoi pas, le loup. Il est revenu sur le territoire, mais on n'espère pas trop le croiser quand même.
0: Oui. Et dans l'assiette, Stéphane, il y a quoi ?
7: On est en Haute-Savoie, donc le fromage n'est jamais trop loin. La production laitière domine le territoire. 80% du lait est transformé en reblochon, mais aussi le vignoble d'Aïs. Là, il est tout petit par la taille, c'est 22 hectares, mais grand par son caractère. Il est planté d'un cépage rare, le Gringer. Là, ça nous donne des vins blancs tranquilles, effervescents. Une petite bulle locale qui a vraiment de la personnalité. En tout cas, Faucigny-Glières réunit absolument tout. La montagne, les alpages, la résistance, les châteaux, les églises. Le panorama, bien sûr une petite tranche de reblochon, un petit verre de vin, les lacs. C'est une destination qui a les pieds dans les alpages, la tête dans les sommets et le cœur bien accroché à son histoire.
0: Merci Stéphane Zemeretta, on se retrouve la semaine prochaine pour ce rendez-vous avec le guide Le Petit Futé. Je rappelle que vous en êtes le directeur éditorial.
7: À la semaine prochaine.

0: Les Olympians sur RCF Notre-Dame, c'était California. Il est 7h39, très bon réveil à tous. Comment faire face à la canicule dans les écoles? Dans l'Hérault, la commune de Grabel vient d'adapter son école maternelle au changement climatique. Depuis fin avril, des dispositifs low-tech y sont installés dans le cadre d'une expérimentation, le projet Racine. Et les premiers résultats sont probants. À la rentrée, en pleine canicule, le ressenti s'est amélioré de 7 degrés par rapport à juin 2025. Découvrons ce projet maintenant avec Manoa Debande qui nous fait la visite pour changer le monde ici et maintenant.
1: Dans la cour de l'école maternelle Jean Ponzi, à côté des bancs et des cabanes colorées, des voiles en fibre de coco, un moyen simple mais efficace contre la chaleur étouffante. Guillaume Perrin est le directeur du programme Acté qui a accompagné la municipalité dans ce projet.
2: Le voile va produire l'ombrage, ça va aussi empêcher le soleil de se concentrer sur des surfaces plutôt sombres, comme c'est le cas pour du bitume, qui va stocker la chaleur et la renvoyer.
3: Est-ce qu'il fait aussi chaud dehors que dedans?
4: Non.
3: On est quand même mieux à l'intérieur. Et nous, on a de la chance parce qu'en plus, on a les...
1: Des ventilateurs, donc. Et à la nuit tombée, un déstratificateur évacue la chaleur accumulée durant la journée. Résultat, 170 enfants rafraîchis. C'est ce que nous décrit Stéphanie Taïx, assistante dans une des classes de l'école.
5: Moi, ça fait très longtemps que je suis sur cette école. Au niveau de la chaleur, le ressenti, ça n'a rien à voir par rapport à l'année dernière. Je perds facilement 5 degrés. Les enfants sont plus à l'aise pour le travail et plus disponibles surtout. Avant, ils rentraient, ils étaient en sueur. Là, maintenant, on arrive à les garder attentifs plus qu'avant.
1: Écologique, facile et rapide, ces installations sont aussi économiques, selon Elia Mangani de l'Agence locale de l'énergie et du climat qui a piloté le projet. Au total, 23 000 euros ont été déboursés par la commune.
6: Grabel avait déjà travaillé sur une rénovation globale d'ampleur de son école élémentaire qui a coûté 5 millions d'euros. Donc il y a eu un certain nombre de subventions publiques, mais il y a eu un très gros reste à charge pour la commune. C'est assez normal sur un projet de cette ampleur. Aujourd'hui, la commune, naturellement, n'a pas les moyens de faire des rénovations énergétiques d'ampleur sur le reste de son parc scolaire. Et puis, il y a une question de priorité. Donc l'autre école avait été choisie, notamment parce qu'elle était beaucoup plus vétuste. Ici, on est sur une école qui reste appréciée par les usagers. Et du coup, la commune, elle avait vraiment à cœur de répondre à cet inconfort estival qui est exprimé par les usagers, tout en maîtrisant son budget et en étant sur quelque chose d'évolutif.
1: Pourtant, parmi les 15 écoles de France concernées par ce projet, l'école de Grabel était la plus chaude, avec des températures dépassant les 30 degrés dans certaines classes.
0: Le projet Racine est en pleine expérimentation pendant 3 ans à Grabel. Des évaluations vont être menées avant l'installation d'une cour Oasis, l'aboutissement du projet. 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
0: Et nous rejoignons le père Bernard Devers, le fondateur de l'association Habitat et Humanisme. Bonjour père Devers.
8: Cher Bruno, bonjour, et à vous aussi, chères auditrices et auditeurs. Ma chronique, la somme des moi-je, ne fait pas le nous qui s'impose pour faire société. Comme il serait heureux que les valeurs de notre société énoncées dans la devise républicaine soient mieux prises en compte, se rappelant que la France est la patrie des droits de l'homme et des citoyens. Soyons attentifs à des propos qui ne relèvent pas d'idées, mais d'appels au crime ou l'autre parce qu'il est différent et considéré comme un être ou un gêneur ou un profiteur. Qu'il parte ! Terrible violence dont l'histoire, pas si lointaine, nous rappelle qu'elle s'est emparée d'un peuple riche d'une immense culture qui, face à la haine, s'est trouvée dans l'impossibilité de faire barrage au mépris envahissant les cœurs et les esprits. Un des risques avérés de notre société est d'habiter le mythe de Babel. Il est là. Souvenons-nous de ceux qui ont construit une tour pour se mettre à part. Il eut cette, une parole du ciel, entendez, du cœur, et les autres. Les autres, pour eux, n'avaient pas d'importance pour n'avoir rien ou peu. Prenons garde à deux situations. Le « je » occulte le « nous » et le « nous » traversé par l'indifférence, parfois la peur qu'entretient et distille le refus de l'autre, fait surgir des mots et des actes qui assassinent la fraternité à l'égard de ceux que nous nommons facilement « eux ». Il ne nous suffit pas qu'ils soient mis à part, à distance, il nous faut encore ajouter des abîmes. En un quart de siècle, quel recul ! Je prends l'année 2000 comme référence pour avoir vu le jour de la loi Solidarité et Renouvellement Urbain, bien connue par son acronyme et ses rues. Ce dispositif imposait aux communes de plus de 3000 habitants de construire 20%, aujourd'hui 25% de logements sociaux afin de lutter contre les ghettos. Un grand chantier. Sommes-nous prêts, suivant le mot de Jean-Marie Domenac, à ne pas nous contenter de penser contre, ni de penser ailleurs, mais de penser là où ça fait mal? Sans ce courage, comment éradiquer les causes endémiques du mal-logement qui pourraient être dénoncées depuis plus de 60 ans sont dramatiquement actuelles? Sans l'audace de cette équité, les lieux de non-droit se développeront plus encore, créant les conditions inexorables de la relégation, source des violences. Comme le dénonçait Jacques Chirac, notre maison brûle et nous regardons ailleurs. L'accueil des différences est toujours un risque, à commencer par celui de la vie. Le refus de la mixité ne serait-il pas le déjà-là des indifférences stigmates des relations mortifères? Nous voici confrontés à un choix. Il n'est pas sans grandeur pour nous permettre de nous rassembler sur des valeurs de responsabilité portées par une éthique retrouvée sans laquelle nous ne parviendrons pas à faire société. Le défi à relever est de susciter une prise de conscience de la nécessité du respect des plus fragiles pour que s'éveille un autre monde. Bâtissons-le maintenant.
0: C'était le père Bernard Devers, le fondateur de l'association Habitat et Humanisme. Dans quelques instants, à 7h50 sur RCF Notre-Dame, vous retrouverez la prière du matin. Le père Michel-Martin Prével a préparé la méditation de l'Évangile.

0: Monsieur Ennio Morricone sur RCF Notre-Dame avec Cinéma Paradiso, un extrait de la bande originale de ce film. Il est 7h50, c'est l'heure de la prière du matin. Dans quelques instants, le père Michel Martin Prével nous proposera sa méditation de l'Évangile. Pour ce samedi, l'Évangile selon Saint-Luc au chapitre 8, les versets 4 à 15. Ce qui est tombé dans la bonne terre, ce sont les gens qui retiennent la parole et portent du fruit par leur persévérance.
1: En ce temps-là, comme une grande foule se rassemblait et que de chaque ville on venait vers Jésus, il dit dans une parabole : Le semeur sortit pour semer la semence, et comme il semait, il en tomba au bord du chemin. Les passants la piétinèrent, et les oiseaux du ciel mangèrent tout. Il en tomba aussi dans les pierres, elle poussa et elle sécha parce qu'elle n'avait pas d'humidité. Il en tomba aussi au milieu des ronces, et les ronces, en poussant avec elles, l'étouffèrent. Il en tomba enfin dans la bonne terre, et elle poussa, et elle donna du fruit au centuple. Disant cela, il éleva la voix. Celui qui a des oreilles pour entendre, qu'il entende. Ses disciples lui demandaient ce que signifiait cette parabole. Et il leur déclara : À vous, il est donné de connaître les mystères du royaume de Dieu. Mais les autres n'ont que les paraboles. Ainsi, comme il est écrit, ils regardent sans regarder, ils entendent sans comprendre. Voici ce que signifie la parabole. La semence, c'est la parole de Dieu. Il y a ceux qui sont au bord du chemin, ceux-là ont entendu. Puis le diable survient et il enlève de leur cœur la parole pour les empêcher de croire et d'être sauvés. Il y a ceux qui sont dans les pierres. Lorsqu'ils entendent, ils accueillent la parole avec joie, mais ils n'ont pas de racines. Ils croient pour un moment, et au moment de l'épreuve, ils abandonnent. Ce qui est tombé dans les ronces, ce sont les gens qui ont entendu, mais qui sont étouffés, chemin faisant, par les soucis, la richesse et les plaisirs de la vie, et ne parviennent pas à maturité. Et ceux qui est tombé dans la bonne terre, ce sont les gens qui ont entendu la parole dans un cœur bon et généreux, qui la retiennent et portent du fruit par leur persévérance. »

Cette parabole est bien connue, avec son explication par Jésus lui-même, ce qui nous dispense d'imaginer d'autres situations de notre cœur face à la parole que le chemin, les pierres, les ronces ou la bonne terre recevant la semence. Alors remarquons tout d'abord la générosité un peu folle du semeur qui gaspille beaucoup de grains et dont l'espérance est bien miséricordieuse pour les mauvais sols que nous sommes. Plutôt que de juger les hommes selon la qualité de leur écoute de Dieu, on peut s'appliquer ces diverses réactions à des étapes variées de notre propre existence. Il y a eu les moments où nous avons reçu bien indignement une instruction religieuse qui n'a pas pris cher après notre enfance. C'est le bord du chemin. Puis les pierres représentent la dureté de notre cœur, le manque d'humilité ou d'humidité, le manque de nourriture de notre foi, surtout au temps des épreuves. Et puis ensuite les passions, les richesses, les plaisirs et les soucis qui, comme des ronces, se sont développés dans nos vies et cohabitant si mal avec la fidélité et la fécondité. Alors sommes-nous du coup maintenant parvenus à la bonne terre, éprouvés par le labour, retournés par les espérances et enfin prêtes à se laisser ensemencer? Eh bien, seule la persévérance parvient à la bonté et à la générosité reçue du semeur. J'ajouterai la patience du semeur qui connaît nos mauvais terrains et ne doute pas que nous puissions enfin entendre ses conseils de bonheur, celui qui a des oreilles qui l'entendent. Car le bonheur ne prospère que sur de la bonne terre. Au travail donc.

Notre Père qui es aux cieux, que ton nom soit sanctifié, que ton règne vienne, que ta volonté soit faite sur la terre comme au ciel. Donne-nous aujourd'hui notre pain de ce jour. Pardonne-nous nos offenses, comme nous pardonnons aussi à ceux qui nous ont offensés. Et ne nous laisse pas entrer en tentation, mais délivre-nous du mal. Car c'est à toi qu'appartiennent le règne, la puissance et la gloire, pour les siècles des siècles. Amen.

0: Le semeur est sorti pour semer. Marie-Louise Valentin, Hubert Bourrel pour refermer la prière du matin. Le père Michel Martin Prével avait préparé la méditation de l'évangile. Ce matin, l'évangile selon Saint-Luc, au chapitre 8, les versets 4 à 15.
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0: Et à 7h58, nous accueillons Isabelle Delaunay. Bonjour Isabelle.
3: Bonjour. En ce 19 septembre, nous fêtons les Émilies, dont le masculin Émile veut dire émule, c'est-à-dire disciple. Sainte Émilie de Roda est une sainte aveyronnaise fondatrice au XIXe siècle des Sœurs de la Sainte Famille. Grâce au procès de canonisation, on apprit, comme pour Mère Teresa, qu'elle vécut une longue nuit de la foi. Nous fêtons aussi un saint martyr du IVe siècle, Saint Janvier, mort sous la persécution de Dioclétien, près de Naples. Son sang aurait été recueilli dans deux fioles qui sont à l'origine du fameux miracle de Saint Janvier. Oui, trois fois par an, dont aujourd'hui, jour de sa fête, ce sang devient liquide. Déjà, au XIVe siècle, 5000 personnes ont été témoins de ce phénomène et en 1728, Voltaire assista à deux de ces liquéfactions. Quant à Alexandre Dumas, il écrivit « Est-ce un secret ?» Gardé par les chanoines et conservé de génération en génération, cela est possible. Mais alors, cette fidélité, on en conviendra, est plus miraculeuse encore que le miracle. J'aime mieux croire tout bonnement au miracle. Aujourd'hui, la foule doit se presser dans la cathédrale de Naples, en présence des notables de la ville et de son archevêque. On dit que si le sang de Saint Janvier se liquéfie rapidement, c'est le signe que la si belle ville de Naples, blottie au fond de son golfe qui domine le Vésuve, bénéficiera de toutes sortes de bénédictions. Et ce sera alors la liesse générale.
0: Merci Isabelle Delaunay, c'était le saint du jour. 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Nous sommes le samedi 19 septembre, côté météo. Les nuages sont présents tout au long de cette journée, de la Manche jusqu'à la Belgique. Puis au sud, on retrouve le soleil qui brille largement. Côté Belgique, le ciel est très nuageux avec de courtes éclaircies. Les températures de l'après-midi, de 21 à Lille jusqu'à 29 à Montpellier. On prévoit pour l'après-midi 25 à Tours et Dijon, 26 à Paris et 27 à Lyon. Côté Belgique, pour l'après-midi, 21 degrés du côté de Bruxelles. Assure l'invité du week-end avec Clotilde Brossolet. Nous parlerons ce matin de l'effondrement démographique qui touche une bonne partie du monde.

0: bon entendeur, accompagné ici par Sofiane Pamart. Nous écoutions Alba sur RCF Notre-Dame. J'espère qu'avec nous, vous passez un très agréable début de journée. Clotilde Brossolette et son invité s'interrogent maintenant sur l'effondrement démographique qui touche une bonne partie du monde et se demandent ce que serait une bonne politique d'incitation des naissances. On les écoute.
1: Raymond Debord, bonjour.
2: Bonjour.
1: Merci d'avoir accepté mon invitation sur RCF Notre-Dame. Vous êtes docteur en sciences humaines et humanités et vous avez publié en 2025 aux éditions Critique « Vers un monde sans enfants, faire face à l'hiver démographique ». Alors je voudrais vous poser une première question, parce que dans les années 70, tout le monde s'est inquiété de la démographie en disant, avec justement reprenant les thèses malthusiennes, en disant que la production n'irait pas aussi vite que la démographie et qu'il fallait absolument contraindre cette démographie. Et vous, aujourd'hui, vous nous parlez d'hiver démographique. Qu'est-ce qui fait que ces prédictions ne se sont absolument pas avérées vraies ?
2: Parce qu'elles étaient fausses dès le début, mais on le savait dès le début. Ceux qui avaient envie de le savoir, puisque le phénomène démographique auquel on est confronté, de crise démographique, il a été modélisé sur un plan théorique, principalement par un Français, M. Landry, en 1934. Donc on savait déjà qu'il y avait un problème de raisonnement. Ce qui a masqué, ce qui a fait un peu brouillard, c'est l'explosion de la population mondiale qui du coup a masqué le fait que le déclin démographique était déjà inscrit dans le déroulement historique, parce que les taux de natalité avaient commencé déjà à diminuer. Donc voilà, c'est cette illusion aujourd'hui qui se dissipe, parce que nous sommes au point de rupture, au point de crise, au point où un certain nombre de pays atteignent le pic de leur population et donc rentrent dans le déclin.
1: Et alors, nous savons que les pays européens, les pays occidentaux sont dans un déclin démographique, mais visiblement, quand on vous lit, c'est un phénomène qui est quasiment mondial. Est-ce qu'il y a encore aujourd'hui des pays qui ont une natalité en hausse de façon importante, ou est-ce que ce déclin démographique touche l'entièreté de la population mondiale ?
2: Ça touche l'entièreté de la population mondiale.
1: Même l'Afrique ?
2: Même l'Afrique. Ce qu'il y a, c'est qu'en Afrique, comme ils ont encore des taux de natalité, je crois que la moyenne du continent, ça doit être 4 enfants par femme. Vous avez des pays

0: Donc voilà dans quoi on s'inscrit. Donc c'est mondial et il n'y a aucune exception. Par contre, il y a des degrés de dégradation, évidemment. Et ceux qui sont les plus industrialisés, c'est ceux qui ont commencé à décliner le plus rapidement. Mais tout le monde suit bon an, mal an.
1: Alors qu'est-ce qui explique ce déclin démographique, cette baisse profonde de la natalité ? Alors, durable et universelle, parce que finalement, les pays ont des cultures différentes, des approches de la maternité différentes.
0: Alors moi, ce que j'essaye de mettre, vous avez raison, c'est, alors, d'abord il y a une multitude de facteurs, je ne pense pas qu'on puisse donner un facteur unique qui détermine l'ensemble du processus, mais ce qu'on peut voir, c'est une corrélation avec le niveau d'industrialisation. Ça avait été aussi mis en évidence il y a très longtemps, hein. Là je crois que c'est un Américain, enfin je crois pas, je suis sûr, qui s'appelle Monsieur Warren Simpson Thompson, 1928, et ce monsieur s'était rendu compte en faisant des groupes de pays en fonction de leur niveau de développement économique, qu'en fait ceux qui étaient les plus développés économiquement étaient ceux qui avaient la natalité la plus basse. Bon. Et ce phénomène-là, donc, on le vérifie partout, et je dirais que c'est en fonction du niveau de pénétration du capitalisme, en tout cas de la société industrielle, après on pourrait nuancer sur ces aspects-là, mais qu'on voit les écarts de natalité. Et c'est pas un hasard que ce soit les pays d'Afrique subsaharienne qui aujourd'hui soient ceux qui aient la moins mauvaise natalité, parce qu'en fait ce sont ceux dans lesquels le capitalisme a le moins pénétré. Si vous prenez l'Asie par exemple, on peut très bien voir comment le boom des économies asiatiques a précédé leur crise démographique qui aujourd'hui, alors non seulement est forte, mais a même dépassé celle du reste du monde occidental.
1: Alors qu'est-ce qui fait ce lien entre montée d'industrialisation, baisse de la natalité ? Est-ce lié à l'émancipation des femmes et le fait que les femmes se mettent à travailler ? Quel est le lien exact entre les deux ?
0: Alors je préfère votre deuxième façon de le dire, parce que quand on dit que les femmes s'émancipent par le travail, c'est à la fois exact, mais en même temps il y a une forme de jugement de valeur, vous voyez. Donc en tout cas c'est lié au fait que les femmes fassent davantage d'études et que les femmes soient davantage intégrées dans le marché du travail. Là-dessus, il n'y a pas de doute, parce que dans des économies, restons sur l'Afrique, dans des économies dans lesquelles le capitalisme est peu développé, ce qui est peu développé avec, c'est le salariat. Et donc, vous avez y compris en ville des formes d'organisation économique dans lesquelles, dans les familles, vous allez avoir une personne qui aura un travail salarié et le reste qui va se trouver dans de l'économie informelle. Et donc, vous avez la famille, y compris un peu large, existe comme forme de solidarité collective. À partir du moment où vous êtes dans un système complètement salarié, eh bien, on voit que la famille, d'abord, elle diminue en volume, les liens se distendent et on fait moins d'enfants. Et il y a aussi un modèle qui est promu, qui, alors là c'est dans la période la plus récente, dans la période que moi je considère comme la période néolibérale dont on est en train de sortir hein, d'ailleurs, mais qui est le modèle de la famille à deux parents qui travaillent. Ce qui est quelque chose de relativement récent, puisqu'en France, avant les années 60, c'était pas ça le modèle qui était promu.
1: Est-ce que à ces facteurs, on va dire structurels, et liés finalement à l'économie, s'ajoutent ces dernières années dans les pays européens, comme la France, des facteurs, on va dire, plus idéologiques, avec l'apparition, par exemple, du mouvement No Kids et le lien entre protection de l'environnement et baisse de la natalité. Est-ce que ce discours a véritablement un impact sur la démographie de nos pays européens ? Ou est-ce que ça reste anecdotique ?
0: Moi, je pense que c'est anecdotique. Alors, la difficulté sur ce genre de questions, c'est d'avoir des chiffres, d'avoir des études, etc., qui, à ma connaissance, n'existent pas, hein, à grande échelle, en tout cas. Je pense que ça reste anecdotique parce que ça frappe de petits milieux sociaux. Pour autant, c'est symptomatique. Donc, on peut penser que ça a son importance dans ce sens-là, parce que c'est ce qui sert de modèle, on va dire, au moins de manière implicite. Donc, je suis de ce point de vue-là, ça joue un rôle. Après, l'idéologie joue un rôle tout à fait fondamental dans toutes ces affaires-là, bien évidemment. Quand je dis idéologie, évidemment, j'inclus la culture, la religion, etc. Mais

0: Et c'est là où j'apporte, où j'essaye d'apporter un angle de vue un peu différent de ce qui peut se voir ailleurs, parce que tout le monde est un peu d'accord sur le diagnostic, hein, c'est difficile de ne pas l'être, mais c'est que c'est les évolutions économiques qui déterminent les évolutions culturelles et idéologiques, et non l'inverse. Donc je dirais qu'elles sont le produit des évolutions économiques, et évidemment elles alimentent les phénomènes sociaux.
1: Alors pour se recentrer sur la France, Emmanuel Macron a mis en œuvre un grand plan de réarmement démographique. Est-ce que pour une société, le problème, il est uniquement une question de financement des retraites ? Ou est-ce que ce réarmement démographique est nécessaire pour une vie en société de façon plus large ?
0: Alors, d'abord, je dirais que c'est, je ne pense pas qu'il ait fait un grand plan. Il a fait une.
1: Ah, bah c'était annoncé avec trompette.
0: Il a fait. Oui, mais ça, c'est un
1: spécialiste. Ça s'appelle la communication.
0: Voilà, c'est un spécialiste des effets d'annonce non suivis d'effets. Bon, il n'est pas le seul. Il y a quelques autres dans ses amis qui sont un peu dans ce registre-là. Parce que le grand plan, concrètement, il a consisté donc en une déclaration, en l'adoption d'une mesure. Qui est la création du congé de naissance, mais qui par ailleurs est financée par les familles, parce que cette mesure, elle a coûté 600 millions. Dans le même temps, ils ont fait des économies de 128 millions sur les... de 1 milliard 200 000 sur les politiques familiales en décalant les majorations pour les enfants, les enfants qui étaient plus grands, donc avec des frais supplémentaires, passant de 14 à 18 ans, ce qui fait que c'est une opération blanche et même une opération d'économie. Donc je ne pense pas qu'on est dans quelque chose de, comment dire, de révolutionnaire là-dedans.
1: Et c'est un plan qui était assez centré sur les problèmes de fertilité. Est-ce alors, que c'est réellement un sujet ?
0: Alors ça, je pense que c'est... Alors là, c'est un sujet qui est un peu délicat pour moi, parce que ça sort de mon champ de compétences, bien évidemment, mais les problèmes de fertilité sont un vrai sujet. Le fait de l'avoir évoqué et le fait d'avoir annoncé d'ailleurs, je ne sais même pas d'ailleurs si cette chose a eu lieu ou pas, parce qu'il était question d'envoyer une lettre à tous les jeunes français.
1: Je l'ai pas reçu.
0: Bon, on en a parlé avant, mais depuis j'en ai plus entendu parler, ça a peut-être fait pchit ça aussi. Ça c'est un vrai sujet. Il y a des statistiques au niveau, des études au niveau international, la fertilité masculine en particulier est en déshérence la concentration de sperme au millilitre a diminué de 50% en 25 ans. Donc il y a le feu, parce qu'à ce train-là, on se demande qu'est-ce qui se passera après les 25 prochaines années. Et puis on plaisante, mais vous avez aussi des maladies, des problèmes de testostérone, des cancers des testicules, enfin on a tout un tas de choses qui se développent autour des appareils reproductifs masculins qui sont de mauvais augure, et qui sont liés aussi à l'économie, mais d'une autre manière, puisque là c'est le produit de la pollution, en particulier des polluants éternels, etc.
1: Mais finalement, j'ai le sentiment que quand on parle de démographie, de natalité en France, c'est par quelques voix, le sujet est évoqué par quelques-uns, plutôt à droite, pour au moment de débat sur le financement des retraites, la question de la population active. Est-ce qu'une démographie en baisse ne pose que ce problème-là, celui du financement des retraites, avec un déséquilibre entre population active et population retraitée ?
0: Non, alors sur qui ? Non, elle pose beaucoup d'autres problèmes. Elle pose un problème de. Alors, elle pose des problèmes au niveau scolaire. On est déjà dans le dur, hein, puisque.
1: Mais moins d'enfants par classe, c'est pas un avantage ?
0: Oui, mais ça va pas être moins d'enfants par classe. Ça va être des milliers d'écoles qui vont fermer. Et ça a déjà commencé pour les maternelles et les primaires. On s'attend à ce que dans les 10 ans, il y ait à peu près un peu moins d'un million d'élèves en moins dans le système scolaire. Ça veut dire que vous avez, sur le plan économique, il y a des villes qui vont se retrouver en grande difficulté, au-delà de la question des enfants. Après, le problème, c'est vous avez un problème massif sur le financement de la protection sociale, puisque elle est basée sur la cotisation et sur l'assurance collective des travailleurs salariés. À partir du moment où vous avez moins de salariés, ou en tout cas où le ratio entre les salariés, les actifs et les bénéficiaires se modifie, ça va poser des problèmes structurels, d'autant plus que la dépendance augmente. Donc il va falloir aussi financer davantage la dépendance avec des recettes qui sont amenées à être beaucoup moins importantes. Donc on va vers des... on va vers des difficultés majeures dans les 20 ans à venir sur le plan du financement de la protection sociale. Et pour les retraites, la question n'est pas, comment dire, n'est pas dans le modèle d'organisation des retraites. Le sujet se pose un peu ailleurs. Parce que si vous avez une population active qui baisse, ça pose des problèmes de dynamisme économique au global. Et donc, même si on était, par exemple, sur un système par capitalisation, en réalité, ça ne changerait pas. Si la masse des richesses produites dans le pays n'augmente pas de manière significative, de toute façon, ça aura des difficultés à être payé aussi.
1: Raymond Debord, dans votre livre « Vers un monde sans enfants » aux éditions Critiques, vous retracez l'importance de la question démographique dans les institutions. Vous rappelez qu'on est passé d'un ministre de la Population qui était présent sous la 4e République et même jusqu'à la 5e, jusqu'en 1984, à un ministre des Familles, puis même un sous-secrétariat d'État. Quel reflet, qu'est-ce que ça signifie? Pourquoi nos hommes politiques sont si frileux, à l'idée de parler de démographie?
0: Ça, ce que ça signifie, c'est le basculement dans la gestion et le court-termisme. Alors après, on pourrait détailler les raisons qui ont amené à ça. La question de population, elle est importante. Si vous me permettez de citer Michel Foucault, il disait que la question de la famille ne se pensait que sous la catégorie de la population. C'est-à-dire que ce qui fait que vous vous intéressez à la famille, je parle du point de vue des gouvernants, hein, évidemment, pas des familles elles-mêmes, du point de vue de l'État, c'est que vous avez une vision sur la gestion de votre pays. Donc vous dites, ce pays, il est peuplé de gens qui ont un certain nombre de caractéristiques, qui se développent selon tel et tel régime, etc. Et si vous avez le souci donc de ce qu'est votre population, vous allez être amené à vouloir générer des politiques qui vont se trouver des politiques familiales. Dans une perspective plus globale. Aujourd'hui, on n'est absolument pas là-dedans. Alors, vous avez l'effet... je pense que le passage... je parle de l'ordre productif néolibéral, etc., joue là-dessus aussi. C'est-à-dire que c'est après moi le déluge, le culte de l'individu, et ça a touché également les plus hautes sphères de l'État. Ce sont des idées qui sont devenues majoritaires dans le champ politique, y compris à gauche, hein, très largement, mais aussi en partie... dans ce qu'on appelait traditionnellement la droite, et donc ça génère ce désintérêt. Vous avez des effets différés aussi de mai 68, avec des trucs qui étaient un peu hostiles à la famille, pas forcément pour des mauvaises raisons d'ailleurs dans le contexte, mais tout ça fait système. C'est une génération qui aujourd'hui est au pouvoir et qui se désintéresse du sujet, mais elle se désintéresse de l'avenir de la nation en général, pour les mêmes raisons.
1: Alors cet été, l'inspection générale des affaires sociales et l'inspection générale des finances ont sorti un rapport qui proposait des pistes d'économie sur la politique familiale. Vous l'avez qualifié dans une tribune dans le Figaro Vox de jeu de massacre dans les politiques familiales. Est-ce que vous pouvez nous dire pourquoi? Et puis, dans cette même tribune, vous citez les propositions du député Horizon, la Jérémy Patrier-Lettus, j'espère que je ne me trompe pas, et qui, là au contraire, semble proposer une politique familiale qui tienne la route. Qu'est-ce que c'est qu'une bonne politique familiale et en quoi les propositions de l'IGAS et de l'IGS sont mauvaises?
0: Alors les propositions de l'IGAS et de l'IGS, sans rentrer dans le détail, mais en gros c'est de rechercher des économies, voilà. 4 milliards d'économies en 10 ans, en fait en rabotant ce qui existe et en intensifiant le phénomène actuel de mise sous condition de ressources de l'ensemble des prestations familiales. En fait c'est ça la logique dans laquelle il se trouve. Alors ce truc est aberrant parce que si les mêmes prétendent œuvrer au réarmement démographique, vous comprenez bien qu'il y a évidemment un gap immédiat avec le fait de se dire on va raboter les politiques familiales, alors que la logique voudrait être de dire qu'on va les développer. En plus, ça n'a aucun sens parce que autant la sécurité sociale en France est en difficulté à tous les niveaux, autant ça ne concerne pas une de ces branches, qui est la branche famille, qui est une branche excédentaire. Donc vous voyez, ça pose un problème aussi de méthode, c'est pour quel est l'intérêt d'aller faire plancher des technocrates pour faire des économies sur un truc excédentaire et qu'il convient de développer. D'autant plus que, pour aller au bout du raisonnement, comme on est en termes, c'est la branche famille de la sécurité sociale, on est sur un système assurantiel. Donc en fait, c'est que l'État intervient pour chercher à faire des économies dans un système assurantiel. Ça n'a pas de sens. Ils n'appliquent pas ça à AXA ou que sais-je, à qui, alors que le principe est le même. Vous cotisez, et si un jour vous en avez besoin, en l'occurrence parce que vous fondez une famille, à partir de là, vous en bénéficiez.
1: Alors qu'est-ce que serait, très rapidement, une bonne politique familiale ?
0: Alors, ce qui a retenu mon attention dans ce que proposait le groupe parlementaire, c'est une commission parlementaire dirigée par quelqu'un d'Horizon, mais qui était multipartite, c'est d'arrêter avec la mise sous condition de ressources et de donner une allocation familiale unique de 275 euros par enfant, si mes souvenirs sont bons, dès le premier enfant. Donc en même temps, il y avait un mouvement de simplification du système et l'allocation unique pour tout le monde sans condition de ressources. Ça me paraît aller dans le bon sens.
1: Donc si je vous suis bien, une bonne politique familiale, ce n'est pas une politique selon les revenus, c'est une politique universelle et qui soit simplifiée, puisque une allocation par enfant dès le départ.
0: Tout à fait, parce que c'est une des grandes erreurs, c'est de considérer que la politique familiale est une politique sociale, alors que c'est une solidarité horizontale de ceux qui n'ont pas d'enfants vers ceux qui ont des enfants.
1: Eh bien, Raymond Debord, un grand merci pour votre expertise qui nous aidera à regarder les programmes de nos candidats avec un œil un peu plus aiguisé sur ce sujet. Je rappelle votre livre « Vers un monde sans enfants, face à l'hiver démographique » aux éditions Critique. Merci encore d'être venu.
0: Merci à vous.
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2: L'invité du week-end sur RCF Notre-Dame avec vous, Clotilde Brosselette. 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Dans quelques minutes, nous serons à Troyes, dans le département de l'Aube. Nous irons à la Cité internationale du vitrail avec Dominique Lang.
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2: Dans quelques minutes sur RCF Notre-Dame, nous ferons un nouveau point sur vos conditions météo. Puis on parlera également de l'Europe et des journées du patrimoine avec Vincent Lequeux. L'Europe, c'est vous. Rendez-vous tout à l'heure à partir de 8h35.

0: Un grand nom du jazz ce matin sur RCF Notre-Dame, c'était Michel Petrucciani. Les pyramides de chaussures de handicap international reviennent les 9 et 10 octobre prochains, c'est Place de la République à Paris. Solène Copin, bonjour.
1: Bonjour.
0: Vous êtes responsable de cette pyramide à Paris. Que voulez-vous symboliser avec cette pyramide de chaussures ?
1: Alors, la pyramide de chaussures, c'est un événement emblématique de handicap international. Ça existe depuis plus de 30 ans maintenant. La pyramide de chaussures, pourquoi ? C'est vrai que ça peut interroger les chaussures. En fait, les chaussures symbolisent notre combat depuis plus de 30 ans pour la protection des civils. Et en fait, la chaussure est un symbole. Hein, c'est le symbole des vies brisées lors des conflits des personnes civiles qui perdent une partie de leurs membres à cause d'engins explosifs notamment. Donc, c'est vraiment un symbole. Cette pyramide de chaussures, et c'est un symbole qu'on propose en termes de mobilisation citoyenne au niveau de notre sol français.
0: Quelle est l'actualité de votre combat en 2026 ?
1: Alors, l'actualité du combat, c'est le même qu'il y a 30 ans. On aurait aimé que ce ne soit pas le même. Donc, il y a 30 ans, les pyramides de chaussures ont commencé à exister contre les mines antipersonnelles. Et malheureusement, aujourd'hui, on est obligé de revenir sur ces engins explosifs-là qu'on pensait une arme reléguée au passé. Et malheureusement, depuis 2 ans, on a décidé de faire revenir ce combat sur le devant de la scène. Donc c'est le combat contre le retour des mines antipersonnelles, car malheureusement, elles reviennent dans les attirails des conflits actuels.
0: Solène Copin, quel est le programme des 9 et 10 octobre prochains ?
1: Alors le vendredi 9 octobre, c'est une journée qu'on appelle une journée pédagogique qui est privée et dédiée notamment aux scolaires. Donc on va accueillir des classes d'étudiants et de lycéens qui sont en section particulière géopolitique. Et la journée du samedi, par contre, elle est ouverte à tous, donc la journée du samedi 10 octobre. Et le but, c'est vraiment d'accueillir tout le monde de 10h à 17h30 sur la place de la République pour que chacun puisse se renseigner sur aujourd'hui quelles sont les missions des humanitaires, pourquoi on fait du déminage. Donc là, il y aura une animation avec des sessions de déminage en direct. On va aussi avoir de la sensibilisation sur le parcours d'une personne qui doit vivre à nouveau debout avec une prothèse. Donc apprendre le parcours de cette personne, qui sont les personnes du corps médical qui l'accompagnent. Et du coup, en même temps, ça peut aussi être se mettre dans le corps de quelqu'un qui a été amputé et du coup apprendre à marcher avec une prothèse pour la première fois. On a toute une partie aussi sur l'inclusion. Qu'est-ce que c'est que l'inclusion ? Et enfin, bien sûr, cette grosse pyramide de chaussures qui va être érigée place de la République, où tout un chacun pourra venir avec sa paire de chaussures et décider de la lancer sur notre pyramide en symbole de solidarité face aux personnes qui aujourd'hui perdent un membre inférieur à cause de ces mines antipersonnelles qui restent un fléau à l'heure actuelle.
0: La pyramide de chaussures, c'est à Place de la République à Paris, les 9 et 10 octobre prochains. Solène Copin, merci à vous. Vous écoutez RCF Notre-Dame, il est 8h30 avant de partir à Troyes avec Dominique Long. On fait un point sur vos conditions météo.
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0: Les nuages sont présents tout au long de cette journée, de la Manche jusqu'à la Belgique. Plus au sud, le soleil brille largement. On retrouve quand même quelques nuages au nord de la Loire. En Belgique, le ciel est très nuageux avec de courtes éclaircies. Les températures de ce samedi après-midi, 21 à Lille, 22 à Rouen. Il fera cet après-midi 23 du côté de la Bretagne à Rennes, 24 à Metz et Saint-Étienne, 25 degrés pour l'après-midi à Tours et Dijon, 26 à Paris, 27 degrés pour votre samedi après-midi à Lyon, Bordeaux, Marseille et Ajaccio, et même 29 du côté de Montpellier, c'est quasiment l'été. Côté Belgique, 21 degrés à Bruxelles et 22 à Liège. Méditer avec une œuvre d'art et j'ai le plaisir d'accueillir Dominique Long. Bonjour Dominique.
3: Bonjour Bruno, bonjour à tous.
0: Dominique, dans ce rendez-vous que vous propose RCF Notre-Dame en partenariat avec Le Pèlerin, dont vous êtes l'un des journalistes, vous nous proposez chaque semaine de regarder, contempler et méditer une œuvre d'art profane ou religieuse, ancienne ou récente, pour creuser tous les reflets de la vie spirituelle.
3: Oui, cette semaine, je vous emmène à Troyes pour visiter le Centre du Vitrail, qui accueille jusqu'au 31 octobre une passionnante exposition sur l'art médiéval du 12e et 13e siècle en Champagne. Elle accueille notamment une très belle descente de croix issue de l'église Saint-Pierre-Eslien de Mussy-sur-Seine. Prenons le temps de nous arrêter, devant cette œuvre pour accueillir l'intuition du sculpteur anonyme qui a œuvré ici. La scène n'est pas très difficile à identifier. Dans cette belle pierre de calcaire blanc, des corps se présentent face à nous, dans la douleur ineffable de la descente de croix du Christ. À cette dernière heure, le corps mort de Jésus, torturé et crucifié, est détaché de son mât de supplice, lui-même à peine taillé dans un tronc aux multiples départs de branches. La main droite du supplicié est déjà détachée et retombe dans celle de sa mère, qui, saisie au cœur, la contemple comme pour la reconnaître. Mais l'autre main est toujours fixée au bois de la croix. Et voilà que ce corps mort vient tout déséquilibrer. Le visage du crucifié nous échappe au regard parce qu'il est effondré sur le torse. Seul le haut de la tête, ceint d'une couronne dérisoire, s'offre à nous. Celui-ci est le roi des Juifs, indiquait déjà l'écriteau que Pilate avait demandé d'installer au-dessus de la scène. Un homme dans un bel habit, monté sur un petit support, vient retenir ce corps qui s'effondre, tout en se serrant contre lui. C'est l'ultime compassion de Joseph d'Arimathie qui s'exprime ici dans une infinie tendresse, tout en refusant le dégoût du sang et de la sueur. Que franchit la peur du cadavre. C'est là le geste d'un ami qui est là pour son ami, même quand tout semble être trop tard. Sous le bras tendu et fixé, de l'autre côté, deux autres hommes pleurent. Il y a là notamment Jean, qui, tenant déjà dans sa main son évangile à venir, ne peut s'empêcher de se tenir la tête. Cette tête qui se penchait sur le cœur du maître et qui désormais tombe comme dans le vide. La polychromie des vêtements s'est effacée au fil des siècles, ne laissant entrevoir que par touches délicates. Nous voilà mis à nu dans la blancheur à venir du ressuscité.
0: Merci Dominique Long, on vous lit bien évidemment dans les pages de Pèlerin. On se retrouve la semaine prochaine.
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0: L'Europe, c'est vous sur RCF Notre-Dame et j'accueille Vincent Lequeux. Bonjour Vincent.
5: Bonjour Bruno, bonjour à toutes et à tous.
0: Vous appartenez à la rédaction du site internet touteleurope.eu. Vincent, aujourd'hui et demain, ce sont les Journées européennes du patrimoine. Elles ont lieu partout en France et cette année, elles prennent une tonalité particulière.
5: Oui Bruno, chaque année des milliers de visiteurs profitent de ces journées pour pousser les portes de lieux parfois bien connus, comme les monuments historiques ou les musées. Et parfois moins, puisqu'on peut aussi y découvrir des lieux de pouvoir, des sites industriels ou encore des bâtiments militaires. En France, le thème de ces 43e journées, c'est le patrimoine de la photographie. Mais il s'ajoute à un autre thème européen, lui, le patrimoine en péril. Alors ce sujet ne sort pas de nulle part. Le patrimoine en péril est aujourd'hui une priorité de l'Union européenne en matière de culture. L'objectif, c'est de protéger ce patrimoine face aux catastrophes, aux changements climatiques ou encore aux conflits.
0: Alors pourquoi avoir choisi cette priorité ?
5: Eh bien, l'idée, c'est de rappeler que ce patrimoine peut disparaître. On pense évidemment aux monuments qui manquent d'entretien, comme un château privé trop coûteux à restaurer. Mais il existe d'autres menaces. Par exemple, l'ancienne cité de Minoa, en Grèce, est mise en danger à cause d'un grand projet portuaire. Et on pense bien sûr à Venise, qui, elle, est menacée par la montée du niveau de la mer. D'où l'idée de sensibiliser le public à ces questions. Quand on comprend ce qui est en jeu, il est plus facile de mobiliser les associations, les élus et donc les financements.
0: Vincent, alors comment l'Europe protège-t-elle ces sites ?
5: Eh bien tout d'abord, elle ne le fait pas seule. L'Union européenne ne décide pas elle-même de restaurer telle église ou tel palais. Ce sont avant tout les États, les régions, les villes et parfois les propriétaires privés qui gèrent la culture et le patrimoine. Mais l'Union peut les aider en finançant une partie des travaux. Elle va d'ailleurs prioriser les projets qui servent à faire vivre un territoire, à développer un tourisme durable ou qui relèvent de la coopération entre plusieurs pays. Pour cela, elle utilise entre autres le programme Europe Créative et ses 2,4 milliards d'euros sur la période 2021-2027.
0: Dispose-t-on d'une liste de ces sites menacés ?
5: Alors oui, l'UNESCO dispose d'une liste du patrimoine mondial en péril. Elle compte aujourd'hui 58 sites, dont un seul appartient à l'Union européenne. Il s'agit de la mine d'or de Rosia Montana en Roumanie, qui est menacée par un projet de reprise. Pour compléter cette liste, l'organisation Europa Nostra désigne chaque année les 7 sites les plus menacés d'Europe en coopération avec la Banque européenne d'investissement. L'objectif est là aussi d'attirer l'attention, de mobiliser des experts et d'aider les acteurs locaux à trouver des solutions. Enfin, je vous parlais tout à l'heure du patrimoine menacé par la guerre. Eh bien, l'Ukraine reçoit elle aussi des aides européennes pour préserver son patrimoine. Au-delà, bien sûr, de l'aide militaire et humanitaire fournie par l'Union. Concrètement, cela finance la reconstruction et la préservation de bâtiments, d'œuvres, mais aussi la formation de professionnels ou simplement la documentation des dégâts. Au fond, ces journées du patrimoine n'invitent pas seulement à la promenade, elles rendent aussi les risques visibles ainsi que les choix qui sont opérés derrière la protection du patrimoine. Et elles misent sur le fait qu'un lieu connu du public sera mieux défendu.
0: Vincent Lequeux, un grand merci, on se retrouve très bientôt. Je rappelle que vous êtes journaliste à la rédaction de toute-l'europe.eu. (Musique) 8h37 sur RCF Notre-Dame, tous les matins à 7h35. Pierrick Dubois reçoit un humoriste, dont Violaine de Pince, qui revenait cette semaine sur les relations entre la France et le pape. Je vous invite à la réentendre.
6: Nous trouvons Violaine de Pince. Bonjour Violaine.
7: Bonjour Pierrick, bonjour à tous. Alors je suis dépitée, mes frères et sœurs en Christ. Encore plus dépitée que Marie-Madeleine trouvant le tombeau du Christ vide. J'ai grave le seum, comme disent les jeunes.
6: Oh là là, qu'est-ce qui se passe Violaine? Vous avez oublié votre génuflexion en entrant dans l'église dimanche dernier, vous.
7: Ah non, pire que cela Pierrick. Je n'ai pas réussi cet été à avoir de place pour la veillée des jeunes avec le pape.
6: Ah, c'est terrible ça.
7: Alors que j'ai réussi à avoir des places pour le concert de Céline Dion. Je plaisante, tout le monde en parle, mais je ne sais pas qui est Céline Dion. Je suis née en 1807.
6: Alors, peut-être qu'on pourra demander à Étienne Pépin des places pour la veillée du stade pour vous, Violaine. C'est vrai que le pape est la superstar des jeunes catholiques en France.
7: Et oui, c'est notre star et notre pasteur, notre étoile du berger.
6: Comme dirait Sheila.
7: Ah, j'essaye de faire comme Mathias. Surtout que depuis quelque temps, il y a un regain du catholicisme en France, comme les vieux prénoms qui reviennent à la mode. Marcel, Suzanne et Léon, bien sûr. Nous avons un pape dans le vent.
6: Et il nous fait l'honneur de sa présence en France.
7: Et oui, Robert Francis Prévost en France. Du coup, je me suis acheté un t-shirt « Je suis Robert ». J'ai vu qu'il y avait des concurrents qui avaient « Je suis Larousse ». Ce qui est drôle, c'est qu'il a un nom so French. Finalement, venir en France, c'est un retour aux sources, comme dirait Cristaline.
6: Ah oui.
7: Pour lui, comme pour nous. Et je rappelle que la France est tout de même la fille aînée de l'Église. Enfin, une fille aînée en crise d'ado en ce moment. Mais une crise d'ado inversée. Elle boit de moins en moins de vin de messe et ne fume plus d'encens.
6: Et c'est vrai, Violaine, que depuis quelques siècles, entre la France et l'Église, c'est « je t'aime, moi non plus ».
7: Et oui, on ne supporte pas les curés, mais on met ses enfants dans une école privée catho. On ne va plus à la messe, mais ça n'empêche pas de venir dans les églises en touriste. Et enfin, ne surtout pas parler des vacances de Noël. En revanche, on tient à notre lundi de Pâques. Enfin, sauf Bayrou.
6: Alors Violaine, quel rapport les Français entretiennent-ils avec le pape? Voilà la question qu'on a fait. C'est un sondage IFOP pour RCF Notre-Dame, Famille Chrétienne et Aletheia.
7: Alors moi aussi, j'ai interrogé un échantillon mais non représentatif de la population, puisque j'ai alpagué 4 personnes dans la rue. Je leur ai posé la question « Que pensez-vous du pape actuel ?» Kitri, 18 ans. « Je suis fan. Trop hâte qu'il vienne. Si j'arrive à toucher un bout de son habit, plus jamais je ne me laverai les mains. » Sixte Corneille, 27 ans.
6: Sixte Corneille,
7: bah oui. Avant, pour moi, les papes s'arrêtaient à Pie XII. Mais depuis que j'ai découvert qu'il y avait eu des papes en Avignon, ça s'arrête à Grégoire XI.
6: Alors, il y a eu Kevin aussi.
7: 54 ans. Le pape, le mec en blanc qui vient au Stade de France, je sais pas trop, mais franchement, stylé de faire un concert là-bas. Et Yvette, 96 ans. Vous parlez de Jean-Paul II?
6: Et vous alors, Violaine, quel est votre rapport à la papauté?
7: Eh bien, j'ai un rapport familial.
6: Familial, c'est-à-dire?
7: C'est qu'en plus de descendre de l'escalier, je descends aussi d'un pape, un Borgia, Alexandre VI, et de son fils César Borgia. Et oui, du temps où il était facile d'être plus catholique que le pape.
6: Alors finalement, quel avenir pour les catholiques en France, selon vous, Violaine?
7: Ah, vu l'engouement pour la venue du pape et le nombre croissant de catéchumènes, je suis optimiste. Moi, je me dis, à l'image du bol de gratin de brocoli oublié au fin fond du frigidaire, les cathos sont un petit reste, mais avec lequel on va peut-être pouvoir faire de grandes recettes.
0: Violaine de Pince au micro de Pierrick Dubois, c'était cette semaine dans la matinale. Rendez-vous chaque jour à partir de 7h35 avec un humoriste.
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0: Du 27 septembre au 2 octobre se déroule la semaine thérésienne en l'honneur de Sainte Thérèse de Lisieux. Une semaine qui débute dimanche prochain par un concert donné à la chapelle du sanctuaire Sainte Thérèse à Paris dans le 16e arrondissement. Laure-Marie Meillard, bonjour.
8: Oui, bonjour.
0: Vous dirigez l'ensemble Éclair d'art qui nous propose un concert conté. C'est quoi un concert conté ?
8: Alors effectivement, c'est un terme inhabituel. Alors, il s'agit d'un concert, mais en fait, il est fortement émaillé de textes. Alors, nous allons utiliser des textes de Thérèse elle-même dans son journal, des textes de sa correspondance, des textes également de ses derniers propos recueillis par sa sœur. Voilà, on se sert un peu de tout ça, de ses poèmes, mais ça n'est pas une conférence. Et donc, chaque morceau important vient illustrer une parole forte de Thérèse.
0: Alors vous nous invitez à partir sur les pas de Thérèse avec les grands compositeurs. Comment avez-vous conçu votre programme ?
8: Alors, en fait, à la base, déjà, au départ, j'ai vraiment potassé, on peut dire, la vie de Thérèse grâce au gros bouquin de Guy Gaucher, qui est un des spécialistes de Thérèse, qui a une véritable dévotion pour elle. Donc, je me suis plongée, si vous voulez, dans sa vie, dans sa psychologie, enfin, autant que faire se peut, hein, quand il s'agit d'une âme aussi éclatante. Et à partir de là, j'ai sélectionné les passages, moi, qui me touchaient le plus. Et en fonction ensuite de ces passages, il m'est venu assez spontanément, tiens, on pourrait illustrer par exemple cette détresse quand elle, qu'elle ressent quand elle perd ses mères successives avec tel morceau. Par exemple, j'ai choisi un negro spiritual, « Sometimes I feel like a motherless child ». Parfois, je me sens comme un enfant qui n'a plus de mère. C'est un petit exemple. Et ensuite, voyez, comme je suis baignée dans la musique classique, en fait, les références me viennent spontanément. Et je me suis rendu compte que ça fonctionnait bien. Même si c'est pas, par exemple, ses propres paroles mises en musique, comme ça a été fait souvent par des chanteurs de notre temps, je me suis rendu compte que ça fonctionnait. Et on a déjà donné ce concert compté au Rameau, à la collégiale de Champeaux en Seine-et-Marne, et les gens ont dit que vraiment ils avaient bien reçu l'ensemble, à la fois le texte et la musique qui vient l'illustrer.
0: Alors justement, quelles sont les principales œuvres que nous pourrons entendre dimanche prochain ?
8: Alors, ça va vraiment du baroque à nos jours. Vous voyez, par exemple, il y a un extrait du Credo de Vivaldi. On va avoir un petit extrait du Requiem de Mozart. Ensuite, il va y avoir des auteurs comme Gustav Mahler. Quand elle vit des choses si difficiles au moment de sa maladie, des douleurs insupportables, qui n'étaient pas soulagées parce que sa prieure, étant de la vieille école, ne voulait pas utiliser la morphine. Donc, c'était des douleurs difficiles à décrire si on ne les a pas connues, au point que Thérèse disait, mais ma mère ne laissait jamais près des grands malades des médicaments qui pourraient entraîner la mort, parce que moi, si je n'avais pas la foi, je me serais donné la mort. Et bien là, j'ai utilisé un morceau qui s'appelle Pietà, qui fait partie de cette œuvre de Hindemith qui s'appelle Maria's Leben. Et nous finissons avec un morceau absolument magnifique de Elgar, le compositeur anglais, qui s'intitule Lux Aeterna, donc la lumière éternelle. Alors vous voyez, c'est tout un chemin qui passe par des auteurs très différents, choisis parce que, à mon point de vue, ils illustrent un moment de la vie de Thérèse.
0: Sur les pas de Thérèse, avec les grands compositeurs, concert compté en ouverture de la semaine thérésienne, c'est dimanche prochain, dimanche 27 septembre. Rendez-vous à 16h30 à la chapelle du sanctuaire Sainte-Thérèse. C'est 40 rue Jean de la Fontaine à Paris, dans le 16e arrondissement. Laure-Marie Meyer, un grand merci à vous.

0: La trompette d'Ibrahim Alouf sur RCF Notre-Dame. Dans un instant, pour poursuivre ce samedi matin, vous retrouverez la prière du matin et puis juste avant 9h, le Saint du jour avec Isabelle Delaunay.
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0: ...8h50 sur RCF Notre-Dame lors de la prière du matin. Dans quelques instants, le Père Michel-Martin Prével nous proposera sa méditation de l'Évangile. Ce matin, l'Évangile selon Saint-Luc au chapitre 8, les versets 4 à 15. Ce qui est tombé dans la bonne terre, ce sont les gens qui retiennent la parole et portent du fruit par leur persévérance.
5: En ce temps-là, comme une grande foule se rassemblait, et que de chaque ville on venait vers Jésus, il dit dans une parabole. Le semeur sortit pour semer la semence, et comme il semait, il en tomba au bord du chemin. Les passants la piétinèrent, et les oiseaux du ciel mangèrent tout. Il en tomba aussi dans les pierres, elle poussa et elle sécha parce qu'elle n'avait pas d'humidité. Il en tomba aussi au milieu des ronces, et les ronces, en poussant avec elles, l'étouffèrent. Il en tomba enfin dans la bonne terre, et elle poussa, et elle donna du fruit au centuple. Disant cela, il éleva la voix. Celui qui a des oreilles pour entendre, qu'il entende. Ses disciples lui demandaient ce que signifiait cette parabole. Et il leur déclara, « À vous, il est donné de connaître les mystères du royaume de Dieu. » Mais les autres n'ont que les paraboles. Ainsi, comme il est écrit, ils regardent sans regarder, ils entendent sans comprendre. Voici ce que signifie la parabole. La semence, c'est la parole de Dieu. Il y a ceux qui sont au bord du chemin, ceux-là ont entendu. Puis le diable survient et il enlève de leur cœur la parole pour les empêcher de croire et d'être sauvés. Il y a ceux qui sont dans les pierres. Lorsqu'ils entendent, ils accueillent la parole avec joie, mais ils n'ont pas de racines. Ils croient pour un moment, et au moment de l'épreuve, ils abandonnent. Ce qui est tombé dans les ronces, ce sont les gens qui ont entendu, mais qui sont étouffés, chemin faisant, par les soucis, la richesse et les plaisirs de la vie, et ne parviennent pas à maturité. Et ceux qui sont tombés dans la bonne terre, ce sont les gens qui ont entendu la parole dans un cœur bon et généreux, qui la retiennent et portent du fruit par leur persévérance. »

Cette parabole est bien connue, avec son explication par Jésus lui-même, ce qui nous dispense d'imaginer d'autres situations de notre cœur face à la parole que le chemin, les pierres, les ronces ou la bonne terre recevant la semence. Alors remarquons tout d'abord la générosité un peu folle du semeur qui gaspille beaucoup de grains et dont l'espérance est bien miséricordieuse pour les mauvais sols que nous sommes. Plutôt que de juger les hommes selon la qualité de leur écoute de Dieu, on peut s'appliquer ces diverses réactions à des étapes variées de notre propre existence. Il y a eu les moments où nous avons reçu bien indignement une instruction religieuse qui n'a pas pris cher après notre enfance. C'est le bord du chemin. Puis les pierres représentent la dureté de notre cœur, le manque d'humilité ou d'humidité, le manque de nourriture de notre foi, surtout au temps des épreuves. Et puis ensuite, les passions, les richesses, les plaisirs et les soucis qui, comme des ronces, se sont développés dans nos vies et cohabitant si mal avec la fidélité et la fécondité. Alors sommes-nous du coup maintenant parvenus à la bonne terre, éprouvés par le labour, retournés par les espérances et enfin prêtes à se laisser ensemencer? Eh bien, seule la persévérance parvient à la bonté et à la générosité reçue du semeur. J'ajouterai la patience du semeur qui connaît nos mauvais terrains et ne doute pas que nous puissions enfin entendre ses conseils de bonheur, celui qui a des oreilles qui l'entendent. Car le bonheur ne prospère que sur de la bonne terre. Au travail donc.

0: Notre Père qui es aux cieux, que ton nom soit sanctifié, que ton règne vienne, que ta volonté soit faite sur la terre comme au ciel. Donne-nous aujourd'hui notre pain de ce jour. Pardonne-nous nos offenses, comme nous pardonnons aussi à ceux qui nous ont offensés. Et ne nous laisse pas entrer en tentation, mais délivre-nous du mal. Car c'est à toi qu'appartiennent le règne, la puissance et la gloire, pour les siècles des siècles. Amen.
1: C'était la prière du matin. Le Père Michel Martin Prével avait préparé la méditation de l'Évangile. Ce matin, l'Évangile selon saint Luc au chapitre 8, les versets 4 à 15.
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1: Il est 9h.
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1: D'humeur enjouée. Tu mets pas le micro, Jean-Pascal. Je recommence. D'humeur enjouée, toujours badin, vous l'avez entendu. C'est Jean-Pascal Dessart qui vous a rejoint en ce petit matin, depuis 9h. Pour partager ensemble le chocolat du samedi. Et nous sommes déjà le 262e jour de l'année. Je vous souhaite bonne fiesta à Torto, une bonne journée à l'écoute de RCF évidemment, à la radio qui nous rassemble, où chaque instant se partage avec le cœur. Et le samedi, on peut même ajouter...
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1: Je vous le disais, nous fêtons la Wallonie, mais aussi les Émilies. Ah, ça rime. Les Émilies et leur dicton, avant leur chanson. À Sainte-Émilie... Luzerne à pleine faucille. Bonne matinée sur RCF.
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Bonne fête à toutes les Émilie, aussi Emilia. En ce samedi, mais aussi bon anniversaire à vous, hein, si vous êtes né comme une série d'artistes qu'on écoutera tout à l'heure, mais ce sera d'ici quelques minutes. Et là, tout de suite, eh bien, on va faire la fête. Ouais, on va continuer, on va faire la fête avec un certain Amir. Avec 3 minutes 13, on est tous nés pour faire la fête. C'était en 2020.

0: Merci d'avoir choisi RCF pour passer votre matinée. Nous sommes ensemble pour faire la fête jusqu'à midi.
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0: Et ce soir, vous ferez la fête avec Suarez. 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Tu peux compter sur moi. Ce sera juste après Casse Départ. Suarez en doublé ce matin et en live ce soir au Wallo à 20h45.
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1: Elle est signée Suarez.
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1: La plage 2 d'Amour et d'Aléa en nouveauté sur RCF. Et juste avant, c'était bien sûr Casse Départ. Je vous rappelle, Suarez ce soir à 20h45.
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1: Sur la place Saint-Aubin. Sorti le 21 septembre 1984, voici Forever Young du groupe allemand de New Wave, Alphaville, à 9h20.

0: des chansons d'hier. Mais aussi d'aujourd'hui. C'est le menu tout simple de votre chocolat du samedi. Alphaville, 1984. Forever Young. Et dans un instant, on rejoint Oshi juste après ceci.
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0: Elle figure en bonne place dans la playlist, dans notre playlist. La la la la la la la la la. Pleurer en dansant, c'était aussi. Dans quelques instants, il y aura notre séquence.
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0: Ah, les quatre chansons seront.

0: c'est dans un instant. Quatre époques, quatre chansons, mais à présent...
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0: Et laquelle, à votre avis? Bien entendu, ce sont les Fièces di Wallonie qui ont retenu mon attention et j'ai choisi quelques événements à ne pas rater. Donc voici les deux premiers. Pour aujourd'hui uniquement, hein. Tout d'abord, bien, vous le savez peut-être, notre roi Philippe sera à Namur. Et après une réception officielle à partir de 11h, eh bien, il ira à la rencontre du public namurois pour un bain de foule dans le centre-ville. Et je précise, il sera seul, sans la reine Mathilde, qui sera absente. Voilà pour le roi Philippe. Et ce soir, à partir de 22h, un feu d'artifice va illuminer la capitale wallonne. Ce rendez-vous traditionnel est organisé par le gouvernement wallon et le soutien de la ville de Namur. Et j'ai repéré pour vous quelques endroits pour admirer le spectacle. Alors, il s'agit de l'esplanade de la Confluence, le pont de Jambes, le quai de Meuse, à Jambes toujours, et les berges face à la citadelle, côté Jambes. Ce soir, 22h, feu d'artifice. Et la suite du programme sera tout à l'heure avec deux rendez-vous pour demain dimanche et un rendez-vous pour lundi. On en parlera avec Bernard Van Bint, la vedette du lundi des fêtes de Wallonie.
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0: Nous sommes 180 millions de francophones dans le monde. On parle français au Québec, à Rebec, à Flobec, à Tahiti, à Haïti, au Burundi, au Togo, au Congo, au Bamako, à Madagascar, à Dakar, en Côte d'Ivoire, en Haute-Volta, à Brazza, en Rwanda, en Guyane, à la Guadeloupe, au Sénégal, à la Martinique, à Saint-Pierre-et-Miquelon, au Gabon, en Nouvelle-Calédonie, en Tunisie, au Liban, dans les Nouvelles Hébrides, dans l'île de la Désirade, dans l'île de la Marie-Galante, dans l'île Maurice, au Cameroun, en France. À Gérant pour Petit Rosière, à Sourine-la-Longue, à Tourine-la-Grosse, à Gendre-à-Gendre-Nouille, on parle français. À Pondichéry, dans les Indes, en Louisiane, à Matagne, dans les Fagnes, les Indiens algonquins de l'État de New York parlent français, et le gros ventre du Montana également. Nous sommes en tout 180 millions de francophones dans le monde. Voilà pourquoi, dans ce temps fier, dis à ce Wallon.
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0: 42. C'était Frérot. Sorti en mars, une chanson pour un proche dans le mal. Et à présent.
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0: Et je vous l'ai promise, hein, cette séquence. Quatre époques, quatre chansons. On va aller se balader. En 2017. En 1997. En 1984. Et en 1970 avec... Monsieur 100 000 votes, Gilbert Bécaud, et puis Daniel Lavoie. Ah, on va fermer les yeux avec cette chanson « Il s'aime ». Et puis en 1997, Bitter Sweet Symphony, The Verve. Et on terminera en découpillant la grenade de Clara Luciani.
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0: sur l'album Sainte Victoire. Prends garde. Clara Luciani sortait sa grenade. Juste avant The Verve, Bittersweet Symphony. Daniel Lavoie, Il s'aime. Et Gilbert Bécaud, Charlie t'ira pas au paradis.
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2: il est 10h.
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0: Alors que dans un instant, on va s'écouter Do You Love Me? Chanson ici qui se termine par I Love You. Pierre Demar, qui sortait son Opinel. Merci à vous de nous avoir rejoints après 10 heures, si c'est le cas. Dans un instant, cette chanson de Sheriff Dean, Do You Love Me, je vous le disais. Sheriff Dean, un chanteur franco-algérien, yes I do. Et après, nous rendrons hommage à un autre musicien et chanteur, plutôt batteur, qui nous a quittés la semaine dernière, faisant partie du duo Maljean-Willems. On retrouvera un petit hommage à Christian Willems, qui fut l'invité de cette émission.
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0: À qui ? À Christian Willems. Il y aura deux hommages ce matin. On n'oubliera pas tout à l'heure Catherine Ringer. Il sera d'ailleurs au menu avec Rita Mitsouko de Chanson Chausson. Mais là, tout d'abord, hommage à un musicien belge qui nous a quittés, qui fut, je vous le disais, notre invité il y a pratiquement 2 ans, jour pour jour, dans cette émission. Connu pour avoir été le batteur de Pierre Rapsat pendant des années, pendant 20 ans. Christophe Willems, né à Verviers, et voici comment je l'accueillais au micro d'RCF Sud Belgique. On dit de lui qu'il est un magicien de la récupération, mais ici c'est, allez, le lutin de la batterie que j'accueille. Bonjour Christian Willems.
2: Eh bien bonjour à toi. Eh bien écoute, lutin, je ne suis pas grand, donc voilà, tout le monde le sait.
0: Voilà.
2: Mais Pierre avec 3 cm de plus que moi, attention.
0: Où es-tu né ?
2: Ah, je suis à Verviers, toi, pure souche.
0: Oui, hein. Ça ne s'entend pas. Hein.
2: Il en reste quelque chose. Je n'ai jamais essayé de l'effacer.
0: Non, mais ça reste cet accent.
2: Comme l'accent canadien.
0: Ouais, voilà. Leur deux, c'est une expression qui vient de Verviers, ça. Ils sortent leurs deux ensemble.
2: Oui, oh là, il y en a beaucoup, hein, des expressions que ma femme souvent rigole parce que je les sors et il en reste dans mon vocabulaire encore des choses, des handicapteuses, hein, castagnette, cascagnette, des tas d'erreurs comme ça.
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0: Ah oui, à Christophe, Christian Willems. Et dans un instant, pour clôturer cet hommage, il nous parlera de Pierre. Rapsat, évidemment. Mais là, on se l'écoute en duo avec Jean-François Maljean. Duo fondé en 1982, Maljean Willems, dont Christian est le batteur et quelque peu chanteur. On va se les écouter avec un extrait de l'album Longue Distance, sorti en 1990, voici Congo.

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1: à Christian Willems, membre du duo Majan Willems, qui chantait, je vous le disais, cette chanson hein, du bord de mer, qui sera au programme samedi prochain dans cette émission. Et là, je vous le disais tout à l'heure dans cette émission, le regretté Christian Willems va nous parler évidemment de ce chanteur né sous le signe du Gémeaux, Pierre Rapsat, qui va bousculer la carrière de Christian et avec lequel, en tant que batteur, eh bien, il va participer à 13 albums de Rapsat. Et là, tout de suite, avant d'écouter Passagers de la nuit, il nous parle du caractère de Pierre Rapsat.
2: C'est un vrai Gémeaux, hein, donc très introverti parfois, extraverti, souvent sur scène, ça c'est inévitable. D'ailleurs, c'était méconnaissable quand les gens le voyaient sur scène et ne le connaissaient que sur scène. Pierre était quelqu'un qui longeait les murs, mais quand ça marchait très fort même, il n'aimait pas trop qu'on le reconnaisse. Et s'il allait bouffer dans des endroits précis, tout du moins dans la région où il habitait, couscous beaucoup, il adorait couscous, j'en étais faire beaucoup avec lui.
1: Scoop,
2: mais c'était
1: là,
2: introverti qui pitait des colère en répétition, les premières, c'était pas quelqu'un de lisse du tout, mais je ne dirais pas désagréable, mais très exigeant, je veux dire vis-à-vis de lui, quand on dit ça de soi-même, je suis exigeant vis-à-vis de moi, non, il était exigeant de son travail pour le public qui a toujours, d'ailleurs j'ai appris énormément de choses, que j'ai d'ailleurs utilisé toute ma vie de musicien après, tous ces petits trucs qu'on a fait ensemble, parfois par la force des choses, du groupe. Il a appris des choses aussi avec le groupe avec lequel il a joué. Mais c'était quelqu'un qui avait déjà une grande dimension, mais qui était un garçon, inspirant, génial, un précurseur, je trouve, et avec qui il faisait bon travailler, bien entendu.
3: Lui

0: deux Verviétois réunis dans cette chanson Passager de la nuit. Chanson que Pierre Rapsat, à l'époque, était venu défendre au fait de Wallonie. Et Christian, lui, s'était installé dans la région de Namur depuis quelques années.
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0: Rapsat, avec à la batterie Christian Willems, c'était Passager de la nuit.
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0: On en reparle dans quelques instants.

0: 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Le bonheur musical, mais pas que. Et là, Clo-Clo vous chantait. Alors, encore une fois, je viens dîner ce soir.
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0: Allez, deuxième partie de notre séquence en panne d'idées.
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0: Nous avons parlé de la journée du samedi, donc aujourd'hui, avec la visite du roi et le feu d'artifice. Et au programme des fêtes ce dimanche 20 septembre, vous savez que c'est la Flandre qui est notre invitée. Eh bien, sous le chapiteau de la place d'armes, quelques pas de notre studio, ce sera un dimanche musette avec le festival d'accordéon rassemblant de nombreux invités. Ambiance garantie évidemment, de 13h à 17h. Et pas très très loin, vous entendrez évidemment ce fameux bien bouquet de la Royal Mont Crabeau, écrit par Nicolas Bosseret, et qui fête ses 175 ans. Libia Bouquet. Alors dimanche, alors qu'à 16h30, aura débuté dans une toute autre ambiance que celle du festival d'accordéon, le combat de les chasses d'or. La célèbre joute entre les Mélans et les Abresses, qui sera le dernier jouteur debout et qui recevra la fameuse échasse d'or. Rendez-vous ce dimanche à la place Saint-Aubin à partir de 16h30. Mais c'est pas fini tout. Absolument pas, c'est pas fini. Le long week-end des Wallos se clôture le lundi avec le soir l'enterrement de l'Arsouille et un rendez-vous incontournable de la journée des Namurois, la messe du souvenir en Wallon, célébrée par notre confrère d'RCF sud Belgique, Bernard Van Bingt, qui est d'ailleurs aumônier des Molons. Il sera là avec toute sa bonhomie et son humour. Et que vous allez entendre tout de suite en français, répondant à la question. Ah oui, justement, pourquoi prolonger les fêtes le lundi alors qu'elles sont bien chargées les vendredis, même le jeudi, vendredi, samedi et dimanche.
3: Certains Namurois ne se sentaient pas tout à fait chez eux à ce moment-là parce que la ville était envahie, parce qu'il y avait plein d'organisations, tout ça. Et alors, ils avaient depuis des années et des années le bonheur de se retrouver le lundi. Et donc, souvent, on le dit, c'est le lundi des Namurois. Et donc, à partir de là, ils ont gardé alors une vieille tradition, c'est que la messe du lundi était une messe du souvenir. Partout, dans nos villes et les villages de Wallonie, au lundi de la fête, au village ou dans la ville, il y avait une célébration pour les anciens, alors les anciens combattants, mais aussi par les anciens organisateurs des fêtes, pour les anciens des familles, etc. Et donc, ça avait un côté journée du souvenir. On l'a gardé dans la messe du lundi de Wallonie. Il y a toute une partie officielle avec Auchan, la Brabançonne et j'en passe. Mais c'est une manière de rendre hommage à tous ceux qui nous ont précédés. Mais alors est venu s'y greffer, depuis Paul Malherbe, tout le ton un peu d'un petit clin d'œil humoristico-piquant comme ça adressé aux Namurois.
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elle débute un beau chemin musical, cette chanteuse belge Camille Yembe, qui chantait « Rien à fêter ». Et elle était jeudi soir hein, à Namur pour le Typique Night. Camille Yembe. À 10h30 précise, autre chemin, on va emprunter le chemin de papier avec Christiane Mouron.

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1: Ah, c'est le cas de le dire. Qu'est-ce que c'est beau, hein. Christian Mouron, qui faisait partie du Big Bazar de Michel Fugain pendant de nombreuses années. 10h, pratiquement 34, une proposition cinéma pour ce week-end.
2: Plein feu sur les héros du Louvre.
3: Le musée du Louvre cherche le gardien de nuit.
4: Oui, et ?
3: Quoi ? Eh ben, j'y vais.
5: Ils doivent impérativement quitter le Louvre, avec chacun les chefs-d'œuvre qui nous restent ici.
1: Et voilà, messieurs, dames, la proposition cinéma de ce samedi, Les héros du Louvre. L'adaptation de la série de bande dessinée du même nom, hein, signée Laetitia Desperdy, et un certain Elie Chourakis qui réalise le film qui est sorti mercredi dernier avec Kahn Merad, Marie Gillin, qu'on salue, Jean-Luc Anglade, Bernard Lecoq et une certaine Chantal Latsou. Alors, c'est une histoire qui touche particulièrement Elie Chourakis puisqu'il va vous en parler dans un instant lui-même. Le temps de vous parler du synopsis, la Deuxième Guerre mondiale éclate et les forces du Troisième Reich envahissent la France. Babi Maklouf Benamour, le gardien de nuit, juif algérien, du musée du Louvre, se voit confier un des camions. Mais pourquoi faire ? Eh bien, il est chargé de transporter les chefs-d'œuvre en dehors de Paris. Et cette opération secrète est organisée par le directeur des musées nationaux. Le gardien tente alors de quitter Paris, pas tout seul, mais aussi en compagnie de sa femme et ses 6 enfants et son petit-fils et d'autres bien sûr. Hein. Une histoire vraie et même très vraie, n'est-ce pas Elie Chourakis ?
6: Elle est très vraie. En 1940, les Allemands montent sur Paris. Ils vont très vite monter sur Paris. Jacques Jaujard, qui est le directeur de Louvre, qui a déjà exfiltré 3000 œuvres, sait qu'il en reste 300 ou 400 et qu'il faut les exfiltrer, mais il n'a plus de chauffeur, il n'a plus de camion. Donc il trouve des camions à la Comédie Française, au musée au magasin du Louvre, et il trouve des chauffeurs, dont un qui est un gardien de nuit et dont il sait qu'il adore le Louvre, qu'il adore tout ce qui est les tableaux, l'art. Et il va lui dire, écoutez, est-ce que vous êtes d'accord pour prendre 70 œuvres et partir avec? Et puis on verra, hein, parce que de toute façon, là, on n'a pas le choix. Et évidemment, cet homme dit, bien sûr, mais je parle avec ma famille. Et sa famille, c'est ses 5 enfants, son petit-fils. Et donc, c'est l'aventure de cette famille très particulière quand même, qui quitte Paris avec quand même à l'arrière Léonard de Vinci, c'est Raphaël, Bruegel, enfin avec des tableaux extraordinaires et des statues extraordinaires à l'arrière de cet autocar. Et c'est cette histoire qui est une histoire de familiale bien sûr, mais moi ce que j'aime dans les films, dans ce que je fais, c'est quand à la fois le côté très privé et le côté universel est réuni. Là d'un côté on parle de gens qui sont des gens qu'on pourrait connaître, nous tous, bon moi je les connais, mais ils sont aussi l'histoire de l'humanité, parce qu'ils ont sauvé des œuvres, parce qu'ils voulaient que nos enfants, nos petits-enfants, puissent continuer à voir tout ce qu'on va voir quand on va au Louvre, et tout ce qui fait notre patrimoine et notre culture. Toutes les œuvres ont été sauvées, toutes les œuvres ont été rapportées au musée, pas seulement par mon grand-père, ma grand-mère et la famille, mais aussi par tous les gens qui ont travaillé pendant des millénaires pour nous donner ce qu'ils nous donnent et ce qui fait le socle de notre culture et de ce que nous donnons à nos enfants.
3: Le musée du Louvre cherche gardien de nuit.
4: Oui, et ?
3: Quoi ? Eh ben j'y vais. Je vais être le premier. C'est le Louvre !
5: Oh. Monsieur Benamou, les Allemands m'ont attaqué. Je sais. J'ai des camions qui doivent impérativement quitter le Louvre. Avec chacun les chefs-d'œuvre qui nous restent ici.
7: Vous pouvez compter sur moi, mais je dois partir avec ma famille.
8: Allez, allez, on y va !
9: Doucement. J'ai prévenu les conservateurs des châteaux de Chambord et d'Henri IV, ils nous attendent.
7: Merci Jacques.
1: Je vous conseille deux films. Allez voir ce week-end au cinéma. La vie d'une femme avec Léa Drucker.
10: Monsieur Benamour, j'ai des acheteurs pour les
1: femmes. Et les héros du Louvre. Elie Chourakis.
7: Le conservateur.
1: Kahn Merad. Marie Gillin, entre autres.
11: Filez vers le sud.
1: Ils vont tenter de quitter
11: les tableaux, je les mets où ?
1: Si les Paris
11: les trouvent dans votre bus, ils vous
1: fusilleront. Avec des tableaux exposés au Louvre. Bon cinéma à vous. Et là tout de suite, voici Lio.

0: parlais tout à l'heure de Christophe. Christian, qui arriverait. Christian Willems, il nous a quittés et qui fut notre invité. Lio aussi, elle est toujours bien là, mais aussi elle était notre invitée il y a quelques années dans le chocolat du samedi qui, tout de suite...
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0: À qui ? À Catherine Ringer, évidemment. Autre décès, c'était le 14 septembre, cette semaine. Et tout de suite, on va se brancher sur BFM, c'était mardi dernier.
2: On a appris la disparition de Catherine Ringer à l'âge de 68 ans, le duo, la voix évidemment d'Erita Mitsouko. Et nous sommes en direct avec Philippe Manœuvre. Bonjour Philippe, historien du rock. Philippe, c'est une voix mythique de nos années 80, j'allais dire, qui disparaît.
3: Oui, absolument, oui. Je suis bouleversé, je viens d'apprendre la nouvelle. Et Catherine Ringer, bon, ben, elle a explosé en 1985 avec Fred Chichin, avec Marcia Baïla, une chanson exceptionnelle qu'ils avaient fait suivre par l'album The No Comprendo, un disque sur lequel il y avait au moins quatre tubes incroyables, dont C'est comme ça. Ça me rappelle les vidéos de Mandino, ça me rappelle l'épopée des enfants du rock. Évidemment, l'Erita Mitsouko était un groupe formidable. C'est ce qu'on avait de plus proche de Prince en France, je crois. C'était vraiment des grands musiciens. Ils ont vraiment fait une carrière admirable, très indépendante, toujours libre, mais avec beaucoup de cœur et des chansons comme Le Petit Train. Tout ça va rester, bien sûr. Je pense que tous les rockers français sont touchés.
0: Philippe Manœuvre parlait de Erita Mitsouko et du Petit Train. Vous entendez l'introduction musicale, à tout de suite.

Catherine Ringer, qui en 2007, l'année du décès de Fred Chichin, sortait, je crois, son tout dernier succès, intitulé Ding Dang Dong. On lui rend hommage, RCF rend hommage à Catherine Ringer.

0: On fête la Wallonie dans cette émission. Et dans la suivante d'ailleurs, on va vous proposer la suite de l'hommage à Catherine Ringer. Ce sera tout à l'heure dans Chanson-Chausson. À midi, mon confrère Olivier Goncette va retracer pour vous la carrière musicale de Catherine Ringer et de Rita Mitsouko dans Chanson-Chausson.
1: Bonjour à toutes et à tous et bienvenue dans Chanson-Chausson, votre rendez-vous avec la musique en français. Rita Mitsouko n'est pas le nom d'une reine post-punk d'avant-garde. Il s'agit d'une association de choc entre le nom de la célèbre stripteaseuse du Crazy Horse, Rita Renoir, et le parfum de Guerlain, Mitsouko. Le mariage du fantasme et de l'élégance, donc. Ils auraient tout aussi bien pu s'appeler Twinka Chalimar, mais c'est finalement Fred Chichin qui devient Rita, et Catherine Ringer endosse le rôle de Mitsouko.
2: Hey Andy, c'est une copine à moi qui m'a dit que tu t'appelais Andy. Andy, ça fait un moment que je te suis, Andy. Hey, tu viens chez moi ?
0: Pour les amateurs, rendez-vous tout à l'heure.
2: Allez, Andy, quoi ?
0: Dès midi.
2: Oh, dis-moi oui.
0: Ding dang dong. Pour un hommage au Rita Mitsouko. Et dans cette émission, la semaine prochaine, je vous ai programmé cette chanson en duo avec Marc Lavoine intitulée Qu'est-ce que t'es belle. Et puis elle répondait Je me sens pas belle. Catherine Ringer.
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0: Samedi prochain, dans le chocolat.

0: Après notre hommage à Catherine Ringer, chanson qui s'imposait, The Show Must Go On, Queen. 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
0: C'est notre dernière séquence, mais elle est très longue. Hein. Votre rendez-vous du samedi matin avec la chanson francophone. Avec au programme à une mise à l'honneur dans Quand les étoiles brillaient du couple Piaf-Montand. Avec l'anecdote qui va concerner leur rupture. C'est tout à l'heure. Bel temps. Mais c'est important parce que je vais vous lire quelque chose à propos de cette rupture. Nous écouterons aussi les meilleurs vendeurs de disques qui seront Maxime Le Forestier, La Compagnie Créole, ainsi que C'est Jérôme et Jeanne Masse. Qui chantait, vous vous en souvenez, toute première fois, et cela tombe bien puisque notre première séquence s'intitule
1: Toute première fois.
0: Eh oui.
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0: Toute première fois qu'on entendait un chanteur, une chanteuse à la radio. Une toute nouvelle chanson jamais diffusée sur RCF sur Belgique. Et sans tarder, c'est Alain Souchon qui va ouvrir notre programmation. Alain qui a dû attendre son troisième 45 tours sorti en 1973 pour se faire connaître hein, après deux échecs qui vont le mettre d'ailleurs dans des difficultés financières. Mais ça a bien changé depuis. Cette année-là, il écrit la chanson « L'amour 1830 » qu'il destinait à un certain Frédéric François. Mais sa maison de disques l'encourage à l'enregistrer lui-même, ce qu'il fera. Et la chanson et le chanteur recevront un très bon accueil. Il sera notamment récompensé au Festival d'Antibes avec cette chanson « L'amour 1830 », pathétique, romantique. Je trouvais cela démodé. Et vous ?
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0: On se l'écoute, cette chanson « L'amour 1830 ». En 1973. On faisait connaissance avec ce chanteur à la longue carrière, Alain Souchon.

0: pour ce grand monsieur de la chanson. Et le second, ce sera bien sûr ta gueule à la récré. Hein. J'ai 10 ans. Alain Souchon. Reconnaissez-vous ce chanteur qui nous arrive ?
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0: Avait reconnu évidemment grand corps malade.
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0: Avec le blues de l'instituteur.
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0: Et ce samedi, dans toute première fois,
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0: et pour cause,
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0: Ce 18 septembre est sorti le 9e album de Grand Corps Malade.
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0: Avec pour titre Voir la mer.
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0: En fait, dans lequel Grand Corps Malade se pose notamment la question.
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0: c'est quoi le prochain rêve?
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0: Qu'il interprète avec stiletto.
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0: de et il vous parle de cette chanson.
3: J'avais envie d'écrire une chanson sur ce thème-là, le prochain rêve. Qu'est-ce qu'on fait quand on a atteint un rêve, quoi? Que ce soit un premier objectif ou un dixième objectif, mais en tout cas, qu'est-ce qu'on fait? Est-ce que ça donne le vertige? Comment on fait pour repartir? C'est quoi le prochain rêve? Très vite, on a senti que c'était un duo et on est arrivé sur Stilto. Elle a ce petit côté un peu féerique, un peu enfantin et on lui a fait un refrain un peu sur mesure et du coup elle correspondait aussi au thème parce que elle venait de réaliser un peu sa première tournée, ses premiers zéniths. Quand je lui ai proposé le thème du prochain rêve, ça lui parlait et du coup moi aussi, même après 20 ans de carrière, moi aussi je me demande c'est quoi le prochain rêve.
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0: Grand Corps Malade.
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0: Je vous le disais, sorti de son 9e album, Voir la mer.
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0: Et le premier simple, en duo, avec Stilto.
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0: Première tournée.
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0: Premier zénith hein, pour la chanteuse.
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0: Et première écoute du duo sur RCF du single Le Prochain Rêve.
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0: Dans l'heure dédiée à la chanson francophone. Le prochain rêve. C'était Grand Corps Malade et Sléto.
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0: On change de génération. On a eu Souchon. On a eu Grand Corps Malade. Et là, Serge Lama.
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0: On va refermer cette séquence avec ce chanteur d'une autre génération, je vous le disais, qui, à 21 ans, sortait son premier disque intitulé, c'est bizarre, à 15 ans. Écoutez.
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0: Dans toute première fois, vous entendez à le tout premier 45 tours de Serge Lama.
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0: En 1964.
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0: et le second, on va l'entendre en entier.
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0: Il s'intitule.
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0: ils viendront.
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0: C'est ce titre que j'ai choisi de vous faire découvrir. Il sera suivi du tout premier succès en 1967 de Serge Lama. On s'écoutera les Ballons Rouges. Doublé Lama, ils viendront et les ballons.
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0: autre séquence, toute première fois, vous avez entendu un extrait du premier 45 tours de Serge Lama à 15 ans, suivi de « Ils viendront » et le tout premier succès de Serge, c'était bien sûr des ballons rouges.
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0: Qui voilà ?
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0: On alterne
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0: Les chansons d'hier le et les chansons d'aujourd'hui.
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0: On jette un coup d'œil
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0: à l'ultra top.
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0: Et aussi
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0: à
1: dans
0: la
1: ma
0: playlist du chocolat du samedi.
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0: Alors que, ah oui, c'est fait. Il est numéro 1, l'amitié d'Ibir, en tête de l'ultra top samedi dernier, avec ses chaussures roses.
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0: Mais qui signe la meilleure progression? Eh bien, il passe de la 38e à la 28e place. 10 places de mieux pour son titre DJ.
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0: L'album festif.
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0: À sortir, il va s'appeler Karaoké.
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0: le titre DJ et le chanteur, c'est Soprano.

Un titre qui a commencé sa carrière pendant l'été, il se termine tout doucement. DJ, DJ, il figurera sur Karaoké de Soprano. Souhaitons lui de bonnes ventes. Pour me permettre de faire l'enchaînement avec la séquence suivante. Intitulé Les artistes qui ont vendu le plus de disques, les artistes francophones bien sûr, meilleurs vendeurs de disques. Et nous sommes dans la catégorie de plus de 6 millions de disques vendus, 45 tours, simples et albums. Et la semaine dernière, on se quittait avec celle qui est derrière moi. Hein. La belle voix, les beaux yeux, les belles chansons de Marie Laforêt. Et aujourd'hui, il y aura C'est Jérôme, la compagnie créole, Maxime Le Forestier et... Ah ouais. J'en parlais tout à l'heure, hein. Elle qui avait débuté avec toute première fois. Et puis il y aura... Johnny Johnny. Elle a vendu 6 480 710 disques. Rendez-vous compte. Jeanne Masse. À 11h18, voici Johnny, Johnny.

0: Jamas. Dans ces artistes qui ont vendu le plus de disques. On s'écoute avec Johnny Johnny. Le suivant sera C'est Jérôme. Avec 6 551 410 disques vendus. On prendra l'autobus de 11h22 avec lui. Et tout à l'heure, dans la séquence « Quand les étoiles brillaient », vous avez rendez-vous avec Bourville et sa fameuse tactique du gendarme. Mais aussi Yves Montand et Edith Piaf.
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0: son chanson chausson il y a quelques mois. Un artiste sympathique, souriant, qui nous a quitté trop tôt, c'est Jérôme.
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0: On va rester dans les souvenirs un peu moins anciens, on va passer aux années 80, avec Vive le douanier Rousseau. Ça vous dit quelque chose, évidemment. C'est la compagnie créole. On va embarquer pour un pays enchanté avec ses perroquets bleus. Bonjour, bonjour la compagnie.

0: par la compagnie créole qui chantait « Vive le douanier Rousseau ». C'était ça ? Il me semble, hein ? 11h28.
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0: Et on va terminer cette séquence consacrée aux meilleurs vendeurs. On va rester dans cette ambiance, hein, avec Maxime Le Forestier. Mmh, en bas là-bas.

0: 6 598 900 disques vendus pour Maxime Le Forestier. Avec cette chanson, entre autres, c'est hein, de l'album Né quelque part. Chanson qu'on entend souvent dans l'émission. Hein. C'est partie de la liste d'or à 11h31.
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0: Et oui, la suite de RCF comme radio chanson francophone. Et à présent, avant-dernière séquence, elle s'intitule « L'artiste oublié ». Il nous a quittés le 7 janvier 2025 de son vrai nom Jean-Paul Chapuisat. Et il était né à Dreux, en Eure-et-Loire, le 31 juillet 1934. Il va beaucoup voyager pendant son enfance, en raison du boulot de ses parents. Il ira au Mali, en Guinée, en Martinique, tiens, tiens, mais aussi à Marseille. Et puis, en 59, il est à Paris. Il impressionne le patron du tire-bouchon à Montmartre. Et il va se lancer dans la chanson avec la reprise de ce que vous entendez derrière moi, hein. La Pérégrination, qui va bien sûr le révéler au grand public, Gilles Dreux, chanson écrite pour les paroles par Pierre Delanoë. Son titre, le voici tout de suite.
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0: c'est vrai que cette chanson, on l'entend encore à la radio. Mais Gilles Dreux a commis toute une série de 45 tours, d'albums. Mais on va toujours chercher Alouette, Alouette. Alors, aujourd'hui, extrait du même album où se trouvait Alouette, l'album Pourquoi bon Dieu. L'artiste oublié, Gilles Dreux, né à Dreux, vous chante « On revient toujours ».

0: l'artiste oublié de ce samedi. On retrouvera de temps en temps dans cette séquence consacrée à la chanson francophone, Gilles Dreux. Non, on s'en va pas encore. Non, non. On a encore une séquence qui revient chaque samedi. On revient toujours. Je rappelle qu'on a un numéro de téléphone, hein, le 081 400 111, un petit bonjour, une proposition pour l'émission, une chanson pour la semaine prochaine, pourquoi pas. Eh bien, 081 400 111.
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0: Dernière séquence. Da, da, da, da, da. Ah, j'aime chanter, hein, vous l'avez remarqué. Vous aussi, ça tombe bien. Alors, dernière séquence qui est consacrée aux légendes de la chanson francophone de 1935 à 1970, dans un premier temps. Et je voulais annoncer, nous allons évoquer deux étoiles, l'une qui brillait déjà bien haut et l'autre qui débutait ce samedi. L'anecdote concernera Édith Piaf et Yves Montand.
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0: Mais nous, on va débuter avec une autre étoile montante. Oh là là, Jean-Pascal. Bourvil, en 1949, qui nous expliquait en chanson la tagada, tagada, tactique du gendarme, extraite du film Le Roi Pandore, qui sortira en salle le 31 mars 1950, un film d'André Berthomieux. Le Roi Pandore, extrait, voici Bourville, la tactique du gendarme.
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0: vraiment à cheval sur le règlement.
1: Ah, un auditeur vient de me faire une proposition. Pourquoi pas rediffuser cette séquence pendant la semaine ?
0: Allez, pas de discussion, allez.
1: Ben, j'en ferai part à ma direction. Hein.
0: Allez, je connais.
1: Parce qu'il l'a pris en cours. Mais pourquoi pas ? Nous y penserons. La tactique du gendarme, 1949, sortie du film aussi en 1950. Le roi Pandore, c'était...
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1: Quand les étoiles brillaient. Et après Bourville, je vous le disais, on va rejoindre Madame Édith Piaf. Pas toute seule, bien sûr, avec un certain Yves Montand. C'est merveilleux.

0: merveille.
1: C'est merveilleux cette chanson. Figurée dans un film, puisqu'on parlait cinéma avec Bourvil, eh bien, elle figurera dans ce film avec Yves Montand, qui joue le rôle de Pierre, et Edith, qui se prénomme Madeleine, dans un film de 1946, intitulé « Étoile sans lumière » de Marcel Blichten. C'est merveilleux d'aller l'entendre dans le film dans un instant.
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1: Étoile sans lumière. Avec cette chanson, est merveilleux. Et pourtant, ce film sera descendu par la critique. Piaf joue comme un pied et Montand à peine mieux. Critique de l'époque, 1946. Étoile sans lumière.
2: Mais
1: peu importe. L'objet de notre séquence, c'est la relation entre l'étoile déjà confirmée et l'étoile montante qui nous préoccupe. Et avant d'écouter Yves Montand chanter, il va nous parler de Piaf.
4: J'ai rencontré en 1944, Edith était très jolie. Elle était chez un charmante, elle avait la raie au milieu comme ça. Et puis, je sais pas, puis elle avait tellement quelque chose à l'intérieur, tellement d'énorme. Moi je la trouvais très belle enfin. Et lorsqu'elle m'a vu la première fois où les rouges nous sommes passés ensemble, ce qui est vrai, et où je l'ai découvert moi aussi pour la première fois, car je ne l'aimais pas du tout, je pensais que c'était une chanteuse de cafard, etc. Et elle disait, qu'est-ce que c'est ce grand imbécile dont on me rabat les oreilles, qui ceci et cela. Si vous voulez, nous avons eu, je m'excuse, ça a l'air prétentieux comme ça, une forme d'estime et de sympathie réciproque, tout de suite. Dès qu'il y avait un garçon qui sortait, qui avait quelque chose, et dit par amour du métier, par amour des hommes, mais par amour du métier, très souvent. C'était toujours ça qui l'a déterminé. Au départ, elle venait l'éclairer de son projecteur, en quelque sorte. Et automatiquement, vous étiez donc pris dans le faisceau de Piaf. Sans renier en rien ce qu'elle a pu m'apporter.
5: Les rapports avec Edith Piaf étaient, oui, je crois, même dans les plus petites choses, très passionnels.
4: Non seulement passionnels, mais tellement formidables et tellement jolies. Les aventures qu'a pu avoir Edith, c'est qu'elle chantait formidablement bien lorsqu'elle était amoureuse, et formidablement bien lorsqu'elle était en rupture. Et je crois que, subconsciemment, elle a pensé, elle devait le sentir d'elle-même, ce genre de choses. C'est pourquoi elle a eu, je pense, toutes ces sortes d'aventures. Et non pas du tout pour une question de vice, et une question de... C'est pas vrai du tout.
5: En quelque sorte, pour elle, l'amour lui permettait de faire son miel.
4: Absolument. Absolument. Et dans une très grande pureté. Une chose qu'on n'a jamais pas. Edith était une fille qui ne pouvait pas aller se coucher le soir sans faire sa prière, par exemple. Je trouve ça formidable. Pour une fille comme je trouve ça extraordinaire. Moi, je crois pas, elle croyait. Je trouve ça très joli. Edith était un personnage tellement entier, tellement
5: généreux.
4: Fabuleux, tellement généreux, très cruel. Elle pouvait être vraiment, j'emploie le mot bien, de bon escient, mais je pense pas que les gens soient uniquement que gentils, gentils, etc. Elle était comme elle était. Ou la légende qu'ils ont écrit, qu'on a raconté à l'époque que je l'avais quitté. Pas du tout, c'est belle, belle, belle, et bien elle qui m'a laissé tomber, et puis très, très durement même.
1: Et à ce propos, l'anecdote, dans un instant, après les feuilles mortes chantées par Yves Montand, eh bien je vous lirai la lettre de rupture qu'Edith envoyait à Yves.
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Excellente introduction au dernier mot de cette séquence, la rupture entre Piaf et Montand. Nous sommes en octobre 1945. Et Edith Piaf adresse à Yves Montand une lettre pour mettre fin à leur histoire. Et je vais vous en lire quelques extraits. C'est l'anecdote de ce samedi. Yves, cela devait finir un jour entre nous. Depuis longtemps, je savais que nous n'étions pas faits l'un pour l'autre. Pardonne, pardonne la peine que je te fais, mais ce qui peut te rassurer, c'est que la mienne est plus grande encore. Oublie-moi et reste le grand bonhomme que tu es. Je signe pour la dernière fois Pupus.

0: à Pupus, d'Yves Montand et Edith Piaf. En 1960 était « Non, je ne regrette rien ».
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0: Et voilà, il est 11h passé de 55 minutes. C'est l'heure de vous saluer. Je vous souhaite évidemment, encore une fois, de bonnes siestes des Wallonies ce samedi, ce dimanche et ce lundi, avec notamment, on en a parlé, il était dans notre séquence consacrée aux fêtes de Wallonie, Bernard Van Dinkt, qui va célébrer la messe en wallon. Moi, je vais aller faire un petit tour à la sortie du studio. Prendre, allez, un péquet. 2, 3, je sais pas. Madame, mademoiselle, monsieur, je ne vous retrouve pas mercredi pour l'instant présent cinéma. Ce sera Adrien au micro. Je vous retrouve samedi prochain. Moi, je pars un petit peu en vacances, voilà, au Portugal. Pour ne rien dire, je ne vais pas vous citer la ville. On n'y fait pas du péqué, en tout cas. À partir de midi, Olivier Goncette rend hommage à Catherine Ringer dans Chanson Chausson. Excellent week-end, Wallonie ou pas pour vous. Et à samedi prochain, dès 9h du matin, c'était Jean-Pascal Dessart au micro d'RCF Sud-Belgique. Et on se quitte évidemment avec Libia Bouquet. À très bientôt. Bonne fiesta. A Tortos.

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Bonjour à toutes et à tous et bienvenue dans Chanson Chausson, votre rendez-vous avec la musique en français. Au début des années 80, le monde musical est secoué par la vague punk qui déferle depuis l'Angleterre. La France n'est pas épargnée et les chefs de file de cette nouvelle mouvance se nomment les Berruriers Noirs ou encore Trust. Même les vieux rockers de Téléphone ont du mal à tenir le cap. À contre-courant de cette déferlante de décibels façon guitare électrique, les synthés se frayent un chemin pour ouvrir une autre voie. Cette nouvelle vague New Wave en France se calque sur les modèles britanniques Joy Division ou encore Depeche Mode. Les chefs de file de cette nouvelle vague se nomment Indochine pour la face la plus commerciale. Tapis dans l'ombre, c'est un duo au nom de femmes qui assure la part plus sombre de la scène New Wave française, un peu sur le modèle new-yorkais. Rita Mitsuko n'est pas le nom d'une reine post-punk d'avant-garde. Il s'agit d'une association de choc entre le nom de la célèbre stripteaseuse du Crazy Horse, Rita Renoir, et le parfum de Guerlain, Mitsuko. Le mariage du fantasme et de l'élégance, donc. Ils auraient tout aussi bien pu s'appeler Twinka Chalimar, mais c'est finalement Fred Chichin qui devient Rita, et Catherine Ringer endosse le rôle de Mitsuko. Mais commençons par le début. Catherine et Fred se rencontrent à Paris en 1979. Fred est l'ancien guitariste d'un groupe de punk éphémère nommé Gasoline. L'histoire de Gasoline a tourné court et Fred se retrouve en prison à cause d'une sombre affaire de drogue. Toujours est-il qu'à sa sortie de tôle, il a besoin de retrouver du travail. Il est alors très vite engagé comme guitariste dans un projet de comédie musicale de Marco et Geneviève Hervé nommé Flash Rouge. Catherine Ringer est alors la chanteuse sur un projet qu'elle considère elle aussi comme alimentaire. Si les deux compères se sont bien trouvés, c'est Fred Chichin qui déclare le premier « Quittons cette galère et faisons un groupe de rock ».

Après avoir pris la poudre d'escampette loin de ce projet de comédie musicale, le duo Fred et Catherine composent leur première chanson sous le nom de Sprats. Pour l'heure, ils écument comme ils peuvent les bars, les restaurants et autres boîtes de nuit, à la recherche de petits engagements pour se produire. Dans la chaleur des nuits parisiennes, le duo, dans sa formule intimiste, s'accompagne déjà d'un petit magnéto Revox pour étoffer leur musique. Nous sommes en 1980, lorsqu'ils décrochent leur premier engagement significatif. Il s'agit de composer la musique « Nos limites de la mer », une œuvre du dramaturge espagnol Armando Lamas, mis en scène par Catherine Dastré et interprétée par une danseuse argentine débarquée à Paris en provenance de Chicago, du nom de Marcia Moreto. Marcia et sa destinée tragique leur inspireront leur premier grand hit. Mais pour le moment, et dans la foulée, les Rita Mitsouko entament leur première véritable tournée française. 15 dates en première partie du groupe new-yorkais Indoor Live. Nous sommes en 1981. Yeah.

Minuit dansant est le titre du tout premier 45 tours d'Erita Mitsuko suite à une signature de contrat avec Virgin France. Il sort en 1982. Toujours implanté dans le milieu du spectacle et de la danse, le duo réalise l'année suivante la musique de Pôle à Pôle, une création de Marie-Christine Giorgiou et Alain Buffard, très remarquée cette année-là à la Biennale de la danse de Lyon. Au printemps 1984, soit 5 ans après leur rencontre, les Rita Mitsuko sortent enfin leur premier album éponyme. Un album aux mélodies synthétiques joyeuses, servant d'écrin à des paroles souvent tragiques. Ce sera d'ailleurs leur marque de fabrique jusqu'à la fin. Pour l'heure, l'album leur offre leur premier tube avec Marcia Baella, hommage vibrant à leur amie danseuse d'aux limites de la mer, Marcia Moreto, décédée d'un cancer l'année précédente, suite à une longue agonie. Dans le clip réalisé par Philippe Gauthier, Catherine Ringer apparaît vêtue d'une robe signée Jean-Paul Gaultier. Le groupe est aux portes de la gloire.

Avec le succès de Marcia Baela, c'est le début pour les Rita Mitsuko de leur âge d'or. Le second album, de No Comprendo, comprend pas moins de 3 énormes tubes. Ce sera Andy, Les Histoires d'A et enfin C'est comme ça. Toute l'intelligentsia française semble s'intéresser au duo dont le look original et la musique aux propos décalés intriguent. En effet, le réalisateur Jean-Luc Godard en personne immortalise les séances d'enregistrement de No Comprendo dans son long métrage Soigne ta droite. Pas moins de 5 chansons de l'album paraîtront d'ailleurs dans divers bandes originales de films, faisant ainsi rentrer les Rita Mitsuko dans le monde du cinéma. Mais ce n'est pas tout, puisque le disque inspirera également une quinzaine de peintres dont le père de Catherine Ringer. Décidément, les Rita Mitsuko inspirent. Pour la tournée promotionnelle de l'album, le groupe va même tourner aux États-Unis dans des petits clubs où ils feront la connaissance du groupe Sparks, avec qui ils travailleront sur l'album suivant.

Avec leur troisième album, Marc et Robert, sorti en 1988, le groupe marque une nouvelle fois les esprits avec la chanson Le Petit Train, un titre à la mélodie enjouée qui fait référence au train de la mort. En effet, Sam Ringer, le père de Catherine, fut lui-même victime de déportation en 1940. La chanteuse lui rendra d'ailleurs hommage en 2000 sur l'album Cool Frénésie. Si les années 80 ont réellement été la décennie dorée des Rita Mitsouko, il faudra attendre 5 ans pour que leur quatrième album voie le jour. System D, sorti en 1993, inaugure donc une nouvelle décennie pour le duo Chichin-Ringer. En recherche de nouvelles sonorités, le groupe enregistre donc une partie de l'album à Essaouira, au Maroc, sous la houlette du célèbre producteur de Bowie, Tony Visconti. Mais à part un album live acoustique sorti en 1996, c'est tout ce que produit le duo durant cette décennie. Le nouveau millénaire s'ouvre avec Cool Frénésie, ainsi qu'une participation à l'album Le Paradis Bleu des Cœurs Couronnés de Jean Néplein, ami de Fred Chichin, période gasoline.

En 2002 sort le sixième album d'Erita Mitsuko, pile 20 ans après leur premier 45 tours. La Femme Trombone est un album très rock puisque l'heure n'est plus à la New Wave et que les années 90 ont quelque peu malmené les groupes des années 80 qui doivent donc se réinventer. Indochine ayant d'ailleurs dû à la même époque opérer le même genre de résurrection. La Femme Trombone flirte tout de même avec l'électro et on peut même étonnamment y entendre sur deux titres un jeune prodige de la guitare manouche nommé Thomas Dutronc. L'album très électrique est réalisé par le musicien Iso Diop, qui deviendra bassiste et puis guitariste de la résurrection du groupe punk Trust. Au casting, également le tromboniste de jazz Glenn Ferris. Quant à la tournée promotionnelle de l'album, elle sera immortalisée sur disque les 20 et 27 janvier au Théâtre des Champs-Élysées dans un album live intitulé « En concert avec l'orchestre L'Amoureux ». En septembre 2006, l'Erita Mitsuko renoue avec le monde du spectacle théâtral en réalisant la musique « Des noces de l'enfant roi », une création du dramaturge franco-argentin Alfredo Arias. Même s'ils ne le savent pas encore, 2007 sera l'année de la fin pour l'Erita Mitsuko.

Le septième et ultime album d'Erita Mitsuko sort donc en avril 2007. Il s'appelle Variety. Une version en anglais sort 3 mois plus tard. Dernier album donc, mais également dernière tournée des festivals d'été qui passe par la France, l'Espagne, la Suisse, la Belgique et l'Italie. Le concert du 25 août au festival Rock en Seine à Paris sera même immortalisé sur pellicule. Hélas, la nouvelle tombe comme un couperet. Un cancer foudroyant est diagnostiqué chez Fred Chichin. Son état se dégrade rapidement, tant et si bien que Catherine Ringer est contrainte de monter seule sur scène le 13 novembre 2007, sur la scène de l'Olympia. 15 jours plus tard, Fred décède de la maladie, à l'âge de 53 ans. Courageusement, Catherine Ringer honorera les dernières dates de la tournée et la mémoire de son amie sous l'appellation « Catherine Ringer chante l'Erita Mitsuko ». L'ultime concert aura lieu le 27 juillet 2008 à Montréal.

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1: Bonjour à toutes et à tous et bienvenue dans un nouvel épisode du Temps d'un café sur RCF Sud Belgique. Et aujourd'hui, on va parler d'un livre qui s'appelle Nuit infernale à la Bérarde, qui est écrit par Didier Frantz et Marie Reiss, mais d'abord un petit peu de contexte. Il y a certaines catastrophes que l'on n'oublie pas. Celle de la crue exceptionnelle de la Bérarde, du 20 au 21 juin 2024, en fait partie. 97 personnes ont été évacuées d'urgence par hélicoptère, et par miracle, l'incident n'a pas fait de victimes, mais a détruit de nombreux bâtiments, maisons et routes sur son passage. Deux personnes, deux Belges qui logeaient là-bas, ont décidé de raconter cette histoire de leur point de vue via leur ouvrage Nuit infernale à la Bérarde, qui est paru en auto-édition. Didier Frantz et Marie Reiss, les auteurs de ces témoignages, sont présents en studio pour nous en parler aujourd'hui. Déjà, bonjour à tous les deux.
2: Bonjour.
3: Bonjour.
1: Et merci d'avoir fait le déplacement jusqu'en studio ici. C'est un plaisir de pouvoir discuter de ce livre, même si c'est autour d'une catastrophe. On va revenir sur certains points, sur comment on se reconstruit après tout ça, après cet événement qui, je pense, doit marquer une vie aussi. D'abord, on va d'abord commencer à faire un petit peu connaissance. Didier, est-ce que vous pourriez vous présenter en quelques mots aux auditeurs, qui vous êtes, qu'est-ce que vous avez fait comme métier auparavant, dites-nous tout.
2: Mais donc voilà, je suis pensionné depuis quelques années, après une carrière en tant que juriste, d'abord avocat pendant 8 ans au barreau de Bruxelles, et puis dans une entreprise de construction de la région bruxelloise, comme juriste d'entreprise et directeur administratif en fin de carrière. Et voilà, actuellement je suis très actif au niveau du bénévolat, notamment à la Croix-Rouge de Belgique, et dans une association qui s'appelle Amarrage et qui s'occupe d'aide à la jeunesse.
1: D'accord. Et Marie, alors quel est un petit peu votre parcours à vous? Qu'est-ce que vous avez fait comme travail, comme carrière?
3: Alors, j'ai été diététicienne, mais bénévole pendant une dizaine d'années en Côte d'Ivoire. Et je suis revenue en Belgique en 1993. Où là, je me suis lancée comme indépendante et je me suis surtout intéressée aux troubles du comportement alimentaire. Là, maintenant, je suis pensionnée et j'ai toujours fort aimé aller en montagne depuis ma jeunesse. On était en famille, on aimait beaucoup la montagne, voire la haute montagne.
1: Ah oui.
3: Voilà.
1: Et donc c'est né plus ou moins vers vos 12 ans, je pense, à peu près, dans ces environs-là.
3: Exactement. Donc j'étais à peine adolescente, que je n'étais pas d'emblée passionnée par la montagne. C'est venu petit à petit. Et voilà, le plaisir d'admirer les paysages, les fleurs des montagnes. Mmh. Et là, mais nous sommes allés à la Bérarde. Aussi dans l'idée de retourner en famille, en montagne.
1: Et justement, comment vous avez appris à connaître la Bérarde? Est-ce qu'on peut expliquer un petit peu, vous l'expliquez un petit peu dans le livre, mais comment vous avez appris à connaître la Bérarde?
3: Alors j'ai un de mes trois frères qui connaît très bien la Bérarde et qui s'est dit, ben voilà, ça c'est un très bel endroit pour se retrouver en famille, dans une nature plutôt sauvage, et la Bérarde étant la Mecque de l'alpinisme, on s'est dit, mais oui, c'est pourquoi pas.
1: Allons-y. Et donc voilà, il y a ce séjour qui commence en famille alors, hein, vous arrivez là-bas le dimanche 16 juin. Au début, tout se passe bien, vous commencez à faire des promenades. Finalement, c'est un début de vacances, on va dire, presque idyllique, idéal en fait, surtout.
2: Oui, tout à fait. Moi, je ne connaissais pas du tout non plus la Bérarde. Je ne suis pas moins montagnard que toute la famille de Marie. Mais donc, je suis entraîné avec ce que j'appelle affectueusement la tribu. On commence effectivement à faire 3 jours de balade sous un soleil splendide. Et je suis vraiment sous le charme de cette vallée qui est très encaissée, très sauvage, qui a gardé vraiment beaucoup d'authenticité par rapport à Chamonix, qui est aussi la Mecque de l'alpinisme, mais qui a perdu beaucoup de son cachet authentique. Voilà.
1: C'est ça. Donc il y a plusieurs jours qui se passent, tout se passe bien, vous faites des promenades, vous allez vous promener, vous faites des choses avec votre famille tout simplement. Et puis arrive le jeudi 20 juin où ça commence un petit peu à se compliquer, où on voit qu'il y a des alertes météo, les conditions se détériorent. Est-ce que déjà à ce moment-là, je vais poser la question à Didier, est-ce que vous vous rendiez compte de ce qui allait se passer, du drame qui allait se passer?
2: Absolument pas. Et je crois qu'il n'y a personne, même les habitants, ne se doutaient pas de ce qui allait se produire. Ils ont évacué préventivement le camping municipal où une grande partie de notre famille se trouvait, parce qu'ils craignaient des débordements du Vénéon, mais ça arrive fréquemment. Donc, oui. Je veux dire, c'était rien d'exceptionnel. Et en réalité, ce qui s'est passé, c'est pas le Vénéon, finalement, qui est sorti de son lit, si ce n'est, par effet, effet secondaire, je dirais. Mais c'est un autre torrent, le torrent des Étançons, qui se jette dans le Vénéon, qui, lui, a complètement déraillé, je dirais, et a amené donc cet amas de roches, de cailloux, de sable, de lave torrentielle, comme on appelle cela, sur le hameau, et a détruit une grande partie du hameau.
1: Je propose qu'on parle un petit peu après de cette catastrophe. On va d'abord partir en musique ici, avec trois chemins musicaux en lien avec l'eau, avec la nature, avec tout ça. On va d'abord commencer avec Guy Bière et sa chanson phare, L'eau vive. Et on se retrouve juste après pour parler encore de ce livre, Nuit infernale à la Bérarde, écrit par Didier Franz et Marie Reiss, qui sont avec nous en studio aujourd'hui pour nous en parler.

0: Je propose qu'on parle, on a d'abord parlé un petit peu de ce séjour au début qui se passe bien, puis après on commence à avoir un petit peu des doutes avec cette météo qui se détériore, et puis après arrive le vendredi 21 juin, où là, ça commence un petit peu à se compliquer avec de l'eau qui arrive, les conditions qui se détériorent. Est-ce que vous pouvez raconter un petit peu ce qui s'est passé à ce moment-là?
1: Et donc, on est en pleine nuit, donc on s'est couché vers 11h, 11h30, et à 2h du matin, Marie se réveille la première, et moi aussi, je me réveille vers 2h du matin, et à ce moment-là, elle me dit, je crois qu'il y a de l'eau sur la route en contrebas du chalet que nous occupions. Et effectivement, je regarde, oui, ça semble effectivement être de l'eau. Et puis voilà, je suis même sorti pour aller voir ce qui se passait sur la route. On voyait effectivement de l'eau, mais ce n'était pas encore catastrophique. Le chemin des Étançons, justement, avait été raviné un petit peu par l'eau, mais il n'y avait plus d'eau qui coulait à ce moment-là. Et puis voilà, je suis rentré, j'ai dit à Marie, on ne saura pas sortir avec la voiture, il faudra remblayer, etc. Et puis les choses ont évolué, je dirais, toute la nuit. Avec des périodes d'accalmie. Au départ, donc, aucune, même pas d'eau sur la pelouse en contrebas du chalet. Et puis l'eau qui arrive petit à petit sur cette pelouse qui entoure les véhicules. Mais c'est de l'eau encore à ce moment-là. Et puis, voilà, ça évolue assez vite. Vers 3 heures du matin, on commence à avoir quelques flaques dans le chalet. Et puis, ça ne cesse d'évoluer pour, à un certain moment, se rendre compte que c'est non seulement de l'eau, mais c'est aussi des blocs de roche
0: Oui, c'est ça, c'est des
1: qui
0: pierres.
1: dévalent. C'est des pierres qui dévalent et qui commencent à cogner contre les parois du chalet.
0: Mais ça doit être impressionnant, le bruit des pierres qui
1: Oui.
0: arrivent comme ça, qui frappent votre chalet,
1: Oui.
0: ça impressionne, ça,
1: Ça,
0: on retient ça.
1: c'est très, très impressionnant. Et d'ailleurs, sur la chaîne YouTube que nous avons créée, il y a une audio, en fait, un enregistrement audio, parce qu'il fait noir absolu. Qui je trouve est très impressionnante, qui dure 3 minutes 14, je crois. Et à la fin, il y a vraiment, on sent bien qu'il y a une détérioration assez importante. Et je trouve qu'effectivement, pour moi, c'est quelque chose de très impressionnant, ça.
0: Et Marie, justement, vous, comment vous l'avez vécu ce moment-là de se dire, ça commence à se détériorer, il y a ces pierres, ces roches qui arrivent. Qu'est-ce que vous avez ressenti à ce moment-là?
2: Beaucoup d'appréhension, mais j'avais besoin d'agir et d'être dans le mouvement, donc tant que c'était possible, j'ouvrais la porte du balcon qui était déjà en partie branlant d'ailleurs, pour évacuer l'eau qui entrait par l'arrière en fait du chalet. Par les châssis déjà, et donc j'ai essayé de balayer l'eau, mais c'était effectivement peine perdue parce que l'eau commençait à monter de plus en plus. Il a fallu que j'ai essayé de fermer les portes, mais elles s'est rouvertes peu de temps après, et donc il se fait qu'on a dû se mettre plutôt en hauteur, et grâce à une mezzanine, nous avons pu se mettre en hauteur, et c'est là que ça a commencé aussi à empirer. La porte d'entrée a commencé à céder et l'eau s'est engouffrée. Le sable, les cailloux se sont engouffrés et puis sont ressortis par le balcon dont la porte s'était rouverte.
0: Ah oui.
2: Donc ça, c'était très impressionnant, et au niveau du bruit aussi. D'ailleurs, ça devenait de plus en plus assourdissant, à tel point que j'entendais de moins en moins ce vacarme.
0: Ah oui.
2: Je n'ai même pas entendu l'hélicoptère qui survolait
0: Oui, qui
2: au-dessus du chalet.
0: est arrivé après, qui est arrivé vers 6 h du matin dans ces environs-là, il y
2: Non,
0: a
2: vers plus tard.
0: un petit peu plus
2: C'était
0: tard.
1: Oui,
2: plus tard,
1: 9 h.
2: vers 9 h du matin.
1: Ouais, enfin, il est arrivé, le premier hélicoptère est arrivé, je crois, vers 8 h 30 sur la zone. Mais le temps d'évacuer déjà l'une ou l'autre personne qui était en situation de santé fragile, je pense. Ils ont fait le tour un petit peu parce qu'ils ont découvert quelque chose à laquelle ils ne s'attendaient pas. Hein?
0: Oui, parce qu'ils ne pensaient pas qu'il y avait encore des personnes qui étaient dans ce chalet, en fait.
1: Non, voilà. En fait, eux venaient simplement pour faire une opération taxi, comme ils appellent ça, c'est-à-dire transporter des gens qui se sont mis à l'abri en hauteur sur les talus, voilà, dans la montagne, et simplement les transporter aux deux Alpes pour les mettre à l'abri. Et puis, c'est à ce moment-là que.

0: l'inventaire qui avait été fait pendant la nuit par les gendarmes et l'adjoint au maire qui étaient sur place, ils ont pu dire à l'hélicoptère, il y a deux personnes qui manquent à l'appel, que nous n'avons pas réussi à... Enfin oui, on a réussi à les joindre, mais ils sont dans leur... inatteignables. On ne sait pas les atteindre parce que le chalet est complètement cerné. C'est comme ça qu'on savait que nous étions là. On nous a téléphoné à 6h50 du matin. Heureusement qu'on a eu cet appel de cet adjoint au maire qui a pu nous dire « Mettez-vous à l'abri, les secours sont prévenus, on attend les hélicoptères. » Bon, ça a encore mis pas mal de temps avant que les hélicoptères n'arrivent, évidemment.
1: Et donc tout ça, vous le racontez dans votre livre, donc « Nuit infernale à la Bérarde », que vous avez écrit à vous deux. Déjà, qu'est-ce qui vous a poussé à raconter cette histoire dans un livre? Je sais que vous êtes passé pas mal par les médias aussi, par après, que ce soit en France ou en Belgique. Qu'est-ce qui vous a poussé à raconter ça dans un livre aujourd'hui? Je posais la question peut-être à Didier.
0: Mais je dirais qu'on a fait... Donc on est rentré et très vite on s'est rendu compte que voilà on a réalisé petit à petit qu'on était passé vraiment par le chat de l'aiguille et il y a eu vraiment un stress post-traumatique comme on appelle ça. C'était assez compliqué la vie entre nous. Voilà, on se posait beaucoup de questions, culpabilité, pourquoi est-ce qu'on n'est pas sorti, etc. Et finalement, Marie m'a proposé de faire un soutien de quelques séances de thérapie avec une psychologue spécialisée dans le trauma. Et au départ, voilà ce que j'en ai vraiment besoin. Et puis finalement, le fait que d'abord ce soit elle qui me le propose, je trouvais que c'était important d'accueillir sa demande. Et je me suis dit, mais oui, pourquoi pas au fond, c'est peut-être utile. Et donc on a fait ce soutien pendant 10 séances où on s'est rendu compte petit à petit que, alors qu'on a vécu la même chose dans le même lieu, dans le même temps, on l'a vécu de manière très, très différente.
1: D'où le fait qu'il y ait deux voix dans ce livre, de vos deux témoignages. On va en parler juste après, on va repartir en musique ici avec Claude François qui nous chante « Quand la pluie finira de tomber ». On se retrouve juste après.

0: Nous voici dans la troisième et dernière partie de cette émission du Temps d'un Café, consacrée au livre aujourd'hui qui s'appelle Nuit infernale à la Bérarde, qui est paru en auto-édition et qui est écrit par Didier France et Marie Reiss. Voilà, ils l'ont écrit ensemble. Justement, c'est ma question du fait de l'avoir écrit ensemble. Il y a deux polices d'écriture, l'une pour vous, Didier, et une autre pour Marie Reiss. C'est important de pouvoir réaliser ce livre ensemble et pas avoir une seule parole commune aussi. Je vais peut-être poser la question à Didier.
1: Oui, je crois que c'était important de distinguer justement les deux voix et les deux vécus différents. Et c'est comme ça qu'on a décidé d'écrire chacun de son côté, d'abord, et puis de mettre ensemble.
2: Oui, donc c'était vraiment le moyen de bien distinguer nos vécus, qui étaient, je m'en suis rendu compte très rapidement, en revenant en Belgique, que la grande difficulté, la tension qui résidait dans notre couple était liée au fait que nous n'avons pas vécu un même événement de la même façon. Et cette police de caractère différente me permettait aussi à moi de vraiment raconter mon propre vécu sans me laisser encombrer par le vécu de Didier. Et de me retrouver moi, parce que c'est vraiment ça, ce travail d'écriture aussi, c'est se retrouver soi-même et puis petit à petit de retrouver une vie de couple autre, mais meilleure.
0: Justement, la question que je vais vous poser, c'est comment allez-vous aujourd'hui? Je vais d'abord poser la question à Marie. Comment allez-vous?
2: Alors, je pense que je vais bien, dans le sens où j'ai retrouvé, comment dire, les pieds sur terre, et que notre vie de couple est nettement plus détendue, avec un vécu autre, on peut le dire, hein, le couple a été en crise, et il nous a fallu revoir, oui, notre façon de vivre ensemble, et donner du sens à notre vie de couple.
0: Et Didier, comment allez-vous aujourd'hui?
1: Mais je crois aussi très bien, et je pense que le fait d'avoir pu coucher ce récit sur papier a eu un effet thérapeutique et libérateur, je crois, pour nous. Et on se rend compte, ça c'est le caractère un peu merveilleux de quelque chose à laquelle on ne s'attend pas, c'est que ça a des répercussions sur plusieurs lecteurs qui nous font part de retours. On a eu un retour de la maman de l'adjoint au maire qui nous a dit « Votre livre m'a permis de pleurer ce que je ne parvenais plus à faire et m'a vraiment libéré. » On a également eu des retours d'autres personnes disant « finalement, c'est très chouette d'avoir partagé votre vécu, votre ressenti, etc. » Et que ça parle à beaucoup de gens, parce que voilà, on n'est pas les seuls évidemment à avoir subi des traumas, même si c'est un trauma n'est pas l'autre, mais voilà, et que ça a des effets insoupçonnés, voilà.
0: Et puis après ce livre, en plus, on peut le dire, voilà, les bénéfices, c'est au profit de l'Association des habitants et amis de la Bérarde et du Haut-Vénéon. C'était important aussi que les bénéfices reviennent à ces deux associations-là.
1: Oui, je crois que c'est une manière pour nous de montrer notre solidarité vis-à-vis de ces gens qui ont tout perdu dans l'aventure. C'est des maisons familiales ancestrales, chargées de souvenirs, voilà. Et donc pour ces gens, c'est vraiment une catastrophe, même si voilà, c'est du matériel, mais c'est du matériel chargé de tas de choses. Et donc, on trouvait que c'était important de restituer un peu d'espoir, d'être à côté d'eux dans ce combat pour que ce hameau ait quand même une existence après cette catastrophe.
0: Oui, et qu'on n'oublie pas cette catastrophe. Hein.
1: Qu'on ne l'oublie pas, effectivement. Ça fait poser beaucoup de questions sur... le réchauffement climatique, sur notre manière d'appréhender la montagne, Je crois qu'on doit remettre en question toute une série de choses. Et eux, les premiers, ils le savent. C'est bien sûr, le hameau ne pourra pas être construit là où il était. Mais c'est vrai que c'est important pour cette vallée qui est quand même un futur.
0: C'est ça, d'avoir un futur, exactement. Donc je vais redire le titre de ce livre, c'est « Nuit infernale à la Bérarde ». Comment on peut se le procurer justement ce livre ?
1: Alors on peut se le procurer donc soit via la plateforme Bookelis, la librairie donc numérique Bookelis, et sinon normalement il est distribué, enfin on peut le seul procurer mais il faut le commander bien sûr, dans une série de librairies. Il y a notamment deux librairies bien connues à Namur qui ont un dépôt-vente. Voilà, et donc s'ils ne l'ont pas en dépôt-vente, il y a moyen de se le procurer. Mais évidemment, ça prend un certain temps puisque c'est de l'auto-édition et il faut donc chaque fois réimprimer éventuellement
0: bien sûr,
1: des exemplaires.
0: Bien sûr, mais voilà, on le recommande chaudement ce livre, c'est « Nuit infernale à la Bérarde », c'est paru en auto-édition et ça a été écrit par Didier Franz et Marie Reiss. Il y aurait eu plein d'autres sujets encore à aborder, un peu les séquelles de comment on retrouve la famille après, etc., comment ça se passe, mais malheureusement, on n'a que, on va dire, une demi-heure d'émission, ça passe très très vite. Donc déjà, merci à tous les deux d'être venus en studio, voilà, d'avoir partagé votre expérience de vie, même si ça n'a pas été facile, même si ça a été une catastrophe aussi. Donc merci à tous les deux d'être venus en studio.
1: Merci aussi.
2: Merci à vous.

0: Bonjour à toutes et à tous et bienvenue dans un nouvel épisode de Solided sur RCF Sud-Belgique. Et aujourd'hui, on va mettre en avant la fondation Ginette Louvieux, une fondation qui soutient le secteur des soins palliatifs en Belgique francophone. Et cette fondation, elle organise un concert qui aura lieu le mercredi 23 septembre à 20h au Théâtre de Namur, intitulé Les Vibrations du Cœur. Elle réunira de jeunes talents de la musique afin de soutenir le projet Melodia Thérapie. Pour parler de cet événement et de tout ça, nous recevons Pascal André, il est secrétaire général de la fondation Ginette Louvieux. Bonjour Pascal.
1: Bonjour.
0: Et nous accueillons également aussi Martin Le Capitaine, il est concepteur de l'application Melodia Thérapie. Bonjour Martin.
2: Bonjour, merci beaucoup pour l'accueil.
0: Avec grand plaisir et merci d'avoir accepté tous les deux l'invitation. Donc on va parler de la fondation Ginette Louvieux d'abord et puis après on va parler bien sûr de cette application, voir un petit peu l'origine de ce projet, etc. etc. D'abord, on peut expliquer en quelques mots qu'est-ce que la fondation Ginette Louvieux ?
1: Alors la fondation Ginette Louvieux a été créée en 2019 par un de mes oncles, quelques années après le décès de son épouse, donc Ginette. Donc il a voulu créer cette fondation en hommage à son épouse pour poursuivre aussi leur action caritative, puisqu'ils n'ont pas eu la chance d'avoir des enfants et donc ils ont été toujours très généreux de leur vivant. Et ils ont soutenu beaucoup de personnes et d'associations. Et donc, voilà, il a voulu qu'après son décès, cette action se poursuive. Donc, il est décédé en 2021. Et donc, la fondation soutient le secteur des soins palliatifs depuis son décès, avec trois missions bien particulières. Donc, la première mission, c'est de promouvoir la culture palliative. C'est un travail qui est tout le temps à refaire. Donc, l'idée, c'est un peu de démythifier tout ce qui touche à la fin de vie et à la mort. La deuxième mission, c'est de soutenir le personnel soignant. En fait, la fondation, elle a été créée peu de temps après le Covid-19. Et donc, c'était une période difficile pour les soignants. Ils avaient besoin d'être soutenus, etc. Ils étaient tous très épuisés après cette épidémie, et donc ils étaient demandeurs donc, de soutien, et ce soutien on le donne sous deux formes différentes, c'est des journées de formation, parce qu'ils étaient désireux de pouvoir bénéficier d'une formation continue, et aussi d'avoir des journées de ressourcement, donc pour se retrouver entre eux, et aussi renforcer les liens, refaire le plein d'énergie, etc. Et la troisième mission, c'est de promouvoir les moyens non médicamenteux de soulager la souffrance des personnes en fin de vie.
0: D'accord. Et quel est votre rôle donc dans cette fondation Ginette Louvieux ?
1: Et donc, je suis le secrétaire général de la fondation. Bon, c'est une petite fondation, donc je suis pratiquement sur tous les fronts. J'organise des formations en collaboration avec les deux fédérations de soins palliatifs du côté francophone, donc la fédération bruxelloise et la fédération wallonne. J'organise des événements comme le concert dont on va parler dans un instant, je suppose.
0: Oui.
1: Et puis, voilà, j'essaye de récolter des fonds pour soutenir le secteur des soins palliatifs. Voilà, il y a beaucoup d'activités très très différentes. On était déjà venu, il y a deux ans pour parler du spectacle Nox.
0: Et oui.
1: Donc, voilà, je reviens aujourd'hui avec une autre proposition.
0: Oui, justement, pourquoi ce concert aujourd'hui ? Donc un concert qui s'appelle Les Vibrations du Cœur. Comment est née cette idée-là lors d'organiser un concert ici au Théâtre de Namur ?
1: Mais donc, j'ai eu la chance de rencontrer Martin Le Capitaine, donc le concepteur de l'application Melodia Thérapie, et très vite le courant est passé entre nous. Il avait envie de développer en fait l'utilisation de son application dans le secteur des soins palliatifs. Et donc, on a décidé de collaborer ensemble. On a déjà pris des contacts. Enfin, l'application est déjà utilisée dans trois unités de soins palliatifs. Des contacts ont été pris avec d'autres unités. Et donc, le projet de ce spectacle, c'est de récolter de l'argent pour pouvoir déployer davantage encore cette application dans les autres unités de soins palliatifs.
0: Je me tourne maintenant vers Martin Le Capitaine. Donc justement, Melodia Thérapie, comment c'est né dans votre esprit ? Ça existe depuis combien de temps ? En quoi consiste ce projet ?
2: Alors, ça fait beaucoup de questions. J'espère que tout le monde a un petit peu de temps.
0: Oui, bien sûr.
2: Le projet Melodia, il est né il y a environ 3 ans et demi, si je ne me trompe pas. J'ai toujours été un passionné de musique. Depuis toujours, j'ai fait de la musique, produit de la musique, etc. Et j'ai passé une petite quinzaine d'années à travailler pour Médecins Sans Frontières. Et donc, j'ai voulu allier ces deux aspects de choses qui me tiennent vraiment à cœur, c'est-à-dire le service aux patients et la musique. Et je me suis rendu compte, en cherchant dans les études cliniques, qu'il y a vraiment quelque chose à faire en termes d'aide dans un cadre de pathologie, de soins, etc. Bien sûr, la musique ne remplace pas des soins médicamenteux, ne remplace pas une consultation chez le docteur, etc. Par contre, ça peut l'accompagner. Ça peut vraiment aider les patients. Et donc le projet est né de ce constat. Et j'ai créé cette application avec un ami à moi qui s'appelle Bruno Van Damme, qui est informaticien. On ne pensait pas aller dans les hôpitaux au début parce que j'avais l'impression que la porte n'était pas encore ouverte. Et force est de constater que je me suis trompé parce qu'on a créé cette application et rapidement on a été contacté par des hôpitaux qui nous disaient qu'ils utilisaient notre application et qui demandaient comment est-ce qu'on peut travailler ensemble. Donc on a développé du matériel. Et depuis lors, maintenant, ça fait donc l'application payante, avec le matériel qu'on loue dans les hôpitaux, etc. Ça fait 2 ans et demi, et ça fonctionne très très bien.
0: Et est-ce que vous pensiez qu'il n'y avait pas assez d'offres, justement, pour les hôpitaux, d'applications similaires ? Ça n'existait pas en Belgique ?
2: En Belgique, c'est déjà fort peu développé. Il y a un côté associé à la sonothérapie, à la musicothérapie, qui est parfois très ésotérique. Or, la science a extrêmement bien documenté les effets du son sur le cerveau. On sait dans quelle direction on peut aller, on sait qu'on peut soulager des douleurs, on peut aider pour l'anxiété, pour le stress, pour le sommeil, qui sont des problèmes très connus pour les patients de manière générale.
0: Et donc c'est une application de sonothérapie. Est-ce qu'on peut expliquer ce terme, la sonothérapie ? Qu'est-ce que c'est ?
2: Alors, c'est assez incroyable, mais en fonction de l'endroit où on se trouve dans le monde, ça va avoir une définition différente.
0: Ah bon ?
2: Disons que la définition que je me suis appropriée, c'est que la sonothérapie, c'est l'utilisation des sons et des vibrations à des fins de bien-être. Maintenant, il y a des gens qui vont appeler ça la musicothérapie. Il y en a d'autres qui vont dire non, la musicothérapie a besoin d'un thérapeute pour pouvoir s'appeler la musicothérapie. Aux États-Unis, ce que nous on appellerait sonothérapie, eux l'appellent music therapy. Donc c'est au Canada, c'est encore différent. Donc en tout cas, la sonothérapie, c'est l'utilisation de sons et de vibrations à des fins de bien-être. On parle très souvent de bol tibétain, de koshi, ce genre d'outils, mais ça ne se limite pas à ça.
0: Et comment elle fonctionne alors, cette application ? C'est donc de la musique qu'on peut écouter ? Comment ça s'utilise concrètement sur le terrain, dans les hôpitaux par exemple ?
2: Alors, le principe de l'application, il est extrêmement simple et j'ai eu beaucoup de chance d'avoir cette idée d'une certaine manière, c'est parce que les idées simples parfois fonctionnent extrêmement bien. Le principe, c'est que les utilisatrices et les utilisateurs peuvent composer eux-mêmes leur séance sonore. Donc, on va engager encore plus les régions cérébrales qui seront liées à ce genre de travail. Et donc, on va choisir 3 types de sons dans l'application, du battement binaural, des sons de nature dans un énorme catalogue de sons de nature et une musique relaxante. Et l'appli va jouer les 3 harmonieusement.
0: Wow.
2: Et donc, dans les hôpitaux, eh bien, les soignantes et les soignants déjà peuvent l'utiliser pour eux-mêmes et puis proposent ça aux patients. Alors, on est présent dans des services de soins intensifs, soins palliatifs, hein, comme grâce à Pascal et à la Fondation Ginette Louviau, en algologie, donc traitement de la douleur chronique, en oncologie, en psychiatrie, etc.
0: Quels sont un petit peu les retours que vous avez eus par rapport à cette application qui existe maintenant depuis à peu près 3 ans ? Quels sont les retours que vous avez eus ?
2: Alors, les retours sont excellents, sont vraiment très positifs. Parce que déjà, il faut présenter et utiliser cet outil pour ce qu'il est. C'est un soutien aux patients et aux soignants. On ne va pas soigner de pathologie avec Melodia. Et donc, les retours, c'est que les patients peuvent s'échapper pendant quelques minutes de leur situation à l'hôpital. Il y a d'ailleurs une étude clinique qui a été réalisée sur mélodiathérapie aux soins intensifs dans un hôpital ici du sud du pays. Alors comme l'étude n'a pas encore été publiée, je ne peux pas encore en dire plus. Par contre, je peux vous parler des résultats. On a des résultats significatifs sur l'anxiété, sur le stress, sur le sommeil et sur le confort et l'expérience du patient. Donc c'est génial. Et l'idée, en tout cas, moi, dans la construction de cet outil, je voulais que ça puisse être utilisé sans formation. C'est-à-dire qu'on peut venir avec une tablette Melodia, la déposer sur le lit d'un patient et le patient ou la patiente peut l'utiliser directement.
0: Oui, c'est
2: pareil
0: ça
2: pour les soignants. Donc il ne faut pas être sonothérapeute pour l'utiliser. Concernant les soins palliatifs, j'ai encore eu des retours pas plus tard que la semaine dernière. On travaille avec des hôpitaux aussi en France et en Suisse. Et donc il y a la responsable d'un service de soins palliatifs. La clinique s'appelle le Rio Vert. C'est une clinique du groupe ADESA. Et elle m'a dit, voilà, cette semaine, ça a été fantastique. Une de nos patientes est partie, donc elle est décédée, heureuse en écoutant ton application, en écoutant Melodia. Donc ça peut paraître particulier de se dire ça, mais moi, je suis extrêmement fier et honoré de créer un outil qui permet un accompagnement de fin de vie qui soit agréable ou en tout cas peut-être moins complexe et moins difficile.
0: Donc cette application Melodia Therapy, elle va être soutenue lors de ce concert. Je vais répéter la date, c'est le mercredi 23 septembre à 20h au Théâtre de Namur. Un concert qui s'appelle Les Vibrations du Cœur et qui est co-organisé notamment avec la Fondation Ginette Louvio. On va partir en musique justement en s'écoutant un extrait de ce qui va être joué durant ce concert. Un extrait du concerto en la mineur de Robert Schumann par ici l'orchestre de Lille Saint-Louis. Et on se retrouve juste après pour parler encore donc, de ce concert, un petit peu encore de Melodia Therapy et de tout ça.

0: Nous voici dans la seconde partie de Solidaid sur RCF Sud-Belgique. C'était donc un extrait du concerto en la mineur de Robert Schumann par l'orchestre de Lille Saint-Louis. Nous sommes toujours en compagnie donc de Pascal André, il est secrétaire général de la fondation Ginette Louviot, et nous sommes aussi en compagnie de Martin Le Capitaine, il est concepteur de l'application Melodia Therapy, et ensemble on parle donc de ce concert, Les Vibrations du Cœur, qui aura lieu le mercredi 23 septembre à 20h au théâtre de Namur. Voilà, maintenant on va parler pleinement de ce concert, on a parlé un petit peu de l'origine de ce concert, de l'idée, avec notamment Martin Le Capitaine et Pascal André. Je reviens vers vous, Pascal André. Qu'est-ce qu'on va retrouver concrètement dans ce concert, un petit peu ? Qu'est-ce qu'on va retrouver concrètement ? Quels sont un petit peu les morceaux ? Qui va jouer, etc., etc.
1: En fait, durant ce concert, on aura l'occasion d'entendre deux joyaux du romantisme. Il y aura le concerto pour piano de Schumann, dont on vient d'entendre un extrait. Et puis, il y aura aussi Souvenir de Florence de Tchaïkovski. En fait, c'est une proposition qui m'a été faite par Dirk van de Mortel, qui est le chef d'orchestre de l'ensemble Young Belgian Strings, qui donc jouera le 23 septembre avec Maoska. Mm-hmm. Je peux peut-être dire quelques mots à son sujet, oui, puisque j'ai eu la chance de la rencontrer il y a un peu plus d'un an, et j'ai été tout de suite séduit par cette jeune musicienne qui est vraiment hyper talentueuse. Et j'ai eu justement l'occasion de l'entendre interpréter donc ce concerto de Schumann, et j'ai été vraiment scotché par son interprétation. Quand je l'ai vu rentrer, je me suis dit, bah oui, c'est une petite jeune fille de 15 ans avec appareil dentaire, etc. Et puis elle s'est mise au piano, et là,
0: magnifique, hein.
1: Magnifique, transfigurée. On voyait qu'elle était complètement habitée par sa musique. Et je me suis dit, non, il faut que je fasse quelque chose avec cette jeune fille, elle est incroyable. En plus, j'avais appris qu'elle souhaitait aussi soutenir le secteur des soins palliatifs, parce qu'elle venait de perdre sa grand-mère, et donc elle était très touchée par cette cause. Et donc, on m'a mis en contact avec elle, et puis très vite, voilà, ce projet de collaborer est né, et avec aussi Dirk van de Mortel de cet ensemble dont je viens de parler, qui est aussi un ensemble de jeunes, très talentueux, c'est un ensemble à cordes. Donc les œuvres qui seront interprétées en fait ont été réécrites par Dirk van de Mortel pour un ensemble à cordes. Et voilà, je trouvais ça très beau finalement d'associer des jeunes à un projet qui touche la fin de vie. Forcément, il y a des jeunes qui décèdent aussi, mais c'est quand même pas la grande majorité. Ça concerne généralement des personnes plutôt âgées. Donc je trouvais ça beau finalement, cette solidarité intergénérationnelle qui s'exprime ici dans le cadre de ce concert.
0: Et puis après un concert qui se déroule au théâtre de Namur, c'est quand même une salle, une belle salle, une grande salle surtout aussi.
1: Oui, oui, on a peut-être été très ambitieux, mais enfin en tout cas on espère que le public sera au rendez-vous. Oui, c'est une très belle salle, effectivement, un véritable écrin de beauté pour cette œuvre, ces deux œuvres qui seront jouées le 23 septembre. Puis il y a une acoustique aussi assez incroyable.
0: Oui.
1: Donc voilà, ça, je pense que ça va faire une très très belle soirée. Et je précise aussi que pendant la soirée, il y aura une tombola solidaire avec de très beaux lots. Donc voilà, il y a plusieurs façons de participer, d'être solidaire durant cette soirée, en achetant sa place, et puis aussi les billets de tombola qui seront proposés à l'entrée.
0: Et donc les bénéfices de ce concert vont revenir donc à l'application ici Melodia Therapy. Mais donc ça va aider cette application de quelle manière ? Je vais peut-être passer la parole à Martin. Ça va aider de quelle manière justement ces bénéfices-ci ?
2: Je ne sais pas si on peut dire que les bénéfices vont revenir à l'application Melodia Therapy. Le but de ce concert, c'est vraiment de soutenir les soins palliatifs, la culture palliative à travers la Fondation Ginette Louviot. Et la Fondation a déjà financé la location de quelques tablettes Melodia Therapy dans des services de soins palliatifs. Je trouve ça assez étrange que dans notre société, on ne valorise pas ce moment extrêmement important de la vie, mm-hmm. qui est le passage vers autre chose. Et je trouve très important aussi qu'il y ait des fondations comme celle de Ginette Louviot qui mettent ça en avant, parce qu'on le cache assez fort dans notre société. Donc les bénéfices vont servir en partie à promouvoir une fin de vie agréable, tant que ce soit possible, grâce à Melodia Therapy, en utilisant cet outil, parce qu'en fait les services de soins palliatifs dans les hôpitaux sont exsangues. Il n'y a pas ou très peu de budget. Les hôpitaux sont vraiment dans des difficultés financières énormes. On ne s'en rend pas toujours compte quand on est patiente ou patient. Mais c'est très complexe pour eux. Alors, ils sont demandeurs de ce genre d'outils. Mmh. Et en général, ils n'en ont pas. Ils survivent avec la bonne volonté des soignantes et des soignants, de personnes qui en font l'expérience, comme des parents, des proches, etc., qui font des dons. mais de manière institutionnelle, il y a très peu de financement. Et je trouve ça vraiment dommage. Donc, heureusement que la Fondation Ginette Louviot existe. Et c'est vrai, comme le disait Pascal, c'est génial de faire participer des jeunes à un mouvement comme celui-là. Le lien, il est fait, il est créé, il a du sens, il est humain. Donc, les bénéfices vont servir à quelque chose d'extrêmement humain qui nous touche toutes et tous, dont on a besoin et dont on ne se rend pas forcément compte jusqu'au jour où on y est confronté. Donc, ouais, ça va être quelque chose de très intéressant, de très humain. Et moi, de mon côté, en tant que fondateur et CEO de Melodia, j'offre aussi des abonnements, je fais aussi des dons par rapport à ces services de soins palliatifs. Donc, on essaye toutes et tous de mettre la main à la pâte pour y participer de façon humaine et de mettre en valeur ce service pour les soins palliatifs. Et
0: justement, je posais peut-être la question à Pascal André, par rapport à ces soins palliatifs, justement, comment on pourrait justement en parler davantage ? On en parle ici sur notre antenne, bien sûr, mais est-ce qu'il y aurait d'autres manières de parler justement de cette fin de vie et de cet accompagnement de fin de vie ?
1: Je pense qu'il y a, oui, il y a certainement beaucoup de moyens, en tout cas... je pense qu'il faut démythifier, donc faire en sorte que ce sujet ne soit plus un sujet tabou. Mais je pense que cette émission, elle est déjà une première approche dans ce sens. Il y a les plateformes de soins palliatifs, c'est leur travail en fait. Dans chaque province, il y a une plateforme. Elles développent un tas d'outils pour en parler avec les enfants, parce que les enfants aussi se posent des questions par rapport à la mort et souvent on ne répond pas à leurs questions. Donc ils ont fait des bandes dessinées. Enfin, il y a énormément de moyens qui existent et donc la fondation, elle est là en soutien. C'est pas nous qui venons forcément avec les idées. Nous, on vient avec l'apport financier, on encourage, on soutient et on essaie de développer au maximum.
0: Et où est-ce qu'on peut retrouver les informations pratiques par rapport à la fondation Ginette Louviot et par rapport à ce concert, Les Vibrations du Cœur ?
1: Donc, nous avons un site internet, donc www.fondationginettelouviot.be. Je vais appeler Louviot parce que c'est pas forcément toujours évident. C'est L-O-U-V-I-A-U-X, donc fondationginettelouviot.be. Donc, on retrouve toutes les informations concernant notre fondation, mais aussi le concert. Et on peut aussi s'inscrire, enfin réserver ses places via notre site. On peut aussi le faire via le site du théâtre de Namur, mais en allant dans l'onglet événements extérieurs, puisque nous louons la salle, nous ne faisons pas partie de la programmation du théâtre.
0: Et est-ce qu'il y a d'autres projets peut-être par la suite de prévus, d'autres spectacles, d'autres concerts peut-être en tête ?
1: Oui, il y a des projets, notamment avec une jeune femme qui a fait une création radiophonique. On voudrait organiser des séances d'audition publique. Parce que c'est un bijou, je l'ai entendu, ça dure une demi-heure et ça dit tout pratiquement des soins palliatifs. En fait, elle fait des liens, ça s'appelle Border les lisières, elle fait le lien entre la fin de vie et les lisières dans la nature. C'est magnifique, voilà. Et donc, on va sans doute organiser des auditions publiques dans chaque province, avec suivi de débats ou de moments artistiques.
0: Ah ben on va suivre tout ça en tout cas. Je vais donner la parole une dernière fois à Martin le Capitaine. Est-ce que vous avez un mot de la fin pour terminer ? Qu'est-ce que vous souhaiteriez rajouter ?
2: Eh bien, j'invite les auditrices et les auditeurs à télécharger Melodia Therapy, bien entendu, parce que l'application elle est disponible sur les stores aussi. Elle est gratuite à télécharger. Vous recevez 7 jours gratuitement sans inscription. Donc ça s'appelle Melodia Therapy, thérapie avec Y à la fin. On a aussi un site qui s'appelle www.melodiatherapy que je vous invite à visiter. Un mot de la fin, c'est que soyez consciente et conscient des sons et de la musique que vous mettez dans vos oreilles. Les sons et la musique ont une influence énorme sur nos vies, sur nos cerveaux, sur notre système nerveux, sur toutes les réactions chimiques qu'il y a dans le cerveau. Si vous êtes étudiante ou étudiant, si vous êtes un employé, une employée, si vous êtes une personne âgée, jeune, d'âge moyen, peu importe, faites attention à ce que vous mettez dans vos oreilles. Et prenez un moment pour vous dans la journée pour écouter quelque chose qui vous plaît, quoi que ce soit, peu importe la musique, peu importe le son. Mais vous pouvez améliorer votre qualité de vie avec la musique de manière générale.
0: Quel beau message. Merci beaucoup, Martin, merci. Le capitaine, donc concepteur de l'application Melodia Therapy. Et merci beaucoup à Pascal André, donc secrétaire général de la Fondation Ginette Louvio. Je répète les informations pratiques. Donc, le concert Les Vibrations du Cœur est à retrouver le mercredi 23 septembre à 20h au Théâtre de Namur. Les informations pratiques sont sur le site internet de la Fondation Ginette Louvio. Donc, merci à tous les deux d'être venus en studio.

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1: Il est 14h.
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3: Tous ces compositeurs inconnus ou totalement oubliés, on me demande souvent de les situer par rapport à ceux qui ont su trouver leur place dans l'histoire et laisser une trace dans les programmes discographiques et les concerts de notre époque. Mais cet exercice oblige à des comparaisons qui impliquent souvent des arguments qui manquent de pertinence ou qui nécessitent quelques excès. Samuel Delange est né à Rotterdam en 1840 et nous a quittés en 1911 à Stuttgart, passant de la nationalité hollandaise à allemande. Une famille qui baigne dans la musique. Beaucoup de voyages dans toute l'Europe, de réelles amitiés avec Brahms et Max Reger. Par rapport à ce parcours, on signale donc des compositions influencées par Brahms, voire Schumann, et c'est d'ailleurs probablement exact. Mais j'apprécie son concerto pour alto, écrit en 1900, en estimant qu'il possède sa propre personnalité et aurait même pu devenir indépendant de ses associations de parcours. Samuel Delange joua en 1871 la première représentation aux Pays-Bas du concerto pour piano numéro 1 de Brahms, ce qui, évidemment, laisse ensuite planer une porosité dans l'inspiration, avec également deux concertos pour piano, deux concertos pour violon et trois concertos pour violoncelle. Peu de ses œuvres ont été enregistrées, et vous serez charmé, je l'espère, par ce concerto pour alto qui ne révolutionne en rien son époque, mais demeure attachant et se découvre avec une réelle surprise. Et une surprise bienvenue. Et d'ailleurs, vous pourrez y déceler peut-être quelques influences venues de Brahms. Et alors, nous ferons comme si ce n'était pas grave.

Samuel de Lange était également fondateur de la société Bach des Pays-Bas. Et certains purent percevoir des influences de Bach dans sa musique. Quand on remue la salade, des senteurs inattendues viennent parfois éveiller la mastication des convives qui partagent notre table. En 1901, l'année d'après le concerto pour alto que nous venons de découvrir, il déposera sur la partition le quatrième de ses 13 quatuors à cordes. Cette fois-ci, on m'a invité à établir un bouquet olfactif et auditif venu de chez Mendelssohn. Et si c'est une taxe de gratification nécessaire pour permettre de légitimer le compositeur, alors je m'emploie à accompagner cette mitoyenneté. Mais quand les œuvres sont du même niveau, voire bien plus inspirées, on peut tout de même se demander qui a influencé qui. J'aimerais enregistrer avec mon label la musique de chambre de ce compositeur qui mérite vraiment une attention soutenue avec tant d'œuvres encore jamais gravées sur disque. À vous, chers auditeurs, de confirmer si un tel projet est fantaisiste ou nécessaire. Nous allons pouvoir écouter ce quatrième quatuor à cordes qui pourrait donner l'idée d'extraire Samuel de Lange du tiroir afin de l'installer en tribune d'honneur. Qu'en pensez-vous ?

Samuel Delange était fasciné par Charles-Marie Vidor, notre grand organiste, professeur et compositeur français, à qui il dédia des œuvres. Et nous allons terminer notre émission avec le premier mouvement de sa flamboyante sonate pour orgue numéro 5, qui rappelle les plus belles pages écrites pour cet instrument qui résonne ici dans toute sa savoureuse verticalité. Concerto, musique de chambre, œuvre pour orgue, œuvre vocale, il reste ainsi tout à découvrir de ce compositeur.

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1: Bonjour à toutes et à tous et bienvenue dans un nouvel épisode de Familistique sur RCF Sud Belgique. Le monde de l'enseignement a été pas mal secoué ces derniers mois en Belgique. On le voit, les budgets se réduisent et des jeunes professeurs vont avoir quelques difficultés ici à la rentrée à trouver un emploi stable. Et parfois c'est la démotivation qui va peut-être prendre le dessus et qui va peut-être pousser certaines personnes, certains professeurs à se reconvertir. Mais aujourd'hui j'avais envie de vous proposer un autre regard, celui d'un tout jeune professeur des écoles non pas en Belgique mais en France, à Paris. Il s'appelle Dimitri, il a été professeur des écoles cette année-ci en moyenne section, c'est 4 et 5 ans plus ou moins, et il va nous partager son expérience et son point de vue sur le monde de l'enseignement, dans l'Hexagone notamment. Bonjour Dimitri.
2: Bonjour.
1: Merci d'avoir accepté de répondre à quelques-unes de mes questions. On va revenir d'abord un petit peu sur ton parcours, si tu le veux bien. D'abord déjà, qu'est-ce qui t'a donné l'envie de devenir professeur des écoles ?
2: Alors là, c'est une grande question, parce que c'est un peu une vocation. J'avoue que j'ai eu envie de devenir professeur des écoles quand j'étais moi-même en école primaire, donc on va dire vers 6-7 ans. Alors que justement, donc en école maternelle, donc en France c'est de 2, 3 à 5 ans on va dire environ, j'avais la phobie de l'école un peu, je n'avais pas envie d'y aller, donc c'est assez cocasse et j'avoue que j'ai jamais vraiment très bien compris pourquoi, mais ça s'est apparu comme une évidence à un moment donné, le fait d'aider des enfants à apprendre des choses. C'est un peu basique dit comme ça, mais ça m'a animé pendant un long moment. Et là où j'ai vu beaucoup de personnes autour de moi douter, ne pas trop savoir où aller et quoi faire, j'avoue que moi, c'était une sorte un peu d'autoroute là-dessus. Donc j'en suis bien heureux d'ailleurs.
1: Eh oui, et donc justement, donc ta vocation, on comprend bien, elle est venue assez jeune, on va dire, tu étais tout enfant, tout petit. Est-ce que tu n'as quand même pas été démotivé, découragé face à l'actualité, face à ce qu'on dit par rapport au monde de l'enseignement, que ce soit ici en Belgique, ou en France, hein. Est-ce qu'on n'est quand même pas démotivé, on se dit tiens, finalement, je changerai de voie ou je vais faire autre chose à la place, hein.
2: Alors honnêtement, j'avoue que j'ai peut-être un peu utilisé les œillères, mais j'avais tellement envie de faire ça que je n'ai pas trop regardé. Alors maintenant, une fois que ça y est, j'ai les pieds dedans, on va dire, et que je suis dans le milieu, je me rends aussi mieux compte de certaines choses, parce que forcément, il y a un aspect très extérieur à suivre l'actualité, en effet. Mais une fois qu'on est dedans, je dirais que je trouve cela encore plus complexe. Et forcément, là, on est obligé de se sentir concerné par ce qui se passe encore plus, forcément. Mais non, ça ne m'a pas restreint. Mais j'ai gardé ça en tête, parce que je savais que oui, ce serait compliqué. J'avais pas la vision, je vais être en vacances pendant 2 mois et c'est tout, et on s'arrête à cet avantage-là, on va dire, de façade, quoi, bien sûr.
1: Déjà, quelle formation t'as pu suivre ? Parce que je ne sais pas du tout comment ça se passe en France, mais qu'est-ce qu'on doit suivre comme formation pour devenir professeur des écoles ?
2: Alors là, je vais parler de l'ancien modèle, hein, parce qu'on a eu une réforme et tout change, et même moi, j'avoue que je n'ai pas tout compris. Mais dans l'idée, il faut avoir un bac plus 5, donc 5 ans d'études supérieures après le bac. Donc une fois que le baccalauréat est passé, on choisissait, à l'époque, une licence, c'est-à-dire qu'on pouvait prendre un peu ce qu'on voulait. L'essentiel, c'est d'avoir une licence au bout de 3 ans. Donc moi, j'ai choisi licence d'histoire, parce que ça me plaisait beaucoup. On pouvait choisir une licence sciences de l'éducation, qui est quand même un peu plus appropriée par rapport à la suite, mais moi, je me suis dit, je sais qu'après, je vais avoir donc le master vraiment spécifique, le master MEF, pour vraiment devenir professeur des écoles. Et je me suis dit, autant s'octroyer quelques années au préalable, pas spécialement concernant l'enseignement. Donc vraiment 3 années de licence où on fait vraiment ce qu'on veut, hein. Ça peut être licence d'histoire, de géo, de philosophie, de ce que l'on veut. Et ensuite après, 2 années de master. Mais là maintenant, c'est le grand chamboulement.
1: Et quel souvenir tu gardes de ces études-là ?
2: Et ça m'a beaucoup plu. J'avoue que la licence d'histoire, j'en étais vraiment très content. Et d'ailleurs, c'était assez rigolo parce que je ne m'y attendais pas forcément. Mais j'avais pas mal de mes futurs collègues finalement qui étaient déjà là, mais pas pour devenir professeur donc dans le premier degré là comme moi avec des plus jeunes, mais plutôt avec les ados ou jeunes adultes, à savoir professeur d'histoire souvent, donc forcément pour le collège, lycée, donc c'était assez intéressant. Mais oui, c'était très enrichissant. Disons que moi j'ai toujours aimé l'histoire et c'est une passion que j'ai pu vivre un peu au quotidien, contre vents et marées, malgré les grèves de transport, le coronavirus et autres aléas.
1: C'est vrai que ça a été ces dernières années, ça a été un petit peu compliqué, hein. Tu as fait tes études en 2020-2021, dans ces environs-là ?
2: J'ai commencé, oui, en 2019, et la première année que j'étais en licence, je n'ai passé aucun partiel en présentiel, aucun partiel tout court d'ailleurs, entre justement la grève des transports et le Covid. Peut-être que je n'aurais pas eu mon année sinon. Je pense que si quand même.
1: Non, Tu as un étudiant studio, Dimitri, je pense. Je pense qu'on peut le dire ça aussi. Je me posais cette question-là. Tu souhaitais enseigner auprès de quel public? Je veux dire, auprès des plus jeunes, auprès des un peu plus âgés? Est-ce que tu avais un public de préférence, peut-être?
2: Alors oui, parce que au gré de mes premières expériences, j'étais plutôt avec des enfants, on va dire, en CM1, CM2, donc 9-11 ans, on va dire ça comme ça, environ, hein, voilà. Et j'avoue que ça me plaisait beaucoup et j'avais très peur de la maternelle, donc des tout-petits. Mais finalement, ma première vraie année, on va dire, de professeur des écoles à plein temps et avec moi, ma vraie classe à moi, on va dire, ça a été donc avec des moyennes sections, comme tu l'as dit, et ça s'est très bien passé. Donc après tout, maintenant, aucun problème. Et de toute façon, en réalité, souvent, les personnes se trompent justement en pensant des fois qu'on va dire qu'on est professeur des écoles primaires, il y a un peu cette confusion à penser qu'on ne va pouvoir enseigner justement que du CP au CM2, donc pas avec les tout-petits, alors qu'en réalité c'est possible. Donc bon, j'ai envie de dire, on peut avoir des préférences de niveau, mais on sait sur quoi on peut tomber, quel niveau. Et moi j'avoue que maintenant, oui, tout me va, il y a des choses intéressantes en fait avec les tout-petits, avec les plus grands. Ce que je savais juste, hein, ça par contre je peux le dire, c'est que je n'ai jamais voulu enseigner quoi que ce soit au collège ou au lycée, parce que ça conviendrait à être avec des plus grands, donc là plutôt des ados, et à se cantonner à une seule matière. L'avantage, c'est que là, bon, on est très polyvalent dans ce métier, ça c'est sûr. On doit enseigner le français, les maths, plein de choses à faire, quoi.
1: Ça c'est vrai aussi. Et donc Dimitri, donc tu arrives donc cette année-ci en 2025-2026, tu dois gérer toute une classe. Tu as une classe donc de moyenne section. Comment ça se passe? Comment on affronte tout ça justement? Puisque là, on se retrouve responsable d'une classe, c'est quand même des responsabilités. Je veux dire, ce sont les enfants de demain, enfin ce sont les adultes de demain même. Comment on fait? Comment on s'adapte à tout ça?
2: Eh bien, ce n'est pas facile. Non, ce n'est pas facile parce que... Alors bon, là, je donne le parcours traditionnel quand il n'y a pas d'embûche. Quand il n'y a pas d'embûche, on apprend donc, on va dire, allez, 2 mois avant la rentrée, quelle classe on va avoir, dans quelle école on va se retrouver. Et après, on va avoir à peu près une idée de l'effectif avec une pré-rentrée qui va nous permettre, donc quelques jours avant vraiment la rentrée, là, de s'organiser pleinement. Mais ce n'est pas facile parce qu'il faut toujours garder en tête que là, nous sommes en charge des personnes les plus précieuses aux yeux des parents. Donc déjà, il y a une vraie responsabilité, ça c'est sûr. On ne peut pas arriver comme ça en se disant que tout va bien se passer sans rien mettre en place, forcément, parce qu'on est en charge évidemment des apprentissages des enfants, mais aussi de leur sécurité physique déjà, puis affective. Donc c'est sûr que ce n'est pas rien. Donc préparation de beaucoup de supports en amont, forcément, surtout quand on débute, parce que finalement on ne peut pas s'amuser à recycler du matériel qu'on a déjà au préalable. Donc bon, il y a des choses qui sont inhérentes à chaque année, préparer des étiquettes prénoms. Comme on change d'élève, bien forcément, ça demande du nouveau travail, on va dire. Mais forcément, oui, il y a un vrai travail conséquent en amont. Préparer les programmations, c'est-à-dire vraiment cibler les apprentissages qui vont être importants. Et ça, c'est la partie théorique qui a lieu pendant les vacances, globalement. Mais ensuite, forcément, on découvre les petits loulous quand on arrive dans les classes. Et puis là, par exemple, moi, je me suis rendu compte qu'on était dans le cas d'une... On va dire, oui, c'est ça, d'une classe où les enfants avaient un niveau réel, hein, je veux dire, qui était quand même vraiment assez compliqué. C'est-à-dire qu'on est censé avoir là, face à nous, on va dire, des enfants de moyenne section, donc en deuxième année d'école, mais qui, pour des raisons diverses et variées, ont connu une première année chahutée. Donc, il y avait des apprentissages qui étaient assez fragiles, on va dire. Et donc, forcément, on doit adapter ce qu'on a prévu aux élèves. Et ça, c'est un peu compliqué, surtout comme là, c'était mon cas, on débarque dans une classe, dans une école qu'on ne connaît pas, on ne peut pas trop anticiper tout cela. Donc, c'est l'adaptation, en fait, permanente, après, tout au long de l'année, et puis après, on est content parce qu'on voit les progrès, évidemment. Mais c'est beaucoup de préparation, si tant est qu'on soit très sérieux comme moi, bien sûr, évidemment.
1: Toujours un petit grain d'humour, de positif. Justement, en fait, tu parlais de ces élèves, que c'est un petit peu compliqué en début d'année ici. Je suppose qu'il faut créer une dynamique de classe, en fait, il faut créer une dynamique de troupe, entre guillemets. Comment on arrive à créer tout ça, cette dynamique, et pourquoi finalement on arrive à avancer tous ensemble?
2: Alors déjà, ça ne se fait pas en un jour, parce que je pense que là, c'est encore plus flagrant, en présence d'enfants plus petits. Et il faut créer un cadre, il faut construire un cadre, poser son autorité, tout en étant souple, mais bon, en montrant bien les limites, on va dire, on n'est pas là pour faire tout et n'importe quoi. Et ça ne se fait pas en un jour, hein. Moi j'ai eu une discussion avec eux au bout de quelques jours après la rentrée, Et je me suis rendu compte d'une chose en voyant leurs yeux effarés face à mes grands discours, c'est que en début d'année, ils n'avaient pas forcément énormément confiance en moi. C'est-à-dire que bon, c'était pas non plus le chaos complet, mais on avait des enfants qui couraient un peu partout, il y avait de l'énergie, on va dire, à canaliser. Et ça s'est construit au fur et à mesure. C'est-à-dire que c'est pas forcément facile, mais...

0: voit le plus pendant toute une année. C'est-à-dire qu'on se voit plus que bah, après nous, avec notre propre famille, les parents. Et donc forcément, bah, on a une petite famille pendant une année, c'est éphémère, on sait qu'à la fin de l'année, tout bougera. Et je suis content parce qu'on a réussi à construire ça avec les enfants et c'est chouette parce que forcément ça doit fonctionner des deux côtés là, ça doit être réciproque sinon ça fonctionne pas. Moi j'en ai eu l'envie évidemment dès le début sinon j'aurais pas envie de faire ce métier, mais il faut réussir à engager les enfants dans cette dynamique et c'est pas forcément facile. Donc après des projets aussi, hein. On a fait un petit projet de stop motion, donc de film d'animation sur Shaun le Mouton par exemple, et je pense que tout ceci contribue un peu à une belle cohésion de classe. On a eu beaucoup de turnover aussi quand même dans notre classe, et c'est souvent le cas dans notre école, ce qui fait aussi que les enfants sont très attachés entre eux parce qu'ils se disent, ah ben sûrement inconsciemment on peut se perdre à tout moment parce qu'il peut y avoir beaucoup de changements un petit peu, donc ça a pu un peu jouer je pense, l'air de rien. Et puis après bon ben, oui, on va dire, il faut installer une bonne ambiance. Pour moi, c'est le point de départ. C'est-à-dire, on n'arrive à rien en termes d'apprentissage si ça se passe mal. C'est-à-dire, si moi, je ne me sens pas bien dans le fait d'enseigner, puis eux ne se sentent pas bien, en fait, on a tout loupé. Donc, le point de départ, pour moi, c'est l'aspect humain. Après, sinon, on ne pourra arriver à rien d'un point de vue cognitif.
1: Et pour

0: Mais non, allez. Mais quoi? C'est pas possible. Tu sais pas. Et pourquoi? Et pourquoi?
1: Et justement, je te propose qu'on fasse un peu le bilan de cette année-ci, donc une année d'enseignement. Voilà, c'est important dans la vie d'un tout jeune professeur, je pense, et celle qu'on retient aussi. On va d'abord parler des points positifs. Déjà d'abord, quels sont un petit peu les points positifs de cette année? Qu'est-ce que tu as pu apprécier, les joies que tu as pu avoir tout au long de cette année?
2: Alors, je dirais quand même, au-delà donc, de l'ambiance dont j'ai déjà parlé, mais je pense quand même que le fait de voir progresser des enfants pas à pas, c'est-à-dire que chacun va progresser à son rythme, mais les voir tous progresser, même les enfants les plus en difficulté, où on se dit vraiment ça va être compliqué, mais en même temps ils sont encore petits, donc il y a encore plein de choses à faire, bah forcément ça c'est formidable. Surtout que bon, à leur âge, bah, le développement du cerveau fait qu'ils apprennent beaucoup plus vite que... Bah que nous adultes, hein. C'est-à-dire que c'est ça qui est assez fascinant, c'est-à-dire que forcément ils ont beaucoup plus de choses à apprendre que nous, et si nous par exemple on doit apprendre aujourd'hui une comptine avec des enfants, et je l'ai fait justement, eh bien on va être émerveillé de voir que plein d'enfants finalement la connaissent vraiment très bien avant nous, et ça c'est vraiment formidable. Et donc moi ce sont les réactions en fait qui montrent à quel point un enfant a appris. Et des fois aussi à quel point un enfant, mais, entre guillemets, n'est pas du tout dans les clous de ce qu'on pouvait s'imaginer, et par une réaction ou par une production, une activité, un atelier, on va se rendre compte que non, on n'y est pas encore, mais c'est pas grave en fait. On est vraiment sur cette idée, c'est assez flagrant en maternelle,

0: de progrès, finalement. Il y a des compétences, évidemment, pour les enfants qui doivent remplir, évidemment, qui doivent valider pour passer à chaque fois à l'année supérieure, mais on est sur cette idée de progression et on a des différences, évidemment, de niveau qui sont toujours importantes, hein. Chaque classe est hétérogène, mais c'est très flagrant dans une classe de maternelle où au centre de tout ça, il y a le langage, en fait, et le langage oral, le langage aussi écrit. Bah forcément, c'est toujours lié à une question sociale, donc c'est assez, oui, c'est assez fort, on va dire, de voir des enfants progresser, c'est vraiment chouette, et la confiance justement qui s'installe, et puis bah, la fin de l'année où c'est difficile pour tout le monde de se dire au revoir, hein, ça prouve quand même qu'il s'est passé de belles choses, envie de dire, et qu'on en garde de bons souvenirs au-delà des apprentissages.
1: Et c'est vrai, c'est important. Et j'ai envie de parler maintenant des difficultés, puisque là, on a parlé de choses pas mal positives, mais il y a quand même des choses qui sont un peu plus compliquées. Comme je l'ai dit dans mon introduction, il y a parfois une perte de motivation, il y a parfois l'administratif, il y a parfois l'éducation nationale, on va dire, voilà, qui est un petit peu complexe, justement. Quelles sont un petit peu les difficultés auxquelles tu as dû faire face tout au long de cette année?
0: Alors, bon, globalement, la grande difficulté, je dirais, c'est que nous sommes dans une école, et c'est le cas de beaucoup d'écoles, où il y a eu des professeurs, malheureusement, qui se sont retrouvés à être absents. Après, ça peut être pour des raisons diverses et variées, hein. Ça peut être le congé maternité, ça peut être burn-out, dépression. Mais le fait est que la grande difficulté, c'est que nous avons bah, un manque de remplacement, c'est-à-dire remplacement longue durée, souvent, parce que si c'est courte durée, on peut s'en sortir. Mais il faut savoir que, évidemment, quand on n'a pas de professeur dans une classe, on va faire une répartition. Donc moi qui a ma classe de moi une section, je vais me retrouver avec des enfants d'autres classes. Alors quand on a un seul professeur des écoles qui est absent et qui n'est pas remplacé, ça peut le faire. Mais on s'est retrouvé dans des situations des fois où malheureusement il y avait plusieurs professeurs qui étaient absents et pas remplacés. Et là ça devient très compliqué et malheureusement ben, on essaie de solliciter ben, forcément de l'aide auprès de la hiérarchie, comment peut-on s'en sortir? Et finalement, on se rend compte que cette problématique touche beaucoup d'écoles, que nous ne sommes pas la seule, que nous soyons à Paris ou ailleurs. Et donc, forcément, c'est compliqué. On se retrouve, alors là en plus, moi, c'est vrai que j'étais quand même dans une école, dans un quartier assez défavorisé. Donc, il y a toute une question sociale en plus de cela, c'est-à-dire avec des parents qui ont des difficultés pour s'exprimer en français ou qui ont une appréhension, qui sont éloignés de l'école. En fait, il faut essayer d'attirer un petit peu. Et donc des fois, bah, il y a des documents où on va les aider. Il faut demander une demande, par exemple, d'absence pour les enfants, parce que retour au pays, à un moment donné, ça déborde un peu des vacances. Donc bon, il faut faire un courrier à la hiérarchie donc de l'éducation nationale, mais évidemment, leur apporter de l'aide. Donc ça ne serait pas vraiment de difficulté. Mais disons qu'il y a toute une charge mentale, on va dire, qui est, je pense, assez insoupçonnable quand on n'est pas dans le métier. Et je dis pas ça pour me plaindre en me disant que c'est le pire métier du monde, c'est pas ça du tout. C'est juste que si on fait les choses consciencieusement, on n'est pas toujours aidé. Et ça peut se comprendre dans certains cas, bien sûr. Dans d'autres cas, ça paraît un peu plus incongru. Mais oui, on se couche avec le sentiment, enfin, en tout cas moi, du devoir accompli, mais en étant, oui, en étant bien fatigué. Et puis de toute façon, quand viennent les moments de vacances, on sent une certaine pression parce qu'il y a une responsabilité qui pouf, qui redescend. Non, mais complètement.
1: Et puis après, en plus, il y a eu aussi les chaleurs ici au mois de juin. Je suppose que ça n'a pas été facile à affronter puisque les bâtiments ne sont pas toujours aux normes aussi. Comment on s'adapte à ça aussi?
0: C'est vrai, c'est vrai. Ah là là. Oui, grand moment, hein, ce mois de juin, parce que ce qui est inquiétant, c'est que ce n'est pas un cas isolé. On sait qu'avec le dérèglement climatique, on va être amené à avoir d'autres problèmes. Donc moi, je suis encore très débutant. Donc il y a plein de choses des fois où je me dis, je peux me permettre de faire des demandes. Il n'y aura pas de problème. En fait, je me prends un mur parce que ça ne fonctionne pas toujours comme ça. Il y a une réglementation qui parfois peut surprendre. Par exemple, c'est vrai qu'avec ces fortes chaleurs et justement en plus, on était en plein dans nos projets de films d'animation, donc on était bien bien occupés. Sur ce mois de juin, c'était bien intensif. On avait besoin de ventilateurs, par exemple, bien sûr. Et moi, bête comme tout, je me dis, bah, c'est pas grave, il y a des parents qui me proposent des ventilateurs, donc je vais les accueillir avec joie, ces ventilateurs, on va les installer. Jusqu'au moment où j'ai appris, en fait, qu'on ne pouvait pas installer du matériel de personnes extérieures à l'école comme ça. Et donc, il faut attendre d'avoir les propres ventilateurs qui vont nous être apportés. Donc, bon, après, par l'éducation nationale ou par la CASP, parce que souvent, enfin, toujours d'ailleurs, dans les classes en maternelle, on est accompagné d'ASEM, donc des personnes qui nous accompagnent et qui ont donc aussi leur réseau, on va dire ça simplement. Et donc, bon, on a réussi à avoir des ventilateurs, mais ça a été un peu compliqué, on va dire. Et forcément, alors la chaleur pour des enfants qui ont 4 à 5 ans, là, je parle vraiment de mon expérience, c'est vraiment très compliqué. Nous avons des enfants qui sont quand même amorphes, vraiment. Donc on adapte évidemment l'emploi du temps de la journée, on essaie de l'alléger, on essaie de mettre la gomme au moment de la journée où il fait pas trop chaud, on ouvre les fenêtres quand il fait encore plus frais dehors qu'à l'intérieur, mais après on change, mais après bon, on se retrouve dans une école où on partage les lieux. Donc j'ai toujours pas trouvé la personne dans mon école qui s'amusait, alors qu'il était midi et qu'il faisait beaucoup plus chaud dehors que dedans, qui s'amusait à ouvrir toutes les fenêtres de l'école, ce qui n'était pas le bon plan par exemple. Donc c'est toute une organisation, mais il va falloir se poser les bonnes questions parce qu'on va être amené à revivre ce genre de moment, et peut-être pas seulement en juin malheureusement.
1: On arrive doucement à la fin de cette interview, Dimitri. Moi j'avais une dernière question. Est-ce qu'aujourd'hui tu es content d'être là où tu es aujourd'hui en tant que professeur des écoles?
0: Alors oui, je suis très content. Mais attention, là j'engage un grand message, mais si on a envie de se lancer quand même dans un métier qui est quand même en perte d'attractivité auprès des jeunes, hein, il ne faut pas en douter. J'avais préparé donc mon concours de professeur des écoles l'année dernière, en regardant et en préparant un petit peu tout ça avec les sujets des années précédentes. Ce n'est pas un hasard si l'année dernière, nous avons eu des sujets qui étaient plus faciles que d'habitude. C'est-à-dire qu'il faut attirer du monde. Donc, à partir du moment où on est là, on peut se poser la question, est-ce qu'on est content d'être là? Oui, moi je suis vraiment très content d'être là. Maintenant, je me sens vraiment à ma place. C'est pas facile, mais je me suis senti à ma place. Il n'est pas dit que les années prochaines, je me sente forcément à ma place plus que ça, parce que quand on débute dans le métier, autant la première année, on nous propose une classe fixe, un peu dans des conditions normales que l'on veut, mais les années suivantes, ensuite, on peut se retrouver être remplaçant, donc remplaçant courte durée, remplacement longue durée, on peut être un peu amené à pas mal vadrouiller, on va dire, et vagabonder. Donc bon, ça, c'est pas une perspective qui m'enchante sur le papier plus que ça, mais bon, je reviendrai s'il le faut pour parler de la nouvelle facette de tout cela. Mais non, je suis vraiment très content. Et si on veut se lancer dedans, il faut vraiment le vouloir et ne pas faire comme des fois j'entends, à savoir juste pour les vacances, parce que c'est pas une bonne idée. Si on veut juste être prof pour les vacances, c'est pas un bon plan. On profite des vacances quand on est prof, on en est ravi, c'est très bien. Si on enlevait un mois de vacances, je pense, dans l'année, il y aurait plus grand monde qui voudrait être prof, pour le coup, ça d'accord. Mais il faut pas faire ce métier pour ça, parce que sinon, on passe à côté, évidemment. Mais c'est un beau métier, mais bon, moi, j'ai quasiment toujours eu envie de faire ça, je vais pas dire le contraire, mais il faut trouver sa place, et c'est pas toujours facile. Et franchement, c'est bien de se dire aussi que si des fois, dans certains contextes, on se retrouve à devoir partager la classe avec une personne, que ce soit une formatrice ou quelqu'un d'autre qui a 50% ou que sais-je, c'est jamais la même expérience que quand on est tout seul. Moi, j'ai eu des fois des expériences assez contrastées, on va dire ça comme ça, quand on est obligé de partager la classe. Après, ça dépend de la personnalité de chacun, mais c'est quand même, je trouve, plus agréable de se dire vraiment, c'est ma classe. Et évidemment, dans le cadre de ce qui doit s'y passer, mais je veux dire, on est vraiment dans une liberté pédagogique quand même, globalement. Ça, c'est un point à retenir. On est très libre, mais on a des contraintes, et plus que ce à quoi on peut s'attendre, évidemment, quand on regarde le métier de l'extérieur. Mais c'est normal, comme dans tout métier.
1: Dernière question, après je m'arrêterai là, puisque je vois que le temps passe déjà. Si toi, tu avais une baguette magique, si tu étais président, qu'est-ce qu'on pourrait faire justement pour... rendre le métier de professeur des écoles beaucoup plus attractif aujourd'hui pour essayer de réattirer des jeunes dans ce monde-là de l'enseignement.
0: Alors, on peut parler du salaire. Non, on peut parler du salaire. Il y a ça, mais bon, ça, je pense que d'autres le feront à ma place, donc je vais parler d'autre chose. Moi, je pense que ce qui sera quand même bien, l'air de rien, et c'est pas assez fréquent, je trouve, c'est de mutualiser davantage les ressources. C'est-à-dire qu'on a des manuels à notre disposition, on en a plein. Ils sont pas toujours si faciles d'accès, même si on a des sites internet, on a des sites officiels de l'éducation nationale. Ça serait vraiment de réussir, je trouve, c'est ça, à créer des groupes. En plus, bon, voilà, on a des possibilités maintenant avec tous les réseaux sociaux. Je trouve que ça serait vraiment très chouette de réussir comme ça, oui, à pouvoir mutualiser juste par exemple la dispense de manuel, hein, par exemple, et après réussir à concevoir en fait des séquences, des séances, on va dire, d'apprentissage, et que ce soit plus facile d'y accéder. Après, évidemment, bon, si on part du principe que même si tout le monde pouvait y accéder, tout le monde n'est pas professeur des écoles. Donc après, évidemment, c'est propre à chaque classe, on s'adapte. Mais je pense que ça serait déjà un point quand même important. Et puis ensuite, bon, alors c'est bien, on nous parle de réduction des postes. Mais réduction des postes, ça, c'est quand même, à mon sens, un terrible problème. C'est-à-dire que pas à pas, on réduit les postes, mais l'air de rien comme ça, bon. Mais c'est quand même un peu triste parce qu'on se retrouve... dans des situations compliquées, et je pense que forcément, le fait de réduire les postes, hein, ça n'aide en rien par rapport aux difficultés qui sont déjà présentes. Donc moi, ça serait vraiment les points que je vois. Et puis après, bon, j'avoue, je ne suis pas président, et j'ai la tête, on va dire, aussi dans le guidon, parce que je suis sur le terrain. Forcément, si j'étais président ou ministre ou que sais-je, on n'est plus vraiment des personnes sur le terrain, donc c'est un peu compliqué. Par contre, ça serait très agréable, et ça, on ne l'oublie pas, à l'avenir, si jamais on pense au futur ministre que l'on pourrait avoir, de ne pas mettre des personnes qui s'imaginent que l'école maternelle est là pour choisir le métier que l'on va faire. C'est-à-dire qu'à 4 ans, c'est un peu compliqué. À part vouloir être pompier ou réponse ou la reine des neiges, ça va être un peu compliqué. Donc oui, si on a des gens compétents, on peut bien s'en sortir. On espère.
2: On y arrivera.
1: On espère, effectivement. Merci beaucoup, Dimitri, en tout cas, pour toutes ces paroles, pour toutes ces explications autour du monde des professeurs des écoles de l'enseignement ici en France. Voilà. Merci à toi pour tout ça. Et peut-être à une prochaine fois pour parler encore d'enseignement ou encore d'autres sujets. Éventuellement.
0: Eh bien, un grand merci, et ma compagne fait le même métier, donc si vous voulez l'inviter, elle est beaucoup plus calée que moi sur la maternelle, donc voilà, je passe un message.
1: Bah volontiers, je garde ça en tête, merci à toi.

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2: Bonjour à toutes et à tous et bienvenue dans un nouvel épisode de Culture et vous sur RCF. Et aujourd'hui, je vous propose de découvrir une exposition qui se tient actuellement au Delta à Namur. Intitulée « Regards croisés d'enfants en exil », elle donne la parole aux MENA, ces mineurs étrangers non accompagnés qui se retrouvent seuls en Belgique sans leurs parents. L'exposition est divisée en deux parties avec « Picture, Madame Picture » pour la première et la deuxième « POV, je suis sur la balançoire ». Et je reviendrai sur la signification de ce second titre plus tard dans cette émission. D'abord, voici un petit peu de contexte par rapport à ce sujet méconnu des MENA. Un MENA est un mineur étranger non accompagné. C'est tout simplement un jeune qui arrive en Belgique sans être accompagné par ses parents ou par ses représentants légaux. Dès qu'ils arrivent sur le territoire, ils sont suivis par un tuteur afin de les accompagner dans les différentes démarches administratives. En 2025, l'Office des étrangers a enregistré 1673 demandeurs d'une protection internationale et des personnes qui se déclarent mineurs étrangers non accompagnés. Finalement, après un examen sur leur âge, 971 ont été considérés comme étant des MENA. Ces jeunes viennent majoritairement d'Érythrée, 35,6%, d'Afghanistan, 18,3% et de Guinée, 8,3%. Et cette exposition, Regards croisés d'enfants en exil au Delta, a décidé de donner la parole à ces jeunes mineurs non accompagnés. La première partie de cette exposition s'intitule « Picture, Madame Picture ». Ce premier projet a été réalisé en 2019 par les artistes Marion Collard et Ninon Mazot, accompagnés de jeunes. Je vous propose de les écouter parler de leur projet au micro d'Olivier Goncet et de moi-même. Je suis maintenant en compagnie donc de Ninon et Marion, donc deux artistes qui sont présentes pour cette exposition justement par rapport aux mineurs non accompagnés notamment. Je suis aussi en compagnie d'Olivier qui va peut-être poser l'une ou l'autre question aux artistes. Donc déjà, bonjour à toutes les deux. Bonjour Ninon.
3: Bonjour.
2: Bonjour Marion.
4: Bonjour.
2: Comme ça, on vous distingue bien toutes les deux. Est-ce que vous pouvez expliquer justement ce que vous avez proposé ici au Delta ? C'est une exposition qui a été imaginée, je pense, il y a déjà 6 ans à peu près, en 2019. Est-ce que vous pouvez expliquer un petit peu la genèse de tout ça ?
3: Alors oui, donc en 2019, on se rencontre avec Marion dans une autre exposition où on propose deux choses complètement différentes, mais dans l'installation, il y a des liens entre nos deux travaux et on avait un ami en commun qui nous a dit « Ah, il faut absolument que vous arriviez... » En fait, c'est parti comme ça, il faut absolument que vous travaillez ensemble. Et donc, on s'est retrouvés en disant « Bah oui, pourquoi pas, effectivement, parce que j'aimais beaucoup son travail et je crois que c'était réciproque. » Et on a trouvé un appel à projet d'un fonds qui s'appelle le Fonds Hotman, qui travaille avec l'ONE, donc l'Enfance Nationale des Droits à l'Enfance, enfin de l'Enfance, qui propose tous les ans à des artistes de faire un projet avec des enfants. Et c'est comme ça que le projet a commencé. Nous, on avait envie de travailler avec des mineurs étrangers non accompagnés, parce qu'on travaillait déjà beaucoup avec des personnes en situation de migration. Et du coup, comme il fallait que ce soit en lien avec les enfants, alors on s'est dit « mineurs étrangers non accompagnés ». C'est venu comme ça.
2: D'accord. Et donc, vous vous êtes rendu dans un centre alors, du côté de Bruxelles, je pense, c'est ça ?
4: Oui, oui, c'est ça. On a travaillé dans un centre de ce qu'on appelle de première ligne, donc où les jeunes font leur demande d'asile et sont hébergés pour 1 à 2 mois maximum avant d'être transférés dans un autre centre en Belgique. C'était à Neder-Overenbeek. Et donc, on a proposé pendant 4 mois, 1 à 2 fois semaine, des ateliers de création avec une trentaine de participants, participantes au total. C'est un projet qui est à la fois une exposition et à la fois un livre où on a collecté, où on a exposé, où on a montré toutes les images, toutes les créations des participants, participantes.
3: La démarche, c'est qu'on a coupé les ateliers en 3 grands thèmes, où il y a plusieurs protocoles dans ces thèmes. Mais donc le thème numéro 1, c'était se présenter via son portrait. Donc le portrait, comme on l'entend, de manière classique, c'est-à-dire la photo de son visage. Le deuxième thème, c'était comment se représenter via un objet qui t'est cher, un objet avec lequel t'as voyagé ou un objet que t'as gardé précieusement et qui en fait te protège. Donc il y avait la notion aussi un peu de magie à travers le deuxième thème. Et le troisième thème qui est moins représenté là, mais c'était le lieu, comment tu te représentes à travers les lieux que tu aimes ou que tu n'aimes pas.
4: Le projet Picture Madame Picture, c'est un projet qui part de la question comment est-ce que tu te représentes sans montrer ton visage, sans donner ton identité. Ça part justement de ces questions qui sont administratives et qui sont les premières questions qu'on te pose quand tu arrives sur un territoire et que tu demandes possiblement l'asile. C'est photo d'identité, tes empreintes, ton nom, d'où tu viens, t'as quel âge. Avec les mineurs étrangers non accompagnés, il y a cette question d'âge déjà. Est-ce que tu es considéré comme mineur ou non? Et il y a aussi cette question de droit à l'image et donc comment tu peux diffuser des images, des portraits sans l'accord parental puisque ces enfants viennent sans parents sur le territoire. Et donc de cette contrainte aussi d'anonymat, aussi pour leur propre sécurité, a découlé justement ce projet et les différentes techniques de se représenter par le dessin, par la photo, par l'écriture, par le collage. Et donc l'exposition qu'on propose aujourd'hui, c'est de fait la représentation via le portrait, mais aussi via les objets, les lieux, et comment se représenter différemment que par un portrait classique.
2: Vous avez parlé du titre Picture, Madame Picture. Pourquoi ce choix de titre? Est-ce qu'il y a une raison particulière?
3: Oui, c'est important, c'est vrai de le rappeler, parce que c'est pas évident. Picture Madame Picture, c'était vraiment, quand on venait en atelier, à chaque fois, avec les appareils photos, tout ça, il y avait ce truc de « prenez-nous en photo, prenez-nous en photo, prenez-nous en photo ». Et majoritairement en anglais, parce que c'est la langue qu'on utilisait avec les jeunes, qui était majoritairement, à l'époque, afghan, qui est toujours, en fait, une des communautés qui se déplace le plus seule, sans tuteur légal. On a vu là le travail des collègues avec qui on a, enfin, qui exposent à côté. Elle le rappelle qu'en fait, toujours en 2026, c'est toujours la communauté qui se déplace le plus seule, sans parents. Et donc, c'est une communauté, de par la colonisation anglaise qu'ils ont eue, qui parle très bien anglais, et donc qui était toujours en train de répéter « Picture, madame, picture, picture, madame, picture ». On trouvait ça drôle, surtout qu'il y avait ce « madame » que nous, on a essayé de déconstruire pendant 4 mois en leur expliquant qu'on voulait pas qu'on nous appelle « madame », mais ça n'a jamais marché. Donc, est resté Picture, Madame Picture. Et il y a aussi quelque chose qui est important, je pense, dans le travail, c'est qu'effectivement, on parle de mineurs étrangers non accompagnés, on parle d'une politique migratoire très dure, mais en fait, on a beaucoup joué, il y a eu beaucoup de jeux, parce qu'en fait, on parle d'enfants quand même. Donc, dans tous les ateliers, il y a eu ce truc de jeu, et on trouvait que le titre Picture, Madame Picture, bah voilà, était un peu plus léger.
2: Nous allons faire une petite pause avec le titre C'est déjà ça, d'Alain Souchon, mais dans sa version 2025.

0: Nous voici dans la seconde partie de cette émission Culture et vous sur RCF. Aujourd'hui, nous mettons en avant l'exposition Regards croisés d'enfants en exil qui se tient actuellement au Delta jusqu'au 25 octobre. Je vous propose de découvrir la suite de l'interview de Marion Collard et de Ninon Mazot par rapport à leur projet Picture Madame Picture mené avec des mineurs non accompagnés de Votem en 2019. Et donc cette exposition, elle est ici au Delta. Elle a été imaginée donc en 2019, puis il y a eu le Covid en 2020. Pourquoi aujourd'hui elle revient ici en 2026 au Delta ?
1: Mais donc c'est le Delta qui nous a invités. On est hyper heureuse de remonter ce projet Picture Madame Picture. C'est intéressant de voir, après tout ce temps, nous, on a évolué, on a grandi dans nos pratiques artistiques et aussi dans notre militantisme et la radicalité de notre militantisme par rapport au climat politique actuel. Donc c'est très intéressant pour nous de la remonter avec un peu plus de recul, avec aussi une actualisation, comme je le disais, politique qui se durcit et qui ne va pas dans le bon sens.
2: Oui, en fait, ce qui est terrible, c'est de constater, parce qu'en fait, nous, on est très contente de remonter cette expo, on est très contente de redonner la parole à ces jeunes, mais ce qui est terrible, c'est de constater qu'en 7 ans, la situation s'est plutôt dégradée et qu'en fait, on a encore et toujours besoin d'en parler parce que la plupart des citoyens, citoyennes, mais tels que nous, en fait, à l'époque, on ne sait pas trop ce que c'est la situation d'un MENA, d'un mineur étranger non accompagné.
0: Et en plus, vous n'avez plus été en contact avec ces jeunes, donc vous ne savez même pas ce qu'ils deviennent finalement. C'est un peu. Qu'est-ce que vous retenez finalement de cette expérience-là, puisque après, vous ne les voyez plus, ces jeunes?
2: Du coup, en fait, c'est très drôle qu'on pose cette question. On a resté en contact avec un parce qu'il se trouve que la situation administrative des jeunes était forcément liée au projet, parce qu'on peut pas défaire le côté juste vous venez faire des ateliers artistiques et on a une situation administrative très compliquée, donc il y avait plein de liens entre leur vie privée et nous, ce qu'on venait faire sur le terrain. Et donc du coup, il y en a certains qui ont voulu rester en contact, mais voilà, la vie a fait que c'était long, tout ça. Mais il y en a deux en fait dont on a plutôt des nouvelles. Un qui est sur Liège, qui a eu ses papiers et qui a papa, qui a une petite fille, et bah parce qu'ils sont tous majeurs aussi maintenant, c'est important de le dire. Et il y en a un autre qui a vécu en colocation à Bruxelles avec des amis à nous, qui vit avec des nouveaux amis en colocation à Bruxelles, qui a fait une formation de web designer et de programmateur, et qui en fait s'en sort très bien maintenant, et qui a aussi eu ses papiers.
0: Qu'est-ce que ça représente justement pour vous, ces deux victoires-là, le fait que vous voyez ces jeunes grandir, évoluer ici en Belgique?
2: Et bah mine de rien, enfin en tous les cas, moi je vais répondre de manière personnelle, parce que c'est une question assez personnelle. Moi, ce que je vous disais tout à l'heure par rapport au fait d'avoir quand même ce truc un peu triste de devoir encore en parler, ben en fait, c'est comme vous le dites, vous les présentez comme des victoires. Et moi, je les garde vraiment là-dessus en me disant, en fait, c'est pour ça qu'on doit continuer à se battre. Même s'il y a beaucoup de négatifs, même s'il y a beaucoup une politique migratoire qui se durcit, il y a aussi une chance pour que ça marche. Et les gens sont porteurs de leur propre espoir. Et donc, en fait, moi, je me dis toujours que c'est une communication entre les deux. Entre la personne qui a vraiment envie de rester et la personne qui fait tout pour rester et nous qui pouvons apporter de l'aide. Et donc, je me dis, mine de rien, que, bah voilà, avec ces deux jeunes, dans tous les cas, il y a eu ce truc de, on s'est passé quelque chose qui a fait qu'ils ont pu s'installer sur un territoire. Et je trouve quand même que ça vaut le coup, du coup, de continuer à y croire.
3: Oui, j'avais juste une question par rapport à la démarche artistique de tous ces jeunes. Est-ce qu'il y a quelque chose dans leur démarche, quand vous avez fait les ateliers avec eux, qui vous a particulièrement marqué?
1: Moi, ce qui m'a marqué, c'est vrai que c'est une très bonne question, c'est à quel point on parle d'identité, on parle de comment se représenter, on parle de qu'est-ce qui fait que tu es toi. Et pour moi, le dessin, la peinture, la façon dont tu, je vais dire travail, mais la façon dont tu expérimentes les outils artistiques veut dire beaucoup de ta personnalité. Ça, c'est ce qui m'a le plus marqué et c'est ce que je retiens, c'est que vraiment les œuvres qui sont présentées ici dans l'exposition portent en elles vraiment les caractères des personnes qui les ont réalisées. Si tu fais un dessin en une minute ou que t'en prennes 30, ça dit déjà quelque chose de l'endroit où tu te situes et de l'énergie que tu as. Donc ça, c'est ce qui, moi, personnellement, m'a le plus marqué.
2: Je crois la manière aussi dont ils étaient en fait contents qu'on s'intéresse à autre chose que juste les faire manger, les faire dormir, les faire boire. D'un coup, il y avait deux filles qui venaient prendre du temps avec eux et sur complètement autre chose que des questions administratives. Et je crois qu'il y a eu un peu un truc de remerciement d'une certaine manière de prendre ce temps-là, en fait, de s'offrir en fait un temps ensemble, un peu refuge.
3: Offrir un espace d'expression aussi.
2: Ouais. Ouais, offrir un espace d'expression qu'en fait ils ont peu parce que pas le temps. Et puis parce que, et souvent ils nous disaient, ah, j'ai trop de choses dans ma tête, j'y arrive pas. Mais en fait, au bout de quelques, je sais pas, je dirais même quelques minutes, hein, c'était au bout de 20, 30 minutes, on faisait 2 heures d'atelier. Donc peut-être la première demi-heure, il y en avait, des fois ils arrivaient avec beaucoup de, voilà, un bagage dur. Mais en fait, ils arrivaient à s'approprier cet espace. Et du coup, je crois que moi, je garderais aussi ce truc de la puissance et l'importance de se créer des espaces d'expression.
0: Est-ce que vous aimeriez justement refaire, on va dire, ce même genre d'expérience 6 ans plus tard, ou peut-être en 2027? Est-ce que vous aimeriez refaire ça avec des jeunes mineurs non accompagnés?
1: Ah bah oui, oui. Donnez-nous du travail.
2: Donnez-nous du travail.
1: Appelez-nous. Non, mais plus sérieusement, oui, déjà, et dans le boulot de Ninon et dans le mien, c'est des questionnements avec possiblement d'autres publics, mais qui traversent nos démarches artistiques personnelles, les questions de représentation, les questions de militer pour d'autres formes de visualisation des personnes concernées avec leurs propres travaux et leurs propres interventions, en tout cas sur les images, ça de toute façon. Après, sur cette thématique en particulier, oui, on adore travailler ensemble. On est devenus amis aussi, on s'est rencontrés via nos pratiques et via nos boulots, on est devenus très amis. Et donc, oui, avec plaisir.
2: Oui, s'il y a une possibilité, que complètement, à Namur ou ailleurs. Et donc, venez voir l'expo, parce que je pense que ça parle aussi de soi-même, d'elle-même. Elle parle d'elle-même.
3: Les prochains projets pour la suite, ce serait quoi ?
2: Moi, je suis toujours à Bruxelles. Je voyage beaucoup entre la France et la Belgique, mais en ce moment, je suis à Bruxelles et je fais un projet qui est toujours participatif, mais cette fois avec des hommes en prison, à la prison de Haren. Et on parle de créer un outil de médiation, en fait, que eux créent à la destination de leurs familles qui viennent les visiter, et comment faire comprendre les règles à leurs proches.
1: Dis oui, là c'est intéressant, parce que même si j'ai fait d'autres choses, là le prochain projet sur lequel je travaille, c'est aussi avec des personnes en parcours d'exil, qui c'est un collectif qui s'appelle Écrit Vivre, qui a écrit une pièce de théâtre d'après leur récit de migration, qui l'ont mis en scène et qui vont la jouer notamment au Festival d'Avignon, ou en tout cas à Avignon, ici en septembre. Et donc il y a l'envie aussi en co-création de créer des images pour illustrer ces récits et pour illustrer cette pièce de théâtre.
0: Merci Ninon, merci Marion pour ces explications par rapport à vos œuvres et par rapport à cette exposition. Et merci à Olivier pour ces questions. On fait encore une petite pause avec un titre doux de la chanteuse Laurie Darmon qui s'intitule « L'exil ».

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1: Voici la troisième et dernière partie de Culture et Vous sur RCF consacrée à l'exposition Regards croisés d'enfants en exil qui se tient actuellement au Delta. Dans la première et deuxième partie d'émission, nous avons principalement parlé du projet Picture Madame Picture, mais dans cette exposition, on retrouve aussi une seconde partie intitulée POV, je suis sur la balançoire. D'abord, pour ceux qui ne le savent pas, POV signifie Point of View, qu'on peut traduire en français par point de vue. Cette expression est régulièrement utilisée sur les réseaux sociaux par les jeunes pour illustrer une situation. Par exemple, l'expression ici « POV, je suis sur la balançoire » signifie ici que ces MENA sont dans un entre-deux administratif entre la Belgique et leur pays d'origine. Dans cette partie d'exposition, on retrouve donc différentes photos prises par ces mineurs non accompagnés. Des photos autour de leurs loisirs, de leur quotidien, mais aussi de leurs rêves. Vu qu'ils sont mineurs, il n'y a aucun visage sur ces photographies puisqu'ils ne bénéficient pas de l'autorisation de leurs parents. Ce projet a été réalisé à travers plusieurs structures d'accueil de la province de Namur entre juin 2025 et juillet 2026, notamment le centre El Paso de Jean Blou, les centres faits d'asile de Pont-Drôme, Florennes, Vraie-sur-Semois et Couvain, mais aussi les Hirondelles à Assès, les centres Croix-Rouge de Belgrade et d'Ivoire. Pour terminer ce Culturez-vous, voici quelques petits rappels pratiques par rapport à Regards croisés d'enfants en exil. Cette exposition est accessible jusqu'au 25 octobre au Delta et son accès est totalement gratuit. Sachez que la partie POV « Je suis sur une balançoire » sera encore accessible en 2027 en province de Namur, notamment du 16 janvier au 26 février à la bibliothèque de Florennes, mais aussi du 2 mars au 11 avril à la bibliothèque de Bièvre. Pour en savoir plus sur Regards croisés d'enfants en exil, rendez-vous sur le site internet ledelta.be. C'est la fin de cette émission Culturez-vous sur RCF. Si vous avez manqué le début de celle-ci ou que vous souhaitez la réécouter, rendez-vous sur le site internet rcfsudbelgique.be.

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1: Il est 16h.
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0: Un véritable voyage dans le temps et dans l'espace au son des décibels de Chickenhead Frogs, un tout jeune groupe du Brabant qui revisite à sa manière les fondamentaux du punk, du grunge ou encore du rock alternatif en général, une énergie directement communicative et puis des guitares tonitruantes qui font du bien. C'est tout cela, la formule magique de Chickenhead Frogs, et puis on a de la chance parce qu'aujourd'hui, on est avec le groupe tout entier, donc ils sont tous les quatre là dans les studios. On les accueille, donc Hugo, Chloé, Nathan et Maxime, bonjour à tous les quatre.
1: Bonjour.
0: Voilà, je monte un peu les micros parce que, bon, pour ainsi dire, on n'a que trois micros invités et vous êtes quatre, donc il faut se partager un petit peu l'espace. Et puis on va peut-être commencer simplement par le début. C'est quoi vos parcours musicaux respectifs et peut-être tout simplement qui vous a transmis le feu sacré de la musique?
2: Moi, je suis la sœur de Nathan qui est au chant. Nathan et moi, je pense qu'on peut dire qu'on a quand même grandi dans une famille de musiciens. Surtout notre papa particulièrement fait beaucoup de musique. Un peu moins notre maman, mais elle a quand même l'amour pour la musique aussi.
0: Elle est bien obligée, toi.
2: C'est ça, parce que toute la famille, notre autre frère aussi, est dans la musique. Et puis, on a commencé par prendre tous les deux des cours de piano. Moi, j'ai continué, puis j'ai arrêté.
0: Ouais, n'hésite pas à prendre le micro.
2: Ouais.
0: Ouais, comme ça.
2: Okay.
0: Nickel.
2: Donc, un peu de piano au début, puis je me suis mise à la basse en autodidacte. Et maintenant, je fais la basse dans le groupe. Donc, voilà. Et on a fait des cours ensemble aussi avec Hugo.
0: Ouais.
2: Des cours. Voilà.
0: Donc, si j'ai bien compris, tout ça a commencé aux classes du rock, c'est ça?
1: Ouais, c'est exactement.
0: À la Neuve.
1: Exactement.
0: Ouais. Et pour les autres, alors, le feu sacré de la musique, il vient d'où?
1: Moi, j'avais commencé les cours de chant aux classes du rock.
0: Ouais.
1: Je suis le frère de Chloé, c'est Nathan.
0: Ouais.
1: Et on m'avait dit que je chantais terriblement mal. C'est pour ça que j'avais commencé les cours de chant.
0: Alors tu l'as pris comme un défi?
1: Un petit peu. Ouais. Je l'ai pris très personnellement au début. Je disais, oh là là, c'est quoi ces gens méchants? Et du coup, de là, il y avait des band coaching, des groupes où on... Enfin, pas... C'est comme ça qu'on a commencé le groupe.
0: Oui.
1: C'est avec les band coaching, tous ensemble. Mais Hugo était aussi au Class du Rock. Et avant qu'on soit au band coaching, on avait déjà joué ensemble aussi.
0: Mmh.
1: Donc moi, c'est juste parce qu'on me disait que je chantais mal que j'ai commencé les cours de chant. Voilà.
0: Piqué au vif.
1: Exactement.
0: Et toi, Hugo, alors du coup, comment est-ce que tu arrives au Class du Rock? Voilà, est-ce que dans ta famille, il y a quelqu'un qui t'a transmis justement le feu de la musique? Comment tout ça arrive
3: en fait,
0: dans ta vie, quoi?
3: C'est d'abord à 6 ans, j'ai commencé à dire à mes parents, j'ai envie de faire de la guitare.
0: Ouais.
3: Du coup, ils sont d'abord dit, ouais, c'est une petite crise passagère comme ça et tout. Mais 2 ans après, j'étais toujours à dire, ouais, je veux faire de la guitare. Du coup, à mes 8 ans, ils m'ont inscrit à des cours.
0: Ouais.
3: De guitare classique à Mont-Saint-Guibert, des cours privés et tout, et c'était très chouette. J'ai eu plusieurs profs différents. Mais juste à un moment, il y a un prof qui ne pouvait plus donner cours et il n'y avait pas de remplaçant. Et c'est là que j'ai entendu parler des classes du rock. Et donc, je suis allé là-bas pour faire de la guitare électrique et tout ça. C'est là que j'ai rencontré Nathan et Chloé.
0: Mm-hmm.
3: Et Maxime, avec Maxime, on est potes depuis la primaire. Enfin, bref, voilà, on se connaît bien.
0: C'était une évidence qu'il allait rejoindre l'aventure. Maxime, toi, batterie?
4: Moi, batterie, depuis que j'ai 9-10 ans, j'ai commencé tout ça juste par envie. J'avais découvert cet instrument en écoutant du Phil Collins, notamment.
0: Ok, ouais, bonne référence.
4: Oui, très bonne. Et puis, j'ai commencé à jouer à prendre des cours privés. Et puis, comme Hugo, c'est la même histoire. Le prof ne savait plus donner cours et je me suis retrouvé aux classes du rock.
0: Mm-hmm.
4: Sauf que je ne les ai pas rencontrés là. On s'est rencontrés, enfin, Nathan et Chloé, je les ai rencontrés après au lycée Martin V.
0: Okay.
4: Grâce aux concerts, on avait des concerts et des cabarets organisés par l'école et on a joué un groupe ensemble grâce à Hugo qui m'a présenté à Nathan et Chloé et puis on s'est bien entendu et ça a continué.
0: Et voilà, et ça a continué jusqu'à maintenant où il y a un premier bébé qui est sorti, un premier EP. On va en reparler évidemment un peu plus loin, mais avant ça, est-ce que l'un et l'autre vous avez eu ou vous avez toujours ce qu'on appelle un album révélation qui vous a donné envie de faire de la musique?
1: Ouais, moi oui.
0: J'imagine il y en a plein, mais bon.
1: Ouais, moi quand j'étais petit, c'était vraiment Nevermind de Nirvana.
0: Nirvana, ouais.
1: Je l'écoutais en boucle, je crois que Chloé n'en pouvait plus. Vraiment, Foo Fighters aussi. Foo Fighters, j'ai écouté toute la discographie, je sais pas combien de fois. Puis j'ai eu Linkin Park, au fait, tous les grands groupes, mais ça s'est enchaîné. Genre j'avais des phases, mais j'ai commencé par une grosse phase Nirvana.
0: Mm-hmm.
1: Et puis Foo Fighters et puis Linkin Park, quoi. Mais c'est Nevermind, l'album qui m'a fait...
0: ouais.
1: vouloir faire de la guitare.
0: Alors c'est marrant parce que ça saute un peu, c'est comme si ça sautait une génération, c'est quand même très 90s, hein, tout ça, c'est, on va dire c'est plutôt la musique de vos parents.
1: Exactement.
0: Ouais.
1: Mais bah oui, mais c'est papa, c'est vraiment papa qui nous a introduit à tout ça. Je me rappelle que dans la voiture, il mettait du Machine Head et maman l'engueulait. Fais pas écouter ça à des enfants de 6 ans. Mais c'était génial, mais c'est aussi comme ça que j'ai commencé vraiment à aimer.
0: Mm-hmm. Est-ce qu'il y a eu sinon, pour l'un ou pour l'autre, on va dire un concert coup de poing, en fait un concert que vous avez été voir et qui vous a donné envie de faire de la scène en disant « moi je veux être à leur place, je veux être là, sur les planches ».
3: Moi, perso, ouais. C'est en allant voir Chaka Punk au Solidarité. Mais j'étais avec Nathan et Chloé.
0: Donc ça, c'était il y a 2 ans, je pense.
3: Ou
0: l'année dernière.
1: Passé, hein.
0: Ouais, non, c'est l'année dernière, je pense.
3: Ah ouais
0: Oui, oui.
3: Je pense que c'était... Ah ouais, peut-être.
0: Ouais.
3: En fait, c'est vraiment ça qui m'a donné envie de faire des concerts genre qui sont très visuels.
0: Oui.
3: Donc plus tard, franchement, ce sera un truc que j'aimerais bien faire. Enfin, c'est sur scène, ils sont incroyables. Donc ça me donne envie d'être comme eux sur scène, quoi.
0: Ça, en plus, il y a une place à prendre puisqu'ils arrêtent de faire de la scène.
3: Oui, voilà. Complètement.
0: Ça tombe bien. La genèse de Chicken and Frogs. Alors comment le groupe s'est petit à petit, pièce par pièce, mis en place?
1: Ok.
2: Donc les cours qu'on prenait aux classes du rock, qui est un organisme qui donne des cours de musique, de guitare, piano, enfin plusieurs styles. Et le principe, c'est que on joue tous ensemble. On apprend chacun de notre côté notre instrument, puis on joue tous ensemble avec d'autres gens qui font d'autres instruments. Je ne sais pas si c'est très clair.
0: Oui, c'est des cours d'ensemble.
2: Oui, c'est ça, d'ensemble. Et puis, ils ont introduit une nouvelle formule. La formule existait déjà avant, mais ils l'ont remise en place. Et c'est des cours de groupe. Et alors, c'est là que Nathan, moi et Hugo, on a formé un groupe avec une autre batteuse de base, mais qui avait Tiffen, mais qui a malheureusement arrêté à cause de ses études. Puis après, on a proposé à Maxime, mais ce n'était plus du tout dans le cadre des classes du rock. On a arrêté. Donc voilà, Maxime est arrivé cette année. Et on a continué.
1: Il y a un an. Cette année,
2: Début de l'année. Oui,
4: début de l'année.
0: Ouais. Et donc évidemment, changement de musicien,

0: en parler dans un petit instant à ce niveau-là, mais comment est-ce que, j'ai envie de dire, comment est-ce que vous définiriez l'ADN de Chicken Head Frog? C'est quoi? C'est quoi le dénominateur commun de cette musique qui vous rassemble?
1: Rock and roll.
2: Voilà,
0: On va dire
2: en un
0: la
2: mot.
0: musique qui vous met tous d'accord, quoi.
1: Bah, ouais, je crois que c'est le rock.
2: Le rock, ouais.
0: Ouais.
1: Bah, Hugo, toi, t'as plus des artistes comme Eric Clapton et tout que t'écoutes aussi, qui sont un petit peu moins dans ce qu'on fait.
2: Ouais,
1: mais
2: ouais.
1: La grosse base, c'est le rock. Parce que moi, je vais écouter des trucs genre Slipknot,
2: ouais.
1: Tout ça, mais ça, on fait pas non plus. Donc, ouais, c'est vraiment le rock de manière générale.
2: Oui. Et moi de tout, littéralement.
3: Ouais, c'est ça.
2: Voilà.
3: Le rock sans hésiter.
0: Oui, le rock, évidemment, le rock qui, on va dire, il y a quelques années, était plus trop à la page, mais c'est en train de revenir. Est-ce qu'il y a justement, est-ce que vous sentez qu'il y a une espèce de revival de la musique avec, on va dire, des vrais instruments, avec du bon son, des amplis
3: ouais.
0: à lampe, des choses comme ça?
3: Est-ce moi, que... je dirais, ouais, carrément.
2: Ouais.
3: Surtout, bah justement, à l'école, dans nos groupes d'amis, on a beaucoup d'amis qui jouaient justement avec nous sur scène lors des cabarets et des concerts et qui sont aussi à fond là-dedans, quoi.
1: Et même sur les réseaux sociaux, maintenant, on en voit plein. Hein, tous des groupes qui commencent dans le rock, quoi.
2: Ouais, et puis les festivals deviennent de plus en plus à la mode, les festivals de rock, donc ça, c'est cool.
1: Werther, le Grass Pop, tout ça, ça grandit à fond.
2: Ouais.
0: Oui, ça, c'est évidemment, c'est des institutions, hein, c'est des festivals qui existent depuis, je sais pas, peut-être 40 ans, quoi. Je pense que Werther, c'est 40 ans, carrément. Donc, évidemment, on l'a dit, hein, c'est une musique qui plonge pas mal dans le rock alternatif, le grunge, les années 90, tout ça. Est-ce que pour vous, il y a vraiment un revival de cette musique et un retour en grâce des guitares? Qui se faisait un petit peu plus timide dans les arrangements sur ces dernières années.
1: Des grosses guitares rock, oui, mais des guitares, globalement, je crois qu'il y en a, toujours dans tous les styles.
0: Ouais.
1: Mais des guitares avec plein de distos comme ça, oui. Mais vraiment, dans la pop, il y a plein de petites guitares qui sont... Des guitares, il y en a toujours, je crois.
2: Ouais.
0: Alors j'imagine que le groupe commence, doit faire son répertoire. Donc là évidemment il y a un EP, il y a des chansons, il y a des titres que vous avez écrits. Au départ il y a des covers, comment est-ce qu'on débute?
1: Absolument, au début c'était que des covers. Et puis c'est moi qui suis arrivé avec See You.
4: Nathan, premier
1: groupe, je suis arrivé, j'ai fait...
0: Premier single donc.
1: Ouais, exactement, on s'est dit faut faire des compos. Enfin avant ça on avait une autre chanson qui s'appelait Midnight Scream. Mais on l'a supprimé parce que c'est moi qui en... J'étais là, non, ça va pas, c'est nul et tout. Et c'est avec ça qu'on s'est dit, go passer sur des covers. Et le but, c'est d'aller uniquement vers ça.
0: Ouais.
1: Ici, on a que 6 chansons, du coup, à proposer en live,
0: que
1: les gens connaissent. Donc, on essaye de mettre des covers aussi. Mais petit à petit, le but, c'est de remplacer toutes les covers.
0: Et... Ouais, j'imagine qu'il y a un effet de balance qui doit se faire entre les covers, les compos, et petit à petit, laisser tomber les covers pour alourdir le set avec les compos, quoi. Enfin, allonger le set.
1: C'est totalement le but.
2: Ouais.

0: Chicken Head Frog, c'est quoi, le, c'est quoi l'histoire, la petite histoire derrière le nom de, non, du groupe?
1: Là, okay. C'est Nathan.
2: Ok, en gros, on s'était dit qu'il fallait trouver un nom absolument.
0: Ouais.
2: Pour lancer, pour... ouais, ça a pris beaucoup de temps. Pour lancer les réseaux sociaux, il fallait un nom.
0: Ouais.
2: La page, je sais pas comment on dit, le site, bref. Et on s'est posé un jour dans mon fauteuil et on avait pensé à plein de trucs, genre nameless, des trucs comme ça, tellement on était désespérés. Et puis on s'est dit, il faut penser à une anecdote qu'on a tous ensemble. À l'époque, c'était avec Tiffen, la batteuse.
0: Ouais.
2: Et on réfléchissait et tout. Et moi, je sais pas pourquoi, mais genre un an avant, quelque chose comme ça, il y avait une de mes poules qui avait mangé une grenouille. Et moi, je pensais à ça, j'étais là. Ça n'a rien à voir avec le groupe. C'est nul, pourquoi je pense à ça? Pourquoi j'ai pas d'anecdotes qui viennent? Et après, je me suis dit, mais Chicken Eat Frogs, au fait. Et puis, je sors ça, et vous m'avez tous regardé, genre, what? c'est quoi ça? Et puis, c'est Tiffen qui avait dit, en vrai, c'est pas mal, hein? Et puis, du coup, on est parti sur Chicken Eat Frogs. Et je me rappelle aussi que je
0: t'ai signé... Merci Tiffen.
2: Ouais, merci Tiffen, merci Tiffen, absolument, qui a accepté cette idée. Bizarre pour tout le monde, hein. Même pour moi c'était bizarre quand j'ai dit. Et puis je me rappelle, je dessinais sur un morceau de carton genre décaf, ouais. et le lendemain il y a Tiffen, encore Tiffen, c'est génial, elle nous a beaucoup aidé, qui m'envoie un message genre t'es chaud m'envoyer les dessins sur les cartons que tu t'as fait hier, et c'est comme ça qu'elle a fait le logo,
0: ok, ouais,
2: enfin c'est sa mère qui a fait le logo, ouais, je crois.
1: On s'était dit qu'on allait changer qu'on allait changer plus tard, et puis au final, bah,
3: on l'a gardé.
1: On l'a gardé.
0: Finalement, on s'y attache.
2: Avant de sortir l'EP, justement, on s'est dit on peut pas être Chicken Eat Frogs et faire des trucs sérieux sur Spotify, il n'y a rien qui va. Et au final.
0: Et pourtant, le premier EP est là. Ça a été quoi le petit coup de pouce du destin pour le réaliser, la bonne rencontre, voilà, ça s'est passé comment?
2: C'est John, hein?
3: Ah oui,
2: John.
3: Nathan.
2: John, c'était. Un prof aux classes du rock,
0: ouais,
2: du coup.
0: Mais on le connaît bien, parce que John, il est déjà venu plusieurs fois ici avec Miles Jones, oui, pas présenté son...
2: Miles Jones, exactement.
0: Ouais, exact.
2: Et du coup, il a son petit studio, et il nous a dit, bah, venez... Ouais.
0: On le salue au passage.
3: Hein. Ouais, voilà, ouais, exactement.
2: Ouais. Salutations à John, et merci beaucoup pour tout ce qu'il a fait.
3: C'est grâce à lui, cette EP.
2: Absolument. Et, ouais. Et du coup, on a été enregistrés dans son studio. C'est lui qui nous a dit... au fait, au Ben Coaching, il était prof.
0: Ouais.
2: Et quand on est arrivé avec CU au Ben Coaching, aux classes du rock... Il a fait, je crois que c'est lui ou c'est nous? Non, c'est nous qui avons dit, est-ce qu'il y aurait moyen de venir l'enregistrer ou quelque chose comme ça? Et il a fait, ouais, avec grand plaisir. Et sur CU, on a passé énormément de
3: beaucoup
2: temps.
3: Beaucoup trop de temps.
2: Mais chez lui, et il était toujours là avec le sourire. Pour, vraiment, à chaque fois qu'il ouvrait la porte, il souriait. Alors que c'était la 15e fois qu'on venait, quoi, pour la même chanson. Et j'étais, waouh, mais ouais,
3: quel homme.
2: Trop chouette, c'est vraiment John... Qui nous a...
1: Il a fait tout l'EP, donc il a fait vraiment les 5 chansons, on les a enregistrées entièrement. Entièrement au niveau de la voix et de la finalité. Les guitares, on les a fait chez nous, sauf pour Siou, et sinon les 4 autres, on a fait la grande partie quand même des chansons chez lui, quoi.
0: Ouais. Ouais. Donc du coup, 5 titres, 6 titres, ça donne un EP qui s'appelle Story TBC. Mais TBC, c'est quoi Story TBC?
2: TBC, ça veut dire To Be Continued,
0: okay,
2: avec ce très bel accent français.
0: Ouais. D'accord.
3: L'histoire
2: continue. Ouais, c'est pour dire c'est le début et il y a d'autres choses qui vont suivre.
0: Ouais.
2: Tout aussi chouette.
0: Plus original que de dire In the Beginning ou ce genre de truc.
2: Okay. Et c'est aussi un truc qu'il y a beaucoup en festival.
0: Okay.
2: Sur les affiches des festivals, quand il manque des noms, ils mettent souvent TBC ou TBA, To Be Announced.
3: Ouais.
2: Annonced. C'est belle action. J'aime beaucoup faire ça. Et voilà, ça vient de là aussi, l'idée de se dire, OK, on va mettre ça.
0: Alors, est-ce que... derrière, j'imagine, surtout pour des fans de musique, on va dire vintage, hein, en disant comme ça, les années 90, est-ce qu'il y a une envie derrière de créer un long player, donc un album? Est-ce que c'est pour vous, c'est le Saint Graal, justement? Est-ce que ça a du sens de faire un album à notre époque?
2: À notre époque, je crois pas.
0: Okay.
2: Mais je crois que c'est quand même le Saint Graal pour nous.
3: Oui, ouais, quand même. C'est quand même un bel objectif.
2: C'est ça. Je crois pas qu'il y ait beaucoup de sens à faire un album. Parce que surtout les singles, c'est ça qu'on se disait aussi, hein. Moi, quand je regardais, j'étais là, et c'est marrant parce que quand on sort les singles, ça prend directement des streams sur Spotify.
0: Ouais, ouais.
3: Alors
2: ça.
3: Qu'un EP...
2: Un EP, il prend son temps, quoi. Il prend beaucoup de temps. Après, c'est pas grave. Hein. Nous,
3: moi,
2: ça m'a fortement amusé de faire un EP.
0: Oui.
2: Mais je crois pas que ça ait beaucoup de sens de faire un album actuellement. Après, ouais. Après, moi j'ai quand même envie de le faire.
4: Ah oui, bah, on a tous envie de le faire. Ouais.
1: Et on va peut-être plus continuer pour le moment à sortir des singles et l'album va arriver.
0: Ouais, dès qu'il y a assez de matière.
1: Ouais, voilà, c'est exactement. Ça. Clairement, va arriver un moment. Mais voilà.
0: Donc ça reste quand même un peu le Saint Graal.
4: Ah oui. Alors,
0: Chicken Head Frogs sur scène, à quoi est-ce qu'on peut s'attendre? C'est quoi la ligne de conduite quand vous faites du live, des concerts?
5: Ça bouge beaucoup.
0: Ouais.
4: Ah oui.
5: C'est très rock and roll. Et beaucoup de débilité, beaucoup d'amusement, enfin vraiment, c'est bon enfant en tout cas, c'est très chouette.
2: Ouais,
5: ouais.
2: Voilà. Ouais, bah, c'est sûr, un public de fous, parce que ça, on a toujours des potes qui nous suivent, et ils sont encore plus fous que nous.
4: Ouais.
2: Et donc
4: oui.
2: Ça, c'est vraiment génial d'avoir un public comme ça, et,
1: ouais,
2: et un partage.
1: Ouais.
2: C'est beaucoup, ouais. Beaucoup de partage, beaucoup de partage avec le public et le groupe. Et de l'énergie.
5: Et nos familles, parce que nos parents nous aident aussi beaucoup pour tout ça. Et on les remercie encore, hein, mais vraiment, c'est incroyable.
1: Ouais, ils nous soutiennent à fond dans nos projets.
4: Ouais, ça c'est clair. Cool. Ouais, c'est super.
2: Donc, ouais, ambiance famille, rock and roll, ça saute, ça bouge. C'est...
0: Merci beaucoup en tout cas à tous les quatre. Et puis plein de succès pour la suite. Et,
4: merci, à
1: merci à toi.
0: Vous revenez quand vous voulez, quand vous avez un nouvel EP, un album. Voilà, on est toujours là pour le présenter. Puis je propose qu'on continue en musique avec Ticket of Live. Ouais. Merci.
2: Merci.
4: Merci.

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2: Bonjour à toutes et à tous et bienvenue dans un nouvel épisode de Vers demain sur RCF Sud Belgique. Et aujourd'hui, on va parler d'une fondation d'utilité publique qui existe depuis maintenant un peu plus de 10 ans. Grâce à son soutien de nombreux projets et de nombreuses initiatives locales belges, cet organisme a soutenu plus de 600 projets citoyens, mais aussi des communes et des territoires. Et ce projet, donc cette fondation, c'est Biplanet. Et pour nous en parler, je suis en compagnie de Gilles Carrier, qui est directeur donc de Biplanet. Bonjour Gilles.
3: Bonjour Adrien.
2: Merci d'avoir accepté l'invitation de venir en studio parler de ce projet. On avait déjà reçu Saul il y a un an, je pense, pour parler de Biplanet rapidement. Mais là, ici, ça va permettre de pouvoir approfondir un petit peu tout ça et de faire connaissance avec cette fondation. Justement, d'abord, on va revenir un petit peu sur l'histoire de ce projet. Justement, comment est née cette fondation ?
3: Eh bien, donc, il y a un petit peu plus de 10 ans, il y avait une conviction des fédérations environnementales, donc Canopéa, côté wallon. Il y avait le Braal à Bruxelles et puis le BBL, Bonne Beterleef, milieu en Flandre, et qui trouvait qu'au fond, nombre de ces initiatives citoyennes qui œuvraient pour l'environnement et des associations déjà en place, plutôt de petites associations, manquaient cruellement de moyens.
2: C'est ça.
3: Et donc, l'idée, c'était de créer une fondation, Biplanet, hein, qui existe encore toujours, on s'en réjouit, pour en fait être capable d'aller chercher des moyens auprès des pouvoirs publics, auprès des entreprises, auprès aussi des citoyens, donc par le biais de dons privés, afin de pouvoir le redistribuer à ces acteurs de terrain.
2: D'accord, et donc Biplanet existe en Belgique, à travers toute la Belgique, donc la Flandre, la Wallonie et Bruxelles.
3: Oui, exactement, absolument, et donc à la fois sur des territoires ruraux et des territoires et des réalités urbaines, où on voit des projets qui sont un petit peu différents. On va voir par exemple beaucoup de jardins partagés dans les villes. On les verra sensiblement moins dans la ruralité, où là, beaucoup de gens ont leur propre jardin.
2: C'est oui,
3: moins
2: une, forcément, voilà. Effectivement. Et ouais. Donc, Biplanet est une fondation d'utilité publique. Qu'est-ce que ça veut dire concrètement? Qu'est-ce que c'est Biplanet, en fait?
3: Bon, c'est une fondation qui n'a évidemment pas de but lucratif, qui a un but de redistribution, de soutien, et qui est reconnue par arrêté royal comme étant d'utilité publique, ce qui, je dirais, renforce son statut. Donc, je pense, ça devient un petit peu plus technique, mais par exemple, une fondation d'utilité publique ne peut pas tomber en faillite. Voilà, il y a une forme de continuité, de solidité derrière ce statut. Et il y a aussi, et on en est fier, voilà, une reconnaissance, je dirais, de la Belgique ou des pouvoirs publics, de son importance, de son utilité.
2: D'accord, bah voilà, c'était déjà une belle petite explication de Biplanet. Et donc vous avez rejoint Biplanet, je pense, en 2024, vous êtes directeur depuis 2024. Comment vous avez rejoint justement cette organisation ?
3: Alors moi, je viens plutôt du secteur privé, mais depuis des années et des années, je suis de plus en plus conscient des enjeux écologiques et de la nécessité d'aller vers une transition qui soit à la fois écologique et à la fois solidaire. Hein. C'est important de nouer ces deux dimensions. Et donc, je commençais déjà à m'engager, mais là, je voulais sérieusement accélérer mon engagement et que mon métier soit intégralement consacré à cette cause. Et donc, je connaissais déjà quelque peu Biplanet, et là, j'ai sauté sur cette opportunité-là, puisqu'il recherchait un directeur. J'ai passé les processus d'entretien comme d'autres, et j'en suis ravi parce que j'estime toujours aujourd'hui que ce que fait et ce que soutient Biplanet est un levier fondamental, peut-être le levier principal de cette transition, à côté des petits gestes des uns et des autres qui parfois d'ailleurs nous surresponsabilisent et nous mettent en difficulté, à côté évidemment je dirais, de la régulation et des pouvoirs publics qui ont un rôle bien entendu essentiel à jouer, mais moi je ne suis moins dans cette sphère-là, eh bien il y a l'action collective, il y a l'action des associations, il y a l'action des associations, le fait des citoyens qui se mettent ensemble pour se bouger et pour faire toutes sortes d'expériences et des réalisations un petit peu partout en Belgique avec un effet de masse, parce que vous disiez 600 projets, ça commence sérieusement à compter. Oui. On peut chercher à les relier, à les mettre en puissance, et c'est plein de récits en fait positifs qui montrent que ben oui, autre chose est possible, autre chose fonctionne, c'est en train d'émerger, il faut les aider.
2: Exactement. Et donc, c'est des projets qui peuvent être mis en place par différents publics. Donc, les citoyens, on va en parler par après. Mais ça peut être aussi mis d'abord en place par des communes aussi, avec un rôle important à jouer, je pense, avec notamment des campagnes qui s'appellent Proximity. Est-ce qu'on peut expliquer ce que c'est? Comment ça marche?
3: Oui, Proximity, c'est en effet le nom de ces campagnes-là. Quand nous approchons des communes, ou quand on est approché par des communes, mais ici, par exemple, dans la région, on a fait des Proximity avec la ville de Namur. On en a fait plusieurs aussi avec Andenne. Mmh. Voilà. Et on travaille beaucoup aussi avec la fondation Siris sur 5 communes, donc dans la région de Dinan, Anhé et ce coin-là. Et ce qu'on fait, eh bien, c'est de lancer, de promouvoir un appel à projet sur le territoire visé. Hein. Donc ça s'adresse aux associations et aux citoyens du territoire. Donc, voilà, grâce à la commune. Et grâce à Biplanet, qui est là en fait opérateur en fait, hein, pour rendre cela possible, eh bien postulez et on va vous accompagner si c'est nécessaire. On peut vraiment vous prendre par la main aussi afin que vous puissiez agir sur ces dimensions donc de transition écologique et solidaire.
2: C'est ça. Donc c'est les communes qui peuvent venir vers vous ou vous pouvez contacter les communes.
3: Oui, c'est tout ça. À fait. Tout à fait. Et donc, c'est très intéressant parce que alors, on a vraiment un ancrage territorial. Et puis, c'est surtout aussi, je trouve très intéressant de le faire plusieurs fois, peut-être tous les deux ans. Parce que, en fait, ça permet à la commune, nous également, par ailleurs, de mieux en mieux connaître ce territoire, de mettre des acteurs du territoire en lien et de faire grandir ce mouvement et cette contagion.
2: Et donc les communes ont leur importance, mais il y a aussi les entreprises, bien sûr, qui ont un rôle important dans cette transition écologique. Justement, de quelle manière elles peuvent faire bouger les choses?
3: Alors, elles peuvent faire bouger les choses en soutenant nos actions. Donc, nous sommes toujours à la recherche de fonds, de moyens supplémentaires. On a lancé une grande opération médiatique, on en parlera peut-être, où là, on est déjà soutenu par l'une ou l'autre organisation importante. En fait, c'est essentiel. Soyons clairs, je veux dire, sans elles, nous n'y arriverions pas, parce qu'en plus de ce qu'on reçoit des pouvoirs publics et des individus, on a besoin de ces fonds. Après, nous, on peut aussi, sur certains territoires, chercher à créer des liens entre ces projets citoyens associatifs et différentes entreprises qui sont sur ce même territoire. Et outre l'argent, ça peut être en fait ce qu'on appelle le mécénat de compétences. Donc l'entreprise va mettre à disposition certaines compétences ou du matériel ou des terrains. Donc ça, c'est aussi très intéressant à investiguer comme possibilité.
2: Et donc il y a les entreprises et puis les citoyens, bien sûr. Chaque citoyen peut proposer son projet. Mais justement, comment ça se passe? Est-ce que tout le monde peut proposer son projet? Quel type de projet on peut soutenir? Comment ça se passe concrètement?
3: Alors donc, c'est jamais un citoyen, ça doit toujours être un collectif.
2: C'est ça.
3: Nous, on aime bien cet aspect-là. Voilà, ensemble, c'est un peu plus d'impact. C'est aussi un peu plus de pérennité.
2: Parce que, aussi.
3: Voilà, seul, on peut vraiment se fatiguer. Ça, c'est clé, mais c'est en soi la seule condition, je dirais. Après, il faut que le projet réponde à la mission de Biplanet. Nous, on soutient ce qui touche à l'environnement et à la solidarité. Alors, au sens large, pour vous donner des idées, ça peut être des projets qui sont liés au recyclage et à la réutilisation d'objets. Voilà ce qui est lié à la mobilité douce, ce qui est lié à la biodiversité, des réseaux de nichoirs, de la protection d'animaux ou soigner certains animaux. On va mettre ça dans ce domaine-là aussi. Ce qui est lié alors à l'alimentation durable, production, circuit court, distribution des paniers bio pour des personnes qui sont plus dans le besoin, ou encore ce qui est lié aux énergies renouvelables. Donc c'est vraiment l'environnement en sens très très large.
2: D'accord, bah, je propose qu'on parte en musique avant de parler encore de Biplanet et notamment de cette campagne médiatique du bon moment, notamment avec Soul. On va partir en musique avec Soul justement, avec sa chanson La Source, ça provient de son dernier album en date. Donc on s'écoute ça, Soul, La Source.

0: Nous voici dans la seconde partie de Vers Demain sur RCF Sud-Belgique. Aujourd'hui, on parle de la fondation Biplanet, voilà, qui existe depuis maintenant 10 ans. Et pour nous en parler, nous sommes toujours en compagnie de Gilles Carlier, qui est directeur de Biplanet. Il nous fait le plaisir d'être là aujourd'hui en studio pour nous en parler. Donc, on a parlé un petit peu de l'origine de cette fondation, plutôt. On a parlé un petit peu des différents projets qui ont été mis en place, notamment de qui pouvait créer ces projets, comment on pouvait soutenir ces projets aussi. Il y a eu une deuxième campagne qui s'appelle Le Bon Moment by Biplanet. Est-ce qu'on peut expliquer ce que c'est? C'est une campagne médiatique. Qu'est-ce que ça veut dire concrètement?
1: En fait, c'était un rêve ou vraiment l'intention originale de Biplanet, de la fondation, de pouvoir lancer une campagne annuelle. Il y a déjà eu deux éditions, il y en aura une troisième ici qu'on va lancer en décembre. Donc s'il y a des gens qui ont envie de postuler, attendez la publication de l'appel à projet, troisième édition. Et la conviction, c'était de pouvoir avoir quelque chose qui puisse chaque année financer entre 60 et 80 lauréats, selon les années, hein, c'est quand même significatif. Et on les finance et on les met en lumière. Alors, comment est-ce qu'on les finance? Nous, on demande à chaque lauréat de lancer un financement participatif. C'est-à-dire qu'ils vont faire appel autour d'eux, certainement aussi localement, en expliquant leur projet, ils vont récolter des fonds. Nous allons doubler leur récolte de fonds. Donc, c'est une contribution financière vraiment significative. On les forme, on les aide aussi dans l'organisation de leur financement participatif. Sans expérience, ça peut être un petit peu compliqué. Nous, on a les codes, on sait comment il faut faire. On les aide aussi sur un plan de la communication. Voilà. Et puis donc, on met en place tout un dispositif médiatique qui va à la fois aider les lauréats à récolter, mais qui va aussi faire parler de ces histoires-là. Parce qu'en fait, c'est une source journalistique qui est incroyable. Oui. Venir chaque année avec 70 histoires positives dans un climat hyper morose, à raison, on ne va pas s'en cacher, les problèmes, ils sont graves.
0: Bien sûr.
1: Voilà. Et bien, ici, c'est une contribution à chaque fois à ces problèmes-là. On va dans le bon sens. Et le dispositif média, il est très complet. Nous, on travaille avec les médias de proximité. Ça se marie évidemment super bien au concept parce que c'est à la fois, une campagne médiatique nationale, mais en fait, c'est du multilocal. C'est cette tante histoire ancrée dans leur territoire.
0: Oui, forcément. Donc, je suppose qu'il y a plein de contacts avec tous les médias de proximité, les radios, les télés et la presse écrite, je suppose.
1: Alors, c'est principalement la télé et les réseaux sociaux. Parce qu'on travaille en principal avec les médias de proximité, mais en effet, on a de plus en plus de couverture éditoriale donc par la radio et par la presse. Et voilà, ça c'est super. Et nous avons un parrain qui est Saul, une marraine qui est Anne Pirlet sur le côté plus néerlandophone, et on grandit chaque année.
0: Et comment Saul il est arrivé dans ce projet? Comment il en a entendu parler? Est-ce qu'il y a une petite histoire derrière?
1: Il n'en a pas entendu parler parce que le projet n'existait pas encore. Enfin, il était dans nos cartons, quoi. Donc, c'est nous qui avons été le solliciter. Et puis, il a répondu oui immédiatement, voilà, sans l'ombre d'un doute. Et il renouvelle son engagement maintenant pour la troisième fois, immédiatement aussi. Wow. Donc... ça lui plaît, ça le touche. Et en fait, pour nous, c'est le parrain idéal parce qu'il a aussi cette bonhomie, cette accessibilité qui répond très très bien aux valeurs de la campagne.
0: Et puis voilà, via ses chansons aussi, je ne l'ai pas passé ici parce que c'est une chanson qu'on entend beaucoup sur notre antenne, mais chanteur bio, voilà, on sent que c'est quelqu'un qui est très ancré par rapport à toutes ces valeurs d'environnement, d'écologie et de tout ça en fait.
1: Aussi. Oui, c'est même son nom de scène.
0: Oui, Saul, déjà.
1: Voilà. Peut-être l'anecdote, c'est que, on souhaitait lui offrir un Saul, un petit Saul, lors de la soirée de lancement de la première édition. Mais en fait, ça ne se mettait pas d'un point de vue, visibilité médiatique.
0: C'est ça.
1: C'était un petit peu à contre-temps. En plus, on était au mois de décembre, donc c'était pas non plus l'idéal.
0: C'était pas le bon moment.
1: C'était pas le bon moment.
0: Voilà, exactement.
1: Et donc, ce saule est chez moi maintenant. Et il grandit très bien parce qu'on l'avait acquis, on en avait fait l'acquisition. Voilà, c'est peut-être l'anecdote que je peux vous livrer.
0: Peut-être un jour, il ira vers Saul, alors qui sait, voilà, on va se tenir au courant. Peut-être pour la troisième édition, c'est Saul qui l'aura peut-être aussi. Donc cette deuxième édition, elle a quand même récolté 423 270 euros. Donc ça a permis de soutenir 70 projets. Qu'est-ce que ça représente pour Biplanet de pouvoir soutenir autant de projets?
1: Ça représente d'être au rendez-vous de sa mission. Voilà, nous, c'est notre rôle, c'est exactement pour ça qu'on existe. Et donc, c'est notre combat. En fait, nous, on a un double combat. Bon, c'est de trouver les bons projets et être suffisamment en proximité avec eux pour les aider. Et puis, c'est donner envie aux gens de se mettre en mouvement. Et puis, on a un autre combat qui n'est pas le plus simple, qui est aller chercher de l'argent, aller chercher des moyens. Voilà, donc, on a vraiment un double métier, au fond.
0: C'est ça, un sacré travail. Et donc, je suppose qu'il y a une troisième édition qui est prévue. Alors, au mois de décembre, c'est ça, ça commence plus ou moins à ce moment-là, l'appel à projet, on va dire.
1: Oui, c'est ça. Donc, la première partie, en fait, c'est une partie qui est moins médiatisée, où nous devons motiver les gens à postuler et les accompagner dans ce processus-là. Et puis, alors, au mois de mars, on peut avoir, après décision d'un jury indépendant, ça n'est pas nous, nos lauréats. Et alors, à ce moment-là, les lauréats se lancent dans cet effort de crowdfunding et c'est à ce moment-là que la campagne est largement médiatisée. Donc, la médiatisation, on est sur les mois d'avril-mai avec chaque fois une grande fête de clôture qui a eu lieu à la Nef. On verra ici pour la troisième édition. On aime bien la Nef, on espère que ça sera de nouveau à la Nef. Et j'insiste. Un, c'est une soirée qui est retransmise sur l'ensemble des médias de proximité, sur votre petite télé locale. Et deux, c'est une soirée qui est ouverte à tout le monde, parce que dans la Nef, on accueille plus de 250 personnes. On était près de 250 l'année passée, et donc on aimerait être 300. Ici, mi-juin. J'ai pas encore la date, mais voilà.
0: Ça va sûrement arriver, bien sûr. Où est-ce qu'on peut retrouver les informations pratiques par rapport à tout ça?
1: Alors, soit sur le site de la Fondation, donc Biplanet, à l'anglaise, donc sans E, hein, biplanet.be, soit sur le site de cette action médiatique, lebonmoment.org.
0: Tout simplement. Est-ce qu'il y a d'autres projets peut-être encore dans les cartons éventuellement aussi?
1: Alors, on travaille également avec un autre partenaire, qui est le partenaire d'Elia, hein, qui est le transporteur d'électricité ici sur le territoire national, et qui, lorsque malheureusement, ils doivent en fait engager des travaux importants et des nouvelles lignes ou des renforcements de lignes, eh bien, met à disposition des communes impactées des montants assez significatifs pour pouvoir justement investir et agir sur l'environnement, sur l'écologie. Et nous organisons en fait cette distribution d'argent. Voilà, ça rentre aussi dans nos activités parce que ça contribue également à cette mission qui est d'accélérer la transition écologique et solidaire.
0: Merci beaucoup en tout cas Gilles Carlier de nous avoir présenté donc cette fondation d'utilité publique Biplanet. Vous pouvez retrouver toutes les informations pratiques sur le site internet de Biplanet tout simplement. Voilà, et si vous souhaitez réécouter cette émission au podcast, rendez-vous sur rcfsudbelgique.be. C'était Vert Demain et donc merci à Gilles Carlier, directeur de Biplanet, d'être venu en studio.
1: Merci beaucoup.

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1: Il est 17h.
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3: Bonjour à toutes et à tous et bienvenue dans un nouvel épisode de À la page sur RCF Sud-Belgique. Et aujourd'hui, je vous propose de découvrir une autrice namuroise. Caroline Masse est une passionnée des mots, mais aussi de communication. À côté de son travail d'esthéticienne, elle s'essaye de temps à autre à l'écriture. Après un premier roman intitulé « Quelqu'un d'autre que moi », Caroline Masse revient avec un nouvel ouvrage intitulé « À corps parfait », paru chez le Lion Zélé. Et justement, Caroline est là pour nous en parler aujourd'hui. Bonjour Caroline.
4: Bonjour Adrien, merci pour l'invitation.
3: Mais avec grand plaisir et merci à Manuel Verlange qui a permis de créer le lien entre nous puisqu'on ne se connaissait pas. Et merci au Lion Zélé par ailleurs pour cet ouvrage que j'ai lu avec grande passion. Et vraiment, je recommande déjà d'avance cet ouvrage. D'abord, dans cette première partie d'émission, on va revenir un peu sur votre parcours à vous, sur votre passion à l'écriture, Caroline. Est-ce que d'abord, quand est-ce qu'elle est née cette passion pour la littérature?
4: Alors, d'aussi loin que je me souvienne, d'abord j'ai beaucoup lu depuis toute petite. Alors, il faut savoir que j'ai une maman qui est prof de français. Donc, nous, on était entourés de livres à la maison. Donc, on a toujours eu accès aux livres. Et je me revois déjà toute petite. Dès que je suis écrire, en fait, écrire des petites histoires que j'écrivais dans des petits carnets où je fabriquais moi-même les petits carnets. Donc, je pense qu'en fait, ça a toujours été là. Mais ça n'a pas été au départ une volonté d'écrire des livres. Je ne me suis jamais dit un jour je serai auteur. Ça ne faisait pas partie du projet au départ. Mais en fait, c'est toujours resté en moi. J'ai toujours, par exemple, tenu un journal. Tous les matins, j'écris ce qui se passe dans la vie, etc. Donc ça a toujours été présent, ça c'est plus personnel. Et puis ben, par contre, le retour à l'écriture, ça s'est fait un peu comme ça.
3: Un peu par hasard finalement. Parfois il y a des hasards dans la vie aussi.
4: Exactement, je ne sais même pas tellement expliquer par quel chemin c'est arrivé, si ce n'est que je me souviens qu'à l'époque je travaillais à l'université de Namur et je faisais une recherche. Pour le professionnel, hein, il y avait une raison pour laquelle je faisais une recherche. Et je suis tombée sur un concours d'écriture qui était organisé par plusieurs bibliothèques de la province. Et en lisant le thème, je me suis dit, oh, c'est assez sympa. Et puis, il fallait pouvoir mettre des mots bien un peu obligatoires. Il fallait avoir un nombre de signes. Je ne connaissais pas ce système. Ça m'a paru intéressant. Et je me suis dit, bah, je vais essayer.
3: Ah oui.
4: Et voilà, juste comme ça.
3: Juste comme ça. Et finalement, ça a été publié, cet ouvrage-là, enfin cet écrit-là, ou ça a été juste pour le concours ici?
4: Ça a été publié dans le cadre du concours, dans un petit recueil de nouvelles. Et donc, j'ai eu pour la première fois une nouvelle dans un recueil. Et ce qui est assez comique, c'est que j'avais trouvé ça très amusant de participer, mais je ne savais pas ce que ça avait donné. Moi, j'avais envoyé, et puis adviendra ce qu'adviendra. J'avais même un peu oublié, pour dire. Mais comme je trouvais que c'était une manière comique d'activer la créativité, je me suis mise à rechercher d'autres concours pour avoir de nouveau en fait, ces critères à respecter. Et ça permet vraiment, je trouve, de stimuler l'imagination, en tout cas pour moi. Et donc, en fait, directement après, j'ai réécrit un autre texte. Et là, en fait, j'ai gagné.
3: Wow.
4: Mais coup sur coup. Et donc, ce qui s'est passé, c'est qu'un jour, j'ai reçu un courrier dans ma boîte aux lettres, donc pour le premier concours, me disant « Mais bravo, vous êtes lauréate, il faut venir à la soirée de remise des prix. » Mais moi, j'avais dit à personne que j'avais participé à ça, ni que j'écrivais, ni rien du tout. Et donc, je me suis retrouvée un peu parachutée dans une soirée.
3: Ça a dû être une sacrée expérience, non?
4: C'était assez particulier et surtout, c'est un souvenir un peu à demi-teinte, parce que c'était le jour des attentats du Bataclan.
3: Ouf,
4: et donc, c'était étrange, parce qu'à la fois, on fêtait ce deuxième prix, parce que je pense que j'étais deuxième. Et en même temps, on a appris l'actualité juste après. Et donc, ça reste vraiment marqué. Et puis, en fait, quelques semaines après, j'ai reçu un appel me disant « Ah, mais vous avez gagné le prix du deuxième concours, il faut venir à Bruxelles.
3: » Ça n'arrêtait plus, waouh.
4: En fait, j'en ai quand même gagné plusieurs. J'étais deux fois dans les 10 finalistes du concours de la Maison de la Francité, notamment une fois deuxième. Ça aussi, c'est des gros concours. Et Mais ça me paraissait complètement irréel, en fait. Moi, je me pointais à la remise des prix et j'avais un peu l'impression d'être à côté de ma vie.
3: Et donc, il y a eu des nouvelles, alors. Vous avez écrit pas mal de nouvelles, donc pas mal de concours. On le voit ici, on l'entend ici. Et puis, finalement, comment on passe alors du format de la nouvelle au format du roman qui, après, va être publié? Comment ça se passe, tout ça?
4: En fait, moi, j'ai la tendance à détester m'embêter. Et donc, dès que j'ai utilisé un format ou un thème, je vais le faire deux, trois fois et puis je vais en avoir marre et je vais avoir envie de me challenger sur quelque chose de nouveau. Et donc là, j'ai eu envie en fait, d'écrire quelque chose de plus conséquent, de plus gros. J'ai eu envie de voir si j'étais capable d'écrire une histoire beaucoup plus longue, avec plus de personnages, avec une intrigue qui se tient, etc. En fait, c'était un jeu au départ, pour moi. Je me suis un peu fait aider par... une auteure gevoise qui m'a un peu coachée au début, parce que c'est vrai que c'est un peu se lancer comme ça dans une aventure. On ne maîtrise pas les règles ni les codes. Et en fait, à la fin, donc c'est Patricia Espel, cette auteure.
3: Que j'ai reçue en studio par ailleurs.
4: Ah, c'est
3: aussi.
4: Vrai, oui. Voilà, Patricia, c'est vraiment quelqu'un de formidable, qui m'a dit à la fin du processus, Caroline, surtout ne laisse pas ça dans un tiroir. Il a du potentiel, tout le monde, donc c'était le premier.
3: Quelqu'un d'autre que moi.
4: Voilà. Ne le laisse pas dans un tiroir. Et donc, je dis, bah, d'accord, je vais l'envoyer à des maisons d'édition. Et j'ai eu la chance d'être retenue par le Lion Zélé très vite, en fait.
3: Oui, donc c'est paru il y a déjà, je pense, trois ans. En 2023, c'était ça?
4: Oui, c'est ça.
3: Et donc voilà, premier roman en 2023, Quelqu'un d'autre que moi, qui s'est apparemment bien écoulé, d'après ce que vous m'avez dit auparavant, avant cette émission, qui a su avoir son public en fait aussi.
4: Oui, vraiment, les retours ont été vraiment magnifiques, c'est très touchant ce que je reçois comme retour, et il a atteint quasi, à mon avis, à quelques chiffres près, il faudrait demander au Lion si c'est juste, mais presque 1000 exemplaires, donc en tout cas je sais que je suis best-seller en Belgique, ça c'est
3: sûr. Pour un premier roman, félicitations en tout cas. Je propose qu'on parte en musique, Caroline Mas, avant de parler de votre livre « À corps parfait », donc paru chez le Lion Zélé. Là, ici, on va s'écouter d'abord Alain Bachung avec sa chanson « Osez Joséphine ». Voilà, puisque c'est un personnage du livre Marie-Jo dont on va parler par après. Donc, on s'écoute ça, « Osez Joséphine » Alain Bachung.

0: Nous voici dans la seconde partie de À la page sur RCF Sud-Belgique. Nous venons d'écouter Alain Bachung avec Osée Joséphine. Et aujourd'hui, on parle du livre de Caroline Masse qui s'appelle Accord parfait. Un petit jeu de mots avec accord et corps ici, tout simplement. Voilà, c'est un livre qui est paru chez le Lion Zélé tout récemment. Lion Zélé qu'on remercie par ailleurs pour leur collaboration au fil des mois. Et donc, c'est un livre, Accord parfait, qui met en scène Marie-Jo, qui est une journaliste à la plume acérée, qui travaille dans un magazine de mode, mais régulièrement, elle reçoit des critiques sur son poids, tout simplement, alors qu'elle se trouve dans un milieu avec des corps souvent très parfaits, souvent idéal, entre guillemets. Et un jour, elle croise Pauline, qui est une jeune femme un peu perdue dans sa vie, et c'est alors que Marie-Jo a l'idée de jouer sur deux tableaux. Pauline va jouer la figure de représentation dans le journal, tandis que Marie-Jo sera tout simplement sa plume. Voilà, je ne vais pas en dire plus, mais j'en ai déjà dit pas mal ici. D'abord, comment est né cet ouvrage, justement, Caroline? C'est né un petit peu d'une résidence d'auteur à Bruxelles, peut-être? Est-ce qu'il y a de ça? Ou c'est né un petit peu avant? Comment c'est né dans votre esprit?
1: Alors, c'est né avant la résidence. La résidence m'a permis vraiment de l'écrire et d'avancer. Alors, l'idée, je pense que ça date un peu déjà de mes observations au cours de mes études de communication. Et surtout, eh bien, moi, je suis esthéticienne, c'est une reconversion professionnelle. Et donc, je vois passer dans mon institut beaucoup de femmes qui ne sont jamais heureuses avec leur corps et subissent finalement vraiment la pression de la société. Et je me rends compte à quel point c'est difficile d'accepter son corps de femme. Je pense que c'est peut-être le cas pour les hommes aussi, mais je l'expérimente beaucoup moins. Et donc, j'ai eu envie vraiment de,

0: Pourquoi avoir choisi justement le milieu de la mode? C'est quelque chose qui vous touche aussi? Ou peut-être que c'est inspiré par Le Diable s'habille en Prada, peut-être aussi, ou pas du tout?
1: Pas vraiment. Il se fait que par un concours de date, le deuxième film de du Diable s'habille en Prada vient de sortir, mais ça, je l'ignorais évidemment. Moi, j'ai vraiment envie de prendre la parole pour les femmes, et c'est sûr que le monde de la mode, moi, je trouve ça fascinant. C'est finalement ce que j'essaye un peu de transmettre aussi dans le roman, c'est que c'est magnifique, c'est créatif, la mode, c'est quand même. Avoir accès au monde de l'image, des couleurs, des matières. Moi, je suis passionnée par les matières, par exemple. Et donc, je trouve ça extraordinaire. Et en même temps, ce qu'on en fait et parfois, en fait, les dérives et le mal que ça peut faire parfois à certaines personnes, je trouve ça un peu dommage. Donc, je me dis, est-ce qu'un jour, il y aurait un équilibre là-dedans? On
0: Ben,
1: verra.
0: je l'espère, mais
1: Oui.
0: c'est vrai que c'est un livre qui dénonce donc la grossophobie dans le monde de la mode. Pourquoi justement il y a si peu d'avancées dans le monde de la mode, dans ce monde-là, alors que vous l'avez dit il y a quelques années, on a essayé, enfin il y a eu quelques progrès pour que finalement ça s'arrête aujourd'hui. Comment on peut l'expliquer?
1: Pas vraiment de réponse à ça. Je pense que, en tout cas, dans l'univers de la couture, je pense que les couturiers rêvent de voir leurs habits tomber d'une certaine façon sur des corps très minces, très squelettiques. Et tant que ça ne changera pas, je ne sais pas d'où en fait doit venir la première amorce pour que ça change. Mais je crois que ça doit venir en fait de partout et surtout du citoyen qui doit se battre.
0: Et peut-être aussi des réseaux sociaux, qui sait. Je sais que dans le livre, à un moment, vous parlez des réseaux sociaux en disant que le magazine doit être présent sur les réseaux et la rédactrice en chef est un petit peu contre aussi. Peut-être que ça se joue sur ce terrain-là?
1: Certainement, et d'ailleurs pour écrire mon roman, et moi je me suis beaucoup beaucoup documentée en lisant, en regardant des contenus, en demandant des témoignages aussi de personnes qui avaient subi ce genre de problème, et c'était très touchant, ce que j'ai reçu c'était vraiment très touchant, et c'était parfois encore pire que ce que j'ai écrit dans mon livre, donc on pourrait se dire oui mais c'est quand même tiré par les cheveux, mais pas du tout, en fait j'ai reçu des témoignages qui sont pires que ça. Et donc, j'ai aussi suivi pas mal d'influenceuses qui sont des influenceuses qui parlent de ces problèmes de grossophobie, etc. Et je sais qu'elles se battent beaucoup. Et je pense que ça permet une avancée, mais c'est pas suffisant. Et quand on voit les propos haineux qu'elles reçoivent tous les jours, mais je me dis qu'il y a encore vraiment du chemin, quoi.
0: Il y a encore du travail, effectivement. Et c'est un livre aussi, donc, À corps parfait de Caroline Masici, dont on parle, qui parle de harcèlement au travail, de sexisme aussi, ou encore de gestes déplacés. Je pense à un moment dans le livre, voilà, on est dans la rédaction qui est juste située à côté de la rédaction des sports, notamment aussi, avec, voilà, une main aux fesses qui passe avec des collègues masculins. Voilà, est-ce que c'est toujours aussi courant ce genre de comportement aujourd'hui, ou est-ce que vous pensez que c'est en train de changer quand même un petit peu?
1: Malheureusement, je pense que ça ne change pas. Au vu des témoignages que j'ai reçus, c'est encore tabou, c'est difficile à porter. Je pense qu'on a tendance beaucoup à mettre en doute les paroles des femmes à ce propos, mais je pense vraiment que ça ne change pas.
0: Et pourtant, on se dit qu'il y a eu des mouvements il y a des années comme Balance ton porc ou le mouvement MeToo. Malgré ça ne change pas finalement.
1: En tout cas, par rapport à ce que j'ai entendu en écrivant mon livre, j'ai pas l'impression qu'on ait fait une grande avancée, non, malheureusement.
0: Et j'aimerais qu'on parle aussi des personnages. Donc, j'ai cité deux personnages. Donc, il y a Marie-Jo. Comment on pourrait la décrire justement, Marie-Jo, donc qui travaille dans ce journal alors et qui finalement décide de quitter son travail. Comment on pourrait la décrire?
1: Alors, Marie-Jo, elle est un peu duel, je dirais, parce que à la fois, elle n'assume pas ses kilos parce qu'elle va vouloir trouver une solution pour pouvoir continuer à écrire, mais sans se montrer. Et à la fois, elle voudrait, et à la fois, elle déteste la mode, et à la fois, elle adore. Et donc, c'est un personnage qui est contrasté et qui n'est pas lisse, en tout cas, vraiment pas. Voilà, je pense que c'est un beau personnage.
0: Oui, c'est ça. Puis après, un personnage avec ses secrets dont on va pas dévoiler les secrets aujourd'hui, mais c'est vrai que c'est un personnage un petit peu mystérieux aussi au niveau de sa vie privée. Mais je vous invite à découvrir ce livre, À corps parfait de Caroline Masse. On repart en musique ici avec une autre chanson de Amel Bent. C'est son titre phare, Ma philosophie. Donc on s'écoute ça et on se retrouve juste après.

0: Nous voici dans la troisième partie de À la page sur RCF Sud-Belgique. C'était donc Amel Bent avec le titre Ma philosophie. Aujourd'hui, on parle du livre Accord parfait de Caroline Masse qui est paru chez le Lion Zélé. Un livre qui parle du monde de la mode notamment, qui parle de Marie-Jo qui travaille dans un journal de mode, un magazine de mode tout simplement, et qui voilà va travailler avec Pauline, qui va croiser Pauline, une jeune femme qui est un petit peu perdue dans sa vie. Et voilà, il va y avoir tout un jeu sur deux tableaux tout simplement ici. Justement, on va parler de ce second personnage, Pauline, c'est un petit peu le contraire de Marie-Jo. Elle galère un petit peu dans sa vie, elle a fait des études et elle n'arrive pas à trouver d'emploi stable non plus. Comment on pourrait la décrire, elle aussi, ce personnage-là ?
1: Alors, Pauline, c'est un peu l'oiseau pour le chat. Elle est toute frêle, elle ne sait pas s'imposer, elle est un peu perdue dans sa vie. Elle a vraiment du mal, effectivement, à trouver un travail alors qu'elle a fait des études, etc. Et elle a... le physique qui correspond à ce que la société souhaite. Et elle est un peu justement prise dans un jeu où il n'y a que son physique qui compte. Et c'est pas très facile pour elle. Voilà. Et donc c'est aussi un personnage qui est plus frêle, plus vite en difficulté, mais par contre qui va quand même se révéler au fur et à mesure du roman. Mais je ne vais pas tout révéler.
0: Non, c'est ça, c'est compliqué.
1: C'est difficile.
0: C'est difficile, hein, oui, voilà. Oui. Mais elle va un petit peu se rendre compte de tout ça, de tout ce stratagème qui est mis en place. Mais voilà, c'est vraiment un personnage qui progresse. Et c'est aussi un personnage qui, voilà, c'est l'un des sujets qui est abordé dans le livre. Ça parle des relations toxiques aussi dans ce livre.
1: Exactement.
0: C'est un sujet qui est de plus en plus actuel, hein, on en parle de plus en plus. Est-ce que vous pensez que la parole des femmes se libère par rapport à ces violences-là ?
1: Oui, je pense, et je pense que c'est essentiel, et je crois aussi que, quelque part, en faire un roman, ou en tout cas utiliser le thème dans un roman, même si ça a déjà été utilisé à d'autres moments, dans d'autres romans, c'est de nouveau encore redonner la parole, peut-être d'une autre manière, et encore ouvrir le débat, je pense. Que ce soit en termes de grossophobie ou effectivement de violence, c'est encore ouvrir le débat et le garder sur la table, en tout cas.
0: Exactement. Ouais. Et donc ce livre, Accord parfait, il fait partie de la collection, je pense, L'Authentique, qui est dirigée par Manuel Verlange, qu'on a reçu en studio ici plusieurs fois par ailleurs. Qu'est-ce que ça représente, justement, que votre livre fasse partie de cette collection-là de L'Authentique ?
1: C'est une fierté, évidemment, d'avoir été choisie pour entrer dans cette collection. Pour le moment, il y en a 5. Il y en a un 6e qui arrive bientôt, je pense. Mm-hmm. Et donc, c'est une petite collection à l'intérieur de la maison d'édition. Et surtout, ce sont des romans qui sortent en version cartonnée, donc avec une très belle couverture cartonnée, un petit lien marque-page, etc. En termes d'image et de matière, ce sont vraiment de beaux romans, en fait. Vraiment, ils sont beaux à mettre dans une bibliothèque. Ça apporte quelque chose, c'est un écrin pour le texte dans lequel il est mis.
0: Voilà, on arrive doucement à la fin de cette interview, Caroline Masse. Est-ce qu'il y a d'autres projets peut-être encore sur le feu, d'autres projets prévus littéraires, qui sait ?
1: Alors oui, je suis en train d'écrire le troisième projet. Il faut savoir qu'entre le moment où on dépose son roman à la maison d'édition et la fabrication et la sortie, il se passe quand même du temps pendant lequel, en fait, moi, j'ai recommencé à écrire autre chose. On laisse un peu décanter et puis moi, je m'y suis remise, je pense, en janvier. Et donc, je travaille sur un projet futur qui n'aura encore rien à voir parce que j'aime bien changer. Voilà, je ne vais pas en dire trop parce que parfois je démarre sur des projets puis je change en cours de route. Donc je ne vais pas encore trop dévoiler, mais c'est en bonne forme, vraiment ça avance.
0: Et oui, et ça prend combien de temps justement de publier un ouvrage ? C'est quelque chose dont on ne parle pas souvent ici, mais par exemple cet ouvrage-ci, Accord parfait, vous l'avez écrit je suppose, puis il a fallu le corriger. Combien de temps ça prend tout ça après de le publier ?
1: Alors, ça dépend aussi du calendrier de la maison d'édition et du nombre de romans qui doivent sortir sur les mois qui suivent, mais je dirais entre 6 mois et 1 an, le temps qu'il soit lu, relu, mis en page. Ici, comme c'était aussi une collection particulière avec une mise en page particulière, ça prend plus de temps parce qu'il y a plus de travail derrière.
0: C'est vrai. Et aussi dans ce livre, Accord parfait, j'ai oublié de le dire, mais c'est un livre aussi, le message final de ce livre, c'est l'acceptation de soi et l'acceptation des autres. Est-ce que vous pensez qu'on est dans une société qui justement commence à prôner ces valeurs-là aussi ?
1: J'ai pas l'impression. Je suis plutôt quelqu'un qui suis porteuse d'espoir, mais j'ai plutôt l'impression que depuis quelques années, il y a un recul. Et justement, moi, mon objectif, c'est de me battre contre ça et d'apporter de l'espoir. Donc Voilà, je n'ai pas envie d'être pessimiste et donc je n'ai pas l'impression qu'on va vers du mieux, mais ça va aller. Il faut être le petit colibri qui met sa petite goutte d'eau sur l'incendie.
0: Exactement. Voilà. Et comment on fait justement pour changer les choses via un ouvrage ici, par exemple, et comment on pourrait faire pour changer les choses?
1: Ben, moi, j'essaye de faire à ma hauteur, en fait, dans le quotidien, que ce soit via mon travail, mais à tout moment, j'essaye d'être souriante, de voir le verre plein plutôt que le verre vide. J'essaye vraiment de porter l'optimisme, parce que sinon, en fait, on est tout le temps dans les difficultés, et dès qu'on allume les informations, on voit vraiment toutes des choses difficiles. Donc, moi, j'essaye d'être porteuse d'espoir et... je sais, alors c'est sans prétention aucune que je dis ça, mais je sais que le fait que je sois audacieuse et que j'ai finalement réussi à changer de profession et à écrire mes romans, ça donne parfois de la motivation à d'autres personnes, et donc surtout foncer, quoi, c'est surtout ça.
0: Exactement, foncer pour voilà. Écrire des ouvrages, vos histoires tout simplement, et foncer pour lire ce livre, donc à... Corps parfait de Caroline Mas, c'est paru chez Le Lion Zélé, et voilà, on vous le recommande très très chaudement. Et là ici, on va terminer cette émission à la page avec une chanson de Morane, voilà, qui s'appelle Trop Forte, voilà, une très jolie chanson. Merci à vous Caroline Mas d'être venue en studio.
1: Merci beaucoup de m'avoir invitée.

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5: Bonjour à toutes et à tous. Tout le monde connaît ou a déjà entendu parler de l'architecte Niemeyer qui a construit Brasilia, puis plus près de chez nous, on connaît Le Corbusier, et puis Victor Horta, bien entendu, et le cher Poulart de la place. Mais il y a quelques mois, Christine Maï, du réseau wallon de la lutte contre la pauvreté, m'a parlé de Louis Bosny. Louis Bosny, un architecte à qui beaucoup de gens, ici nous sommes à Liège, mais peut-être ailleurs, doivent d'avoir un toit au-dessus de la tête. Et pour nous en parler, il y a Pierre et Jean-Michel qui sont tous les deux des architectes et des spécialistes de Louis Bosny, qui est né en 1924 et mort en 1983. Et qui est donc un personnage important dans l'architecture belge, Pierre.
6: En fait, il est doublement important, je dirais. Il est important parce qu'il on a fait émerger une masse d'informations très intéressantes sur ce que c'est un architecte dans l'après-guerre, quels sont le type de missions qu'il peut obtenir et comment il peut exceller avec très peu de moyens. Là, il est important. Mais il est également important parce qu'il est inconnu au moment où on démarre cette étude. Et on se rend compte que sous les pierres se cachent des trésors, en fait. Donc il y a une espèce de quête de faire apparaître l'excellence d'une pratique qui est passée entièrement sous les radars. Alors, sous les radars, ça veut dire quoi? Pas sous les radars de la commande, parce qu'il en a eu, et il en a eu des extrêmement intéressantes, puisqu'il s'est attaché globalement dans ses missions à trois thématiques très fondatrices des nations européennes après la Seconde Guerre mondiale, hein, puisqu'il a travaillé dans le domaine de la santé, un hôpital entier qu'il a maintenu en état pendant plus de 20 ans. En matière d'enseignement, on terminera par ça, mais également, surtout en matière de logement social, mais également des commandes très très singulières, on pourra y revenir. Donc en se penchant sur les pratiques de cet architecte, ce que Jean-Michel de Grave va faire apparaître progressivement, indépendamment des trésors de découverte, hein, qu'il nous fait partager à travers l'ouvrage, il va quand même déminer une pensée qui est d'une très grande actualité, qui concerne la pratique de l'architecture avec de la sobriété. Et donc, en fait, les véritables vertus à la fois politiques de l'architecte et à la fois sociales tiennent singulièrement à sa créativité. C'est là qu'il opère le discours politique le plus pointu. C'est moins dans ses positions rhétoriques et théoriques que dans sa capacité de traduire en espace des formes d'humanité et de pouvoir répondre à des programmations et à des usages avec des outils, et il se fait que les outils qu'il a utilisés nous permettent aujourd'hui d'envisager de produire une architecture avec peu de moyens, moins de moyens. Et je trouve que là, donc moins coûteuse, desservant plus de populations, répartissant les moyens de manière différente, puisque sur un budget identique, vous pouvez, orienter la composition, hein, du travail et les arbitrages dans différentes directions. Et comme on est dans une société normative à trop normative, ça invite également à réfléchir et à re-questionner le modèle de société, c'est-à-dire jusqu'où doit-on normer à ce point, en fait.
5: C'était un choix délibéré de sa part.
6: Bah, lui, en fait, c'est un humble, donc c'est un besogneux, c'est un humble, et il se fait qu'il a une caractéristique aussi, que c'est un véritable auteur, hein, c'est un véritable artiste, concepteur, architecte, mais Mais dont une des caractéristiques, c'est qu'il va travailler seul, sans équipe. Aujourd'hui, c'est totalement impensable. C'est devenu...
5: C'est des bureaux d'architecture.
6: C'est des bureaux d'architecture, ouais. Des agences, des studios. Tout dépend des pays dans lesquels on travaille. Mais ça demande tellement de variations de compétences qu'il est impossible de mettre tout en une seule personne. Mais même à son époque, travailler vraiment seul à ce point, c'est assez particulier. Alors, ça lui donnait... comment dire, certaines limites, mais ça lui permettait par ailleurs d'avoir un imaginaire très développé, puisque vous avez un cycle dans la création architecturale et dans le métier d'architecte qui passe de la commande à l'esquisse, de l'esquisse à l'avant-projet, de l'avant-projet au permis d'urbanisme, ensuite au dossier technique d'exécution avec des cahiers de charges. Mais quand vous faites tout seul, vous avez toute une série de raccourcis possibles. Je vous donne un exemple. Sa maison qui m'avait fasciné en 88, c'est comme ça que je connais Bosny, sauf qu'il me faudra 8 ans pour connaître son nom, sans savoir qu'il y avait tout cette incroyable, comment dirais-je, commande et créativité et architecture derrière. Quand il fait sa maison, son cahier de charge est écrit à la main, sur ses plans même. Aujourd'hui, il faut un bouton de téléphone rien que pour une maison, pour chaque fois en matière de cahier de charge. Donc, il y a une période... très singulière, voilà, de l'après-guerre où cette pratique a été mise en œuvre et nous interroge aujourd'hui.
5: Vous avez cité un mot qui est important, c'est l'après-guerre. C'est l'époque dans laquelle Louis Bosny a œuvré à la reconstruction de toutes ces maisons, ces rues qui ont été bombardées dans nos villes, essentiellement dans la région liégeoise ou ailleurs aussi.
7: Je ne sais pas si il n'a pas nécessairement travaillé dans les zones bombardées, mais il a surtout développé des nouveaux quartiers de logement, au niveau du logement social en tout cas. Il a développé des nouveaux quartiers parce que c'était le plein moment de l'expansion. C'est l'État-providence, c'est l'architecture qui se met au service du peuple, si on veut, d'une certaine manière. Et tandis que pour l'hôpital de Bavière, qui est un hôpital sur lequel il est intervenu, mais on va dire très... très ponctuellement, en fait, simplement vu que les bâtiments étaient existants et donc il fallait les transformer, enfin, par certaines opérations, exaucer des bâtiments ou en tout cas faire des agrandissements, des aménagements intérieurs. Mais donc c'est toujours à travers cette intervention qui est créative, comme Pierre vient de l'expliquer, mais sur laquelle aussi moi je vois la sobriété dans le sens, dans le titre, dans le mot aussi important, c'est celui-là. Et c'est peut-être pour ça, en revenant à votre question sur l'importance, est-ce qu'il est un architecte important, mais ça dépend de ce qu'on entend par importance, évidemment. Mais l'importance, elle est justement dans cette sobriété.
5: Ça dépend qui juge aussi de l'importance.
7: Oui, oui, mais je dirais si aujourd'hui on dit un architecte important, c'est les grands noms, c'est les gens qui sont très, très, très...
5: c'est ceux que j'ai cités en commençant.
7: Voilà, oui, mais on ne va pas rentrer dans trop de détails, mais simplement, ici, sa spécificité à lui, c'est justement ce côté sobre, le fait d'utiliser la matière exactement juste comme il faut, si vous voulez. Alors qu'on était à une époque, on est toujours aujourd'hui dans cette question de dépenser beaucoup de choses, d'énergie, de matière, etc. Et lui, chaque fois, va trouver des solutions tout à fait incroyables, on va dire, enfin, si on peut... On va dire sur toute cette histoire de sa maison, c'est vrai qu'il y a des tas de choses, de matériaux de récupération, d'innovations techniques simplement, le fait qui nous a toujours fascinés, Pierre et moi, c'est le fait d'avoir ces ouvertures de fenêtres comme un tiroir, si vous voulez. Donc vous tirez les châssis pour aller nettoyer la vitre derrière. Vous voyez, donc il faut penser à ces choses-là.
5: Du bon sens, finalement.
7: Du bon sens, mais qui demande quand même justement
5: la réflexion.
7: Pas mal de créativité justement pour la mettre en œuvre. En fait, c'est ça qui est important chez lui, je dirais.
5: Justement,
7: pas le côté pétillant flashy qu'on peut voir dans certaines
5: opérations. Je rebondis sur ce que vous avez dit parce que comme il a travaillé tous les deux d'ailleurs, comme il a travaillé beaucoup à Bavière, à l'hôpital de Bavière, un hôpital, on peut pas l'arrêter. On peut pas dire je ferme une aile et je transforme tout. Non, l'hôpital c'est comme la gare d'Otigny, ça continue à travailler. Pendant que les gens sont là. Donc on construit l'hôpital pendant qu'ils travaillent. Ce sont des exigences dont on n'imagine pas aujourd'hui la difficulté. Hein? Donc de là, la réflexion, le système D, les bonnes idées, elles doivent venir. Sinon, on va à la perte.
7: Oui, mais en même temps, c'est amusant ce que c'est votre exemple. C'est-à-dire que pour revenir sur l'hôpital, en fait, lui, il est intervenu surtout pendant les deux décennies où on avait pris les deux opérateurs qui étaient le CPS et l'université avaient décidé de faire des hôpitaux ailleurs. était en train de les construire, mais ils ont mis 20 ans pour les construire. Et lui, pendant ces 20 ans, on lui a dit, il faut que tu t'occupes de tous les bâtiments. Donc, quelque part, c'est un exercice de style absolument incroyable.
5: C'est unique dans une vie d'architecte, ça.
7: Oui, à mon avis, oui.
8: Il avait du talent en danse. Il est devenu architecte.

0: s'est enfui dans son dernier repos, sans jamais avoir vu, semble-t-il, que son fils était beau.
1: Le projet le plus radical qu'il ait fait dans l'hôpital, puisqu'il y a une certaine radicalité dans sa pensée, il va au bout de son idée, c'est ça que j'appelle radical. Et l'hôpital de Bavière est un hôpital pavillonnaire, comme celui de Barcelone, ou enfin beaucoup de Brückmann, voilà, plein d'hôpitaux du début du XXe. Et l'idée qu'il va avoir, c'est de remplir les vides. Donc en fait, il fait tous les systèmes de connexion dans ce qu'on appelait la cour des miracles, c'est-à-dire les systèmes de circulation. Et c'est un bâtiment qui se rapproche très très fort, alors qu'on connaît mal sa culture, les voyages qu'il a fait, ça on connaît peut-être pas entièrement toutes ses sources d'influence, mais on est très proche d'une série d'architectes, soit anglais, soit nord-américains, soit ce qu'on appelle les Team Ten, donc du début des années 60, qui avaient une certaine critique du mainstream, du courant moderniste, un certain recul, et donc il a proposé des projets qui ont une tenue architecturale d'un niveau international absolu, sauf que il était inconnu. Oui. Donc il y a une énigme dans ce livre, et d'ailleurs la narration que Jean-Michel en fait est assez remarquable, dans la mesure où il nous prend par la main et il nous fait partager ses découvertes. Donc moi qui étais en première ligne pour écouter Jean-Michel, c'était lui qui arpentait le territoire, c'est lui qui arpentait les sociétés, les fonds d'archives. Très rapidement, il m'a appelé pour me dire, je raconte souvent l'histoire comme ça, c'est assieds-toi, j'ai un truc à te dire. Et la première fois, je pense, c'était j'ai rencontré la famille. Et donc, tu sais quoi, il a fait, donc il a été militaire, ses parents étaient des résistants, on l'a mis hors de la Belgique en 41, il a franchi la frontière française, mais l'espagnol, il a été incarcéré dans un camp de concentration allemand, le voilà à essayer de se former pour rentrer dans l'armée anglaise, il va passer par Lisbonne, par Goma, au Congo, arriver en Afrique du Sud, paracommando, remonter à Tripoli, monter dans les avions du premier débarquement allié en Italie. On retrouve ses photos quand il est transféré dans l'armée de Montgomery, pour lequel on a des documents de Montgomery qui attestent de la présence de Bosnie. Donc il y a une histoire invraisemblable de Bosnie jusque l'offensive von Rudchez, les Ardennes. Donc quand il rentre à 21 ans, il en avait 17 au départ. Vous voyez ce qu'il a vécu, c'est hallucinant. Et donc, ce jeune homme va s'orienter vers des études d'architecture. Et puis, Jean-Michel me rattrape pour me dire « Ah, tu sais quoi, il a fait tellement de logements sociaux. » Ça, c'est 3 mois plus tard. Et puis, on rajoute encore 3 mois. Nous voilà à l'architecte de l'hôpital des Bavières. Donc, en fait, tous les Liégeois le connaissent, l'ont fréquenté, lui ont presque serré la main, sauf qu'il a disparu dans les murs, en fait.
2: Raison de plus pour lui rendre un hommage vibrant aujourd'hui.
1: En fait, on raconte, ici, on a tenté de raconter avec Jean-Michel à la barre, bien sûr, mais une histoire, et en même temps, d'y greffer ce qu'il y a de fondamental dans la pratique de l'architecture. C'est ça qu'on tente de mettre en œuvre, en fait. Et là, alors, on retrouve effectivement des forces d'engagement, des espaces, je dirais, réflexifs, je qui frôle la philosophie, on va dire. On trouve une pratique de généraliste, hein, parce qu'une des grandes caractéristiques d'architecture, c'est qu'on est en fait des courroies de transmission d'énormément de domaines, du droit à la santé, en passant par l'univers politique, je l'ai dit, et puis l'aménagement du territoire, et toutes les disciplines connexes, mais il y a énormément de courroies de transmission, donc c'est sans doute un des métiers, si pas le métier, qui, remplit des missions de résoudre des équations complexes. C'est pour ça qu'il y a, notamment dans les pays centre-européens et Europe orientale, tant de bourgmestres, tant de politiciens qui sont des architectes, parce qu'ils ont une vision de prospection et de résoudre la complexité. Et j'ai dit le deuxième mot, la deuxième qualité de l'architecte en tant que tel, dans une société, son grand apport est projectuel, sa spéculation conceptuelle. Il envisage un bâtiment qui un jour sort de terre et dans lequel des hommes et des femmes vivent ou y ont des usages,
2: ouais.
1: En réalité.
2: Jean-Michel, vous l'avez rencontré, Louis Bossuet.
3: Oui, le hasard fait que, voilà, professionnellement, mais il y a très, très longtemps, évidemment, vu qu'il est mort en 83, j'ai eu l'occasion de le croiser en 81 et un peu discuter avec lui. C'est comme ça que m'est revenu, d'ailleurs, toute cette histoire-là a démarré comme ça, à partir d'une photo, en me disant, mais ce type-là, je le connais, en fait, et de me souvenir de discussions qu'on avait eues. Mais pour revenir à votre question, ce qui est important aussi de voir, vous l'avez dit, c'est d'approcher cette dimension sociale. Donc évidemment, dans son architecture, ça c'est une évidence, mais aussi de la manière dont les gens vivent à l'intérieur de cette architecture. C'est souvent, voilà, on a quelquefois cette image simplement d'un regard sur le bâtiment, le bâti, dans le sens des volumes, les matériaux. Mais ici, c'est aussi sur la manière dont les gens vivent à l'intérieur, dont les relations dans un hall d'entrée, la manière dont tout ça est lumineux, est agréable à vivre. Et il y a toute une recherche artistique, aussi abusant que ça puisse paraître, à travers le logement social. Il arrive à faire ce qu'on pourrait appeler des œuvres d'art. Enfin, œuvres d'art, je mets entre guillemets, mais des interventions qui dépassent le simple cadre d'exécution de mettre des enduits ou un certain nombre de choses relativement basiques, mais il arrive à transcender ça et en faire, parce qu'il est les mains aussi dans le cambouis. C'est un gars qui a un sens du concret, de la réalisation. Donc cette approche est toujours aussi, il y a une créativité, une imagination, mais qui est toujours basée aussi sur un savoir-faire, si vous voulez. Il avait aussi, parmi ses études d'architecte qu'il a fait très rapidement, parallèlement à ça, il faisait des études d'ameublement. Donc il est aussi dans le détail,
2: Il pousse le projet jusqu'au bout.
3: Oui, oui, sans l'imposer, évidemment, parce qu'à l'époque, les moyens sont ce qu'ils sont, évidemment.
2: On est loin quand même des corons qu'on a construits pour les ouvriers au XIXe siècle. C'était des maisons sociales, en quelque sorte.
3: Des œuvres sociales du patronat, si vous voulez. Oui, mais c'est une attitude paternaliste ici. Évidemment, la grande évolution avec l'État-providence, c'est que c'est évidemment... tout le monde cotise et on répartit les cotisations sur l'ensemble des gens. Tandis qu'effectivement, là, à l'époque, c'est vrai qu'on peut appeler ça, ce sont des œuvres sociales, mais du patronat, c'est dans son intérêt. C'est pour lui attirer les travailleurs. C'est
2: les garder sous sa coupe.
3: Voilà, tout à fait. Donc c'est pour les contrôler, quelque part. Tandis qu'ici, on est plutôt dans l'objectif de pouvoir libérer les gens de ce que coûte un logement, parce qu'effectivement, et surtout de leur offrir du confort que rappelez-vous, il y avait encore... s'il y avait peut-être 50% de WC dans les années 50, c'était bien. En fait, tout le monde était encore le WC dans la cour, quoi. Donc, il n'y avait pas de salle de bain. Il y avait, voilà, apporter tout ce confort-là, c'est ça le logement social. Et c'est à ça qu'il a participé, évidemment.
2: En restant dans des devis et des budgets qui soient contrôlés.
3: C'est la règle du jeu de la Société nationale du logement, et c'est comme ça que j'ai pu le rencontrer, c'est parce que j'y travaillais. Il y avait des prix maxima qui ne devaient pas être dépassés, point à la ligne, c'est tout. Si votre projet le dépassait, il n'était pas bon, il était rejeté, il fallait recommencer.
2: Quoi. Donc il fallait chercher des bonnes idées.
3: Exactement.
2: Système D, etc.
3: Et c'est en ça qu'il est fort. C'est à travers ça, si vous voulez, que je suis un peu rentré dans son histoire, en me disant, mais effectivement, il faut regarder derrière, il faut creuser, parce que voilà, on peut avoir une solution, on peut apporter une solution standard et banale. Mais lui, il arrivait à chaque fois à faire un petit quelque chose qui faisait le petit plus, si vous voulez, que ce soit un côté agréable, une distribution facile ou tout simplement d'arriver à faire plus pour moins d'argent, quoi, en fait.

0: Qu'est-ce qui reste aujourd'hui, Pierre, de l'héritage de Louis Bosny, de sa façon de travailler? Je ne parle pas de ses bâtiments, ils sont encore visibles, pour certains certainement, mais dans le milieu des architectes, Louis Bosny compte?
1: Vous avez compris que dans l'introduction que j'en faisais tout à l'heure, une des richesses du travail qu'on a pu mener pendant presque 4 années, ça a été de sortir de l'ombre un praticien qui donc n'avait pas reçu les faisceaux de la lumière, hein, et de la reconnaissance. Donc quelqu'un qui avait complètement fondu dans la mémoire. Donc dans votre question, il y a une incapacité à y répondre, quelle est son influence. Par contre, depuis qu'on a sorti le livre, donc on a monté une première exposition à la Cité Miroir à Liège, une deuxième à Briey-en-Forêt dans un bâtiment de Le Corbusier en France, une troisième à Saint-Étienne, une quatrième à Flémalle-Haute et la cinquième sera à Bastogne. Donc qu'il y ait aujourd'hui une demande de comprendre les enjeux que Bosny a mis sur la table, celle-là elle est bien réelle. Et donc le suivi média, émissions radio, tout le monde s'est un peu penché sur cette question qui est apparue, donc ce faisceau de lumière sur cet artisan humble des missions portées par les architectes. Ça, je pense que c'est une leçon qui peut fonctionner. Je vais un pas plus loin. Aujourd'hui, l'arbitrage se fait sur les décennies passées au travers d'institutions d'État ou de régions, ça dépend des pays d'Europe, globalement, qui portent un regard très, très, très peu attentif sur les années 50, 60, 70, qui sont des lieux d'une créativité intense. Donc, aucun des bâtiments de Bosny n'est cité à l'inventaire, n'est classé, je parle pour la région wallonne. Donc, on a ambitionné de dire, au fond, on pourrait amener à regarder les choses avec d'autres critères. J'ai proposé récemment, dans une conférence en Suisse, de, entre guillemets, débaptiser tous les bâtiments qui sont classés. Donc, on les débaptise tous et on refait une structure de classement. On va arriver à un résultat tout autre. Avec nos valeurs d'aujourd'hui, qu'est-ce qu'on va classer dans les siècles précédents? La question de la mémoire, elle est essentielle. On sait que l'histoire est particulièrement manipulée dans des périodes comme celle-ci. Et donc, le fait de faire un travail, nous-mêmes, de besogneux, auprès d'un besogneux, de faire apparaître des pans d'entiers d'histoires qui ne sont absolument pas abordées. Et donc, c'est un peu une fierté que nous avons d'avoir produit ce livre. On l'a aussi traduit en anglais. Donc, il y a une version anglaise, très bien vendue en Hollande. Et donc, je pense qu'effectivement, il y a un appareil critique qui s'est développé autour de l'œuvre de Bosny, grâce à ce bouquin, mais c'est surtout au niveau de ses apports, les apports de sa pensée et de sa pratique, qu'on voit qu'il y a une boîte à outils utilisable aujourd'hui.
0: Pour en terminer, Jean-Michel, Louis Bosny, c'est quelqu'un qui vous a porté dans votre travail ?
2: Pas nécessairement dans mon travail, mais disons, avec lequel je me sens en phase, si vous voulez, en écho, en tout cas, qui faisait un coup dans ce que j'ai pu faire dans ma pratique professionnelle, mais aussi de manière beaucoup plus globale dans ce qui, à mon avis, c'est là que je termine d'ailleurs par ça dans le livre, c'est qu'au fond, tous ces grands principes qu'il a mis en œuvre sont des restes d'une actualité brûlante aujourd'hui, c'est-à-dire de faire de la sobriété, voilà, c'est notre rançon à tous pour les années à venir, mais aussi toujours de ne pas oublier le côté social, donc d'arriver à faire des choses qui soient intéressantes pour la collectivité et en même temps à travers la créativité, parce que ça restera la solution vraiment à mettre en œuvre pour trouver des nouvelles réponses. On sait que demain, on n'a pas encore les réponses de demain, mais par contre, le problème, on l'a déjà, ça c'est clair.
0: Dieu sait si on en a. Merci beaucoup à tous les deux pour ces renseignements. Louis Bosny, un architecte qui mérite la lumière.
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Cette semaine, c'était la rentrée pour les étudiants des hautes écoles et des universités en Fédération Wallonie-Bruxelles. Une rentrée synonyme de nouveaux cours, de nouveaux projets, parfois d'un premier cote, mais aussi pour beaucoup de nouvelles dépenses. Car derrière cette rentrée académique, une réalité s'impose de plus en plus. Étudier coûte cher. Logement, alimentation, transport, matériel scolaire. Et cette année, la hausse du Minerval vient encore alourdir la facture pour certains étudiants. La Fédération des étudiants francophones estime qu'une année d'études peut désormais coûter jusqu'à 13 600 euros. Pour un étudiant coteur, un montant qui pose forcément la question de l'accès aux études supérieures. Est-ce que chacun peut encore se permettre de faire les études de son choix ? Dans le même temps, le nombre d'étudiants qui travaillent pendant leur année académique augmente fortement et pour certains, le job étudiant n'est plus seulement un moyen de gagner un peu d'argent de poche, mais une nécessité pour financer leurs études et leur vie quotidienne. Alors, quelle est la réalité aujourd'hui de la précarité étudiante ? Comment les étudiants font-ils face à ces dépenses ? Et quelles aides peuvent-ils réellement mobiliser lorsqu'ils rencontrent des difficultés financières ? C'est ce que nous allons tenter de comprendre cette semaine dans Sous les titres.

0: Lénaïque Dumont, bonjour.
1: Bonjour.
0: Donc vous êtes présidente de la FEF, la Fédération des étudiants francophones. Alors, à l'occasion de cette semaine de rentrée du supérieur, on va donc revenir avec vous sur plusieurs sujets qui inquiètent votre syndicat. Alors, pour commencer, quelques chiffres d'abord. Hein, la FEF avance qu'une année d'études peut désormais coûter jusqu'à 13 600 euros pour les étudiants coteurs et jusqu'à 8 000 pour les étudiants qui ne cotent pas. Alors, tout d'abord, comment est-ce que vous êtes arrivé à ce chiffre et qu'est-ce qu'il recouvre concrètement?
1: Ok, donc ce qui est important de savoir, c'est que cette évaluation des frais annuels d'études, elle a été réalisée en 2024 par quatre associations, dont la FEF et la Ligue des familles, en se basant principalement sur des études commanditées par le gouvernement auprès de bureaux d'études ou d'institutions de recherche. Donc ces chiffres ne venaient pas de nulle part. Et nous, cette année-ci, ce qu'on a décidé de faire avec cette rentrée académique et cette hausse du Minerval, c'est qu'on s'est dit qu'on allait reprendre ces chiffres et les réactualiser avec le prix à la consommation d'août 2026.
0: Là aussi, effectivement, cette rentrée, elle est aussi sous un signe politique qui est l'augmentation du Minerval. Alors aujourd'hui, il peut atteindre donc près de 1 200 euros, et c'est quelque chose donc qui vous inquiète, hein, avec aussi donc effectivement ce coût qui est assez important.
1: En fait, cette hausse du Minerval, la ministre nous dit que les budgets de la Fédération et Bruxelles vont mal, que tout le monde doit faire sa part, dont en fait la jeunesse et les étudiants. Mais on ne parle pas juste d'une indexation. Pour le Minerval à 835 euros, ok, on peut parler d'une indexation sur plus de 10 ans, mais pour tous ces étudiants en école supérieure des arts et en haute école qui payaient 150, 200, 300 euros, on est loin d'une indexation et on est vraiment dans des situations qui sont dramatiques.
0: Le gouvernement, de son côté, défend cette hausse en expliquant que, bah, voilà, que les étudiants qui ont les épaules les plus larges doivent contribuer davantage, parce que, bah, voilà, selon eux, ce sont les étudiants les plus aisés qui devront payer ce montant. Et bon, vous estimez que cet argument ne tient pas.
1: En effet, pour nous, penser ça, c'est se voiler la face. Certains étudiants, quand ils choisissent leurs études, leur établissement, etc., ils regardent à différents facteurs. Est-ce que l'établissement est proche de chez moi? Pour savoir si je vais devoir aller en bus ou si je vais devoir coter. Est-ce que les études coûtent cher? Aller en haute école ou en école supérieure des arts, ça n'avait pas le même coût qu'aller en université. Il y a beaucoup d'étudiants qui se posent ces questions et qui décident et qui choisissent leurs études en fonction du prix des études. Pour certains étudiants, le taux plein était à 200 euros. Demain, ces personnes devront payer 1 200 euros. La ministre, elle dit, il y a 60% des étudiants qui paieront le taux plein. On a créé des paliers intermédiaires, c'est bien, ça va aider plus d'étudiants. Mais c'est faux! Pour certains étudiants, peut-être qu'ils avaient les moyens de se payer 200 euros de Minerval, mais est-ce qu'ils auront les moyens de se payer 1 200 euros de Minerval?
0: Certains vont être exclus du coup de l'enseignement supérieur?
1: Ben, certains vont être exclus de l'enseignement supérieur parce qu'en fait, ils n'auront pas les moyens de payer cette augmentation du Minerval. Et puis, il y a aussi toute la question du décret paysage et de la finançabilité, qui est encore fort au-dessus de la tête des étudiants. Les étudiants ont peur, les étudiants ne savent pas comment ils vont payer leur Minerval, les étudiants ne savent pas s'ils vont rester finançables pour un ou deux crédits. On n'investit pas dans l'avenir de sa jeunesse, loin de là. On n'investit pas dans l'avenir du pays. Être étudiant, c'est pas ça. Être étudiant, normalement, c'est aller en cours, étudier, pouvoir sortir avec ses potes. Maintenant, être étudiant, c'est devoir choisir entre aller en cours et jobber, devoir choisir entre se loger et se nourrir.
0: Donc, dans un communiqué de presse qui est sorti récemment à l'occasion de cette rentrée académique, vous évoquez aussi un autre chiffre. Le nombre d'étudiants de jobistes est en augmentation. Il serait passé de 55 000 étudiants de jobistes à 102 000. Est-ce que travailler pendant ces études est devenu une nécessité plutôt qu'un choix?
1: Oui, avant les étudiants jobaient en grande partie parce que on se fait un petit peu d'argent de poche, c'est l'été, on en profite. Là, les chiffres que vous venez de citer, on ne parle pas juste d'étudiants jobistes, on parle d'étudiants qui jobent pendant l'année académique.
0: Et donc avec un job étudiant qui potentiellement va empiéter sur leurs études, c'est bien ça?
1: C'est ça, parce qu'au niveau des jobs étudiants, c'est pas juste être disponible le soir ou alors le week-end. Il y a beaucoup d'endroits qui demandent aux étudiants d'être disponibles en pleine semaine, en journée. Et en fait, avoir des étudiants jobistes, ça arrange les entreprises, ça arrange les institutions, on paye moins de cotisations, c'est de la main-d'œuvre qui coûte moins cher. Et souvent, les étudiants, quand ils sont en galère, ils sont prêts à accepter n'importe quel job.
0: Finalement, pour vous aussi, c'est une question qui est quoi, plus large? Ça touche en fait à l'enseignement en général.
1: On arrive vraiment vers. Dans l'enseignement supérieur, on est sur une élitisation de l'enseignement supérieur. On ne pense pas à l'avenir de son pays. Et c'est toujours travailler plus et perdre encore plus, en fait.
0: Et donc face à tout ça, pour marquer le coup, vous avez décidé d'organiser une manifestation ce mercredi 16 septembre à Bruxelles. Alors, Pourquoi avez-vous choisi donc de mobiliser les étudiants dès le début de l'année académique? Et qu'est-ce que vous attendez en fait concrètement de cette manifestation? Est-ce que c'est que le début?
1: Oui, bien sûr, ce n'est que le début de la lutte. À la FEF, c'est important de savoir qu'on se bat pour un enseignement public gratuit et de qualité, accessible à toutes et tous. Avec cette question du décret paysage, avec cette augmentation du Minerval, on est loin de l'accessibilité des études. Les étudiants sont en colère, ils l'ont fait comprendre. Le 24 mars, on avait 3 500 étudiants dans la rue. Ça faisait plus de 10 ans que la FEF n'avait pas eu une aussi grande manifestation. Et on le voit depuis le mois d'août, les étudiants ne font que parler de décret paysage sur les réseaux sociaux, de la question de la finançabilité et également du Minerval à 1 200 euros. Donc même si on ne sera peut-être pas à 5 000 ou 6 000 demain dans les rues, on sera quand même en nombre et il faut se dire que même si on a 300 étudiants 2 jours après la rentrée, c'est déjà énorme. On vient seulement de retourner en classe et on est déjà dans la rue pour montrer notre mécontentement.
0: Donc vous êtes la nouvelle présidente de la FEF, vous avez déjà eu l'occasion du coup de discuter autour de vous, vous avez déjà des retours, des premiers effets hein, de la réforme autour de la finançabilité?
1: Nous, on a beaucoup de. Avant d'être présidente de la FEF, j'étais responsable communication, responsable campagne. Donc, c'est moi qui ai mené toutes les campagnes de l'année passée. Et on a reçu beaucoup de témoignages d'étudiants qui nous disent moi, je vais devoir arrêter mes études. Payer 1 200 euros, c'est pas possible. Avant, c'était déjà super compliqué. Des étudiants qui nous disent ma mère dort avec moi la nuit parce qu'elle a peur que je me fasse du mal. Ou d'autres étudiants qui nous disent si je ne suis plus finançable, je vais me pendre dans le bureau de la ministre.
0: On est sur de l'alerte complètement. Vos revendications, si vous deviez les résumer, elles seraient de l'ordre de quoi? Donc alors finalement donc revoir ce système de finançabilité et revoir aussi ce montant du Minerval.
1: On a plusieurs revendications. Donc il y a tout l'aspect finançabilité, Minerval qui rentre en compte. On sera aussi très attentif au niveau du décret harcèlement, discrimination et violence sexiste et sexuelle. Il y a un décret qui a été voté ici fin du quadrimestre précédent, alors qu'il ne prend même pas en compte les violences entre les membres du personnel et les étudiants, pourtant fortement présents. Il y a beaucoup, beaucoup d'étudiantes qui remontent le fait de « je me suis fait agresser par mon professeur, je vis de l'harcèlement, je vis du racisme, etc. Je ne suis pas évaluée comme les autres ». Nous, c'est des points sur lesquels on va être hyper vigilant et attentif. Il y a aussi tout l'aspect des infrastructures. Je ne sais pas si vous avez déjà été dans un établissement supérieur d'art. Les bâtiments sont souvent délabrés et dans un état qui est vraiment lamentable. On compte faire un petit état des lieux par les conseils étudiants pour savoir où ça en est, est-ce que ça se passe bien, etc. Est-ce qu'en fait, il y a des choses qui devraient bouger? Pour nous, on doit pouvoir étudier dans des conditions décentes et ça passe par des endroits chauffés, par des endroits isolés, ça passe par la question du logement aussi. Les prix des logements ont fait qu'augmenter ces dernières années, surtout qu'il y a de plus en plus de résidences privées qui se mettent en place avec des salles d'études, des salles de détente, etc. Mais ça coûte une fortune pour les étudiants. Nous, on aimerait bien avoir accès à des logements publics et accessibles pour les étudiants. Il y a énormément de questions comme celle-là. Il y a aussi la question des transports. Ou pour certains transports en commun, on a l'abonnement à 12 euros pour les 18-25 ans. Sauf qu'en fait, être étudiant, ça ne s'arrête pas spécialement à 25 ans. Il y en a qui reprennent des études plus tard. Il y en a qui finissent leurs études plus tard aussi. Pourquoi elles et eux n'auraient pas droit à l'abonnement à 12 euros? Il y a plein de sujets sur lesquels on est attentif. On aimerait bien trouver des pistes de solutions aussi, augmenter les Minerval. Nous, on est totalement contre. Mais on aimerait bien qu'il y ait des aides financières et des choses qui soient mises en place pour aider les étudiants en galère. Ils ne peuvent pas juste nous abandonner.
0: Et donc, oui, effectivement, cette année donc s'annonce particulièrement chargée.
1: Oui, c'est ça. On demande tout le temps aux étudiants de davantage travailler pour pouvoir étudier, puis on leur reproche de ne pas réussir assez vite. On augmente même le coût des études tout en durcissant le parcours. Le gouvernement, il nous prend vraiment en étau tout le temps. Donc, vraiment, pour cette rentrée académique, nous, on aimerait qu'il y ait une question fondamentale qui soit posée de manière générale. Quelle place notre société, elle souhaite réellement accorder à sa jeunesse? Quelle place on souhaite accorder aux étudiants?

0: Arnaud Destrebecq, bonjour.
1: Bonjour.
0: Bonjour, donc voilà, vous êtes vice-recteur aux affaires étudiantes et sociales à l'ULB.
1: C'est bien
0: Donc
1: ça.
0: voilà, à Bruxelles, il y a eu donc ce mercredi 16 septembre déjà une manifestation des étudiants très très tôt dans l'année qui dénonce en fait l'augmentation des coûts des études. Et donc, tout d'abord, la FEF, hein, la Fédération des étudiants francophones, estime qu'une année d'études peut coûter, pardon, jusqu'à 13 600 euros pour un étudiant coteur. Et donc, est-ce que dans votre travail, vous constatez justement que le coût des études constitue parfois peut-être un frein pour certains étudiants?
1: Évidemment, oui, bien sûr, et on le constate de plus en plus dans la mesure où de plus en plus de nos étudiants sont amenés à jobber pour assumer le coût de leurs études, qu'ils soient soutenus en partie par leurs parents ou non. Et donc oui, on constate que c'est une préoccupation grandissante pour nos étudiants. Donc on essaye de mettre en place toute une série d'aides via le service social étudiant. Il y a notamment une aide qui consiste à attribuer une allocation de bloc pour les étudiants qui ne pourraient pas assumer leur job étudiant pendant la période d'examen, par exemple.
0: Et ça consiste en quoi, justement, du coup? C'est comme c'est une assurance pour les étudiants?
1: Ce n'est pas une assurance, c'est-à-dire que si un étudiant bénéficie des aides du service social, s'il est dans les conditions pour bénéficier des aides du service social, que c'est un étudiant qui job en plus de ses études, eh bien, nombreux sont les étudiants parmi ceux-là qui ne peuvent pas jobber pendant la période d'examen, pendant la période de bloc, et donc là, on peut leur attribuer une allocation financière. Pendant la période de bloc et pendant la période des examens.
0: Ah oui, tout à fait. Parce que, effectivement, là aussi, ce sont des chiffres que la FEF évoque. Le job étudiant prend de plus en plus de place. On parle de 102 000 étudiants jobbistes, jobbeurs.
1: Oui.
0: Et voilà, au final, à partir de quel moment le fait d'avoir un job étudiant devient-il problématique, hein, pour le parcours académique ou l'équilibre d'un étudiant?
1: Alors, ben c'est pas le facteur unique, hein. Donc c'est un ensemble d'éléments qui vont faire en sorte que l'étudiant

qui, Job, va être mis en difficulté par le fait qu'il a besoin d'avoir une ressource financière en plus de l'aide de ses parents. Et donc, c'est multifactoriel. Il y a par exemple l'Observatoire de la vie étudiante, ici à l'ULB, qui a fait une étude sur le nombre de privations que doit accepter un étudiant pour pouvoir à la fois étudier, travailler, progresser dans ses études. Et donc, effectivement, pour certains de ces étudiants, c'est un grand nombre de privations qu'ils doivent consentir pour pouvoir poursuivre leurs études. Et donc, on est attentif à ça, effectivement. Et comme je vous le disais, avec le service social, on essaye de mettre le maximum de choses en place pour eh bien, permettre à ces étudiants de maintenir de front à la fois un job et la possibilité de réussir.

0: Isabelle Mertens, bonjour. Vous êtes assistante sociale et responsable de la cellule sociale des étudiants à l'UNAMUR. Alors, bon, on va revenir avec vous sur quelques chiffres de l'AFEF. L'AFEF, estime notamment qu'une année d'études peut compter jusqu'à 13 600 euros pour un étudiant coteur. Alors, est-ce que vous, dans votre travail au quotidien en tant qu'assistante sociale, vous constatez que le coût des études peut constituer un frein pour certains étudiants?
1: Ce que je voudrais d'abord dire, c'est que quand on parle de coût d'une année d'études, c'est important de faire la part entre le surcoût qui est lié aux frais des études et le coût de la vie d'un jeune étudiant ou d'un étudiant jeune adulte ou un adulte en reprise d'études. Et donc, le montant annoncé par l'AFEF correspond, nous semble-t-il, au coût global d'une année d'études, en ce compris les frais d'études.
0: Tout à fait.
1: Et donc, pour nous, on met en évidence ce qui constitue le surcoût. Donc, nous pensons tout particulièrement au Minerval si l'étudiant n'est pas boursier, parce qu'alors il bénéficie de la gratuité de son Minerval, le matériel didactique, l'accès à Internet, le fait de pouvoir disposer d'un matériel informatique adéquat. Si l'étudiant doit coter, ça représente un budget très important, ses frais de transport, et alors à ces différents frais vraiment spécifiques liés aux études s'ajoutent les frais de vie. Mais donc que l'étudiant, que sa famille ou que son ménage couvraient déjà avant même qu'il n'entreprenne des études. Et donc, c'est vrai que le fait de faire des études peut coûter très cher et donc que ça peut être un frein. Et donc, les aspects qui constituent un frein, c'est notamment si l'étudiant doit payer un Minerval, et ici maintenant avec l'indexation, il y a une augmentation significative de 359 euros cette année. Si l'étudiant doit prendre un COT, ça représente un budget très conséquent et c'est souvent la partie la plus coûteuse, la plus élevée de son budget. Quand l'étudiant est nafteur, mais qu'il a plus de 25 ou 26 ans, il ne bénéficie plus de réduction au niveau des tarifs transport en commun et donc pour ces étudiants-là, c'est aussi un poste important dans les frais d'études. Alors, au niveau de la famille, bien sûr, tout dépend des ressources et de la contribution familiale qui est possible en fonction de la taille de la famille, des frais, du nombre d'enfants. Quand il y a plusieurs enfants supérieurs, c'est d'autant plus compliqué pour une famille ou pour, dans certains cas aussi, de plus en plus nombreux de familles monoparentales d'assumer les frais. Voilà, quand l'étudiant, enfin je pense aussi à la situation des étudiants hors Union européenne, qui ont un financement a priori garanti par un garant ou par un blocage en garantie bancaire, mais qui dans les faits doivent s'autofinancer. Et donc c'est vrai que le coût d'une année, peut représenter un frein dans le choix.
0: Et du côté de l'UNAMUR, vous avez mis donc plusieurs dispositifs en place pour justement répondre hein, à ces préoccupations. Quels sont ces dispositifs?
1: Mais avant de peut-être de présenter ce dispositif propre à l'UNAMUR, un de nos objectifs, c'est vraiment d'informer et d'inciter les étudiants à d'abord faire valoir leurs droits en matière d'allocation d'études et ou de réduction de Minerval auprès de la Fédération Wallonie-Bruxelles. Et donc, suite aux changements récents, vraiment, nous axons la communication sur cette démarche qui est importante. Alors, à côté de ce droit éventuel à une allocation d'études, à la gratuité du Minerval ou à une réduction au niveau du Minerval, eh bien, nous proposons différentes aides, des aides financières directes et puis différentes aides sociales et soutiens à l'étudiant. Donc, parmi les aides financières directes, il y a l'intervention pour le paiement du Minerval, et donc là, c'est une intervention qui s'élèvera à 359 euros cette année et qui touche des étudiants qui ne répondent pas aux conditions d'accès à une allocation d'études ou à une réduction de la Fédération Wallonie-Bruxelles. Ça concerne par exemple des étudiants qui ont déjà un premier diplôme supérieur et qui sont en reprise d'un nouveau programme d'études ou d'un doctorat, d'un master de spécialisation. Ce peut être un étudiant qui connaît un changement dans sa situation familiale ou dont la famille connaît une diminution de ressources, mais pour lequel ce changement n'est pas pris en compte dans les critères de la Fédération Wallonie-Bruxelles. Ce peut être aussi un étudiant étranger qui ne remplit pas les conditions de nationalité et de durée de séjour. Et donc, ces étudiants ne se retrouvent pas nécessairement dans des situations financières faciles et qui pourraient être considérées comme aisées. Mais donc, leurs revenus, ne dépassent pas les plafonds de la Fédération Wallonie-Bruxelles, mais n'y ont pas droit parce qu'ils ne répondent pas aux autres critères. Donc voilà, là on essaye vraiment de soutenir ces étudiants-là. Il y a, pour les étudiants qui doivent payer à Minerval, il y a la possibilité du prêt pour échelonner sans intérêt le paiement du solde après le paiement de l'acompte. Et donc ce prêt permet d'échelonner sans intérêt et de rembourser jusqu'à la fin de l'année académique. Alors que la date légale pour payer le Minerval est le 1er février. Donc là, ça permet à la famille d'échelonner, ou à l'étudiant, d'échelonner davantage le paiement de son inscription. Nous avons les bourses ou interventions dans les frais d'études. Et là, nous nous basons vraiment sur le budget global et le surcoût des frais d'études que l'étudiant, sa famille doivent assumer. Et nous prenons en compte aussi la contribution financière de la famille ou de l'étudiant sur base de sa situation actuelle. Donc, à la différence de la Fédération Wallonie-Bruxelles, nous nous basons sur les revenus actuels nets. Et la réalité la plus proche que connaît l'étudiant et sa famille. Nous avons également des prêts en avance sur l'allocation d'études ou sur une bourse de mobilité. Nous avons aussi des aides ciblées. Donc là, pour vraiment répondre à certaines difficultés spécifiques que l'étudiant peut rencontrer, pour l'achat par exemple de matériel informatique, que ce soit un PC, une tablette ou des composants, donc il y a une intervention spécifique. Il y a également l'allocation examen, qui est une aide pour soutenir les étudiants qui jobent régulièrement durant l'année académique, mais qui jobent pour contribuer vraiment au financement de leurs frais d'études et pour certains même de leurs frais de vie. Donc c'est une manière de les soutenir, de leur permettre aussi de diminuer ou d'arrêter de jobber pendant les périodes d'examen et de pouvoir alors percevoir une allocation qui va compenser la perte ou la diminution de leurs revenus. Nous avons aussi des aides alors plus indirectes comme l'accès à la solidarité, l'épicerie alimentaire qui permet aux étudiants d'acheter un panier pour le prix de 5 euros chaque mercredi. Il y a aussi une aide dans le soutien de la lutte contre la précarité menstruelle, parce que c'est une réalité qui touche quand même de plus en plus d'étudiantes. Et donc, il y a la mise à disposition gratuite de produits menstruels jetables durant toute l'année académique dans certains points sur le campus, certains lieux du campus, en collaboration entre autres avec le pôle académique namurois. Il y a aussi des mises à disposition gratuites de produits réutilisables. Et puis alors, il y a en collaboration avec d'autres services, évidemment, du VQ et de l'UNAMUR, des actions de soutien aux étudiants. Il y a les consultations médicales et psychologiques qui sont gratuites. Il y a une offre sportive à coût réduit. Il y a au niveau des restaurants universitaires, le plat chaud. Tous les midis à 5 euros. Donc voilà, quelques-uns des dispositifs qui sont mis en place.

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0: Bonjour à toutes et à tous et bienvenue dans un nouvel épisode de Science Radio sur RCF Sud Belgique. Et aujourd'hui, je vous propose de découvrir la didactique de la physique. L'année dernière, on avait reçu en studio Jérémy Dehon, qui est chargé de cours en unité de didactique de la chimie à l'université de Namur par ailleurs. Et cette fois-ci, on va s'intéresser à un autre domaine, avec Gabriel Diaz de Caravello Junior, qui est chargé de cours en physique ici à l'UNAMUR. Et ensemble, on va parler bien sûr d'enseignement, d'amélioration des pratiques pédagogiques, mais aussi du parcours de notre invité déjà. Bonjour Gabriel.
1: Bonjour et merci pour l'invitation. C'est vraiment un très grand plaisir d'être ici, qu'on puisse discuter ce sujet assez passionnant.
0: Oui, je pense que c'est un sujet très très passionnant. Puis revenir sur votre parcours, puisqu'il y a pas mal de choses à dire. Déjà, est-ce que vous pourriez vous présenter en quelques mots à nos auditeurs? Je vous ai déjà présenté un tout petit peu, mais qu'est-ce que vous pourriez dire de plus?
1: Voilà, je suis, mon nom c'est Gabriel Carvalho, je suis brésilien. Et je suis physicien de base et je suis vraiment passionné pour toutes les affaires de la didactique, comment est-ce qu'on apprend, quels sont les processus qui permettent ou ne permettent pas l'apprentissage en général et en particulier en physique. Bon, je suis ici en Belgique depuis 2022, je suis venu du Brésil. Et donc, on peut discuter pas mal de choses concernant ce domaine.
0: De la physique et de la didactique, exactement. Et donc, Gabriel, donc, vous l'avez dit, vous êtes originaire du Brésil, mais quelle a été un petit peu votre formation là-bas?
1: Oui, j'ai un bachelier en physique. Mon parcours a commencé par des études en physique. Et puis, au Brésil, la formation est un peu différente ici. Dès le bachelier, on a déjà une branche d'études pour la formation des enseignants. C'est un peu différent ici en Belgique. Et donc, je fais, en portugais, on appelle licenciatura. Donc, je fais la licenciatura en physique. Cela permet d'aller directement sur le marché du travail. En tant que déjà enseignant.
0: Oui, c'est pour ça que j'allais vous poser la question de pourquoi vous spécialisez dans la didactique de la physique, enfin dans l'enseignement. Oui, oui. Mais la réponse est déjà là, en fait.
1: C'est ça, oui. Mais en fait, puis je fais un master et aussi un doctorat en sciences de l'éducation dans le volet didactique de la physique. Et c'est un peu rigolo parce que j'étais enseignant de physique au secondaire brésilien par 18 ans. Et à un moment donné, j'ai reçu une petite question d'une élève, et cela vraiment a basculé fortement ma façon de voir les choses. Cette élève m'a posé une question, je parlais sur l'électricité. Elle a dit, mais monsieur, cet électron que tu parles ici en physique, c'est le même électron de la chimie. Et à ce moment-là, je me suis rendu compte que qu'est-ce qu'on fait en classe qui fait une personne pensait que l'électron est différent. Donc, il y a un certain type de problème d'apprentissage, d'enseignement. Et donc, je commençais à penser, c'est important d'essayer de comprendre mieux le processus d'apprentissage, etc.
0: Et qu'est-ce qui vous plaît justement dans la physique? Pourquoi la physique en particulier?
1: C'est intéressant parce que quand j'avais 10 ans, 11 ans, plus ou moins, je regardais sur la télé une émission qui s'appelle Cosmos de Carl Sagan. Et j'étais vraiment passionné de tout ça, de savoir la formation des étoiles, la formation des planètes, etc. J'étais toujours une personne très curieuse pour savoir les structures de la nature, tout ce qui concerne l'énergie, etc. Donc je pense que pour moi, faire l'option pour la physique était vraiment quelque chose de très simple. C'est très évident d'après ma curiosité. Donc c'est quelque chose que j'ai déjà développé de la petite enfance.
0: Dès l'enfance, exactement.
1: Oui, c'est ça.
0: Et comment on pourrait justement la définir, cette physique? C'est très large, hein, je sais le terme de la physique, mais comment on pourrait la définir selon vos mots?
1: C'est une très bonne question et c'est la question que je pose à mes étudiants ici dans les cours de didactique et d'épistémologie. C'est la toute première question que je pose. C'est quoi la physique? Finalement, je dis devant les étudiants, comment est-ce qu'on peut faire la définition de la physique? Bon, il y a une réponse très vite, très courte, mais il y a aussi une réponse très longue. La réponse très, très courte serait, la physique, elle s'intéresse pour expliquer le phénomène de la nature, donc tout ce qui concerne le transfert d'énergie, les forces qui sont appliquées, l'électricité, etc. vous avez déjà eu l'occasion de parler avec Michael Lobé, qui
0: oui.
1: parle, qui son centre d'intérêt est la photonique, et donc tout ce qui concerne la lumière. Bon, ce sont des centres d'intérêt de la physique, en fait. L'astronomie, les forces gravitationnelles, l'origine de l'univers. Donc, il y a toute une série de choses qu'on s'intéresse en physique. Et voilà, j'ai dit que c'est la réponse courte. Bon, la réponse longue, elle est beaucoup plus longue. Je pense qu'elle dépasse un peu tout ce qu'on peut discuter. Mais si j'essaye de donner une définition de la physique, je dirais que la physique est la science qui essaye de répondre à une question assez importante. Quelle est la structure de la nature? Quelle est la structure de l'univers qui nous permet d'échanger de lumière, d'énergie, de particules,
0: oui.
1: etc.
0: C'est une belle réponse, effectivement. Et c'est vrai que c'est une belle question posée chaque année à ces étudiants. Je suppose que vous avez des réponses chaque fois différentes.
1: Ah, oui, hein. oui. Il y a des réponses... Bon, les réponses sont plus ou moins dans ce sens.
0: C'est
1: J'essaie de conduire les discussions pour arriver à une formulation ouverte qui nous permet vraiment de rajouter pas mal d'éléments. Mais... tout en sachant que la discussion sur la matière, l'énergie, appartient à ce domaine qu'on appelle la physique.
0: Et donc, Gabriel, vous avez fait un stage de post-doctorat à Genève, je pense. C'était ouais. centré sur la psychologie cognitive.
1: Exactement.
0: Est-ce qu'on peut expliquer ce que c'est?
1: je rigole toujours que apprendre la physique, c'est vraiment difficile. Mais la psychologie cognitive, c'est encore plus difficile. Parce que la psychologie cognitive, elle essaie de comprendre les processus mentaux qui nous permet ou ne permet pas d'apprendre les choses, de construire, de développer nos capacités de penser, de réaliser des prévisions, etc. Et donc, un chercheur assez important dans ce domaine, c'est Jean Piaget. Il a développé toute sa carrière à Genève. Donc, c'est pour ça que je suis allé à Genève, à l'Université de Genève, parce qu'il y a les archives Jean Piaget, ils sont dans cette université-là. Et donc, je recherchais par nom la construction et l'évolution d'un concept de la psychologie cognitive qui s'appelle SCHEM. C'est vraiment très important pour comprendre l'apprentissage. En gros mot, si on parle le SCHEM, c'est la façon dont on réalise des activités. Et donc, c'est ça que je suis allé faire. Ben, donc, pour mieux comprendre les processus d'apprentissage, pour concevoir comment est-ce que je dois enseigner tel ou tel concept, ces apports de la psychologie cognitive sont vraiment très importants.
0: Très importants. Et donc, oui. vous avez été aussi enseignant pendant, je pense, 18 ans de votre carrière au Brésil aussi.
1: Oui.
0: Qu'est-ce que ça vous a apporté, justement, d'avoir côtoyé tous ces étudiants, ces élèves-là?
1: Voilà. J'étais enseignant pour 18 ans au Brésil, en enseignant de la physique au secondaire. Et puis, j'ai travaillé, j'ai fait une progression de carrière vers l'université. Je commençais à travailler dans la formation des enseignantes pour les disciplines de didactique et aussi des psychologies cognitives. Et en fait, apprendre la physique, c'est quelque chose d'assez difficile. Enseigner la physique, c'est peut-être encore plus difficile parce qu'on doit se poser dans la peau d'une autre personne qu'on ne connaît pas très bien. D'où vient la nécessité d'essayer de comprendre quelles sont les envies, quelles sont les difficultés, quelles sont les facilités
0: oui.
1: que chaque personne apporte. Et donc, si j'ai appris quelque chose par ces 18 ans, c'est de ne jamais donner la réponse d'emblée, la réponse dans un premier temps, mais de savoir poser des questions et de conduire les discussions en classe permettant les élèves, chacun, chacune, à construire la connaissance. Et donc, ces genres d'activités, c'est exactement ce que j'essaye aujourd'hui de discuter avec mes étudiants, c'est vraiment la recette, peut-être la plus importante de la didactique, c'est de faire une récolte de quelles sont les conceptions que les élèves ont développées, et comment est-ce qu'on peut rajouter tous ces genres de conceptions en présentant aussi la conception scientifique? Voilà le défi, c'est ça.
0: Un sacré défi, effectivement, à résoudre. Je propose qu'on parte en musique ici. Alors, Gabriel Diaz de Caravello Junior, donc vous êtes chargé de cours en physique ici à l'UNAMUR. Donc, on part ici en musique et puis après, on va parler encore un tout petit peu de votre parcours et puis de ce que vous faites au quotidien, de la didactique, de la physique aussi, de comment ça se passe concrètement. Donc, on part en musique et on se retrouve juste après.

0: Nous voici dans la seconde partie de Science Radio sur RCF Sud-Belgique, toujours en compagnie de Gabriel Diaz de Caravello Junior. Il est chargé de cours en physique à l'université de Namur, à l'UNAMUR ici. On a parlé un petit peu de son parcours, on a déjà parlé un petit peu de physique et un petit peu de didactique aussi. On va terminer votre parcours maintenant, puisque depuis 2022, vous l'avez dit en première partie d'émission, vous êtes ici à Namur, enfin vous travaillez à l'UNAMUR et je pense autre part aussi. Comment vous êtes arrivé en Belgique dans notre pays ?
1: Oui, c'est une histoire assez longue. Quand je suis allé à Genève, j'habitais avec ma famille par une année scolaire, 2012-2013. Et donc, on est devenu vraiment passionnant de l'organisation, de la façon de vivre ici. Et moi et mon épouse, on a fait des plans, peut-être un jour... si possible, etc. Et en 2021, novembre, j'ai vu, parce que je commençais à rechercher sur Internet des possibilités, des postes de travail, etc. Et quand j'ai vu exactement une proposition de poste de travail, c'est à mi-temps ici à Namur et mi-temps à Lucé-le-Vin, exactement didactique de la physique. Donc je me suis dit, pourquoi pas. Et mon fils, le plus âgé, qui s'appelle aussi Gabriel, il habite à Paris, donc c'était la possibilité d'être plus proche, etc. Et donc, j'ai déposé mon dossier et à un moment donné, j'ai donné un cours en ligne parce que c'était l'époque, la fin de la pandémie, donc il y avait beaucoup de restrictions de faire des allers-retours, des voyages. Mais on a fait beaucoup de contacts par Teams en ligne, etc. Et voilà, nous sommes ici.
0: Vous êtes en Belgique depuis maintenant 2022 alors.
1: Oui, oui.
0: Et vous êtes chargé de cours ici à l'UNAMUR en didactique de la physique. En quoi consiste votre travail au quotidien, Laurent ?
1: Il y a une partie qui ce sont les cours, la partie, disons, d'enseignement. Donc, je suis responsable pour les disciplines de didactique, épistémologie de la physique, pour tout ce qui concerne les stages. Donc, je fais le contact avec les enseignants de secondaire qui peuvent... accueillir mes étudiants pour faire des stages. Et aussi, il y a une deuxième partie qui ne concerne pas directement la didactique, mais je donne aussi des cours pour le bachelier en physique avec mes collègues Luc Conrard, Laurent Rousseau et Julien Coulot. On travaille avec une discipline qui s'appelle « Grandes questions du monde de la physique ». C'est une première présentation de grands thèmes en physique quantique, nucléaire, etc. Et donc, cette partie d'enseignement, elle comporte une partie spécifique de didactique, mais il y a aussi cette deuxième partie sur des aspects de la physique.
0: C'est ça. Elle-même. Et justement, comment on rend accessible cette physique, cette didactique de la physique ? Comment on révolutionne un petit peu l'apprentissage de cette matière-là ?
1: C'est exactement. Et il y a une deuxième partie, la partie de recherche. Et donc, il y a une recherche... depuis mon arrivée, je commençais à travailler sur des aspects de comment est-ce qu'on apprend de la physique, quels sont les outils, comment est-ce qu'on peut développer des outils, soit des outils informatiques, les outils comment pratique, comment est-ce que je peux prendre des matériaux qui sont venus de la vie quotidienne et transformer ces objets en outils d'apprentissage. Et plus récemment, sur la partie comment est-ce qu'on peut utiliser les intelligences artificielles dans l'apprentissage de la physique. Donc, ce volet recherche occupe une partie assez importante, parce que ce n'est pas seulement la recherche, mais je encadre aussi des doctorants. Donc, j'ai ici deux doctorants, une doctorante et un doctorant, qui travaillent sur la formation des enseignants en utilisant des intelligences artificielles.
0: Ah oui.
1: Et encore dans le domaine de la recherche, j'ai créé ici à Namur un groupe, c'est un groupe international de recherche qui s'appelle RACINE, c'est un acronyme, mais ce groupe il rajoute de chercheurs et chercheuses du Canada, du Brésil, France, Suisse, Tunisie et plus récemment Espagne.
0: Wow.
1: Donc oui, à chaque fin de mois, on fait une grande réunion autour d'un thème, d'un article, etc. Et on essaye, C'est vraiment au début de construction de nos orientations beaucoup plus fortes pour la recherche, mais on essaie de faire des grands programmes de recherche en utilisant une théorie psychologique et didactique qui s'appelle théorie des champs conceptuels d'un Français qui s'appelle Gérard Vergniaud.
0: Waouh, vous en faites des choses ici à l'UNIMIR.
1: Je suis très inquiète.
0: Vous êtes très occupée, je pense.
1: Je fais beaucoup de choses.
0: Mais justement, c'est important, vous avez parlé du fait de collaborer, d'avoir créé ce groupe de travail avec plusieurs pays, avec la Tunisie, la France, le Canada. C'est important de partager justement toutes ces recherches avec le monde entier pour pouvoir avancer ensemble, je suppose.
1: Exactement. Et la chose qui me semble la plus importante quand on partage, parce qu'on rajoute plusieurs de regards différents, venus de cultures différentes. Et donc, quand je suis arrivé ici, il y a vraiment un choc de culture.
0: Oui.
1: Les choses qu'on pense qui sont importantes pour nous au Brésil ne sont pas très importantes ici et vice-versa. Et donc, mais je pense que ce genre de regards, ils ne sont pas en conflit, ils sont complémentaires. Et donc, la façon de développer une recherche au Canada, ma collègue Audrey Grelot, est un peu différente de la façon de conduire une recherche ici. Et on apprend beaucoup. On apprend beaucoup. Ces échanges sont vraiment très riches pour pousser la recherche et pour construire des projets de recherche plus profonds, pour avoir de conclusions qui sont valables, qui ne sont pas valables seulement ici en Belgique, mais qui sont valables autour du monde.
0: Et quel est un petit peu le bilan qu'on peut faire? Ça fait déjà 4 ans que vous êtes ici en Belgique. Quel bilan vous faites de votre arrivée ici en Belgique, de votre séjour en Belgique?
1: Oui, au début, c'est vraiment... il y a une période d'adaptation. Mais je pense que moi, mon épouse et mes enfants, nous sommes déjà très bien adaptés. C'est intéressant parce que quand nous sommes arrivés ici, j'ai un garçon de 10 ans, 11 en fait, bientôt 12, et une fille de 9, bientôt 10. Ils ne parlaient pas français. Et aujourd'hui, ce sont les deux qui corrigent mon accent. Je parle quelque chose, ma fille, elle a dit « Non, papa, c'est pas comme ça, répétez avec moi !» La prononciation, c'est comme ça. Et donc, c'est vraiment très, très intéressant. Au niveau personnel, au niveau de l'organisation de la famille, on se sent beaucoup plus à l'aise aujourd'hui. On comprend mieux l'organisation, etc. On s'amuse bien ici en Belgique. On est très content d'être ici. Dès mon arrivée à l'université, je parle maintenant de l'aspect professionnel, j'ai eu un accueil extraordinaire auprès de mon département, mais aussi de la faculté des sciences et de l'université en général. Et donc, bien sûr qu'il y a quelques questions d'adaptation, de choses qu'on ne comprend pas très bien comment est-ce qu'on fait, et que maintenant, tout est en ordre, je dirais.
0: C'est ça.
1: Mais dès le début... Et donc, il faut souligner ça dès le début. L'accueil que j'ai reçu a été vraiment très intéressant. Je me sentis à l'aise pour faire, pour poser des questions. Et donc, mais aujourd'hui, c'est vraiment tranquille. Bon, il y a des défis parce que le métier enseignant n'est jamais quelque chose de constant. À chaque classe, à chaque étudiant qu'on travaille, c'est une nouvelle réalité. On doit s'adapter à tout l'instant. Mais les aspects de l'organisation, les aspects plus pratiques, de comment est-ce que je dois faire, qu'est-ce que je dois faire, quand est-ce que je dois faire, c'est vraiment très tranquille pour moi. Donc, je me sens toujours à l'aise d'être ici. C'est vraiment un très grand plaisir d'être ici en Belgique.
0: Beaucoup de points positifs, je le vois, effectivement.
1: Je dirais que de points positifs. Bon, bien sûr que... On a en portugais un terme qui s'appelle, un mot qui s'appelle saudade, qui c'est un sentiment qu'on a quand quelques personnes ou quelque chose nous manque. C'est un mot assez particulier de la langue portugaise. Bon, toute notre famille qui est au Brésil, on sent bien sûr saudade.
0: Oui, que ça manque. Oui.
1: De tout le monde, oui. Mais c'est un point négatif, bien sûr, mais... Les points positifs qu'on a d'être ici, on aime bien, on est déjà très à l'aise d'être ici, donc cela dépasse largement les points disons, moins positif.
0: C'est ça, négatif, effectivement.
1: Ouais,
0: et je pense que vous avez quand même un contact avec le Brésil, puisqu'il y a un projet qui a lieu là-bas, je pense, que vous menez avec des outils pour aider les personnes qui ont des difficultés d'apprentissage. Est-ce que vous pouvez nous en dire un petit peu plus, hein?
1: Oui, en fait, il y a deux grands projets. Le premier, qui est plus ou moins dans le même sens de l'utilisation d'intelligence artificielle dans la formation des enseignants, mais pas en physique, des enseignants en chimie. Et dans ce sens, il y a une doctorante, je fais une collaboration avec un collègue brésilien. Et donc, c'est quelque chose qui appartient au domaine de la didactique, bien sûr. Mais il y a aussi un deuxième projet, qui c'est un projet assez ambitieux. Et bon, on est encore en train de construire ce projet-là, qui c'est le développement des outils pour aider les sujets aveugles ou de basse vision à apprendre la physique. Donc, le défi qu'on se posait, il y en a déjà quelques résultats, c'est comment est-ce qu'on enseigne l'optique, la lumière, les couleurs, à un sujet aveugle. On a quelques produits, quelques outils qu'on a déjà développés. Et j'ai aussi une étudiante au master en mathématiques, c'est pas un master en enseignement de la physique, mais enseignement de mathématiques, qui je co-encadre. Et elle essaye de pousser ce genre de discussion vers les mathématiques aussi.
0: Wow.
1: Donc, c'est quelque chose qu'on attend d'ici un an et demi, deux ans, plus ou moins. On aura déjà des résultats concrets qui ont été développés ici en Belgique, mais aussi en collaboration avec mes collègues brésiliens.
0: De sacrés projets, effectivement. On va surveiller ça de près. Merci beaucoup, en tout cas, Gabriel. Donc, je vais redire votre fonction. Vous êtes chargé de cours en physique ici à l'UNAMUR. Merci beaucoup, Gabriel Diaz de Caravello Junior. C'est votre nom complet d'avoir fait le déplacement ici en studio. Et sachez que vous pouvez réécouter cette émission en podcast par ailleurs sur rcfsudbelgique.be. Merci à vous.
1: C'est moi que vous remercie pour l'invitation. C'est très chouette, très grand plaisir. Je suis vraiment à disposition pour de prochaines possibilités de discussion.
0: Avec grand plaisir.
1: Comptez sur moi.

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1: Il est 19h.
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Faut-il parler d'un saint au lupanar? Eh bien, un texte anonyme, probablement du XIIIe siècle, nous est parvenu en latin. Et Michelet le cite d'abondance. On y voit Robert d'Arbrissels allant, dans la tradition de certains pères de l'Égypte, porter la bonne parole aux prostituées. Et un jour, de passage à Rouen, il entra dans un lupanar et, s'asseyant près du foyer pour se réchauffer les pieds, il est entouré par les prostituées, pensant, vous vous en doutez, qu'il est venu pour forniquer. Mais il leur prêche les paroles de vie et leur promet la miséricorde du Christ. Une des prostituées qui commandait aux autres lui dit « Mais qui es-tu pour parler ainsi ?»« Tiens pour sûr que depuis 25 ans que je suis entré dans cette maison pour, disons, perpétuer ces crimes, jamais personne n'est venu en ce lieu pour parler de Dieu ou pour nous faire espérer sa miséricorde. Pourtant, si je savais que ce que tu affirmes est vrai, eh bien je te jure par le Christ que j'ai lassé d'innombrables péchés, que j'y renoncerai volontiers. Et Robert lui répondit, « Confiance, ma fille, et ne désespère pas de sa miséricorde. Car si tu renonces au péché, et que tu suis mes saints conseils, tu obtiendras sans aucun doute la miséricorde de Dieu. » Et à ces mots, la prostituée tombe à l'instant à ses pieds, avec d'autres qui habitaient là. Elles lui promettent de renoncer à leurs péchés et de faire pénitence par leurs œuvres. Aussitôt, le saint homme les conduisit de la cité au désert pour continuer avec elle son chemin dans la joie. Et il se fit un plaisir de passer sous silence les bienfaits de cette action.

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1: Frères, soyez soumis à votre abbesse. Que des hommes soient soumis à des femmes, voilà qui ne manque pas de créer des remous dans le monde du XIIe siècle. Et pourtant. Mais si l'organisation très spéciale de Fontevrault entretient une authentique vie religieuse, c'est parce qu'une haute spiritualité anime et vivifie les membres de l'ordre. En effet, seul ordre double à s'être maintenu jusqu'à la Révolution, ayant eu par surcroît l'originalité d'être dirigé par une abbesse gouvernant des moniales et des frères assujettis à celle-ci, Fontevrault a constitué de ce fait tout au long de son histoire comme une singularité dans l'Église. La mixité de l'ordre remontait aux origines dès avant la fixation de Fontevrault en 1101 de la communauté errante, pré-fontevriste. Le fondateur Robert d'Arbrissel, qui curieusement passait ses nuits parmi les femmes en attisant ainsi ses désirs charnels pour mieux les surmonter, avait jugé essentielle la cohabitation des deux sexes, car selon son premier biographe, Baudry de Dole, il importait que les femmes habitent avec les hommes, ainsi affrontées à un voisinage féminin permanent. En revanche, l'assujettissement masculin ne semble pas avoir été initialement prévu par Robert, d'après Michelet, qui a cru voir, disons, le promoteur déterminé de la réhabilitation et de l'exaltation de la femme. Baudry, lui, a brossé, au contraire, un tableau idyllique de la communauté primitive, où tous, contemplatifs, frères, prêtres, frères laïcs, mais aussi lépreux et prostituées repenties, ne faisaient égalitairement qu'un sous l'autorité de leur magistère, refusant le titre d'abbé. Et une rapide évolution n'avait cependant pas tardé. Y avait contribué la supériorité numérique et sociale des religieuses de noble origine et le prestige de la vie contemplative qui, d'emblée, avait conféré aux sœurs une autre sorte de supériorité sur les frères. Et bientôt, les moniales se prirent à trouver trop sévère la discipline à elles imposée, choquant le non-conformisme outrancier du magistère. Elles aspirèrent à être dirigées par l'une d'elles plutôt que par ce curieux homme. Elles s'en ouvrirent à l'intransigeant abbé Geoffroy de Vendôme, parent de l'une d'elles, souvenez-vous, Pétronille de Chemillet, et celui-ci m'origina Robert dans une lettre restée célèbre. Aussi, dès 1103-1104, tout en conservant un magistère éminent sur sa communauté, ce dernier renonça au gouvernement direct de celle-ci, reprenant la route, il instaura une prieure en la personne d'Hersan de Montsoreau, belle-mère de l'un des premiers bienfaiteurs du nouvel institut, avec Pétronille pour adjointe. Ainsi fut entérinée une autorité féminine effective. Ce ne fut pourtant pas avant octobre 1115 que, non sans hésitation, Robert promut Pétronille abbesse. Hersant étant décédé entre-temps, il lui remit des statuts confirmant notamment l'assujettissement masculin. À vrai dire, dès 1115, et même auparavant, cet assujettissement avait été fort mal accepté par plus d'un, et nombre de transfuges désertaient la communauté. Ce fut au point que Robert, selon sa seconde vita, alla jusqu'à proposer aux frères d'opter pour une autre religion. Presque tous refusèrent, mais le fondateur n'ignorait certainement pas les difficultés inhérentes au caractère double de l'ordre. Malade et soumis à des pressions, on songe à Geoffroy de Vendôme, il dut finalement se convaincre de la valeur ascétique de la mortification du sexe masculin et rappela d'ailleurs aux frères qu'il les avait soumis aux sœurs pour le salut de leurs âmes.

Les frères manquent vraiment à la discipline. Voyons cela. Incontestablement, cet état de choses fut loin d'être du goût de tous. De l'attitude de bien des frères fut très éloignée de la voluptueuse obéissance faite d'amour et de sainteté évoquée par l'ami Michelet. Et avant sa mort, le 25 février 1116 donc, Robert dut encore employer à aller rétablir la discipline dans divers prieurés. Et il est significatif qu'en 1115, celui des Hautes Bruyères au diocèse de Chartres, fondé à l'initiative des Montfort et de Louis VI de France, pour abriter la retraite pénitente de la fameuse Bertrade, ait été, selon la Vita Altera, édifié surtout pour les sœurs, emportant ainsi une atteinte à la mixité de l'ordre. Et sous les abbesses Pétronille et Mathilde d'Anjou, l'indiscipline des frères s'aggrava encore, au point que la papauté dut fréquemment intervenir. Gélase II, dès novembre 1118, Calixte II, visiblement pour l'abbaye, et le 1er septembre 19, Honorius II, en novembre 26, Innocent II, en novembre 30, à la demande du prieuré, et à de nouveau, un 5 octobre, probablement ainsi que Lucius II, rappelèrent l'obligation de stabilité pour les frères et l'interdiction d'accueillir les déserteurs des autres instituts. Cependant, dès le 9 mai 1145, l'interdiction de déserter concerna pour la première fois les sœurs tout autant que les frères. Après quoi, en avril 1149, la mort de Pétronille ouvrit la plus grave crise disciplinaire de l'ordre, et que cet ordre ayant connu au XIIe siècle. Le 7 septembre 1149, Eugène III incita les sœurs à persévérer dans leur vocation, et alors qu'ils s'étaient toujours adressés auparavant aux seules abbesses émoniales, en affectant de considérer Fontevraud comme un institut féminin, le même Eugène III, le 24 novembre suivant, s'adressa directement aux seuls frères, en soulignant que certains refusaient l'obéissance à l'abbesse, pénétraient dans la clôture démoniale et tentaient même de promouvoir en divers prieurés des abbesses rivales de celles de l'ordre. Et le 20 avril 1150, un privilège général d'Eugène III

insista à nouveau sur l'obéissance due à l'abbesse. Et le 20 janvier 1154, Anastase IV renouvela l'interdiction d'accueillir par ailleurs les transfuges de Fontevraud.

Ce privilège de 1154 fut le dernier du XIIe siècle à évoquer la fuite des frères. Et si le problème de leur insoumission devait, dans la suite des temps, ressurgir à plusieurs reprises, la situation semble s'être pour l'heure apaisée. L'attention vigilante portée à Fontevraud par Henri Plantagenet, nous sommes dans les années 1151-1189, a pu inciter les indisciplinés à la prudence. À la seule abbaye mère, il y avait encore en 1228 116 frères en leur prieuré de Saint-Jean de l'Abbaye et des Bulles, pontificale de 1246 et 1247, font état de 500 moniales au Grand Moutier. En fin de compte, eh bien, le caractère double de Fontevraud devait se maintenir, mais oui, jusqu'à la Révolution. En fait, bien que ralenti, eh bien, le recrutement des frères ne s'est jamais tari. En dehors des adhésions individuelles et de celles d'époux prenant l'habit en même temps que leurs épouses, ou de pères en même temps que leurs filles, on vit même diverses petites communautés masculines renoncer à leur autonomie pour s'agréger à Fontevraud. C'est ainsi que devinrent prieuré Brajac au diocèse de Toulouse, Blestac, celui de Limoges, Le Charme en celui de Soissons, La Chaise Dieu en celui d'Évreux à la même date. En 1208 encore, sa filière à ce dernier prieuré, des ermites établis non loin de là, à Notre-Dame-du-Bois, en forêt de Breteuil.

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2: Bonjour à toutes et à tous. Nous nous retrouvons pour notre heure de musique sacrée avec à la présentation et à la préparation de cette émission Brigitte Van Wimersch, moi-même, professeure en musicologie à l'UC Louvain, et je suis aidée par Emmanuel Théry à la technique. Alors dans cette émission de musique sacrée, je vous propose parfois une petite plongée dans l'histoire de la musique, ou alors selon le calendrier liturgique, un focus sur une fête, un saint ou un événement marquant que l'on peut évoquer en musique. Alors pour cette émission de septembre, nous allons combiner les deux. En effet, le 13 septembre, l'Église catholique fête Saint-Jean Chrysostome. Et quoi de plus naturel si l'on veut parler des sources de la musique liturgique que de parler de ce grand saint? Alors pour être tout à fait précise, si nous fêtons ce père de l'Église le 13 septembre, l'Église orthodoxe le fête le 13 novembre. Et c'est un saint très très important dans le christianisme oriental, comme vous le savez, comme on le verra. Alors évidemment, ce 13 septembre 2026 tombe un dimanche, donc on ne parlera pas dans les églises de Saint-Jean Chrysostome. C'est normal, même si c'est un petit peu dommage, parce que c'est un saint que j'aime assez bien. Mais l'occasion était donc d'autant plus belle aujourd'hui d'en apprendre un peu plus sur ce grand saint et de l'écouter. Alors c'est un grand prédicateur. Chrysostomos en grec signifie « bouche d'or ». Mais c'est aussi un musicien et un des fondateurs de la liturgie du XIVe siècle. Alors avant de parler beaucoup, on va tout de suite écouter un extrait. Un extrait de ce que l'on appelle la divine liturgie de Saint Jean Chrysostome. Même si cette attribution est à nuancer, j'en reparle dans un instant. Je vous propose la première pièce de cette grande liturgie, c'est la grande litanie de la paix, qui constitue une des premières pièces donc, de cette divine liturgie, et il me semble que c'est une prière plus que bienvenue dans ce temps où le monde est quand même fort troublé par ces conflits en tout genre. C'est une grande litanie, hein. Et donc nous allons entendre en paix, évidemment nous l'entendrons en slavon, hein. Donc je vous donne la traduction française si vous voulez bien. En paix, prions pour le Seigneur. Et les fidèles répondent alors, Kyrie eleison, Seigneur, prends pitié. Pour la paix qui vient d'en haut, pour le salut de nos âmes, pour la paix du monde entier, pour la stabilité de nos églises, pour notre pays, pour ceux qui le gouvernent, pour les serviteurs de Dieu, pour cette ville, ce village, ce saint monastère, etc. Pour un temps favorable, pour l'abondance des fruits de la terre, pour les jours de paix, prions le Seigneur. Donc on est là vraiment dans une litanie qui demande la paix, une litanie responsoriale, c'est-à-dire que l'officiant chante et le cœur répond. La cantillation est de type psalmodique, hein. Elle reste vraiment très très simple, tout le monde est à même de chanter ce type de chant. L'extrait que je vous propose ici est interprété par un chœur russe, le prêtre est Monseigneur l'abbé Roger Grison et c'est le chœur Angeliski Sobor, autant dire que je m'excuse pour la prononciation, qui n'est peut-être pas excellente. C'est un enregistrement qui a été fait à Gand, en Belgique. Blanc.

Nous venons donc d'écouter la grande litanie de la paix, première grande prière chantée de la divine liturgie de Saint Jean Chrysostome. C'est sans doute pour cette divine liturgie qu'il est le plus célèbre dans le monde oriental et occidental, même s'il a fait bien d'autres choses, hein, mais c'est pour ça qu'il est le plus célèbre. Mais avant de parler davantage de son œuvre, plongeons-nous d'abord dans un peu d'histoire. Nous sommes au IVe siècle. Le moment où le christianisme est en train de définir ses formes de culte. Le christianisme pense sa liturgie, comme il définit également les principaux axes de la foi. Le IVe siècle est un moment charnière dans l'histoire de la chrétienté. Rappelez-vous, Constantin, l'empereur Constantin, a permis le culte chrétien dans son édit de tolérance en 313. C'est-à-dire que les chrétiens n'étaient plus considérés comme une secte subversive pour le pouvoir romain. Ils pouvaient donc célébrer leur Dieu sans être persécutés, au même titre que d'autres célébraient d'autres dieux dans le monde païen. Vous le savez, il faut attendre 380 et Théodose pour que la religion chrétienne devienne religion d'État, pour des raisons très politiques, hein, d'unification de territoires et des populations. Et c'est le christianisme nicéen qui est imposé alors, tel que défini donc par le Concile de Nicée. Car c'est aussi au IVe siècle que se tient le Concile de Nicée, en 325, concile appelé, demandé par Constantin. C'est un concile qui va adopter, un concile très très important, c'est un concile qui va adopter le symbole de notre foi, notre credo. Nous sommes alors au cœur de la lutte contre des hérésies, contre l'arianisme, une hérésie qui conteste la divinité du Christ. Pour les Ariens, l'arianisme, Jésus serait un homme extraordinaire, certes, mais un simple homme créé par le Père et qui aurait pris conscience progressivement de sa filiation divine. Le Concile condamne cette thèse en affirmant la consubstantialité du Fils. Il est engendré, non pas créé, consubstantiel au Père. Le Fils est vrai homme et vrai Dieu dès sa conception. Sa divinité est pleine et égale à celle du Père. Alors c'est vraiment capital hein, dans la compréhension de l'incarnation et de la Trinité. Alors le Concile de Nicée promulgue aussi un certain nombre de lois, des canons en grec, hein, le terme canon en grec c'est la loi, les règles, un certain nombre de canons donc relatifs à l'organisation ecclésiale, aux règles liturgiques, etc. Donc le IVe siècle est un siècle vraiment phare, un siècle clé pour notre histoire chrétienne. Et autant dire qu'il y a du pain sur la planche hein, pour tous ces pères de l'Église qui doivent tout à la fois affirmer une foi conforme à celle des apôtres, combattre donc un certain nombre d'hérésies ou de choses qui ne sont pas tout à fait correctes. Ils doivent trouver donc des arguments pour contrer les hérésies nombreuses, organiser la prière de la communauté, c'est-à-dire la liturgie, et s'occuper aussi de l'âme des fidèles et des communautés naissantes. Ils ont du travail hein, à l'époque. Et donc c'est dans ce IVe siècle que naît Saint Jean Chrysostome. Il naît entre 344 et 349, ça n'a pas beaucoup d'importance, mais il s'inscrit surtout dans cette lignée de grands hommes qui ont contribué à asseoir la chrétienté. Saint Athanase, Saint Ambroise, Saint Augustin, ce sont tous des hommes, des pères de l'Église, des hommes de cette époque. Alors je vous propose tout de suite d'écouter un deuxième extrait de sa divine liturgie, qui est justement un hymne dédié au Fils unique et Verbe de Dieu. Affirmation forte de la consubstantialité du Fils et du Père, fondement de la Trinité. Et on a vu l'importance de cette affirmation au IVe siècle dans le Credo de Nicée. Alors dans la liturgie, cet hymne est précédé d'une antienne issue du psaume 145, dont voici le début, hein, que vous connaissez. « Mon âme exalte le Seigneur, je veux exalter le Seigneur toute ma vie, chanter mon Dieu tant que je vivrai. » Et donc cette antienne précède l'hymne dédié au Fils unique et Verbe de Dieu. Alors je ne résiste pas à la joie de vous lire cet hymne. « Fils unique et Verbe de Dieu, toi qui es immortel et qui daigna pour notre salut, incarné de la Sainte Mère de Dieu, et toujours Vierge Marie, et qui sans changement te fit homme, et fut crucifié, ô Christ Dieu, par la mort ayant vécu la mort, étant l'un de la Sainte Trinité, et glorifié avec le Père et le Saint-Esprit, sauve-nous. » C'est une hymne donc, qui aurait été composée
Peut-être sans doute par Saint Jean Chrysostome, peut-être l'empereur Justinien au VIe siècle, mais ça n'a pas beaucoup d'importance. Cet hymne, ce qui est important, elle a une valeur analogue à celle du credo. C'est une confession de la foi dans le Verbe du Dieu incarné. C'est une confession de la Trinité.

un des apports essentiels de Saint Jean Chrysostome est la promotion de la psalmodie communautaire. Saint Jean Chrysostome, 4e siècle, il est formé à Antioche, c'est vraiment le berceau de l'Église aussi, puis est devenu évêque à Constantinople. Et là, il hérite d'une tradition où la psalmodie, le chant du psaume, était déjà central, issu directement, bien entendu, de nos racines juives, on est bien d'accord. Et dans ses commentaires sur les psaumes, dans plusieurs de ses homélies, il affirme que Dieu a donné le chant aux hommes afin de rendre la vérité plus facilement mémorisable. Le plaisir esthétique du chant, c'est bien, mais ce n'est pas une fin en soi. Le chant est un moyen pédagogique mis au service du salut. Et saint Augustin ne dira pas autre chose. Alors, dans une homélie fréquemment citée, Chrysostome écrit en substance que Dieu a mêlé la douceur de la mélodie à la doctrine, afin que les fidèles accueillent plus volontiers l'enseignement divin. Et pour notre prédicateur à la bouche d'or, le psautier possède une fonction exceptionnelle. Il le considère comme un résumé de toute l'Écriture. Il contient la louange, la repentance, il exprime la joie, il accompagne le deuil, il forma la vertu. Et donc le chant des psaumes doit irriguer toute la vie chrétienne. Il recommande leur usage, non seulement à l'église, mais aussi à la maison, dans la famille, dans la vie quotidienne. Et cette insistance a joué un rôle majeur dans le développement de la culture musicale byzantine, qui demeure profondément psalmique encore aujourd'hui. Et bien entendu, dans la liturgie qui porte son nom, les psaumes sont omniprésents. J'ajoute que sa réflexion sur les psaumes est aussi une influence énorme sur la liturgie qui est devenue catholique, bien entendu. Alors écoutons un extrait encore de sa divine liturgie où la psalmodie est bien présente. Il s'agit d'un chœur de la première antienne. C'est le psaume 102 qui est ici chanté. Alors vous le connaissez, hein, « Mon âme bénit le Seigneur, tu es béni Seigneur, mon âme bénit le Seigneur et tout ce qui est en moi, que tout ce qui est en moi bénisse son saint nom. Mon âme bénit le Seigneur, n'oublie aucun de ses bienfaits. Le Seigneur est compatissant et miséricordieux, longanime et plein de miséricorde. Mon âme bénit le Seigneur, et que tout ce qui est en moi bénisse son saint nom. Tu es béni, Seigneur.

L'apport de Saint Jean Chrysostome à la liturgie et à la musique est donc fondamental. Il y a chez lui une véritable réflexion théologique sur la place de la musique dans la liturgie, qu'il organise ou réorganise à partir de ce qui existe déjà. Donc, son influence ne réside pas uniquement dans la composition musicale, au sens où on l'entend aujourd'hui, mais dans une réflexion théologique sur le chant et dans l'organisation du culte chanté. Cette forme liturgique qui porte son nom, la liturgie de Saint Jean Chrysostome. Donc soyons clairs, hein, Saint Jean Chrysostome n'a pas composé à lui tout seul la divine liturgie qui porte son nom. Elle est le résultat d'un développement progressif à partir de traditions plus anciennes, dont celle d'Antioche, et il a très probablement révisé, organisé, enrichi une liturgie déjà existante plutôt que de la créer ex nihilo. Grégoire le Grand, chez nous, ne fera pas, chez nous, à Rome, dans son diocèse de Rome, ne fera pas autre chose d'ailleurs. La partie centrale de la liturgie eucharistique, appelée anaphore, lui est par contre traditionnellement attribuée. On est presque sûr que c'est lui qui l'a composée et il est associé donc de façon beaucoup plus directe à son nom. Alors, le grec anaphora signifie offrande, élévation. Donc, c'est la grande prière eucharistique au cours de laquelle l'Église rend grâce à Dieu, rappelle l'œuvre du salut accomplie par le Christ, invoque l'Esprit Saint sur les dons du pain, du vin. Et donc écoutons cette anaphore qui est considérée comme le cœur de la divine liturgie byzantine. Les chants de l'officiant alternent avec les réponses des fidèles.

Comme l'a rappelé Léon XIV encore récemment dans son audience générale sur la musique sacrée, vous le savez sans doute, hein, mais notre pape fait actuellement toute une catéchèse sur les documents du Concile Vatican II, dont la constitution Sacrosanctum Concilium, qui aborde évidemment la musique sacrée. Et Léon XIV nous rappelle bien la fonction ministérielle de la musique dans la liturgie. La musique n'est pas que décorative, ce n'est pas un simple ornement de la célébration, un agrément esthétique comme un bouquet de fleurs qu'on met sur l'autel ou un vitrail, aussi beau soit-il, mais la musique est bien plus que cela. La musique est prière, la musique a une fonction liturgique essentielle, elle fait partie intégrante de l'action liturgique. Et ici, je cite Léon XIV, nous reviendrons sans doute là-dessus dans une autre émission. Mais donc, vu cette fonction ministérielle de la musique, il est normal que les pères de l'Église ont, dès le début de la chrétienté, pensé la musique dans la liturgie, sa juste place, son action efficace, sa structure, son écriture, son exécution. Au même titre que les prières parlées, les prières chantées ont fait l'objet d'une réflexion théologique profonde. Et l'une des intuitions majeures de Chrysostome concerne la participation active de l'assemblée. Il insiste sur le rôle du peuple dans la louange. Et ses homélies montrent qu'il considérait les réponses liturgiques, les psaumes, les acclamations, comme l'expression de toute l'Église. Et cette conception a profondément marqué la tradition orientale. Dans la liturgie byzantine, le chant n'est pas seulement exécuté devant l'assemblée, mais il est souvent porté par l'assemblée elle-même, ou par les chantres qui chantent au nom du peuple. Et cette idée est directement cohérente avec la théologie chrysostomienne de l'Église comme communauté unifiée dans la louange. Et je ne peux alors que reprendre les paroles de saint Ignace d'Antioche que rappelle le pape Léon XIV dans son audience du 19 au 26, que chacun de vous aussi, vous deveniez un cœur, afin que dans l'harmonie de votre accord, prenant le ton de Dieu dans l'unité, vous chantiez d'une seule voix par Jésus-Christ au Père, afin qu'il vous écoute et qu'il vous reconnaisse, et par vos bonnes œuvres, comme les membres de son Fils. C'est une lettre aux Éphésiens de saint Ignace d'Antioche, donc que reprend le pape Léon XIV dans son audience du 19 août, que je vous invite à lire, hein, qui était assez intéressante. Alors je vous laisse maintenant écouter plus longuement cette très belle divine liturgie de ce grand personnage qui a profondément marqué la chrétienté. La musique byzantine, la liturgie orthodoxe et orientale, mais aussi notre liturgie, bien entendu. Il a aussi marqué des siècles de créations musicales qui ont été inspirées de sa liturgie.

0: Commençons à présent, comme chaque jour, votre prière monastique.
1: Prions avec la chorale Simple Louange à Lyon.

De l'Épître aux Éphésiens. Béni soit Dieu, le Père de notre Seigneur Jésus-Christ. Il nous a bénis par toutes sortes de bénédictions spirituelles dans les cieux, en Christ. Il nous a choisis en lui, avant la fondation du monde, pour que nous soyons saints et irréprochables sous son regard, dans l'amour, nous prédestinant à être pour lui des fils adoptifs par Jésus-Christ. Ainsi il a voulu sa bienveillance à la louange de sa gloire et de la grâce dont il nous a comblés en son bien-aimé. En lui, par son sang, nous sommes délivrés. En lui, nos fautes sont pardonnées selon la richesse de sa grâce. »

Ô Dieu, source de la charité, donne à tes serviteurs cette paix que le monde ne peut donner, afin que nos cœurs s'appliquent à suivre ta volonté, et qu'étant délivrés par toi de l'ennemi, nous passions notre vie dans la confiance et le repos en toi, par Jésus-Christ, ton Fils, notre Seigneur. Amen.

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2: Je suis né juif, j'ai reçu le nom de mon grand-père paternel, Aaron. Devenu chrétien par la foi et le baptême, je suis demeuré juif comme le demeuraient les apôtres. C'est notamment par ces mots que le cardinal Lustiger a voulu que l'on se souvienne de lui. Aaron Jean-Marie Lustiger, comme il aimait se présenter, a été archevêque de Paris de 1981 à 2005. Il aurait eu 100 ans ce 17 septembre 2026 et nous allons en parler avec vous, docteur Richard Prasquier. Bonjour.
3: Bonjour.
2: Vous avez présidé le CRIF, le Conseil représentatif des institutions juives de France. Vous êtes à l'origine du mémorial Lustiger qui se trouve à Abou Gosh près de Jérusalem. Et vous avez reçu le prix de l'amitié judéo-chrétienne de France en 2015. Vous êtes aussi membre du comité d'honneur de l'Institut Jean-Marie Lustiger. C'est donc quelqu'un que vous avez bien connu.
3: C'est quelqu'un que j'ai eu la chance de connaître dans ces dernières années. Donc je ne le connais pas sur l'ensemble de sa carrière, bien entendu. Je peux dire que j'ai eu avec lui des rencontres qui m'ont profondément marqué, même si je ne l'ai pas fréquenté de façon extrêmement intense, mais c'était à des moments importants.
2: Est-ce que vous pouvez nous dire dans quelles circonstances vous l'avez rencontré ?
3: Alors, il se trouve que j'avais été appelé à être le parrain d'un enfant de mes amis à son baptême, qui m'avait demandé, bien que je sois juif. Et il se trouve que quand cet enfant a fait sa confirmation, sa mère m'a demandé de l'accompagner en tant que parrain à l'église de Notre-Dame de l'Assomption. Et là, il y avait plusieurs files et j'ai eu la surprise de voir que le nouvel évêque de Paris, Monseigneur Lustiger, était dans une de ces files. Alors je me suis dit que c'était dans cette file-là que je devais aller. Pendant que j'attendais, je me disais « est-ce que je vais lui dire qui je suis ?» Puis heureusement, je me suis retenu. Mais je me suis dit que c'était tout de même une première rencontre inhabituelle et marquante.
2: Oui, et là vous connaissiez son histoire.
3: Bien entendu, les journaux avaient parlé de son histoire. Son histoire, c'était une histoire d'un enfant d'une famille juive polonaise. Moi, je suis né en Pologne. Je suis un enfant d'une famille juive polonaise. Il se trouve qu'à cette époque, le pape était aussi un pape polonais. J'étais très fier qu'un pape polonais soit élu, alors que je ne savais pas du tout quelles étaient ses positions.
2: Et quand vous l'avez rencontré, après, quand vous avez discuté, c'était dans quelles circonstances ?
3: Alors, après, je suis devenu le président du comité français pour Yad Vashem. J'ai eu l'occasion et la chance, un peu par hasard, de rencontrer un certain nombre de prêtres qui avaient été des justes. Et ça m'a permis de connaître l'importance de l'aide qui a été accordée par certains milieux ecclésiastiques en France. Et personnellement, disons, l'une de mes portes d'entrée dans le dialogue judéo-chrétien n'avait pas trait au cardinal Lustiger, mais à son grand ami, cardinal de Courtrai, que je n'ai personnellement jamais rencontré. Et c'était un de mes amis qui m'a dit, un jour, le cardinal de Courtrai nous a dit « Soyez de bons juifs, ça m'aidera à être un bon chrétien. » Et je me suis dit que quand un catholique dit une phrase comme ça, il faut fraterniser avec les catholiques. Et le passé, il faut le connaître, il ne faut pas l'oublier, mais le passé, c'est le passé. Il y a là des moyens de vivre ensemble, de partager nos expériences qui se font sans arrière-pensée. Ça a été véritablement une clé, une ouverture. Voilà, donc tous ces éléments ont créé une ambiance extrêmement favorable. J'ai eu aussi l'occasion de devenir extrêmement proche du père Patrick Desbois. Patrick Desbois avait travaillé avec le cardinal de Courtrai. Il était venu à Paris pour travailler avec le cardinal Lustiger. Donc tous ces éléments faisaient qu'il était assez naturel que je rencontre le cardinal. J'avais envers lui un respect considérable. Il est venu plusieurs fois à la maison chez ma mère, me demandait de lui préparer des plats de la cuisine polonaise.
2: Ça vous a réuni ces origines polonaises communes ?
3: Bah, oui, vous savez, un jour il m'a demandé si ma mère pouvait préparer du pied de veau engelé. Pied de veau engelé, c'est une spécialité juive que, véritablement qui ne peut être appréciée que d'un juif, d'origine polonaise, parce qu'un juif, juif d'Afrique du Nord et qui que ce soit d'autre ne peut pas supporter cette nourriture. Et ma mère ne savait pas le faire. J'ai pas osé le dire au cardinal, mais on a pris un traiteur. Il se trouve que ce traiteur juif venait de Benjin. C'était la ville de naissance des parents Lustiger. Et donc, c'était un juif très orthodoxe. Il m'a dit, mais c'est le rêve de ma vie que de rencontrer le cardinal Lustiger. Et je n'oublierai pas ce dîner où il est venu, où il a parlé de la ville de Benjin, que le cardinal ne connaissait pas. C'était des moments extrêmement émouvants. Mmh. Et puis, j'ai eu l'occasion de le voir à la maison Eugène Garnier, 24 heures ou 48 heures avant son décès, je crois. Je garde un souvenir très très fort de ce moment-là où il n'avait plus tout à fait son contrôle de soi. Mais voilà, toute cette trajectoire, peut-être encore un autre épisode pour placer les choses, parce que ça m'a beaucoup marqué. Comme vous le savez, le cardinal, avec Patrick Desbois et avec Israël Singer, qui était à cette époque directeur général du Congrès juif mondial, ont organisé, à partir de l'année 2003, si je me souviens bien, des rencontres entre les cardinaux français et les rabbins orthodoxes, j'insiste, américains. Ces rencontres avaient lieu à New York. Lors de la deuxième de ces rencontres, en 2004, au déjeuner, on voit arriver quelqu'un de complètement imprévu, qui était Israël Lowe, l'ancien grand rabbin d'Israël, qui avait émis des critiques extrêmement dures contre cardinal Lustiger. Israël Lowe est venu à cette... nous étions tous dans le déjeuner, et il est tombé dans les bras du cardinal. Et c'est un des moments privilégiés de mon existence.
2: Oui, ça devait être très émouvant de voir ces deux hommes se réconcilier.
3: Oui. Oui. Et c'est toute la trajectoire du cardinal Lustiger, disons tout son rapport avec les Juifs. Il est là, il est synthétisé à ce moment-là.
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2: Sur RCF Notre-Dame, nous rendons hommage au cardinal Lustiger à l'occasion du centenaire de sa naissance. Alors, il est le fondateur de Radio Notre-Dame, mais dans cette émission, nous tentons de comprendre son lien au judaïsme et les relations qu'il entretenait avec la communauté juive. On va revenir sur des points de tension, non pas pour rester sur une note négative, mais dans le but d'écouter ce que les juifs ont à nous dire, à nous chrétiens, tout en gardant à l'esprit qu'il fut un acteur du dialogue entre juifs et chrétiens. On peut peut-être commencer par évoquer ce moment où on a parlé dans les médias des origines juives du cardinal Lustiger, surtout à partir de 1981, quand il est devenu archevêque de Paris. On a alors beaucoup parlé de sa conversion et au début, ça a pu susciter des réactions assez défavorables dans les milieux juifs. Est-ce que vous pouvez nous en dire deux mots, docteur Richard Presquier ?
3: Oui, il faut comprendre ce que représente la notion de conversion dans la psyché juive. Le converti lui-même a été utilisé par l'Église pour être, au Moyen-Âge, le porteur de paroles savantes contre les Juifs, puisqu'ils connaissaient le judaïsme. Dans les disputations qu'il y a eu au Moyen-Âge, et l'image des convertis, c'est l'image de la théorie chrétienne, qui était la théorie de la substitution.
2: En nommant Jean-Marie Lustiger archevêque, l'Église faisait la promotion de la conversion. C'est comme ça que ça a été perçu.
3: C'est comme ça que certains ont dû le percevoir. En même temps, je suis sûr que parmi les Juifs, certains ont été fiers de la promotion de quelqu'un qui avait des origines juives évidentes et qui ne les cachait pas. Mais beaucoup ont été très inquiets, justement, parce que cette figure positive, attirante, allait éloigner les Juifs du judaïsme et que c'était finalement une dernière ruse de l'Église.
2: Le pontificat de Jean-Paul II a fait beaucoup pour le rapprochement entre Juifs et chrétiens. Et là, on en était au tout début.
3: Énormément, énormément. Il faut bien comprendre d'où on venait, c'est-à-dire que le Concile Vatican II, la personnalité même de Jean XXIII, a été conçue par les Juifs comme extrêmement positive. Mais il s'agissait d'un petit monde d'intellectuels. Les choses ont évolué, notamment en France, elles ont évolué de façon particulièrement importante grâce à des personnalités comme le père Bernard Dupuis, le père Jean Dujardin. Et donc, il y avait cette force dans l'Église qui avait précédé l'action publique de Jean-Marie Lustiger, mais qui n'était évidemment pas connue de la part des Juifs du quotidien.
2: Il a eu ces paroles étonnantes, « Je suis resté juif ». Est-ce que vous pouvez nous dire comment ça a été perçu, ça, bien que catholique, de dire « Je suis resté juif » ?
3: Il y a plusieurs lectures. D'abord, le terme « juif », c'est un terme polysémique, ça a plusieurs significations. Il se trouve que dans le cadre de la loi religieuse juive,
2: la halakha,
3: ce qu'a dit le cardinal Lustiger était vrai.
2: C'est... Oui, puisqu'on est juif du moment qu'on a une mère juive. C'est
3: on
2: ça,
3: est
2: c'est
3: juif
2: la
3: à partir du moment où on a une mère juive, et le fait de quitter le judaïsme ne nous empêche pas de rester juif. Cela étant dit, il y avait cette idée que lorsque se convertir en période de danger, ça laisse... Voilà.
2: Oui, il a été baptisé en 1940, donc voilà, alors ça aurait pu être pour voilà, se protéger.
3: Alors, voilà, alors on connaît très très bien l'histoire de la conversion de Jean-Marie Lustiger, la lecture d'une Bible qui se trouvait dans sa famille, et aussi la fréquentation d'une famille allemande, anti-nazie, catholique, qui l'a poussé à s'intéresser au catholicisme, alors que sa famille s'était beaucoup éloignée de la pratique du judaïsme. Il s'est converti en août 1940, c'était avant même le statut des Juifs. Donc ceux qui l'ont dit parce qu'on l'a dit, hein, il s'est converti parce que, etc. Ben non, il s'est converti parce que c'était son cheminement personnel.
2: Oui, et vous dites que finalement, nombreux sont ceux qui ont ressenti la sincérité de son engagement et qu'il a réussi à désarmer la plupart de ses critiques. Merci à vous, docteur Richard Prasquet. Nous poursuivons cette discussion dans un prochain épisode. Merci à Cédric Coba, à la réalisation technique de cette émission, disponible sur le site de RCF Notre-Dame.

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1: Il est 21h.
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3: Welcome life. To Colorado. Bienvenue au Colorado.
4: Après avoir atterri à Dallas en 2022, retour aux États-Unis en 2025. Nouvel atterrissage à Denver. Dans ce nouveau Suivi le guide d'une longue série américaine, découvrons Denver, la capitale du Colorado. Le Colorado est surnommé l'État du centenaire car il a intégré l'Union en 1876. 100 ans après la déclaration d'indépendance des États-Unis, c'est l'un des États connaissant la plus forte croissance démographique et la totalité du territoire coloradien est situé au-dessus de 1000 mètres d'altitude. Le Colorado est un État rectangulaire, tracé à la règle, entouré du Wyoming et Nebraska au nord, le Kansas à l'est, un peu d'Oklahoma et le Nouveau-Mexique au sud, l'Utah est à l'ouest. Le centre-ouest des États-Unis n'est pas la partie la plus prisée des touristes qui s'y rendent souvent, et c'est mon cas, après avoir découvert les côtes est et ouest, exception faite du Grand Canyon et de Las Vegas. Denver compte 735 000 habitants en 2026, ce qui la classe au 19e rang des villes américaines et plus de 3 millions pour la métropole. Rencontre avec deux Denverites dans ce 15e Suivez le guide états-unien. Une bretonne, Anne-Fleur Andrew, qui il y a très longtemps, jusqu'en mars 2026, tenu un podcast intitulé « French News Podcast » récapitulé à 300 épisodes et un logo de stratégie et un logo en stratégie et performance des entreprises. Stratégie et performance des entreprises.
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4: Bonjour Antoine.
5: Enchanté.
4: Ravi de faire ta connaissance.
5: Pareil.
4: Je suis pas persuadé que Denver soit une ville qu'on découvre à pied. En tout cas, certains quartiers, oui. Mais on ne croise pas tant que ça de piétons quand on remonte ou on descend les rues de Denver. On se rencontre finalement, Antoine, dans un parc. Et ils sont, paraît-il, nombreux. Denver, et on va parler de Denver, on va parler de toi, un Thionvillois à Denver. Denver, c'est peut-être pas ce à quoi on s'attend non plus, parce qu'on est au milieu du désert, mais Denver est une ville verte.
5: Denver est une ville très verte. Il n'y a pas énormément de piétons, c'est vrai qu'il faut beaucoup prendre la voiture pour aller d'un endroit à l'autre. En revanche, on voit beaucoup de coureurs, beaucoup de cyclistes. Donc les gens sont très très actifs ici, et il y a beaucoup de gens qui, pour se déplacer d'un point A à un point B, ils n'ont pas forcément besoin de la voiture, mais la marche est un peu trop longue. Ils vont soit prendre le vélo, soit courir et se doucher au bureau, soit parfois louer des trottinettes plutôt que de prendre un taxi ou de prendre la voiture. Donc il y a quelques personnes quand même qui font des choix de déplacement à l'extérieur actifs, mais la plupart du temps, s'il faut aller d'un point A à un point B qui sont quand même assez éloignés, c'est la voiture.
4: Moi, je me suis finalement pas mal inséré à Denver puisque j'ai couru ce matin
5: dans les rues de Denver.
4: Mais je sais que tu es marathonien. J'ai réussi à faire 3 semi-marathons et je ne sais pas si je pourrais en faire un. Je ne suis pas sûr.
5: There's one right down there. You keep going down and straight on the right.
6: Appreciate it.
5: You take care.
6: Yeah.
5: Pour moi, le marathon, c'est un exercice très très difficile mentalement, mais physiquement, je me suis senti pire à chaque fois après un semi qu'après un marathon complet.
4: Bon, mais je vais t'avouer quelque chose, Antoine. Si on nous voit ensemble, ça se remarque. Nous n'avons pas le même âge.
5: Oui, c'est vrai. Je vais avoir 38 ans au mois de décembre.
4: Bon, j'ai pas le double, mais quand même plus près du double que de ton âge quand même. Cela dit, le plaisir de courir à Denver ce matin, pour moi qui ai assez peu marché jusqu'à présent dans Denver, mm-hmm. ça permet de découvrir en courant bien plus de choses, et notamment ces parties vertes de Denver. Un îlot vert au milieu quand même, plutôt d'un environnement très sec. Hein.
5: Les Américains appellent Denver la Mile High City, donc elle est à 1600 mètres d'altitude, 1,6 km ou 1 mile. Donc le résultat, c'est que l'air est très très sec. T'as probablement ressenti l'altitude aussi en courant ce matin, ou quand on court ici, moi je trouve ça beaucoup plus difficile que de courir au niveau de la mer. C'est pas énorme, donc quand on marche, on s'en rend pas forcément compte, mais c'est vrai que quand nous on a emménagé ici après 6 ans à Boston, donc qui est vraiment au niveau de la mer, au bord de la mer, ma première sortie de course à pied ici, je suis rentré, je me suis dit, mais c'est incroyable, il n'y a pas d'air ici, il n'y a pas d'oxygène en fait. Donc c'est vrai que c'est un climat très sec, c'est très différent. Ça se ressent beaucoup en hiver où dès que les températures descendent, tous les locaux ont les lèvres qui commencent à craquer, les mains qui sont sèches. Enfin, c'est très très sec et c'est un climat vraiment plus proche du désert que tout ce qu'on a. Enfin, moi là où je suis dans le nord-est de la France, on a vraiment quatre saisons avec de l'humidité l'été. Ici, il fait chaud mais très très sec.
4: Et l'hiver, on skie autour de Denver.
5: On skie très facilement. C'est un des atouts vraiment de la ville, c'est que les montagnes sont, pour les plus proches, à une vingtaine de minutes ou 30 minutes. Pour ce qui est du ski, c'est très facile de sortir en semaine, prendre une journée, prendre son après-midi ou prendre sa matinée. Et en une demi-heure, on est vraiment en haut de la montagne, prêt à skier.
4: Les stations qu'on peut connaître de nom en français, c'est Aspen, c'est dans le Colorado.
5: Aspen, ouais, Aspen. Donc c'est le même nom. Aspen, c'est aussi les arbres qui sont, je sais pas s'ils sont natifs, mais ils sont très très présents en tout cas dans l'état du Colorado, qui deviennent un peu jaune-orangé à l'automne. Donc ils sont très très beaux pendant l'automne. Et Aspen, donc c'est une très grosse station. Il y a Vail aussi, qui est une autre. C'est des stations qui sont très très chouettes, mais qui sont un petit peu éloignées.
4: Tu skis, tu cours. Quand on vit à Denver, alors je ne sais pas si les habitants, pour la plupart, sont sportifs, mais quand on vit ici, on ne peut pas, avec l'offre et des paysages, ou la marche, ou aller faire de la montagne, ce serait un peu dommage. On n'est pas à New York, quoi.
5: C'est très différent. Moi, j'ai vécu à New York un an après mes études, après l'université. Donc j'étais aussi à un passage de ma vie qui était très différent de celui où je suis maintenant. Donc j'étais jeune diplômé, jeune travailleur. Et c'est vrai que New York, c'est quand même imbattable en termes d'offre culturelle, elle est infinie. Il y a des nouveaux restaurants et bars qui ouvrent toutes les semaines. Enfin, c'est vraiment un puissant fond de découverte tout le temps. Denver, c'est pas forcément la même chose de ce point de vue-là. Par contre, c'est un peu un trade-off où on n'a pas forcément cette offre-là, mais on a vraiment une offre de sortie en extérieur qui est imbattable, quoi. J'adore vivre ici tout au long de l'année, quoi. En été, en hiver, en automne et au printemps.
4: Voilà, et pendant que nous enregistrons, qu'on bavarde, il y a plutôt des hommes, d'ailleurs, non, des femmes aussi, mais majorité d'hommes qui courent un peu tout autour de nous. Hein.
5: Tout autour, avec très peu de vêtements. C'est vrai qu'il fait chaud aujourd'hui. Moi, j'ai pas couru aujourd'hui, mais j'ai couru hier. J'avais très peu de vêtements aussi. C'est vrai que je suis assez étonné. Là, il est 15h, heure locale. Et souvent, moi, je cours quand même très tôt le matin pour éviter la chaleur, surtout en été. Donc, je cours entre 5h et 6h ou entre 6h et 7h, mais très rarement après. Et là, c'est vrai que je suis un peu épaté de voir des gens courir aussi vite à 15h au soleil.
4: Alors, j'ai vu, alors, il y a les rivières aussi. La rivière, c'est la rivière South Platte.
5: Ouais.
4: Alors, je ne sais pas si on peut le faire réellement, mais j'ai regardé tout à l'heure, parce qu'elle passe ici à Denver, cette rivière.
5: Ouais.
4: Et j'ai vu qu'on pouvait, alors, puisqu'elle se jette de rivière en rivière, de la rivière South Platte qui se jette dans la rivière Platte. Cette rivière Platte se jette dans le Missouri. Le Missouri se jette dans le Mississippi. Alors, on pourrait imaginer prendre un canoë, enfin, ou un bateau depuis Denver, et arriver comme ça, de rivière en rivière, jusqu'à la Nouvelle-Orléans.
5: Il faudrait beaucoup de force pour ramer jusque-là. Ouais, si ça descend, normalement, ce n'est pas un problème, mais il faudrait être patient, j'imagine, ouais. Du coup. C'est sympa. Après, c'est certain, d'ailleurs, c'est très différent ce qu'on va trouver au moment où on débarque par rapport au moment où on embarque, hein, dans le sud, par rapport à ici.
4: Il y aura parcouru quelques états.
5: Plusieurs. 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

0: Colorado. Denver, je dis ça aussi pour se rendre compte, parce que de France, imaginons la longueur quand on prend l'axe Lille-Marseille en France. Je disais qu'à Denver, c'est la plus grosse agglomération dans un rayon de 900 km. Donc, en gros, la France.
1: Ouais, il n'y a pas énormément de choses en retour d'ici. C'est vrai que quand on regarde souvent une carte des États-Unis, on visualise facilement la côte est, la côte ouest. Donc, on pense à New York et Boston d'un côté, Los Angeles et San Francisco de l'autre. On sait qu'il y a Chicago au nord, on sait qu'il y a le Texas avec Austin, Houston au sud. Mais c'est vrai que ce qui se trouve à l'ouest, on va dire, de Chicago, mais à l'est de Seattle, de Los Angeles, c'est pas forcément... les territoires qui attirent les plus de touristes, les territoires qui sont connus des étrangers. C'est ce qu'ils appellent ici une ville secondaire quoi, par rapport aux villes primaires qui sont New York ou Los Angeles. Quoi. Ouais.
0: Et pourtant, c'est une ville aussi, alors si on a envie de culture, de musée, c'est une ville où il y a des musées. Tu m'en as conseillé et j'ai suivi tes conseils, très franchement, Antoine. Je suis allé voir notamment le musée de la maison de Molly Brown, Molly Brown House Museum, Margaret Brown. Une rescapée du Titanic qui est devenue une véritable héroïne des États-Unis.
1: Ouais, une activiste. Et c'est vrai que souvent on parle de ce musée. Molly Brown est connue comme étant une survivante du Titanic, mais c'est vrai qu'elle est quand même bien plus que ça aussi. Et c'est ce que le musée met en exergue vraiment par rapport à plus, je trouve, que le fait qu'elle soit survivante du naufrage.
0: C'est vrai. Et ce qu'on apprend aussi, c'est qu'au lendemain du naufrage, quand elle avait ramé pour le coup, elle avait dû ramer toute la nuit, déjà pour ne pas mourir de froid. Et donc, dès le lendemain, elle organisait à bord de Cartagia, je crois que c'est le bateau des rescapés, elle organisait déjà une collecte de fonds pour soutenir à la fois l'équipage et ceux qui avaient tout perdu dans le naufrage. Donc c'est une sacrée bonne femme, cette Molly Brown, qu'on retrouve dans des films, etc.
2: Debbie Reynolds gives one of the most fabulous performances in screen history as Molly Brown. Vital, joyful Molly, America's how to succeed girl.
3: Sure, I'm suckered, and I might give out, but I won't give in.
4: I'm gonna learn to read and write. I'm gonna see what there is to see.
3: I wanna go see Denver.
5: Yes.
3: Here you eat snails, at home we step on them. Well, anyway, as we say, merci beaucoup.
0: Déjà un sacré personnage, et puis je suis allé visiter le History Colorado Center, qui raconte notamment le massacre qui s'est déroulé dans le Colorado, l'histoire avec les Indiens, les Apaches, les Cheyennes. Donc, et c'est très très bien fait, parce qu'il y a des reconstitutions, donc... On entre dans une mine, enfin, etc. Donc, c'est un musée, il y avait beaucoup de monde hier, un musée très familial. Et puis j'étais au musée d'art tout à l'heure, je n'ai pas tout vu encore, mais une exposition aussi sur un artiste. On se dit que là, sous les présidences de Trump, c'est un artiste qui ne plaira pas, c'est certain. Puisqu'on y voit notamment un Indien qui porte des talons. Nous, Français, nous reconnaissons des Louboutins. Hein. Cet artiste qui s'appelle Kent Monkman. Dans le centre, on voit beaucoup de homeless dans le centre historique. Ouais. Donc j'ai vu des homeless qui se faisaient servir un repas le dimanche, etc. Au Brown Hotel, qui est un des vieux hôtels palace de Denver, j'ai vu des femmes très très bien habillées avec de très jolis chapeaux, très chics, qui prenaient sans doute le brunch du dimanche. J'ai vu ensuite, dans un autre parc, je suis tombé sur un mouvement, j'ai vu deux jeunes femmes, j'ai dit c'est très curieux, on a l'impression qu'elles ont les seins nus. Et oui, elles avaient les seins nus parce que c'est Denver Go Topless qui était dans le parc.
1: Ah ouais.
0: Donc ça montre finalement l'éclectisme en marchant de ce qu'on peut voir à Denver.
1: Ce que vous décrivez est vraiment représentatif, je trouve, des États-Unis en tant que tel, où vraiment il y a un fossé qui continue de se creuser entre le haut et le bas de la pyramide des richesses. On a l'impression qu'il y a de plus en plus de personnes sans abri, mais d'un autre côté, il n'y a pas forcément moins de personnes aisées. Et c'est vrai que... Moi, j'essaye de faire ce que je peux à mon échelle. Je travaille pour une entreprise qui nous donne quand même 4 jours par an payés pour faire du volontariat, pour essayer d'aider certaines causes. Donc, j'essaie vraiment de donner comme je peux sans être forcément dédié à la cause ou impliqué en politique locale.
0: Tu consacres ces 4 jours-là à ça ?
1: Aider à construire des maisons, aider à remplir des magasins ou des centres qui récupèrent des anciens meubles, tout ça. J'ai fait 2 journées cette année, il m'en reste encore 2 jusqu'à la fin de l'année à faire. Je travaille pour une entreprise donc, de technologie qui est dans le secteur privé complètement, donc à maximiser les profits, mais ils encouragent vraiment quand même cette mission un peu sociale. Et ce qui pour moi est assez nouveau, c'est la première fois que je travaille pour une entreprise qui encourage ça et qui paye ses employés vraiment comme pour une journée de travail. Pour la plupart du temps, c'est quand même éprouvant, c'est bouger des choses qui sont lourdes, travailler au soleil en extérieur. Comme ils appellent ici, c'est humbling, donc ça vraiment, ça ramène un peu les pieds.
0: Humble, c'est ça.
1: C'est ça, ça permet vraiment de sortir de son quotidien. Bah, effectivement, j'ai la chance d'avoir un bon job, j'ai la chance d'être bien payé. à mon échelle, je peux trouver des moyens faciles vraiment de redonner un petit peu aux autres et de faire un petit peu quelques efforts comme ça.
0: On en parlait juste avant. Tu te glisses, Antoine, vraiment dans les pas de Molly Brown.
1: Un petit peu. J'ai un début d'histoire un peu moins traumatique que le sien. Mais ouais, non, c'est vrai que je trouve que ça illustre, pour en revenir à ce qu'on disait, ça illustre vraiment le comportement aussi, je trouve, des Américains où ils sont vraiment, enfin, pour une grande partie des Américains, ce que moi j'observe dans mon entourage, c'est que peu importe la richesse innée, entre guillemets, la richesse acquise, donc qu'on soit né dans une famille aisée ou pas, qu'on ait un job qui paie bien ou pas, il y a vraiment cette mentalité qui est encouragée ici de redonner un petit peu à la société, de faire quelques efforts, de donner un petit peu de son temps, de faire du volontariat. Et je trouve que c'est des petites choses à l'échelle individuelle, mais une fois qu'on agrège le tout, ça peut vraiment faire la différence pour les personnes qui en ont besoin.
5: Retour.
1: Qui en ont besoin.

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0: 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So I get out like
2: Colorado. Nous retrouverons Antoine dans Cheeseman Park, mais il est temps de faire connaissance avec Anne-Fleur Andrel à Red Rocks Park, en périphérie de Denver. Passons d'est en ouest après un Lorrain, une Bretonne.
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4: Anne-Fleur, I suppose.
5: Exactement. Bonjour.
4: C'est pour la jouer façon Stanley et Nevin Stone sur les bords du lac Tanganyika. Peut-être le lac Tanganyika, c'est un drôle d'endroit pour une rencontre. Mais celui-ci vaut bien le lac Tanganyika. C'est un endroit incroyable pour une rencontre.
5: C'est magnifique.
4: Et je pense que sans toi, Anne-Fleur, ben, je serais passé à côté.
5: Hein. Ah bah, je suis ravie de te le faire découvrir.
4: Le nom précis du lieu, c'est...
5: L'amphithéâtre de Red Rocks.
4: Red Rocks. Ouais. On arrive au lendemain d'un concert.
5: Ouais.
4: Hier soir, j'ai regardé, les dernières places étaient quand même chères.
5: Ouais, c'est pas toujours donné.
4: Donc c'était Danny Elfman hier soir qui était en concert ici à Red Rocks. Tu y étais ?
5: J'y étais pas, mais j'ai des copains qui y étaient. Il paraît que c'était super. Mais je reviens dans quelques jours parce que tous les mois de l'été, en fait, il y a des concerts hommages qui ont lieu ici. Et en fait, ils refont des sets connus. Et là, jeudi, il y a un concert hommage du concert des Beatles.
4: Ils refont le même concert
5: avec un groupe. En fait, je le fais tous les ans et c'est vraiment génial. C'est un super moment en famille. C'est très convivial et puis l'acoustique est incroyable ici.
4: Je pense même qu'un mauvais spectacle, un mauvais concert ici, dans ce cadre-là, est forcément mieux qu'ailleurs.
5: Ouais, franchement, moi, j'adore. Ouais.
4: Je suis pas encore rentré parce que je voulais le découvrir
5: avec toi,
4: Anne-Fleur. Et je pensais pas qu'il y avait autant de monde en arrivant le matin ici à 10h, mais il y a déjà un monde fou.
5: Ouais, c'est un lieu en fait qui est super parce que c'est connu pour la musique. Mais c'est un lieu de vie en fait pour les Denverites, pour toute la région. Il y a des cérémonies de remise de diplôme de fin de lycée, il y a des cours de yoga le week-end. J'ai des copains ce matin qui y étaient. Moi, je vais régulièrement voir le lever du soleil aussi ici sur Denver.
4: Tu te lèves avant le lever du soleil pour venir le voir ici.
5: Ouais, ah, ça vaut le coup.
4: Il faut être courageux.
5: Ouais. Si t'as le temps, demain matin, avant de partir, je te recommande.
4: Mais tu as le courage, quand même, même si tu es déjà venu. Alors, ouais. Si on est là qu'un jour, je comprends qu'on le fasse. Hein.
5: Ouais.
4: Parce que dans tous les pays, quand on voyage, il y a bien un endroit où on se lève pour le lever du soleil.
5: Ouais.
4: Mais même en y étant déjà venu, en ayant déjà assisté au lever du soleil, tu reviens.
5: Ah ouais, c'est incroyable. Franchement, c'est incroyable. Les rayons de soleil sur la roche rouge, c'est hyper flamboyant, c'est magnifique. Et puis c'est très... paisible en fait comme lieu, enfin, c'est vraiment chouette.
4: Donc même en arrivant ici depuis 2022, c'est ça?
5: Ouais, c'est ça.
4: Pour mettre le réveil à quelle heure?
5: Ce matin, il se levait à 6h15, donc j'avais des copains qui dormaient à la maison qui sont venus le faire. Ils sont partis vers 5h, je crois, pour pouvoir voir les lumières qui changent avant que le soleil vraiment pointe son nez, quoi.
4: Puis en plus, il y a un avantage ici, c'est que normalement, il n'est pas compromis par la météo, là.
5: Exactement.
4: Il fait beau, parce que parfois, on se lève en plus au milieu de la nuit pour enlever du soleil, et puis il n'y en a pas.
5: Non, Denver, on a, alors je ne sais pas si c'est vrai, si c'est pas vrai, mais ce que les gens disent en tout cas, c'est qu'on a 300 jours de soleil par an en moyenne. Et c'est vrai que moi, j'ai grandi en Bretagne, tu vois, donc bon. J'avoue que c'est quand même agréable ici de ne pas avoir à trop se poser la question de la météo.
4: En Bretagne, moi depuis que j'ai enregistré des émissions en Bretagne, je sais qu'en Bretagne il fait beau plusieurs fois par jour, mais ce n'est pas garanti pour le lever du soleil.
5: Non, c'est ça, voilà, c'est ça. Il faut avoir un peu de chance.
4: Alors, et tu es de Brest, mais alors là aussi j'ai appris grâce à Yvan Le Bolloc, on n'est pas brestois, c'est vraiment si on n'est pas de Brest même.
5: C'est vrai, c'est vrai. Je suis originaire de Brest, mais non, je suis originaire de entre Brest et Le Conquet, donc la pointe Finistère. Ouais.
4: Pas de Brest même, mais bretonne quand même.
5: Mais pas loin quand même. Je suis allée à l'école à Brest.
4: As-tu été manger au crabe marteau?
5: Absolument, avec le bavoir et le papier journal partout pour protéger. Ouais, bah oui, c'est une institution.
4: Et les morceaux de crabe qui s'envolent d'une table à l'autre.
5: C'est ça, exactement.

0: Mais là, on est quand même loin de la Bretagne, ouais. Puisque nous sommes dans le Colorado et dans un cadre mais extraordinaire. Je vais te laisser, puisque tu viens souvent, et, ouais. Et pour le vivre, tu sais, comment décrirais-tu ce Red Rocks Mountain et amphithéâtre qui n'est pas encore apparu à notre regard?
1: Red Rocks, donc en fait, c'est un parc à la base. On peut se balader, il y a plein de sentiers de rando, donc dans la roche rouge, ça porte bien son nom. Et puis, bah, l'amphithéâtre, il est connu. Pourquoi? Parce qu'il y a deux énormes falaises, tu vois, de part et d'autre de l'amphithéâtre, en roche rouge, qui offrent une acoustique assez incroyable, en fait.
0: Naturelle.
1: Exactement, naturelle.
0: On pourrait presque donner des concerts acoustiques ici.
1: C'est comme ça que ça a commencé, hein.
0: Ouais. Ouais. Ah bah oui.
1: Alors, je connais pas l'histoire par cœur de tout le lieu. C'était avant que l'amphithéâtre soit complètement creusé, puisqu'ils ont maintenant ajouté des marches pour que les gens puissent s'asseoir, etc. Et donc c'était une scène en bas où ils profitaient de cette acoustique et partageaient leur musique.
0: On peut donner des concerts, je ne sais pas s'il y en a, mais des concerts de musique classique ici?
1: Ouais, l'Orchestre Symphonique du Colorado qui fait régulièrement des concerts ici où ils font des soirées à thème, genre... Le compositeur, c'est quoi, Williams?
0: John Williams.
1: Ouais. Mmh. Oui, voilà, ils vont refaire comme ça toutes les musiques de films. Enfin, c'est vraiment chouette.
0: Bah, et E.T. arrive pendant voilà. Le concert.
1: Star Wars, ouais.
0: Qu'est-ce qu'on lit là? Creation Rock, amphithéâtre, Shiprock.
1: Les rochers ont des noms. Donc il y a les deux grands là, donc à droite et à gauche de la scène et de l'amphithéâtre. On va le voir là en contrebas. Et sinon, en fait, il y a plein d'autres rochers dans le parc qui ont tous des noms. En fait, généralement, c'est à quoi ils ressemblent et c'est comme ça qu'on les nomme.
0: Shiprock. Oh.
1: Gros bourdon, pardon.
0: Ah bon? Tu as été attaqué.
1: C'est ça.
0: Et ici, je sais que vu la magnificence, la beauté du site, on n'a pas le bourdon quand on est là, normalement.
1: Ah, c'était bien, bonne transition.
0: Alors j'attends ce moment. C'est pour ça que je ne voulais pas gâcher la surprise, ouais. Pour l'enregistrement. De la découverte, voilà, là, ils ont déjà tout retiré depuis hier.
1: Ils sont efficaces, c'est vraiment... Ça a commencé au mois d'avril jusqu'à mi-novembre à peu près. Il y a des concerts tous les soirs et il y a souvent des événements aussi le matin, dans la journée. Ouais.
0: Donc moi, je rentrerai avec la frustration de n'avoir vécu ni le concert, ni le lever du soleil. Ouais. C'est-à-dire qu'après, il faut revenir, c'est ça?
1: Ah, mais c'est un bon problème à avoir, ça.
0: Alors là, on s'approche, on est à 5 mètres maintenant de la, ouais. Barrière et de la vue sur cet amphithéâtre qui s'offre à nous.
1: Voilà.
0: Waouh. Mais la référence française, c'est un peu, allez, orange,
1: oui.
0: romain antique d'orange, mais c'est là, ça. C'est naturel.
1: Là, c'est naturel, absolument. Donc ça a été, après, creusé, ils ont rajouté les marches, mais c'est complètement naturel. Et puis tu vois, au fond, t'as la skyline de Denver que tu vois.
0: Ah oui, oui, on voit les tours de Denver, voilà. Au loin. On est à vol d'oiseau, peut-être pas 30. Par la route, moins de 30 km, et à vol d'oiseau, c'est probablement
1: non,
0: un peu moins.
1: Si loin.
0: Une,
1: ouais.
0: Vingtaine de kilomètres, mais, ouais. Mais c'est dégagé, on voit Denver, effectivement.
1: Ici, on est à 2000 mètres, en haut de l'amphithéâtre.
0: Ah oui,
1: ouais.
0: 2000 mètres.
1: Denver, en fait, est connu, tu vois, on s'en rend pas compte parce que ça paraît tout plat.
0: Mais, 2000
1: mais Denver,
0: mètres.
1: C'est la Mile High City,
0: ça, donc
1: on est déjà à 1600 mètres, en fait, à Denver. On a cette vue que je trouve magique.
0: Oui, 1600 mètres Denver, oui, c'est, ouais. C'est vrai que c'est déjà assez haut, finalement, Denver. Et pourtant, 1600 mètres, il fait chaud à Denver.
1: Ouais, ouais, ouais, ouais, ouais, c'est une cuvette un peu, hein. Il fait très chaud.
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0: Alors, mais combien peut-on accueillir de spectateurs, de public ici? Non, je m'excusais auprès de la barrière, je voulais céder ton pied.
1: Tu te pardonnes. Je crois que c'est un peu moins de 10 000. Et tu vois, le concert des Beatles, donc c'était 1964, c'était pas plein.
0: Non, j'avais pas compris, parce qu'un revival, mais ils sont venus ici,
1: ouais,
0: les vrais.
1: Oui, en fait, ils refont les sets. En juillet, tous les ans, t'as le set de Queen, qui est génial. Tu danses tout du long, c'est vraiment super. En mois d'août, tous les ans, t'as le set des Beatles. Et puis au mois de septembre, celui-là, je l'ai jamais fait, c'est Led Zeppelin.
0: Ça veut dire qu'effectivement, donc Queen, le groupe est venu ici, ouais. Led Zeppelin est venu ici. Ouais. Pousse-t-il ce revival jusqu'à le donner le jour précis du concert
1: Alors, les Beatles, oui. Les autres, je suis pas sûre. Mais les Beatles, oui, c'était fin août.
0: Et donc, aujourd'hui, on remplit avec ces revivals.
1: Ah, ils sont pleins.
0: Ils sont pleins.
1: Et ce qui est chouette, en fait, c'est que c'est organisé par... c'est un peu l'équivalent de Radio France locale. Donc, c'est CPR, Colorado Public Radio. Donc, c'est des concerts qui ne sont pas hors de prix par rapport aux autres.
0: C'est une grande scène. Donc, derrière, il y a ces rochers rouges. Alors, Red Rock, ça veut dire que tous les rochers sont rouges, bien évidemment. Et ils sont rouges derrière la scène. Donc, devant nous, ils sont rouges sur le côté.
1: Partout.
0: Ils sont rouges partout. On est dans un décor de western.
1: Exactement. Les gens qui arrivent à Denver s'attendent à voir des montagnes, etc. On ne s'attend pas forcément à voir ces roches rouges de partout. C'est plus typique de l'Utah, qui est un état voisin. Mais non, on est quand même servi, on a quand même de quoi s'amuser ici.
0: Si on veut voir des personnages de western, eh bien on marche à Denver, dans le centre, on marche d'une place à l'autre, il y a des statues d'Indiens, de cow-boys.
1: C'est ça, en fait, c'était la ruée vers l'or, en fait, la création de Denver. C'est comme ça que la ville est sortie de terre. Ils ont trouvé de l'or, des paillettes d'or dans des rivières dans le centre de la ville. Et puis, ils ont rapidement eu besoin d'envoyer ça un peu partout. Donc, ils ont créé des voies de chemin de fer. Et c'est comme ça que la ville, en fait, est un peu sortie de terre. C'est qu'il fallait pouvoir envoyer ça un peu partout aux États-Unis. Si tu as l'occasion, je t'encourage à aller faire un tour à Union Station, qui est une gare magnifique au centre de Denver. Et c'est un hôtel à l'intérieur.
0: Alors, il y a un hôtel, ça donne envie. Je pense que c'est pas donné.
1: Ouais,
0: parce que déjà, j'ai voulu acheter un croissant. Que ce soit plus cher qu'en France, c'est normal, mais 6 $ le croissant, je trouve que c'est cher.
1: Ça m'étonne pas.
0: C'est cher.
1: Ouais, et puis généralement, ils sont quand même pas aussi bons. J'aime pas faire trop chauvin, mais quand même, c'est vrai que c'est pas pareil.
0: Mais sinon, la gare elle-même, c'est pas une énorme gare, elle est vraiment magnifique.
1: Ouais.
0: Le centre avec l'endroit où...
1: Le lobby
0: ouais. Avec la salle d'attente pour les voyageurs, c'est vraiment, c'est un charme fou.
1: De mémoire, ils ont fait l'ancien guichet en fait pour les tickets. C'est devenu un bar à cocktails. Je crois que les cocktails ont des noms d'ailleurs.
0: De destination. Justement, en train, on peut partir où de Denver?
1: Écoute, je le fais dans quelques semaines pour la première fois. J'ai trop hâte. Il y a le Rocky Mountain Mountaineer, je crois qu'il s'appelle, qui va de Denver jusqu'à, je sais plus si c'est San Francisco ou Los Angeles. Nous, on va le faire. On va traverser les Rocheuses en fait. Et t'as des voitures panoramiques.
0: Tu peux
1: monter et c'est complètement vitré.
0: Parce qu'on dit voiture quand il y a des passagers. On dit wagon. Pour les marchandises. Et en Belgique, on dit wagon, mais ça, c'est autre chose. Mais effectivement, les voitures, donc panoramiques. C'est un voyage qui va durer combien de temps en train?
1: Ça doit être 6-7 heures, un truc comme ça. On va jusqu'à Glenwood Springs, qui est un lieu connu pour ses sources d'eau chaude naturelle.
0: Donc pas jusqu'à San Francisco?
1: Non, moi, je le fais pas jusqu'à San Francisco.
0: Sinon, San Francisco.
1: Je pose quelques jours. Je crois que c'est 2-3 jours. Je crois même qu'en fait, il part de Chicago, ce train. Ça s'appelle le Zephyr, et il va jusqu'à la Californie.
0: Bon, je sais pas si c'est très cher, mais ça donne envie.
1: Ouais, ça donne envie, c'est clair. J'ai hâte.
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2: Nous retrouverons Anne-Fleur Andrel à Red Rocks Park, en périphérie de Denver. Mais c'est à Cheeseman Park, du nom de Walter Cheeseman, homme d'affaires impliqué dans l'industrie ferroviaire, dans ce qui fut un cimetière reconverti en parc, que nous marchons toujours avec le Mosellan Antoine Ligier.
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6: Concernant Denver, Denver, la capitale du Colorado, 19e ville aux États-Unis, 6e, c'est l'aéroport a grimpé huit parades des aéroports.
7: Ouais,
6: devenu le 6e aéroport des États-Unis. Avec une attraction, il paraît que c'est assez courant. Quand on va atterrir, on est secoué parce qu'il y a des
7: mouvements d'air.
6: Des mouvements d'air.
7: Ouais. C'est assez commun. C'est un peu flippant. Ça n'arrive pas à chaque fois.
6: Hein, mais moi, ça m'est arrivé.
7: Quand ça arrive, surtout, on le sent même dans les gros...
6: bizutage de l'arrivée à Denver.
7: Même dans les gros avions, on le sent. Hein, ça tremble un peu. On se dit, oh, tiens, c'est bizarre. Est-ce qu'on a roulé sur quelque chose ? Est-ce que le tarmac n'est pas forcément tout droit ? Et non, c'est juste l'air local qui crée ces mouvements. Hein, donc c'est...
6: ouais, c'est assez impressionnant. Mais on atterrit dans de bonnes conditions. Quand même, bon, je pense à peu près pour la quasi-totalité des vols. Concernant Denver, on n'imagine pas ça en France, enfin, pas pour une ville comme ça. On peut donner le nom d'une personne qui est le fondateur de Denver. Alors Denver, fondation en 1858, seconde moitié du 19e siècle, et c'est un certain William Larimer Jr. qui est le fondateur de Denver. Donc ce type-là, qui était un homme d'affaires, a fondé ce qui est devenu Denver aujourd'hui. Alors ce genre d'histoire, on trouve ça aux États-Unis. Mais enfin, je ne sais pas si tu t'es plongé un peu dans l'histoire de Denver.
7: Un petit peu, mais je connais, c'est John Larimer.
6: C'est William Larimer.
7: Ouais. Il a toujours une rue dans le quartier qui s'appelle Rhino. C'est le River North Art District, donc le quartier artistique de la rivière Nord, qui est un petit peu au centre nord ou nord-ouest de la ville. C'est pas très loin de là où j'habite. Et il a toujours une rue qui traverse ce coin-là qui s'appelle Larimer Street.
6: Ouais, et quant au nom de Denver, alors c'est pas le chanteur. Hein, un chanteur, peut-être en France, nos amis le connaissent, John Denver. Mais c'est pas ce John Denver qui a laissé son nom à la ville de Denver.
7: non, c'est pas lui. Non.
6: Donc c'est un certain James W. Denver, qui était le gouverneur du Kansas. Donc, 19e siècle, bien sûr. Et en fait, ce William Larimer, l'homme d'affaires, a souhaité rendre hommage au gouverneur, mais s'était intéressé en se disant qu'il y gagnerait quelque chose en donnant son nom à la ville. Et puis, quand le fameux James Denver, le gouverneur du Kansas, est venu à Denver en 1875, j'ai lu ça, en 1882, en fait, il est venu deux fois et il n'a pas du tout été accueilli chaleureusement par les habitants. Mais le nom de Denver est resté.
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0: Le nom de Denver est resté. C'est vrai que les États-Unis, c'est une histoire qui est riche, mais qui est beaucoup plus courte. Où l'histoire s'est créée un petit peu plus tard, mais le thème, le fil rouge pour beaucoup d'États, surtout dans ce qu'on appelle le Midwest, donc entre les deux côtes, au milieu ouest des États-Unis, c'est une histoire qui est quand même très, très marquée par les tribus locales. Il y a eu des accords au début, ensuite il y a eu des conflits, et ensuite ils se sont plus ou moins fait expulser. Là, on se rend compte maintenant, quand on étudie l'histoire, où je dis « on », c'est les enfants, les locaux à l'école, ils apprennent vraiment plus, effectivement, cette terre-là, elle était possédée à l'époque par une tribu locale qui avait tel nom, et voilà ce qui s'est vraiment passé, et ça permet quand même de prendre un peu de recul par rapport à, on est arrivé dans un pays découvert et neuf qui était vide, et le pays n'était pas vide, le pays était occupé, et effectivement, il a été, j'essaie de trouver les bons mots, mais il a été... pris un petit peu, entre guillemets.
1: Ouais, c'est ça. On leur a pris leur terre, hein, quand c'est même. Ça, ouais. Et là, dans ce musée, le History Colorado Center nous montre ça avec ce fameux massacre des Cheyennes. Et l'histoire est bien expliquée pour les visiteurs. On voit bien qui étaient les gentils, qui étaient les méchants. Ouais. Et un peu comme en France aussi, à Thionville, puisque tu viens de Thionville, on a rebaptisé le lycée Colbert avec les siècles. On s'est rendu compte que Colbert, finalement, il avait un peu trempé peut-être dans les histoires d'esclavage, etc. Ouais. Et là, on revoit des idoles aussi, on a retiré des statues par exemple de Kit Carson.
0: Je suis assez partagé sur le sujet, mais ça arrive de plus en plus souvent, je trouve. On se rend compte que certaines figures de l'histoire au final trempaient un peu dans l'esclavage ou avaient des positions qui étaient à l'époque, dans le contexte de l'époque, qui étaient un peu plus défendables qu'elles ne le sont maintenant ou qui ne l'étaient pas du tout d'ailleurs. Et on se rend compte qu'effectivement, on voue un peu un culte à ces gens-là. Il y a plusieurs anciens présidents des États-Unis qui, jusqu'à Abraham Lincoln, étaient vraiment pour l'esclavage, avaient des esclaves eux-mêmes. Et ils sont toujours dans tous les livres d'histoire, ils ont des statues partout, et il y a parfois des élus locaux qui se posent la question, est-ce que dans ma ville, j'ai vraiment envie d'avoir la statue de ce gars-là ou de cette personne-là, au vu, avec le recul, de tout ce qui s'est passé et des croyances que cette personne avait, des actions qu'elle a prises, etc. Donc c'est vrai que c'est un peu au cas par cas, il n'y a pas vraiment de règle générale, mais... C'est bien de se poser les questions.
1: Il est au placard. À Denver, en tout cas, Kit Carson. Moi, je regardais une série quand j'étais gamin à la télé, Les Aventures de Kit Carson. J'ignorais que c'était quelqu'un qui avait réellement existé. Mais en tout cas, il est placardisé aujourd'hui.
0: Hein. Ouais, ça doit faire bizarre quand même. Encore une fois, c'est un peu. Ça fait probablement appel à des souvenirs que tu as et qui maintenant, on se rend compte que peut-être qu'effectivement, c'est. L'admiration que j'avais pour cette personne, elle me semblait totalement normale et justifiée à l'époque. Et c'est vrai que c'est bien de se poser la question avec le recul. Est-ce que, effectivement, tout ce que faisait cette personne était forcément bon pour le greater good, oui, au final.
1: Dans l'intérêt, pour le bien-être général.
0: Exactement.

0: Alors nous allons découvrir, Antoine, un lieu que tu affectionnes à Denver. Nous marchons d'ailleurs vers ce lieu. On n'a pas traversé toute la ville pour y arriver, mais moi si quand même. Tu as tes points favoris là dans le parc, on voit que les gens sont venus pique-niquer peut-être en tout cas, le dimanche.
1: J'aime beaucoup les parcs. J'aime beaucoup les parcs pour courir, pour passer du temps en extérieur. Il y en a un ou deux qui ont des lacs dans lesquels on peut malheureusement pas se baigner parce qu'il y a des types d'algues.
0: Les requins. Qui sont... Il y a... Les crocodiles.
1: Non, c'est pas en Floride. Dans lequel on a envie de mettre la tête. Hein, de toute façon, pas partout. Mais j'aime beaucoup les parcs parce que j'aime bien les espaces verts et c'est vrai que c'est comme tu disais tout à l'heure, c'est une ville. J'ai du mal à la comparer à une autre ville en France. Je pensais un peu. J'ai étudié à Grenoble après mes études en Lorraine, et c'est vrai que Grenoble, c'est un peu la première ville qui me vient à l'esprit dans le sens où je me rappelle être en cours et regarder par la fenêtre et voir des montagnes avec la neige. Alors
0: et là, pendant qu'on marche, mais tout à l'heure, on voyait au loin les montagnes.
1: Pas loin, hein. ouais, elles sont visibles.
0: Enfin, au loin, mais pas si loin.
1: Elles sont visibles de partout, et en hiver, c'est vraiment même. Il y en a certaines qui gardent les neiges un peu éternelles, donc on peut les voir même en été. On voit les sommets enneigés. J'ai du mal à comparer cette ville avec une ville en France parce que même à Grenoble, je trouve que c'était plus piéton, il y avait moins besoin de voitures. Ici, c'est quand même un peu plus éparpillé, plus grand.
0: Et là, on regarde tout un groupe là, d'amis, famille, enfin, je ne sais pas, avec les chiens et tout. Bon, ils sont venus équipés quand même, hein, pour que le chien n'ait pas trop chaud. La nourriture, enfin, les boissons, on s'équipe hein, quand on vient et il y a tout le matériel.
1: Tout ce qu'ils ont là, j'ai la piscine pour le chien aussi, j'ai investi 10 $ cet été. C'est vrai qu'il fait très très chaud l'été, comme on est en plus à altitude. Les rayons du soleil sont très très forts, donc ce n'est pas une chaleur humide, étouffante du tout, mais c'est une chaleur où dans la même journée on peut se mettre au soleil et le ressenti ce sera du 35 degrés ou 34 degrés et on se met à l'ombre et on a l'impression qu'il fait 25. Donc quand on est au soleil, surtout les chiens avec leur pelage, c'est vrai que c'est bien d'avoir un petit point de rafraîchissement pour eux. Donc nous on est équipés pareil, on a la table pliante, les chaises, la piscine pour le chien et on passe beaucoup beaucoup de temps en extérieur en été malgré la chaleur. Ouais.
0: Si on vit aux États-Unis, on vit à l'américaine.
1: C'est ça. C'est vrai que moi, je me suis habitué. Enfin, notre conversation me fait repenser un petit peu au mode de vie que j'avais quand j'habitais à Paris, avec le métro. J'avais pas de voiture, j'avais un tout petit appart. Et maintenant, j'ai pas un manoir, mais j'habite dans une maison avec une chambre d'amis, de la moquette. J'ai des voisins, mais c'est pas une maison mitoyenne, donc c'est ma propre maison où on vit tous les deux avec notre chien. Je prends la voiture pour beaucoup plus que ce que je faisais avant. J'ai passé mon permis de conduire à 18 ans et j'ai acheté ma première voiture, je crois, à peut-être 32 ou 31. Donc,
0: Tu te souvenais comment on faisait? En plus, ici, elles sont automatiques, c'est plus facile.
1: Tout est automatique et c'est vrai que le mode de vie local est très, très différent. Mais je suis à un stade de ma vie privée et professionnelle où c'est vraiment génial. J'ai vraiment le meilleur des deux mondes, quoi. J'ai du temps et un bon équilibre où je peux profiter de la ville, profiter des montagnes, en été comme en hiver, de la course à pied, du snowboard, du ski, et aussi travailler comme je travaille en télétravail permanent. Donc ouais, j'ai vraiment...
0: Tu es toujours à la maison?
1: Je suis toujours à la maison, je sors parfois, j'ai beaucoup d'amis dans la même situation.
0: Le risque du télétravail toute la semaine, c'est de ne plus jamais sortir.
1: C'est ça. Donc on fait quand même un effort.
0: Mais après, on s'habille plus non plus.
1: Ah, moi, en hiver, je mets que des survêtements. J'ai une chemise en haut et un survêtement en bas.
0: Mais si tu peux travailler topless ou plus, comme le mouvement que j'ai vu
1: comme
0: aujourd'hui.
1: Comme le mouvement de ce matin, ouais. Non, c'est vrai qu'on se retrouve avec quelques amis, généralement un jour par semaine, où on va soit dans un café, soit dans un parc un petit peu comme là où on s'est installé, où il y a des tables, du wifi et où on peut tous travailler localement. Donc c'est calme, mais au moins on est avec des gens, on peut se lever pour aller commander à manger ou à boire et puis on peut un petit peu socialiser, même si c'est pas avec des collègues.
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2: Nous retrouverons prochainement Antoine Ligier au Secret Garden Bar. Mais terminons ce premier Suivez le guide à Denver avec la finistérienne Anne-Fleur Andrew à Red Rocks Amphitheatre.
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2: Alors nous allons descendre. Hein. On aurait pu choisir de monter, mais on va descendre plutôt.
5: C'est plus facile.
2: C'est plus facile. On va descendre donc le long de ces gradins, de ces 10 000 places, ouais. Anne-Fleur. C'est l'occasion d'évoquer la vie à Denver. Tu as vécu 10 ans, c'est ça, à Boston ?
5: Ouais, t'es bien renseigné.
2: C'est marrant parce que Antoine, que j'ai rencontré et qui est dans, dans cette série d'émissions aussi, a vécu 6 ans à Boston avant de venir s'installer à Denver. Ouais, donc il a fait la même transhumance de Boston à Denver, ouais. En disant que vivre à Boston coûtait plus cher que vivre à Denver.
5: On a eu d'abord un coup de cœur, nous, pour le Colorado, où on a trouvé ça magnifique. Puis il y a eu le début de la pandémie. On s'est dit, bon, c'est peut-être risqué de partir en pleine pandémie parce que changer de boulot, on risque d'être les derniers arrivés, peut-être les premiers éjectés, quoi. Donc on a un peu pris notre mal en patience. Et puis la vie à Boston devenait très, très, très chère. C'était un peu étouffant. On avait un petit garçon qui est né fin 2018. Donc du coup, quand ça s'est calmé, on a commencé à regarder de nouveau le Colorado. Moi, je travaille de chez moi, donc je suis assez mobile. Mais ça s'est fait grâce au boulot de mon mari. Il a trouvé un peu le boulot de ses rêves et ça s'est goupillé assez facilement, finalement.
2: Antoine, lui, ne vit pas dans le centre historique de Denver et j'imagine que toi non plus.
5: Non, moi, j'habite en banlieue sud de Denver, dans une petite ville qui s'appelle Highlands Ranch, qui est un peu une bulle. C'est un peu le cliché, tu sais, des banlieues américaines où les maisons sont quand même pas mal pareilles.
2: Après Danny Elfman, hier, donc restons dans l'univers, puisque c'est le compositeur des films de Tim Burton, un peu dans l'univers d'Edouard aux mains d'argent, par exemple.
5: Ouais, c'est exactement ça, où en référence même plus récente, t'as Desperate Housewives, c'est un peu les quartiers un peu stérilisés, aseptisés, comme ça, mais c'est très sympa. J'ambitionne pas de finir ma vie dans un quartier comme ça, mais en famille, avec de jeunes enfants, c'est assez chouette, les enfants peuvent jouer dans la rue.
2: Pas d'inquiétude.
5: Calme, ouais.
2: Et sinon, donc, tu es tombée amoureuse de cette ville. Alors, je ne sais pas si on peut dire même jusqu'à tomber amoureuse, mais enfin, en tout cas, de ville.
5: Pas forcément de la ville, mais du
2: cadre de vie.
5: Ouais. Ah oui, complètement. Complètement. On campe énormément. Là, tu vois, on ne pouvait pas se voir ce week-end parce que je suis partie camper justement en montagne avec ma famille et des amis. Si tu aimes bien la nature, on skie de début novembre à mi-mai à peu près.
2: Donc toi, la Bretonne, tu skies ?
5: Bien sûr.
2: Oui, tu as appris sur les pentes bretonnes.
5: Bah évidemment, dans les Monts d'Arrée, c'est ça.
2: Les Monts d'Arrée, oui, 150 mètres. Bah, pour s'initier, c'est pas mal.
5: Ouais, il n'y a pas beaucoup de neige, mais sinon, c'est pas mal. Mais ouais, non, le ski, les randos en raquette, le patin à glace. J'avoue que ça a été un petit peu plus difficile pour moi de m'y mettre, mais mon mari et mon fils font du hockey sur glace. Il a fallu que je m'accroche un petit peu. Je suis pas à leur niveau, mais que je puisse suivre un petit peu, tu vois, les balades en famille sur les lacs gelés. Et puis l'été, ouais, c'est le camping, la rando, le kayak. On en prend plein les yeux et c'est bien sympa.
2: Ouais, donc vous êtes complètement équipé pour ça.
5: Ouais.
2: Vous n'étiez pas encore à Boston, si ? Boston, on fait ça. Oh, on peut faire ça aussi.
5: Ce qui est plus compliqué, je trouvais, au quotidien.
2: Vous êtes dans le Vermont.
5: Ouais, c'est ça, mais c'est qu'en fait, t'as quand même généralement, quand t'as une idée d'aller faire une balade, t'as toute la ville qui a la même idée. Donc, faut que tu partes à 4h du mat pour avoir une place sur le parking. Le parking coûte la peau des fesses. Ici, t'as tellement d'espace, en fait, que t'es quand même jamais les uns sur les autres. C'est vachement plus simple. Tu peux être beaucoup plus spontané, finalement. Tu vois, t'as pas besoin de planifier ça 3 semaines à l'avance. On va aller faire une rando en montagne, quoi.

0: Bah, raconte à nos amis un peu ton week-end alors de camping.
1: Écoute, le week-end en plus c'était assez rigolo parce que j'ai lancé un podcast il y a quelques années qui s'appelle French Expat, qui donne la parole à des Français un peu autour du monde. Et en fait c'est à l'initiative d'auditeurs qui voulaient absolument qu'on fasse un rassemblement.
0: Qui sont venus
1: Ils sont venus, écoute, tu vois, de Boston, de New York, du Wisconsin, de Californie, et on s'est retrouvés.
0: Donc des Français, parce que French Expat, donc des Français qui vivent.
1: Des Français ou des familles en tout cas, avec une racine française, tu vois, t'as des.
0: Ouais, au moins un élément français.
1: Voilà, c'est ça. Et on s'est retrouvés, c'est ça, on a fait camping, feu de bois, rando, kayak, et c'était super chouette.
0: Marshmallow sur
1: le. Bien sûr, les s'mores. Alors les s'mores, c'est un truc hyper. J'allais dire presque la quintessence du camping américain. Moi, je suis pas fan de chamallow grillé. C'est le truc, les enfants, ils adorent ça. Il y a pas mal d'adultes aussi qui aiment ça.
0: Moi, voilà. Dans toutes ces séries d'enregistrements autour du monde, mais c'est la première fois qu'on parle des chamallows.
1: C'est vrai. Bon, après, on fait pas que ça. Hein. Non,
0: les s'mores.
1: Les s'mores, ouais. S-M-O-R-E-S.
0: Ah ouais, s'mores. Et puis sinon, là, on est à peu près au centre, d'ailleurs. Waouh. Ouais, c'est quand même impressionnant. Hein.
1: Et tu vois, t'as des gens là qui font du sport. C'est en fait un lieu qui vit toute la journée. En fait, comme je te le disais, c'est connu pour les concerts, mais les gens en after work des fois viennent juste pour faire toutes les marches entre collègues, histoire de se bouger. Au lever du soleil, je te dis, il y a quand même pas mal de monde. Tous les week-ends, c'est blindé de monde aussi qui viennent faire du sport. Ils vont faire du army crawl. Je sais pas comment on dit ça.
0: Army crawl, comme le mouvement du crawl.
1: Non, en fait, ils sont sur les coudes. Et ils vont avancer comme ça. C'est dur à décrire sans
0: l'imagine. Ils avancent couchés.
1: Ils avancent couchés, ils descendent et ils montent les marches comme ça.
0: Mais il faut des protections, alors.
1: Ben non. Moi, je ne peux pas le faire, mais eux, ils y arrivent très, très bien.
0: D'accord. Alors sinon, même si on fait vraiment, si on marche sur chaque niveau, sachant que c'est quand même de largeur,
1: C'est assez long.
0: Enfin, ça fait une belle distance, j'imagine.
1: Ouais. Et je fais quoi de me dire que la prochaine fois que je le fais, il faut que je lance mon Strava, tu sais, l'application qui traque les pas. Je ne l'ai jamais fait, donc je ne sais pas exactement quelle est la distance que ça te ferait faire.
0: Ça, il n'y avait pas à Boston. Alors, non, clairement, il n'y avait pas ça à Boston.
1: Boston a d'autres avantages. Un truc qui manque de Boston, c'est la... Le fait qu'on pouvait marcher quand même beaucoup. Ici, t'es dans les grandes villes quand même de l'Ouest américain. Il te faut une voiture pour beaucoup de choses. Mais sinon, ouais, non, on a d'autres avantages.
0: Hier, j'ai vu des gens qui prenaient, je pense que c'était un brunch. Enfin, en tout cas, il y avait des plateaux au Brown Hotel. Tu connais le Brown Hotel?
1: Non, je connais pas.
0: C'est un hôtel historique et il y avait ces dames avec... très bien habillé, c'était dimanche, avec des jolis, tout avait de très jolis chapeaux.
1: Ah ouais.
0: Pour aller prendre le brunch du dimanche. Les gens s'habillaient, surtout là.
1: D'accord.
0: Parce que c'est un hôtel qui a plus d'un siècle. Donc,
1: D'accord, mais tu vois, je ne connais pas.
0: Ouais, un hôtel, il y a un côté, il y a un café aussi. Mm-hmm. Enfin, il est géré par Marriott aujourd'hui, dans le quartier historique.

0: Je suis allé écouter un concert au Paramount Theatre.
1: Ah oui, je l'ai déjà vu.
0: Très belle salle.
1: Ouais, c'est une salle magnifique. Ouais. Je ne l'ai pas fait en concert, je l'ai fait pour un spectacle de stand-up, mais j'avais beaucoup aimé aussi.
0: Donc une chanteuse mexicaine qui s'appelle Alicia Villarreal.
1: Ouais.
0: Et donc il y avait un public uniquement mexicain.
1: D'accord.
0: Et plutôt mexicaine.
1: D'accord, ok. Ah, trop bien.
0: Et il y avait de l'ambiance. Voilà.
1: Ah, chouette.
0: C'est marrant, il y a beaucoup de monde, là, les gens marchent. Mm-hmm. On ne l'a pas dit, mais c'est libre d'accès, hein. On ne paye pas de billets d'entrée. C'est une excursion gratuite.
1: C'est complètement gratuit. Le parking est gratuit. Le seul truc, c'est qu'il faut réussir à arriver jusqu'ici si tu n'as pas de voiture. Mais sinon, tu es à quoi, un quart d'heure de route de l'ouest de Denver. Après, ça dépend où tu es.
0: Il y a une grande, grande scène. Hein. Mm-hmm. On peut mettre du monde sur scène.
1: Et tu vois, là, tu as la cabine des ingénieurs du son.
0: Cabine technique.
1: Tu as ce tunnel, en fait, qui relie la scène par en dessous les gradins, voilà, qui relie la scène à cette... Comment tu appelles ça, la cabine technique?
0: Oui.
1: Et en fait, ça a été signé. C'est signé... Alors, au début, ça fait un peu graffiti comme ça, mais c'est...
0: Parce que toi, tu y es allé.
1: Ouais, j'ai eu la chance
0: d'aller dans les tunnels.
1: Voir ça, ouais.
0: Et découvrir la vie souterraine de Red Rocks Amphithéâtre.
1: Exactement, les coulisses, en fait. Et... tous les gens qui sont passés en fait sur scène ont signé. Ça fait un peu graffiti en fait comme ça, mais c'est un journal intime en fait, si tu veux, où t'as un témoignage de l'histoire.
0: Tu as pu déchiffrer les signatures?
1: Alors j'ai cherché des noms connus, j'en ai pas vraiment trouvé, mais
0: mais Freddy Mercury,
1: c'est recouvert quoi, si tu veux, le plafond, les murs, les marches, c'est recouvert de
0: Alors si nos amis souhaitent chercher en ligne des concerts historiques qui sont déroulés ici, on peut trouver. En ligne, oui. Donc, et il y en a qui sont vraiment des concerts de référence ici à Red Rocks Amphithéâtre.
1: Je pense notamment à U2 dans les années 80, c'est un concert assez connu. Moi, j'avoue que je connaissais pas trop Red Rocks, tu vois, avant d'arriver ici.
0: Moi, jamais
1: mais
0: entendu.
1: Mais dès que j'en ai parlé, tout le monde m'a dit oh, mais le concert de U2 est complètement mythique, c'est incroyable. Et c'est vrai que tu le retrouves sur YouTube et c'est pluie battante, ce qui est très rare ici quand même, parce qu'on est dans un climat très sec, pardon. Ils sont positionnés sur les tours, là, sur les côtés, avec des énormes feux. Le public est en furie. Franchement, je vous encourage à aller faire une petite recherche sur YouTube, c'est génial.
0: Je vais regarder. YouTube.
1: Voilà, c'est ça. C'est dur à dire du coup.
0: YouTube.

0: y a une faune parfois sur les gradins aussi, ça dépend des concerts.
1: Voilà, ça dépend.
0: Mais il y a une faune autour également.
1: Oui, bah, en gros, Red Rock, c'est un parc, c'est l'amphithéâtre, mais c'est aussi un parc et c'est moins connu pour ça. Il y a plein de balades que tu peux aller faire sur les sentiers autour pour voir les rochers. Et du coup, tu risques de croiser des animaux. Tu as des biches, des cerfs, tu as les mountain lions. J'ai appris que donc, c'est des panthères ou cougars, enfin, c'est tous le même animal en fait, qui sont eux plus agressifs, mais normalement qui viennent pas
0: forcément
1: te voir.
0: Ils cherchent pas la.
1: Des ours. Ouais. J'ai vu sur les réseaux sociaux de Red Rocks il y a une ou deux semaines qu'ils ont vu des ours dans le parking alors que
0: des
1: y avait
0: ours dans le parking.
1: Les gens en fait attendaient pour rentrer pour le concert, donc un petit peu flippant
0: donc
1: quand
0: ils
1: même.
0: Ils ont dit que le public devait apporter de la nourriture.
1: Ah bah forcément, c'est ça.
0: Parce que le public mange tout le temps.
1: Toutes les poubelles en fait autour sont toutes bear-proof, donc ils ont des. C'est pas un truc que tu ouvres facilement en fait si tu dois aller pincer quelque chose pour que les ours aillent pas se servir.
0: Ouais,
1: et puis t'as les serpents aussi. Le serpent pas cool du Colorado, c'est le crotale, le serpent sonnette. Normalement, ils attaquent pas les gens si on les embête pas, mais
0: tu en as vu ?
1: J'en ai déjà vu et entendu. Du coup, j'évite de me balader en claquette.
0: Comme aujourd'hui.
1: Voilà, aujourd'hui, je suis en claquette, mais parce qu'on n'avait pas prévu de faire une rando. Mais voilà.
0: Et là, en revanche, pour une biche, mais elle était à côté. Et puis alors, ouais. On s'est approché, même à un mètre. Enfin, elle ne part pas, quoi. Elle continue tranquillement.
1: Alors, faut leur donner de l'espace.
0: Il faut pas leur donner à manger.
1: Faut pas se faire charler, et faut pas. Ouais, c'est ça. Mais comme les serpents sonnettes, faut surtout pas les enjamber. Faut faire demi-tour ou passer vraiment autour.
0: Qui aurait l'idée d'enjamber un serpent sonnette ?
1: Et puis sinon, t'es dans le Colorado, donc il y a des chiens. Bien sûr, c'est pas des chiens sauvages, mais je sais plus. J'avais vu une stat. Je crois que t'as 7 personnes dans le Colorado sur 10 qui ont au moins un chien chez eux. Donc t'as des chiens quand même partout ici.
0: On voit moins de chats ?
1: Bah pas dans la rue en tout cas,
0: non, mais
1: je vais les de moins quoi.
0: À domicile.
1: Ouais, je sais pas, j'ai pas fait attention.
0: Tu n'as pas de chat chez toi ?
1: Non.
0: Tu as un chien ?
1: Non, parce que mon fils a peur des chiens, donc pour l'instant, non.
0: Et on parlait de nourriture au concert, c'est vrai qu'à Londres c'est pareil, mais en France tu peux pas, le public sort régulièrement pour aller acheter à boire, et quitte à manquer une ou deux chansons, le temps d'aller chercher à boire et revient boire pendant le concert dans la salle, mais tu peux venir manger à ta place et boire pendant le concert, pendant le spectacle, ça choque personne, et même dans les salles à l'intérieur, acheter sur place bien sûr, tu n'entres pas dans une salle de spectacle avec ta glacière.
1: Non c'est ça, mais ça je pense que c'est un petit peu culturel aussi, parce que c'est pareil au cinéma, ici, enfin, tu vois, j'ai faim, je vais chercher un truc, c'est différent.
0: Bon, on va remonter ?
1: Bah ouais.
0: Allez.
1: Tu veux remonter par là ?
0: Bah, je vais remonter d'étage en étage, mais sans sauter. Ça marche aussi. Allez, c'est bon. Hop, un coup gauche, un coup droit. Alors, on peut venir faire son sport à Red Rocks Amphithéâtre aussi. Comme ça, tu auras fait un effort.
1: C'est ça.
0: Aujourd'hui. Et puis, c'est toujours bien que les auditeurs sentent qu'on fait des efforts et ils le perçoivent à notre essoufflement. Donc, ils se disent, ah, vraiment, non, ils sont sérieux. Hein.
1: Ils ont donné du leur.
0: Le truc, c'est d'alterner en plus. C'est pas tac. Allez.
1: Oui, c'est ça, la jambe.
0: Tac. Allez, sans sauter. Mais quand tu viens le matin pour le lever du soleil, il faut faire ça.
1: Ouais, mais je ne fais pas. Je mangerai ça en haut.
2: Nous poursuivrons prochainement la conversation avec Anne Fleur, fin de ce Suivez le Guide à Denver, Colorado. Grand merci Anne Fleur Andrel et Antoine Ligier. Follow the Guide, préparé avec la complicité de Nelly Gaulier pour le contact avec Anne Fleur. Thank you, Maddy Mason, pour le prêt de sa voix.
3: It is a pleasure.
4: Avec plaisir.
2: Réalisation Romane Feocchio. 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
3: See you soon in the United States. À bientôt aux États-Unis.

0: Travailler plus pour gagner plus. On connaît le fameux slogan et la logique économique qui veut que plus le temps de travail est long, meilleur sera le salaire. L'évangile de ce jour vient balayer ces calculs et remettre en cause le droit du travail. Normal, c'est une parabole, et comme à chaque fois que Jésus utilise ces petites histoires allégoriques, il vient interroger nos façons de voir le monde, de penser ce qui est juste et ce qui ne l'est pas, et bousculer nos certitudes. Cette fois-ci, il compare le royaume à un vigneron qui distribue le même salaire à tous ses ouvriers, qu'ils aient travaillé une journée ou une heure. Pour commenter cette parabole, je reçois la bibliste Marie-Reine Mezzaroba. Nous commençons par écouter la parole, c'est chez Matthieu, chapitre 20, versets 1 à 16.
1: Jésus disait cette parabole. Le royaume des cieux est comparable au maître d'un domaine qui sortit au petit jour afin d'embaucher des ouvriers pour sa vigne. Il se mit d'accord avec eux sur un salaire d'une pièce d'argent pour la journée et il les envoya à sa vigne. Sorti vers 9 heures, il en vit d'autres qui étaient là sur la place, sans travail. Il leur dit « Allez-vous aussi à ma vigne et je vous donnerai ce qui est juste. » Ils y allèrent. Il sortit de nouveau vers midi, puis vers 3 heures. Et fit de même. Vers 5 heures, il sortit encore, en trouva d'autres qui étaient là et leur dit « Pourquoi êtes-vous restés là toute la journée sans rien faire ?» Ils lui répondirent « Parce que personne ne nous a embauchés. » Il leur dit « Allez-vous aussi à ma vigne ?» Le soir venu, le maître de la vigne dit à son intendant « Appelle les ouvriers et distribue le salaire, en commençant par les derniers pour finir par les premiers. » Ceux qui n'avaient commencé qu'à 5 heures s'avancèrent et reçurent chacun une pièce d'argent. Quand vint le tour des premiers, ils pensaient recevoir davantage, mais ils reçurent eux aussi, chacun, une pièce d'argent. En la recevant, ils récriminaient contre le maître du domaine. « Ces derniers venus n'ont fait qu'une heure, et tu les traites comme nous qui avons enduré le poids du jour et de la chaleur. » Mais le maître répondit à l'un d'entre eux, « Mon ami, « je ne te fais aucun tort. N'as-tu pas été d'accord avec moi pour une pièce d'argent ? Prends ce qui te revient et va-t'en. Je veux donner à ce dernier autant qu'à toi. N'ai-je pas le droit de faire ce que je veux de mon bien ? Vas-tu regarder avec un œil mauvais parce que moi, je suis bon ? Ainsi, les derniers seront premiers et les premiers seront derniers. »
0: Marie-Reine Mezzaroba, un mot sur le contexte. Cette parabole, elle intervient juste après un passage où Pierre demande à Jésus « Nous avons tout quitté pour toi, alors qu'est-ce qu'il y aura pour nous ?»
2: Oui, ce qui vient après la rencontre avec le jeune homme riche qui n'a pas été capable de quitter son père et sa mère et tous ses biens. Et du coup, les disciples sont tout à fait étonnés en disant « Mais enfin !» Si c'est exigeant à ce point, comment on va pouvoir faire ?
0: Rappelons que la parabole, c'est une histoire généralement qui a pour théâtre la vie coutumière de l'époque. Alors là, c'est un vigneron qui demande à des ouvriers de venir travailler chez lui. Et puis, il y a toujours quelque chose d'étrange, une anomalie au cœur de la parabole. Généralement, Jésus, par ses histoires, veut nous faire réagir.
2: Oui, et il y arrive d'ailleurs dans celle-là.
0: On peut dire que c'est l'objectif, c'est de mettre une situation qui choque.
2: Absolument. Enfin, en tout cas, dans celle-là, toutes les paraboles ne sont pas comme ça, mais celle-là, elle est faite pour choquer.
0: Pour réveiller ?
2: Elle est faite pour, oui, plus que réveiller. Je crois qu'elle choque. Et je disais à des amis, je crois que c'est une parabole à ne pas donner aux enfants avant qu'ils aient l'âge d'avoir compris que normalement, habituellement, on paye quelqu'un au salaire qui est dû en fonction de normes humaines et que la justice, selon les hommes, c'est que si tu n'as pas travaillé, tu gagnes rien. Si tu as travaillé un petit peu, tu gagnes un petit peu. La logique humaine, c'est ce qui est dû, c'est en fonction de l'effort, c'est en fonction du temps que tu as passé, de la fatigue que tu as prise. Enfin, c'est ça qui te donne d'avoir un salaire et le salaire étant ce qui nous permet de vivre.
0: Oui, donc pour qu'il y ait réaction, il faut qu'on comprenne cette logique-là, et les enfants, il faut qu'ils la comprennent justement, pour que la parabole joue son rôle.
2: Voilà, parce que les enfants, eux, ils vivent dans la pleine gratuité, c'est-à-dire que pendant des années, ils reçoivent tout et ils pensent en plus que ça leur est dû. Donc il faut qu'ils arrivent à comprendre cette logique humaine pour, dans un deuxième temps, comprendre que là, Jésus nous fait rentrer dans la logique du royaume de Dieu.
0: Alors justement, Marie-Reine Metzaroba, la parabole commence comme ça. Le royaume des cieux est comparable à, et à quoi ? À un maître du domaine qui sort au petit jour pour embaucher ses ouvriers pour sa vigne. Il se met d'accord avec eux sur un salaire d'une pièce d'argent pour la journée et il les envoie à sa vigne. Le royaume des cieux, il faut rappeler que c'est une expression qu'on retrouve souvent dans les évangiles. C'est quoi ce royaume ?
2: Moi, je crois que ça désigne la vie selon Dieu, c'est-à-dire notre rencontre, ce que peut devenir le monde, l'humanité, quand elle vit selon Dieu. Et ce n'est pas pour après la mort. Ça commence maintenant, puisqu'il dit ailleurs, le royaume des cieux est au milieu de vous ou parmi vous. Donc c'est quand on rentre dans cette logique. Mais dans cette logique, il y a quand même ce maître qui est extérieur à notre logique.
0: En fait, c'est plus une qualité d'être, une manière de réagir et d'exister qu'un lieu, qu'une forme particulière. Ça n'a rien à voir avec le royaume tel qu'on peut l'imaginer.
2: Ah, c'est pas du tout géographique. C'est pas un lieu, c'est une manière d'être. Et il donne des tas de comparaisons qui nous évitent quand même de nous enfermer dans une d'elles. De se dire, ça y est, on sait ce que c'est le royaume des cieux.
0: Et alors, la vigne, il est souvent fait référence hein, dans l'évangile de Matthieu à la vigne.
2: Oui.
0: Qu'est-ce que vous diriez là-dessus ?
2: La vigne est quand même un mot très important de la vie biblique. Déjà, c'est Isaïe qui parle, Isaïe 5, qui parle de la vigne du Seigneur. C'est le peuple de Dieu, le Seigneur qui se plaint parce qu'il avait tout préparé pour que son peuple soit heureux. Et il avait pris tellement de soin, et voilà, entre eux, c'est l'iniquité, c'est l'injustice, c'est les pleurs. Et il dit, mais qu'est-ce que j'aurais pu faire pour ma vigne ? Hein ? Et on retrouve ça aussi dans d'autres paraboles, y compris chez Matthieu, par exemple, les vignerons homicides. C'est-à-dire, c'est toujours le rapport, enfin toujours, souvent, le rapport entre Dieu et son peuple. Et c'est insignifiant de la joie, de la rencontre, du lieu, j'allais dire, de la vie selon Dieu.
0: Oui, de la vie du royaume, justement.
2: Oui, oui, oui.
0: Où la fête est première, normalement, la joie est première.
2: La joie est première, le vin, hein, voilà.
0: Revenons avec vous sur cette histoire d'ouvriers embauchés par le maître, parce que les premiers ouvriers sont embauchés au petit matin, donc, avec un accord.
2: Voilà.
0: Une journée de travail égale une pièce d'argent. C'est la seule fois d'ailleurs dans la parabole où les termes du contrat sont aussi clairs.
2: Oui.
0: Qu'est-ce que ça nous dit d'eux là, ces ouvriers, les premiers ?
2: Ça dit qu'ils étaient d'accord. C'est-à-dire qu'ils étaient dans un contrat d'embauche avec « tu travailles pendant 7h, 8h, 10h, je ne sais pas quelles étaient les coutumes, tu travailles la journée, une journée de travail de ton époque et tu as ce qui correspond à un salaire acceptable pour le travail que tu fais ». Et c'est une pièce d'argent. Bon.
0: Mais par rapport aux autres, qu'on verra plus tard, le contrat était clair, parce qu'il ne redira pas, le maître, tous ces termes du contrat pour les autres.
2: Alors c'est très drôle, parce qu'au suivant, il leur dit « je vous donnerai ce qui est juste ». C'est-à-dire qu'il n'y a pas de contrat, et les autres sont obligés de lui faire confiance, puisque ce qui est juste, ça veut dire quoi ?
0: Et oui, ça veut dire quoi, ça ?
2: Hein ? Si quelqu'un vous dit « venez travailler, je vous donnerai ce qui est juste », vous ne savez pas ce qu'il entend par ce qui est juste.
0: C'est un peu flou.
2: C'est très flou.
0: Et donc, on peut dire qu'il y a une logique de confiance pour les ouvriers de 9h du matin, alors que ceux qui étaient plus tôt, visiblement, eux, ils étaient dans une logique de donnant-donnant.
2: Oui, ils étaient dans une logique contractuelle.
0: Contractuelle.
2: De salariat.
0: Et alors, comment vous l'interprétez, ce « je vous donnerai ce qui est juste » ? Non pas une pièce d'argent, mais je vous donnerai ce qui est juste.
2: Ça vise la fin de la parabole. Qu'est-ce qui va être juste ? Que la pièce d'argent est ce qui vous permet de vivre aujourd'hui. Ça me fait penser au Notre Père. Donne-nous notre pain de ce jour. Et ce n'est pas le pain pour demain, c'est le pain d'aujourd'hui. Et finalement, ce qui est juste, c'est une pièce d'argent pour que tu puisses vivre. On nous dit pas si c'est spirituel ou si c'est matériel, mais c'est peut-être bien les deux. Hein, c'est ce qu'il faut pour vivre.

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1: Marie-Hélène Mezzaroba, je rappelle que nous regardons avec vous l'évangile de ce dimanche. C'est chez Matthieu, chapitre 20, versets 1 à 16. Un maître vient chercher des ouvriers pour travailler à sa vigne. Alors les premiers, c'est très tôt le matin, il y a un contrat. Les deuxièmes viennent pour avoir ce qui est juste. Et puis l'évangéliste Matthieu nous dit qu'il sortit de nouveau ce maître vers midi, puis vers 3 heures, il fit de même. Donc là, il va chercher des ouvriers, et là, il n'est plus du tout question ni de salaire, ni de ce qui est juste. Il les appelle.
2: Ben, il fit de même, donc on peut imaginer qu'il leur a dit « je vous donnerai ce qui est juste ». Mais effectivement, je pense que plus on avance, plus les gens se disent « de toute façon, je ne vais pas avoir grand-chose, mais ça sera mieux que rien ».
1: Et qu'est-ce que ça nous dit de cet homme qui sans arrêt part à chercher les gens là pour travailler à sa vigne?
2: Il est quand même étrange. Enfin, étrange oui et non. Alors, est-ce qu'il n'a pas trouvé? Parce que pourquoi est-ce qu'il va chercher les gens comme ça à toutes les heures? Est-ce qu'il n'a pas trouvé? Ou est-ce qu'on peut aussi le rapprocher de Jésus quand il nous parle de la brebis perdue ou de la drachme perdue, où il nous met en scène quelqu'un qui va chercher. Et donc cet homme, il revient plusieurs fois pour chercher des personnes qui n'ont pas encore été embauchées, qui n'ont pas trouvé quelque chose à faire de leur vie, et en tout cas de leur journée, et qui sont en attente et disposées à lui répondre. La question que je me suis toujours posée, c'est comment se fait-il qu'ils ne se soient pas rencontrés avec les derniers, qui disent qu'ils sont restés là toute la journée à attendre. Ce maître, il semble qu'il est venu plusieurs fois, et pourtant, il y a toujours des gens qui, ils nous disent à la fin, il me semble, qu'ils étaient présents depuis le matin, mais qu'ils n'ont pas été embauchés.
1: Oui, ils auraient pu rencontrer le maître.
2: Ben oui, longtemps je me suis demandé pourquoi ils ne l'avaient pas rencontré. Et ça reste un mystère. Même quand je l'applique à des personnes qui cherchent le Christ, ça reste un mystère de savoir pourquoi des personnes ont rencontré le Christ quand ils étaient tout jeunes et pourquoi d'autres ne l'ont pas rencontré. Et le rencontrent sur leur lit de mort, ou quasiment.
1: Marie-Hélène Mezzaroba, il y a une dernière sortie vers 5 heures du maître de la vigne pour aller chercher à nouveau des ouvriers. Il leur dit « Pourquoi êtes-vous restés là toute la journée sans rien faire ?» Ils lui répondirent « Parce que personne ne nous a embauchés. » Et là, il dit « Allez vous aussi à ma vigne. » C'est un peu tard, 5 heures du soir.
2: C'est la dernière heure. Alors, moi, je vous avoue que là, j'ai une lecture complètement chrétienne. C'est-à-dire, pour avoir rencontré comme aumônier d'hôpital, en particulier une personne dans ses 3 dernières semaines de vie, je dois dire que cette femme a rencontré le Christ à ce moment-là, par une de ses amies qui lui a dit « Tu sais, l'Église n'est plus comme tu penses. » Et cette femme, dans les 3 dernières semaines de sa vie, a fait une rencontre du Christ qui la rendait lumineuse d'être enfin accueillie comme elle était. C'était quelqu'un qui n'avait jamais été dans les bons mariages aux yeux de la religion. Et du coup, elle avait raté sa vie intégralement, j'allais dire, parce que dès le début, le conjoint qu'elle aurait aimé avoir n'a pas été accepté par sa famille pour des motifs religieux. Et ça a été une catastrophe pour cette femme. Et ensuite, elle n'était plus dans les clous parce qu'elle était divorcée. Enfin, c'était jamais être dans les clous. Elle a rencontré le Seigneur à la fin de sa vie, qu'il aimait gratuitement, qu'il ne lui demandait pas de compte. Et ça reste pour moi une clé de lecture de cette parabole.
1: On a l'impression que le maître aussi, c'est moins l'idée de sa vigne qui l'intéresse que de rencontrer des personnes qui vont aller y travailler.
2: Oui, ça renvoie tout à fait, vous savez, la parabole du père qui envoie ses 2 fils à la vigne. On voit bien aussi, il envoie ses 2 fils, un dit qu'il va y aller et puis il n'y va pas, l'autre il dit qu'il ne va pas y aller puis il y va. Bon, on voit bien qu'en fait, Jésus cherche à embaucher.

0: Bol, Marie-Hen Metzahoba, le soir venu, le maître de la vigne dit à son intendant, appelle les ouvriers et distribue le salaire en commençant par les derniers pour finir par les premiers. Vous le disiez, première étrangeté dans ce texte, la distribution démarre avec ceux qui ont travaillé le moins longtemps.
1: Oui, donc sous les yeux de tous les autres. Et déjà, c'est eux qui vont pouvoir partir le plus vite, n'est-ce pas ? Pour aller se reposer. Et en plus, puisqu'ils ont eu le salaire total, les autres peuvent se dire, ben, nous, on a mérité plus. C'est un peu logique. Se dit, ben, ce maître est très généreux, peut-être que finalement, s'il paye une heure comme ça, ben, il va payer au prorata. Notre logique à nous, c'est au prorata. Si une pièce d'argent pour une heure, ben, deux pièces d'argent pour deux heures, etc. Voilà.
0: C'est ce qui explique la réaction des autres. Quand vint le tour des premiers, ils pensaient recevoir davantage, mais ils reçurent eux aussi chacun une pièce d'argent.
1: Ils reçoivent ce qui est juste, ce qui a été convenu, ce dont ils ont besoin et le salaire correspondant. C'est-à-dire qu'ils n'ont rien de plus et rien de moins que les autres.
0: Dans leur logique contractuelle, d'ailleurs, c'était signifié au début.
1: Ben oui, oui, complètement.
0: Donc, ils s'étaient engagés pour ça.
1: Ils n'ont rien de plus et rien de moins.
0: Hein. Mais c'est parce qu'ils voient les autres.
1: Mais oui.
0: Qu'il y a une logique de convoitise qui se met en place ou de jalousie ?
1: C'est parce qu'ils le voient qu'ils s'en rendent compte, oui, bien sûr. Enfin, quand on voit comment on a été élevé dans... Là, je fais des rapprochements chrétiens, mais comment on a été élevé dans notre éducation chrétienne, à accumuler les mérites. Enfin, ou comment on s'imagine, même quand on n'est pas chrétien, que la vie, ça se mérite et qu'il faut faire des efforts et que les gens qui sont dans des situations difficiles, douloureuses, c'est toujours un peu de leur faute. Hein. C'est que s'ils ont raté de leur vie, c'est de leur faute. Enfin, si ça ne va pas, s'ils n'ont pas une bonne place, s'ils sont au chômage, c'est certainement qu'ils n'ont pas assez bossé. Enfin, je veux dire, on a toujours ça, c'est très humain, de se dire... qu'on reçoit la vie en fonction d'un mérite. Et ça me revient à l'idée qu'effectivement, les enfants ne pensent pas ça tout de suite. Ça vient après. Dans un premier temps, ils ont été nourris in utero, sans rien faire. Et petit à petit, on les fait rentrer dans l'idée qu'il faut gagner sa vie. Et c'est vrai dans la logique humaine. Mais dans la logique de Dieu, la vie est donnée complètement. Et du coup, il n'y a rien à mériter.
0: Ce qui est intéressant, c'est qu'il y a une expression, en tout cas, de la colère, de la déception. Il parle, hein, ses serviteurs frustrés. Et alors, le maître répond à l'un d'entre eux, « Mon ami, je ne te fais aucun tort. N'as-tu pas été d'accord avec moi pour une pièce d'argent ?»« Mon ami, mon compagnon », traduit Sœur Jeanne d'Arc. Mm-hmm. Il y a une grande proximité, là. C'est beau, ce terme.
1: C'est beau d'un côté. En même temps, il lui dit « Va-t'en », ce qui est quand même assez violent.
0: Parce qu'il lui dit « Prends ce qui te revient et va-t'en ».
1: Va-t'en. Puisque tu n'es pas content, si ça ne va pas, de toute façon, chacun repart aussi. Hein, je veux dire, on est dans la logique de la parabole.
0: Et comment vous l'interprétez, cette parole un peu rude du maître ?
1: Ben, je crois que ça nous dit quand même que si on reste dans cette logique, qui est notre logique spontanée de la jalousie, si on y reste coincé, on est exclu, on est mis dehors. On s'exclut en réalité, on s'exclut de ce qui pourrait être justement le festin qui se donnerait dans la vigne à la fin d'un repas, d'une journée de travail.
0: Et dans la relation.
1: On s'exclut de la relation avec les autres, avec tous les autres.
0: Parce qu'on a l'impression que cette phrase cinglante, en fait, il lui envoie presque pour lui projeter ce que lui-même vit, au fond. De se couper, va-t'en,
1: oui,
0: c'est comme
1: oui,
0: si
1: oui.
0: Lui-même, c'est lui-même qui se dit ben, « je me coupe ».
1: Ben, il lui signifie. Tu te coupes, bon, tu ne supportes pas, et ben écoute, pars. Puisque je suis bon, ça t'est insupportable, et ben tu te coupes toi-même.
0: Je veux donner à ce dernier autant qu'à toi. N'ai-je pas le droit de faire ce que je veux de mon bien ?
1: Oui.
0: Ça, c'est le maître qui parle. Donc, liberté par rapport à la logique marchande ?
1: Ben, c'est surtout une gratuité absolue. C'est-à-dire, ça renvoie à ce que vous disiez en tout début d'émission. C'est l'excès. L'excès de demande de dons, qu'aucun homme n'en donnera assez, et l'excès de demande, l'excès du don de Dieu, c'est-à-dire Jésus lui-même, il va aller jusqu'à donner sa vie. Et c'est quand même un texte qui est encadré par les annonces de la Passion. Il y en a une qui suit immédiatement, ce texte. Donc on voit bien que Jésus va aller jusqu'à donner sa vie, et qu'il est venu pour donner en abondance, et il nous signifie là, de ce don, vous n'en voulez pas. Et il nous le dit à chacun.

0: Parce que c'est vrai, du don gratuit, de cette surabondance, nous n'en voulons pas.
1: Et pourquoi ?
0: Parce que pour nous, tout s'achète et tout se vend. Enfin, si vous voulez, tout se mérite. On a une espèce d'orgueil terrible et de jalousie, ça nous mène dans notre monde. Et Jésus ne nous rate pas, j'allais dire. Pour nous, il nous symbolise les choses et il les interprète, mais d'une façon pas du tout doucereuse et pas du tout gentillette, en disant « mon pauvre chéri », enfin, non, non, non, claque, c'est violent.
1: La parole tranche.
0: La parole tranche, oui, oui.

0: Enfin une bonne nouvelle, Béatrice Soltner.
1: Vas-tu regarder avec un œil mauvais parce que moi je suis bon? C'est la fin de cet évangile. Marie-Reine Metzaroba, l'œil mauvais, en fait, il intervient très très vite dans la Bible. La Genèse.
2: Ça intervient tout de suite. Alors, je ne sais plus exactement quand ça intervient, mais je suppose que déjà, c'est entre Cain et Abel. Vous pensiez à quoi?
1: Le serpent.
2: Au serpent, bien sûr. Enfin, c'est la jalousie, la comparaison, le mensonge, c'est-à-dire...
1: Qui fait croire à l'homme qu'il est dépossédé de quelque chose qu'il n'aura pas. S'il fait alliance.
2: Qui lui fait croire que Dieu est jaloux de lui. Qui fait projeter de la part de l'homme sa propre jalousie sur Dieu. Enfin, ou la jalousie du serpent. C'est-à-dire, le serpent, il essaye de dire, mais tu peux vivre tout seul. T'as pas besoin de Dieu. T'as pas besoin. Et on peut vivre tout seul. On peut s'exclure et vivre rien qu'en essayant de vivre par soi-même. C'est-à-dire sans ouverture, je ne parle pas de foi confessante, je parle de foi dans une gratuité du don de la vie. C'est pas que les gens croient en Dieu ou en Christ, c'est une chance pour nous, mais c'est pas fondamentalement ça. C'est est-ce que je reçois la vie comme un don ou est-ce que je reçois la vie comme un dû? Et évidemment, il n'y en a jamais assez.
1: Marie-Reine Metzaroba, il faut quand même citer le dernier verset de cet évangile. « Ainsi, les derniers seront premiers et les premiers seront derniers. »
2: Alors, ça fait penser un petit peu à ce que dit Marie dans son cantique, dans son Magnificat. Il renverse les puissants de leur trône, il élève les humbles. Et je me dis, c'est la chance pour les premiers, c'est qu'ils vont être tellement humiliés que ça peut les rendre petits. Du coup, ça peut les ouvrir à la réception du don. À partir du moment où ils vont se trouver dehors, en se disant, coincés dans cette jalousie, dans cette convoitise, et ils vont se dire, mais là, je ne vis pas, je suis mort. Alors du coup, ils vont faire comme les autres, ils vont appeler au secours. Enfin, ils vont dire, mais donne-moi, appelle-moi.
1: C'est ça les ténèbres du dehors, quand on dit ils sont jetés dans les ténèbres, c'est dans leur propre colère, dans leur propre...
2: Dans les ténèbres dans lesquelles ça nous place de nous couper du don. Parce qu'on ne l'a pas mérité, parce que les autres en ont eu plus que nous, parce qu'on n'arrive pas à accepter que chacun a eu son chemin et que le Seigneur donne la vie à tout le monde, de quelque manière que ça se soit passé. Parce que finalement, on rentre dans la joie. Quand vous pensez aux paraboles où Jésus va chercher, où on attend le fils prodigue, on retrouve ça chez le fils aîné. Comment c'est possible qu'on accueille comme ça ce frangin? Mais il va s'exclure, lui, du banquet. C'est dramatique pour ce gars-là. Et on se dit comment ça va se faire, quoi. Et ça ne peut se faire que, je dirais, à travers sa souffrance. C'est-à-dire de percevoir qu'il s'exclut. Et que du coup, cette logique, il est resté depuis le début, il était dans une logique salariale, le fils aîné. Une logique, j'ai mérité, j'ai travaillé, j'ai... et lui, il n'a rien fait, enfin c'est quoi ça? Est-ce qu'il va devenir fils l'aîné? C'est ça qui est douloureux.
1: Marie-Reine Metzaroba, vous avez déjà dit beaucoup de choses sur ce texte, mais la bonne nouvelle profonde qu'on entend à travers ce que vous avez commenté, c'est qu'il n'y a pas à mériter la vie.
2: Non, il y a à l'accueillir, c'est-à-dire qu'il faudrait croire. Mais alors ça, c'est le plus dur.
1: Pourquoi est-ce si difficile d'y croire?
2: Je crois que la défiance, c'est-à-dire ce que vous parliez du serpent, la défiance est quelque chose, en tout cas que j'ai repéré dans ma propre vie, comme quelque chose de très précoce. Et ce qu'introduit le serpent, c'est la défiance. C'est-à-dire, Dieu t'a parlé et il t'a menti. Et du fait qu'on a tous été plus ou moins trompés de façon ou d'une autre, parce que nos parents ont fait comme ils ont pu. Enfin, on s'est placé devant plus ou moins de défiance par rapport aux autres qui n'ont pas tenu leurs promesses.
1: Et on n'y croit plus.
2: Et du coup, on s'est coincé dans une attitude qui consiste à ne croire au final qu'en soi. Et c'est très, très, très ancré. Enfin, quand je regarde dans ma propre vie, je me rends compte que c'est beaucoup plus ancré que je n'imaginais. Donc cette défiance, cette impossibilité de croire, fait que la vie, ça se mérite et je me la donne. Et on a beaucoup de mal. Et je pense que ça existe aussi chez les petits. C'est pour ça qu'on a Caïn et Abel. C'est-à-dire que Caïn voit que le sacrifice d'Abel est accepté. Et Ésaü voit que c'est Jacob qui est béni. En plus, il lui a volé sa bénédiction. Alors il dit, il a ce cri déchirant. Est-ce que tu as une bénédiction pour moi, Père ? Et c'est la question de chacun.
1: Le gros doute. Hein.
2: Le gros doute, est-ce qu'il y a une bénédiction pour moi ? Et quand est-ce que nous acceptons enfin, j'allais dire d'être assez petit, d'être assez peut-être désespéré, je ne sais pas, enfin, pour recevoir quelque chose gratuitement ?
1: Merci à vous, Marie-Anne Mezzaroba. Pour ceux qui veulent lire cet évangile, nous l'avons lu chez Matthieu, chapitre 20, versets 1 à 16.

de l'Épître aux Éphésiens. Béni soit Dieu, le Père de notre Seigneur Jésus-Christ. Il nous a bénis par toutes sortes de bénédictions spirituelles dans les cieux, en Christ. Il nous a choisis en lui, avant la fondation du monde, pour que nous soyons saints et irréprochables sous son regard, dans l'amour, nous prédestinant à être pour lui des fils adoptifs par Jésus-Christ. Ainsi il a voulu sa bienveillance à la louange de sa gloire et de la grâce dont il nous a comblés en son bien-aimé. En lui, par son sang, nous sommes délivrés. En lui, nos fautes sont pardonnées selon la richesse de sa grâce. »

Ô Dieu, source de la charité, donne à tes serviteurs cette paix que le monde ne peut donner, afin que nos cœurs s'appliquent à suivre ta volonté, et qu'étant délivrés par toi de l'ennemi, nous passions notre vie dans la confiance et le repos en toi, par Jésus-Christ, ton Fils, notre Seigneur. Amen.

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0: Peu de gens en parlent.
1: La protection et la restauration des environnements nocturnes est une pratique encore naissante, mais appelée à se généraliser dans les prochaines années. Nous prenons de plus en plus conscience de l'impact négatif des éclairages artificiels sur la santé et la nature. Le vivant s'est construit sur le rythme jour-nuit. Aujourd'hui, 80% de la planète est touchée par la pollution lumineuse issue des éclairages, des écrans et des illuminations diverses. La pollution lumineuse dérègle nos horloges biologiques et affecte nos sommeils. Au-delà du manque d'obscurité qui nuit au sommeil, les lumières artificielles troublent également la création de la mélatonine, essentielle à un sommeil réparateur. On sait maintenant que des taux de mélatonine bas, un mauvais sommeil ou le fait d'être éveillé la nuit, favorisent le cancer, le diabète, le surpoids et les problèmes de santé mentale. De plus, plusieurs études ont montré l'impact négatif de la lumière bleue de nos écrans et lumière LED sur nos sommeils et nos vues. Suivre le rythme naturel jour-nuit et réduire les lumières artificielles est bon pour la santé, mais aussi pour la pérennité du monde. Le suréclairage est une cause majeure de la réduction dramatique des insectes et des pollinisateurs, comme les abeilles. Les insectes représentent l'alimentation de base d'un grand nombre d'animaux et les pollinisateurs sont vitaux à l'humanité. Les céréales, les légumineuses, les fruits et légumes ont tous besoin des insectes pollinisateurs pour se développer. Nous savons aussi maintenant que l'éclairage artificiel nuit à la germination, à la croissance des feuilles ou au développement des fruits et à leur résistance. Par ailleurs, un grand nombre d'animaux sont affectés par la pollution lumineuse, notamment les oiseaux migrateurs. Deux tiers d'entre eux migrent de nuit. Leur sens de l'orientation est basé sur la vision, les champs magnétiques et les étoiles. Or, l'éclairage artificiel perturbe fortement cette faculté exceptionnelle. Les scientifiques estiment que 100 millions d'oiseaux en migration sont tués chaque année, juste aux États-Unis, lors de collisions avec des bâtiments éclairés. Face à cela, quelques pistes de lumière. De lumière naturelle, bien sûr. Il y a la création de territoires sans lumière artificielle sur le modèle de la Réserve internationale de ciel étoilé du Mont Mégantic au Québec. Il y a aussi la diffusion et le soutien croissant aux idées et actions proposées par des groupes comme l'Association nationale pour la protection de l'environnement nocturne en France. Il y a également un nombre croissant de mairies qui réduisent leur éclairage. La loi en France exige depuis peu l'extinction obligatoire pour les stationnements, les parcs, les vitrines, les bureaux ou chantiers notamment. De plus en plus de voix s'élèvent pour forcer les industriels à produire des technologies vraiment pérennes, ce qui n'est pas le cas avec les LED actuellement. Finalement, un nombre croissant de personnes réduisent volontairement leur pollution lumineuse et l'utilisation d'écrans dans une démarche faite à la fois de sobriété, d'économie et de sens. Et si on éteignait la lumière pour trouver la lumière? Et si on éteignait pour que le ciel nous raconte des histoires ?

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1: Le jardin botanique des Cailles a été créé en 2003. Pour son fondateur, l'agronome William Sinéa, l'objectif est de créer une passerelle entre la science et la culture. Établi sur 8 hectares, le jardin compte 1000 à 1500 espèces de plantes médicinales, ornementales, d'herbes fruitiers et forestiers, natives et endémiques. Des manifestations culturelles et des rencontres scientifiques sont proposées, comme la semaine scientifique, le symposium sur la biodiversité et le rendez-vous de la nature. Les écoles organisent des visites pour connecter les élèves et les professeurs avec la nature. Le jardin reçoit des étudiants pour des stages et des scientifiques pour des recherches et des essais. La ville des Cailles est l'une des destinations touristiques d'Haïti pour ses plages, ses festivals de musique. Le jardin botanique apporte quant à lui une nouvelle vague de visiteurs, d'élèves, d'étudiants et de professionnels de l'environnement. C'est un incubateur d'idées, un centre de recherche, un créateur de liens. Soukano Gabriel pour Microphone Francophone.
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4: S'envoler de nos naufrages. S'envoler de nos îles désertes. S'envoler en confiance. Voici S'envoler de nos îles de Boubacar Ayadi.

0: Le seul survivant d'un naufrage a été emporté par les vagues sur une petite île déserte. Seul, découragé, il prie tous les jours pour que quelqu'un vienne le sauver. Mais l'horizon n'est qu'une ligne bleue. Désespérément bleue. Pour ne pas mourir de faim, l'homme chasse. Pour se mettre à l'abri, il décide de construire une hutte à l'aide de longues feuilles de bananiers séchées. Après des semaines de travail assidu, son abri de fortune tient à peu près debout. Fier de son ouvrage, il part à la chasse. Mais à la mi-journée, un orage effroyable le surprend. Il revient en courant vers sa hutte. Trop tard. Elle a pris la foudre et le feu la consume. À genoux sur la plage, l'homme hurle sa détresse.
1: « Mon Dieu, comment peux-tu me faire ça? Pourquoi me fais-tu ça ?»
0: Puis anéanti par la fatigue et la colère, il s'endort sur le sable.

0: Très tôt, le lendemain matin, il est réveillé par un bruit sourd. Un moteur. Il bondit sur ses jambes. Un bateau approche de son île. Et au loin, on voit un cargo. Il est sauvé. Une fois sur le bateau, le capitaine lui rend visite dans sa cabine. Alors, le naufragé lui demande « Comment saviez-vous que je me trouvais ici ?» Le capitaine lui répond « Nous avons vu votre signal de fumée. »
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1: il est 23h. 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
2: Gabriel Alperne, vous êtes l'auteur de Intelligence artificielle et l'homme créa Dieu. C'est publié aux éditions Hermann. Bonjour.
3: Bonjour Madeleine.
2: Merci d'être avec nous pour nous plonger dans cette question vertigineuse de ce que l'IA vient transformer en l'homme dans ses relations avec les autres, avec une réflexion qui s'interroge non pas sur ChatGPT et la disparition d'un trait de l'humanité, mais plutôt sur l'homme et sa quête de Dieu. On y reviendra. Et justement, dans quelques jours, la visite du pape en France va venir. Peut-être remettre aussi ces questions spirituelles dans l'actualité. J'aimerais qu'on revienne avec vous sur l'encyclique Magnifica Humanitas que vous avez lu, que vous avez justement, on pourrait presque dire, décortiqué. Qu'est-ce qui vous a marqué dans ce texte ?
3: Alors, effectivement, c'est un texte que j'ai trouvé extraordinaire. Pour moi, il a posé vraiment un acte fort. Et ce que je trouve intéressant, c'est que finalement, depuis plusieurs années, le débat public autour de l'intelligence artificielle tourne autour d'une question technique. Est-ce qu'elle est capable de faire ci, ceci ? Est-ce qu'elle est capable de faire cela ? Ou alors d'une question économique, elle va tous nous remplacer. Bon. Et je trouve que s'enfermer dans ces débats, alors bon, c'est intéressant, très bien, mais en fait, la question posée par l'intelligence artificielle, elle va bien au-delà. C'est pas seulement une question sociétale, c'est une question anthropologique, humaine. Et c'est ce que finalement le pape vient nous rappeler dans cette encyclique, c'est que la question, le débat technique n'a pas lieu d'être. La question, c'est vraiment... qu'est-ce qu'il en est de notre humanité à l'ère de l'intelligence artificielle ?
2: Mais Gabriel Alperne, vous êtes docteur en philosophie, vous êtes diplômé de l'École normale supérieure, vous avez aussi travaillé dans plusieurs cabinets ministériels. Et puis, vous avez cette formation en théologie qui vous permet de faire les liens. Mais dans ces cabinets ministériels, dans ces entreprises dans lesquelles vous vous êtes rendu, vous comprenez bien que ça vient secouer au quotidien les personnes. On ne peut pas faire comme si ça n'allait rien changer. Donc, ces questions qui se posent sur véritablement ce que ça va venir transformer en termes de travail quotidien, on ne peut pas éluder la question.
3: Ah non, mais alors, ce que j'ai dit et le reproche plutôt que je me permets de faire, c'est de dire, attention, il n'y a pas que ces questions-là. Il n'y a pas que des questions techniques d'implémentation des outils dans les systèmes d'information. Parce que si on n'est que dans cette question-là, on risque de passer à côté du sujet. Donc oui, bien sûr, et pour le coup, moi, je mène aujourd'hui actuellement de gros travaux de recherche sur l'impact de l'intelligence artificielle sur les relations professionnelles, sur les identités professionnelles aussi. Donc ça, j'y travaille vraiment... ardemment. Mais attention, l'intelligence artificielle nous pose aussi cette question, quels êtres humains voulons-nous devenir ? Est-ce que nous allons déléguer une part de notre humanité à l'intelligence artificielle parce que finalement elle est trop lourde à porter ? Ou est-ce que nous allons avoir le courage de l'exercer nous-mêmes ?
2: Alors justement, Gabriel Alperne, parmi ces questions, il y a celle du lien. La religion, on le sait, justement ce qui fait le lien entre les hommes. Les liens entre les hommes et les liens avec Dieu et les hommes. Dans quelle mesure est-ce que pour vous, l'intelligence artificielle vient re-questionner ce lien ?
3: Alors, dans la question des relations entre les êtres humains, oui, elle est en train de s'imposer comme un interlocuteur légitime. Le risque, c'est qu'elle devienne le seul interlocuteur légitime. Et effectivement, dans mon livre, donc « Intelligence artificielle et l'homme créa Dieu », je me repose sur une étude qui montre que, par exemple, on a plus de la moitié des personnes interrogées qui préfèrent poser une question à l'intelligence artificielle plutôt qu'à leurs collègues de travail. Donc c'est quand même intéressant, 58%. Hein. Donc quand on voit ce chiffre, on se dit, bon, quand même, ça interroge sur le collectif de travail. Est-ce que les entreprises existeront encore demain ? Parce que si ce pourcentage augmente de plus en plus, finalement, est-ce que l'intelligence artificielle ne va pas éclipser les collègues de travail ? Alors, quand on voit ce chiffre, on pourrait s'arracher les cheveux, ou être complètement désespéré, ou alors... on pourrait réfléchir et essayer de comprendre pourquoi. Il y a plusieurs hypothèses. La première, est-ce que le télétravail, finalement, n'a pas été une sorte d'effet pervers ? C'est-à-dire que je ne sais pas si mes collègues sont là, pas là, voilà. Donc bon, au moins, ChatGPT, l'intelligence artificielle, lui, il est là, il est toujours là, il répond toujours. Bon, première hypothèse. Deuxième hypothèse, est-ce que ce n'est pas un problème d'humilité ? Finalement, poser une question à quelqu'un, c'est révéler indirectement que je ne connais pas la réponse. Et donc, c'est une sorte un peu de manière de m'écraser devant celui qui a le savoir. Et donc, par défaut d'humilité, nous n'osons pas révéler à l'autre qu'il y a des choses que nous ne savons pas. Ou alors, finalement, est-ce que c'est parce que les relations humaines, et par exemple, en particulier les relations professionnelles, sont devenues tellement politiques, finalement, on doit toujours faire attention à ce qu'on dit. Voilà, la manière dont je tourne un email, il faut que je fasse ceci, cela, il faut que je prenne des pincettes avec mon manager, avec un collègue, avec... Voilà. Et tout ça est tellement épuisant, toute cette diplomatie est tellement épuisante que finalement, bah, quand j'écris un message à ChatGPT, hein, je n'ai pas besoin de mettre les formes, il répond tout de suite présent. Et donc, ce jeu politique qui est épuisant n'existe pas. Donc en fait, ce que je trouve intéressant avec l'intelligence artificielle, c'est qu'elle vient révéler les terribles rapports de force qui existent entre les êtres humains, dans le monde professionnel en particulier. Et donc, encore une fois, c'est là où pour moi elle est salutaire, enfin elle peut être salutaire, c'est justement eh bien, si elle nous permet de voir des angles morts, des contradictions, et même peut-être des petites médiocrités que l'on avait mis sous le boisseau, et qu'il est temps de réinterroger.
2: C'est une vraie exigence, en fin de compte, vis-à-vis de l'humanité.
3: Oui, oui. Enfin, pour moi, en tout cas, si l'intelligence artificielle doit être utile pour quelque chose, ce sera justement si elle nous permet de nous remettre radicalement en question. C'est pour ça qu'en tant que philosophe, cet outil m'intéresse, parce que c'est un outil qui peut, eh bien, paradoxalement, nous rendre beaucoup plus humains. Mais encore une fois, je pense que là, l'être humain est à la croisée des chemins. Soit, encore une fois, on décide de lui déléguer toute notre humanité parce que c'est beaucoup trop lourd à porter, soit on va être suffisamment courageux et se dire, eh bien, je vais être suffisamment gentil, humble, tolérant, bienveillant et accessible à l'égard de mes proches pour qu'il n'ait pas besoin d'interroger l'intelligence artificielle au lieu de moi.
2: Mais ça pose aussi la question de la responsabilité. Ça, le pape y revient dans son encyclique, c'est, au fond, il y a une responsabilité de ceux qui ont le pouvoir de conception de l'intelligence artificielle. Il vient vraiment dire que là, ce n'est pas un outil dont on serait tout à coup un peu prisonnier et puis qui évoluerait presque sans nous, même si pour certains aspects, on est en train de voir que c'est le cas. La responsabilité de l'homme dans la création de l'intelligence artificielle. Qu'est-ce que ça interroge ?
3: Alors, il y a effectivement, oui, clairement, une immense responsabilité de la part des créateurs de l'intelligence artificielle. Et c'est vrai que ce qui est fou, c'est qu'ils ont extraordinairement bien compris quels étaient les besoins et les angoisses les plus profonds de l'être humain. Et c'est vrai que cet outil, l'intelligence artificielle, répond à merveille aux besoins, aux fantasmes, aux angoisses les plus profonds de l'être humain. Et c'est pour ça que cet outil s'est développé d'une manière aussi spectaculaire dans toute la société et dans le monde entier. Donc ça, c'est un premier point. Après, ce que je trouve quand même important, c'est de se dire, oui, bien sûr, les créateurs sont responsables, mais en fait, chacun de nous est responsable. C'est un peu comme, vous savez, le philosophe allemand Emmanuel Kant avait inventé ce concept d'impératif catégorique. En gros, à chaque fois que tu veux agir, demande-toi, et si tout le monde agissait comme ça, est-ce que ce serait intéressant comme comportement ? Bon, c'était une manière de nous conduire à un comportement moral à chaque fois que nous voulons agir. Là, l'intelligence artificielle, c'est une sorte d'autre impératif catégorique qui se pose. En fait, à chaque fois que j'utilise cet outil, il faut que chacun se demande, est-ce qu'il n'y a pas une personne dans mon entourage à qui je pourrais poser la question ? Je partage avec vous un dialogue. C'est une de mes amies qui vient d'avoir un petit bébé et qui pose un milliard de questions à ChatGPT sur l'allaitement, sur toutes ces choses-là. Et en fait, quand elle m'a expliqué tout ça, j'ai trouvé ça triste parce que je me suis dit, mais finalement, où est sa mère ? Où sont ses amis ? Où sont les proches qui seraient capables de pouvoir lui transmettre ce savoir ancestral de l'humanité ? Et donc, en fait... je pense qu'à chaque fois qu'on pose une question à l'intelligence artificielle, si d'abord, préalablement, on ne s'est pas demandé, mais il n'y a pas quelqu'un d'autre, un petit être humain autour de moi à qui je pourrais poser la question, et en dernier recours, on demande à l'IA. Oui, d'accord. Mais je pense que cette question-là, c'est la responsabilité de chacun d'entre nous.
2: Alors, ce qui est intéressant dans votre ouvrage, c'est que vous faites plusieurs allers-retours avec l'Ancien Testament, notamment, mais aussi parfois le Nouveau Testament, donc avec la Bible. Vous évoquez justement comment, à un moment donné, le peuple hébreu, angoissé de ne pas voir revenir Moïse, qui est parti au Mont Sinaï chercher les commandements, va finalement aussi trouver un moyen, un remède face à cette angoisse. On est à ce moment-là au moment du veau d'or. Est-ce qu'il y a de toute façon quelque chose qui viendra pour apaiser l'homme ?
3: Alors, de toute façon, les idoles, il y en a toujours eu. Voilà, il y en a toujours eu. Elles ont pris des formes extrêmement différentes à chaque fois. Mais c'est vrai qu'en tout cas, si cet outil d'intelligence artificielle peut être considéré comme une idole, c'est quand même une idole sacrément, pardonnez-moi les termes, sacrément diabolique et sacrément puissante. Parce qu'en fait, elle vient finalement assouvir toutes les dimensions, en tout cas, de ce que nous pouvons espérer dans le divin. C'est-à-dire qu'elle est à la fois immanent et transcendant. Donc c'est à la fois un Dieu qui est en nous, puisque bon, bah, nous, par nos questions, nous le construisons, mais c'est aussi un Dieu qui est en dehors de nous, hein, bah, c'est mon téléphone, c'est, voilà, donc c'est l'immanence et la transcendance. C'est à la fois un Dieu qui est immatériel, bah, voilà, l'intelligence artificielle, bon, voilà, c'est dans l'air, bon, voilà, mais en même temps, c'est très matériel, c'est très incarné. Voilà. Alors incarné, bon, mais en tout cas, c'est tangible, voilà. À défaut d'être incarné, c'est tangible. Sauf que bon, si un jour il y a la robotique qui est couplée à l'intelligence artificielle, et malheureusement ça arrivera, la question de l'incarnation de l'intelligence artificielle, bien sûr, posera de nouvelles grandes questions. Voilà, donc effectivement, c'est une idole qui vient assouvir tous nos besoins, effectivement, de spiritualité. Donc c'est là où, oui, bien sûr, c'est une idole qui est sacrément, en tout cas qui pourrait être vue comme sacrément, oui, enfin, qui vient mettre l'être humain face à ses contradictions.
2: Et puis alors, comment est-ce que vous abordez la question du sur-mesure, entre guillemets ?
3: Parce que oui, ça, c'est très important.
2: C'est le thème que vous utilisez, oui, pour dire que c'est du sur-mesure, là où parfois, justement, avec Dieu, bah, on n'a pas la réponse tout à fait celle qu'on attendait. Et c'est ça qui est peut-être amusant, insaisissable.
3: Oui. En fait, j'ai voulu comprendre pourquoi nous avions une telle foi dans cet outil. Et donc, finalement, cette foi, elle repose sur le fait que cet outil répond à un besoin qui est vraiment le besoin le plus enfoui, le plus profond de l'humanité. C'est le fantasme du sur-mesure. Donc, pourquoi est-ce qu'on a un tel fantasme ? Eh bien, quand l'être humain a été créé, bah, force est de constater que c'est un peu comme si le monde n'était pas vraiment fait pour nous. Quand on regarde les autres animaux, les poissons, les oiseaux, on a l'impression qu'ils se meuvent d'une manière tout à fait naturelle dans le monde, alors que nous, bon, avec nos écouteurs, nos trottinettes, nos pantalons, nos lunettes, on a l'impression d'être un peu décalé, un peu maladroit lorsque nous sommes dans le monde. D'ailleurs, le philosophe allemand Günther Anders avait cette phrase « L'être humain est étranger au monde ». Donc oui, l'être humain a quelque chose, une sorte d'étrangeté par rapport au monde. Alors, c'est peut-être ce qui fait notre humanité. Mais en tout cas, de cette étrangeté vient le fait qu'on doit s'adapter en permanence au monde. Le monde n'est pas fait pour nous, donc on doit créer des outils, on doit créer plein de choses, des sciences pour essayer de vivre dans ce monde et nous adapter. Et en plus de ça, on a des congénères, d'autres êtres humains qui sont parmi nous. Et en fait, là aussi, il faut nous adapter en permanence à eux. Parce que bon, bah, on parle de vivre ensemble toute la journée, mais on voit bien à quel point c'est compliqué, hein, tout ce qu'il a fallu imaginer en termes de droits, de législation, de contrat social pour rendre une vie en société possible. Et on voit bien que jour après jour, c'est un équilibre précaire et fragile. Donc ça veut bien dire que finalement, si je résume la situation, on a un être humain qui doit s'adapter au monde, à tout et à tout le monde, toute la journée. Et donc c'est un peu comme si nous étions dans une sorte de burn-out civilisationnel où en fait, bah, on est épuisé de s'adapter à tout et à tout le monde. Et donc, l'être humain se prend à rêver d'un outil qui ne lui fournirait et ne lui demanderait aucun effort d'adaptation, qui lui apporterait eh bien, une possibilité de sur-mesure sans effort d'adaptation. Et donc, il y a cette question, quel enfant du fin fond de sa fratrie n'a pas rêvé d'avoir des parents sur-mesure ? Quel élève au fin fond de sa classe n'a pas rêvé d'avoir un professeur sur-mesure ? Quel salarié n'a pas rêvé d'avoir un manager, un directeur sur-mesure ? Quel citoyen n'a pas rêvé d'avoir eh bien, un président de la République ou un roi sur-mesure ? Et on voit bien que ce fantasme du sur-mesure, on a un dieu, cette intelligence artificielle qui nous l'offre sur un plateau d'argent. Comment y résister ?
2: Vous parliez de la question de l'incarnation, c'est aussi parce que quelque part il n'y a pas de médiateur. Et donc ça compte finalement, cette intelligence artificielle parle à tous et pour tous. Alors vous allez me dire, Dieu aussi le faisait, mais quelle différence ?
3: Oui, alors effectivement, je me suis vraiment interrogée, donc encore une fois vraiment, hein, ce livre est à prendre au millième degré, parce que j'ai voulu vraiment pousser cette plaisanterie jusqu'à l'absurde, se dire voilà, est-ce que l'intelligence artificielle n'est pas une sorte de nouveau dieu ? Et donc bah, si oui, quel serait le clergé ? Quelle serait la liturgie ? Quels sont les rites ? Bon, donc j'ai voulu vraiment encore une fois explorer, tirer ce fil jusqu'à l'absurde. Mais alors effectivement, face à l'intelligence artificielle, il y a un lien qui est direct. Pas besoin de clergé, pas besoin de génuflexion, pas besoin de faire des jours de jeûne, pas besoin de prière, de quoi que ce soit. Le contact est direct. Le lien est direct. Pas besoin d'interprétation, il n'y a pas une grande pitié, il n'y a pas besoin de faire des feux, de faire des... Voilà, bon.
2: Pas de
3: rien
2: sacrifice.
3: Tout ça. Pas de sacrifice.
2: Ah,
3: ouais.
2: À moins que, peut-être.
3: Alors, alors, ça c'est encore le sujet. Mais en tout cas, voilà, le lien est direct. Sauf que, et c'est là où c'est très intéressant, donc on pourrait se dire, bah finalement, c'est une religion qui est très facile. Mais ça pose la question du sacré, parce qu'en fait, le sacré existe parce qu'il y a de l'interdit. Et donc là, dans l'intelligence artificielle, il n'y a pas d'interdit. C'est un dieu auquel on a finalement accès d'une manière immédiate. Est-ce qu'il peut y avoir de sacré lorsqu'il n'y a pas d'interdit ? Ça, c'est une grande question théologique et j'adore en parler avec des prêtres, des pasteurs, des rabbins et tant d'hommes de foi, parce qu'on n'a pas fini d'en parler.

0: de celle du sacrifice. Puisqu'après tout, on évoquait l'Ancien Testament tout à l'heure, qu'est-ce qu'au fond on sacrifie à ce nouveau Dieu ?
1: Oui, alors c'est effectivement à tout Dieu il y a une forme de sacrifice, donc c'est cette question qui est posée. Alors ce sont diverses hypothèses que j'esquisse, mais oui, est-ce que nous ne sommes pas en train de lui sacrifier une part de notre humanité ? Et peut-être, d'ailleurs, et dans la part de notre humanité qu'on lui sacrifierait, il y aurait peut-être justement notre vulnérabilité. Parce que finalement, l'intelligence artificielle, elle vient pallier toutes nos vulnérabilités. Quand on ne sait pas quelque chose, elle nous apporte du savoir. Quand on n'arrive pas à écrire, on a l'angoisse de la page blanche, eh bien, elle nous apporte ces différents éléments. Et donc finalement, elle nous oblige, ou elle nous invite en tout cas, à sacrifier une part de notre humanité, et plus précisément une part de notre vulnérabilité. Et c'est là où d'ailleurs je fais un lien avec une magnifique phrase de l'encyclique Magnificat Humanitas, qui dit « La fragilité de l'homme n'est pas une erreur à corriger ». Je trouve que c'est intéressant de nous le rappeler, parce que parfois on a l'impression que la vieillesse est une maladie, ou que finalement le fait de ne pas savoir quelque chose, ou le fait d'avoir tel ou tel handicap, voilà, et bien justement, est une faille béante, alors qu'en fait ce sont peut-être des manières de nous rappeler que nous sommes des êtres humains, voilà, avec toute la beauté que cette vulnérabilité représente.
0: Alors justement, dans votre ouvrage, vous vous intéressez aussi à ce qui fait que nous tournons si facilement aussi vers l'intelligence artificielle et qui est cette peur. Alors il y a plusieurs peurs, il y a la peur de la mort, mais vous en soulevez une autre, oui. Gabriel Alperne.
1: Alors là aussi, rendons à César ce qui est à César, et en l'occurrence au philosophe allemand du XXe siècle, Günther Anders. En fait, c'est une phrase qui est extraordinaire dans son livre « Le rêve des machines ». Il dit, en fait, ce dont l'être humain a le plus peur, la plus grande angoisse, c'est pas la mort, c'est la peur de ne pas participer, voilà. Le fait de ne pas en être, de ne pas être impliqué. Alors dans quoi, on ne sait pas, mais en tout cas, voilà, le fait de ne pas en être. Alors cette phrase, elle est extraordinaire pour pouvoir comprendre mille choses. Pourquoi effectivement, les gens ont tellement besoin de donner leur avis sur les réseaux sociaux. Pourquoi est-ce que les citoyens ont besoin, à travers la démocratie participative, eh bien, de pouvoir se sentir entendus. On voit bien avec la crise des Gilets jaunes, par exemple, c'était bien ce sujet de se dire, est-ce que j'en suis ou est-ce que j'en suis pas? Est-ce que je fais partie du contrat social ou est-ce que j'en fais pas partie? Donc on voit bien même dans une famille, hein, finalement, ou dans une salle de classe, quand un enfant ou un élève se sent exclu, bah, y a rien de pire, finalement, que l'on puisse faire à un être humain. Donc cette question, justement, de l'inclusion ou de l'exclusion, ça fait partie, effectivement, des plus grandes angoisses de l'être humain. Et c'est là où, bah, finalement, les créateurs de l'intelligence artificielle ont tout compris sur cette angoisse de l'être humain, parce qu'ils ont créé un outil à qui justement l'être humain donne tout. On lui donne nos pensées, nos questions, on lui raconte notre vie, on lui donne tout ce qu'on a, parce que justement le fait de ne pas en être, eh bien, nous donnerait l'illusion que nous sommes retranchés de l'espèce humaine.
0: Alors justement, vous évoquez également dans cette question de la peur, hein, cette idée que l'intelligence artificielle va venir nous aider dans cette lutte contre la peur. Au fond, peut-être même une nouvelle alliance. Alors ça, c'est intéressant parce que dans l'Ancien Testament, il y a cette première alliance, cette promesse de Dieu d'être toujours fidèle, d'être toujours à nos côtés. Qu'est-ce qu'on fait de cette alliance-là? Est-ce qu'elle a toujours lieu? Et surtout, est-ce que l'intelligence artificielle vient en fait bousculer cette première alliance?
1: Oui, elle vient même bousculer toutes les alliances. Parce que finalement, elle repose sur une sorte un peu de don contre don. Où elle nous donne un savoir total, elle nous donne tout ce que nous avons besoin de savoir, elle répond à toutes nos questions. C'est quand même extraordinaire, quelqu'un ou quelque chose qui est capable de répondre à toutes nos questions. Et en échange de ça, eh bien, nous lui donnons, oui, une bonne partie de notre humanité. Et donc, on ne sait pas effectivement si c'est un échange gagnant-gagnant ou perdant-perdant, ou en tout cas, où nous perdons tout et finalement, elle remporte tout. Mais en tout cas, oui, il y a une alliance comme ça qui est en train de se nouer, et surtout, elle nous fait une sorte de promesse d'immortalité. Parce que tout ce que nous lui donnons, en fait, en gros, on nourrit la bête. Toutes les questions qu'on lui pose, tous les textes que nous partageons avec elle, toutes nos pensées qu'on partage avec elle, eh bien, c'est quelque chose qui la nourrit et c'est quelque chose qui devient presque éternel, hein, puisque ça va dans les algorithmes, ça va, voilà, et puis après, bon, voilà.
0: Ça nous survivra.
1: Ça nous survivra. Et donc, bah, ça pose cette question-là de l'immortalité. Effectivement, là, on a la preuve flagrante d'un Dieu qui rend l'immortalité possible. Et ça, c'est quand même le dernier tabou des êtres humains qui veulent tuer la mort.
0: Alors, on parlait de l'alliance. Vous évoquez aussi dans votre ouvrage, finalement, tous ces garants après lesquels on court. La question du mariage, c'est une manière d'essayer d'être fiable, ou en tout cas d'imaginer qu'on peut essayer de l'être l'un envers l'autre et vis-à-vis de Dieu aussi. Qu'est-ce qu'on fait, justement, de cette

0: garantie-là, de quoi l'intelligence artificielle nous garantit ? Et est-ce qu'on est toujours dans cette quête, au fond, vis-à-vis de l'intelligence artificielle ?
1: Elle nous garantit d'abord et avant tout une disponibilité totale, 24 heures sur 24, 7 jours sur 7. Il n'y a pas de jour du Seigneur, voilà, 24 heures sur 24, quelle que soit l'heure du jour et de la nuit. Et ça, déjà, cette disponibilité-là, c'est quand même déjà quelque chose. Parce que qui dans notre entourage peut être disponible 24 heures sur 24 ? Personne. Et même Dieu, à la limite, ce ne serait pas son rôle. Enfin, voilà, finalement, et puis on est tellement nombreux que bon, il y a quand même beaucoup, beaucoup de personnes dont il doit s'occuper. Donc, finalement, c'est cette question-là. Et donc, c'est un peu presque une sorte un peu de caprice. Et c'est en ça que je trouve intéressant, c'est que l'intelligence artificielle, elle vient aussi finalement nous interroger par rapport à nos attentes démesurées que l'on a les uns à l'égard des autres. Parce que finalement, même la meilleure maman du monde, même le meilleur psychanalyste du monde, même le meilleur manager du monde, même le meilleur ami du monde, eh bien, personne n'est capable d'être disponible 24 heures sur 24, bienveillant, gentil, patient, toujours, tout le temps. Ben non, personne n'est capable de l'être. Nous non plus. Donc, ça veut bien dire, finalement, qu'il serait temps, peut-être, de revoir les attentes que l'on a les uns à l'égard des autres, parce qu'à force de trop en attendre, on risque d'être toujours déçu.
0: Mais est-ce que ça veut dire aussi que c'est presque une question de maturité, c'est-à-dire que cette attente si forte vis-à-vis des autres qu'on peut soi-même pas remplir, est-ce que ça veut dire qu'on n'a pas compris qui on était ? Est-ce que c'est parce qu'on se connaît mal aussi comme être humain ?
1: Oui, alors déjà, on est très orgueilleux parce que finalement, on attend des autres ce que l'on n'est pas capable de leur donner. Voilà. On veut qu'ils soient disponibles tout le temps, mais est-ce que nous, on est tout le temps disponibles ? Bah non. Donc il y a bien, effectivement, oui, vous parlez peut-être d'un défaut de maturité. Oui, il y a peut-être quelque chose de cet ordre-là. En tout cas, ce qui est intéressant, c'est que l'intelligence artificielle pose la question de l'altérité. Parce qu'en fait, l'altérité, je me rends compte qu'il y a une différence entre un autre et moi quand il y a du temps qui s'écoule. Le petit enfant, d'ailleurs, il voit bien la différence quand il est sorti du ventre de sa mère et quand il était avant. C'est que finalement, bah avant, il était nourri 24 sur 24, il ne se rendait pas compte finalement, parce qu'il était en fusion avec sa maman. À partir du moment où, bon, bah, il est dehors, bon, bah oui, il y a du délai. Voilà. Il y a du délai, on n'est pas toujours là, on n'est pas toujours disponible, voilà. Il faut qu'il attende avant d'être nourri. Et donc finalement, c'est ce temps d'attente, ce délai-là, qui fait qu'il doit franchir le gouffre peut-être incommensurable de l'altérité, et qui fait qu'il se rend compte que, eh bien, l'autre est autre. Et l'intelligence artificielle, finalement, elle est totalement en fusion avec nous, puisqu'elle vient nous apporter tout ce que nous voulons, quand nous le voulons, sans aucun délai.
0: Oui, alors, il y a aussi derrière le fait qu'on puisse en donner notre confiance. Ça veut dire aussi que ce qui est réjouissant, peut-être, c'est que l'homme a toujours ce désir d'une confiance absolue, envers quelqu'un, envers qui il pourrait se remettre entièrement. C'est peut-être ça, au fond, qui pourrait être une bonne nouvelle, c'est que cette quête-là, elle existe toujours, et que les religions ont toujours leur place.
1: Oui, alors, y a deux questions dans votre question. C'est que d'un côté, oui, c'est réjouissant. Alors, en même temps, c'est aussi très dangereux parce que ça veut dire que si quelqu'un a compris ça, du coup, ça devient très facile. Ouais. Et donc, on comprend mieux finalement pourquoi les dictateurs ont pu effectivement fleurir aussi facilement, parce qu'ils ont surfé sur le fait que les êtres humains ont besoin d'avoir quelqu'un en qui avoir totalement confiance. Mmh. Voilà. Donc, effectivement, oui, ça peut être dangereux. Après, oui, sur la question du religieux, oui, alors pour le coup, oui, c'est une bonne nouvelle. En tout cas, je pense que les êtres humains, d'ailleurs, quelle que soit la religion, le sujet n'est pas là, ont en tout cas besoin de quelque chose de sacré, qu'il y ait quelque chose de sacré.
0: Quelque chose qu'on ne comprend pas, en fait.
1: Quelque chose qu'on ne comprend pas, quelque chose qui soit énigmatique, quelque chose qui soit mystérieux. Et c'est pour ça que, en tout cas, je vous invite toujours à lire, à relire, à re-relire le Cantique des Cantiques, hein, parce que pour moi, c'est peut-être le texte le plus évocateur, hein, finalement, de ce qu'est Dieu. C'est finalement, avec ce verset magnifique, j'entends la voix de mon bien-aimé bondissant parmi les collines, sur les montagnes. Voilà. Et je trouve que c'est magnifique comme texte, parce que finalement, c'est un texte qui nous montre que Dieu est là, il est aussi caché, et finalement, à la fois extraordinairement inaccessible et extraordinairement accessible aussi. Mais c'est à nous, finalement, de le chercher.
0: Oui, un bel hymne à la quête et à poursuivre cette quête,
1: oui,
0: quel que soit, en fond, l'environnement technologique qui nous entoure. Merci beaucoup, Gabriel Alpern, d'avoir été avec nous. Je rappelle que vous êtes docteur en philosophie, diplômé de l'École normale supérieure. Vous avez travaillé dans différents cabinets ministériels. Et puis, vous êtes l'auteur de ce livre qui est sorti aux éditions Hermann et qui s'appelle « Intelligence artificielle et l'homme créé à Dieu ». C'est passionnant. Vous intervenez également dans les entreprises et dans l'enseignement privé, public, avec toujours ce thème de l'intelligence artificielle. Merci infiniment.
1: Merci à vous.

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2: Aujourd'hui c'est lundi, jour de relâche dans les théâtres, ce qui est idéal pour recevoir à l'antenne des comédiens. Et aujourd'hui Christophe, vous nous parlez de Jeanne d'Arc.
3: D'abord un petit fait qui donne du chagrin. Samedi dernier à Bordeaux, la pièce Les Collectionnistes a été annulée au dernier moment par manque de public. C'est affreux, d'autant que la pièce qui met en scène le couple de collectionneurs Durand-Ruel, avec entre autres le jeune Auguste Renoir, est épatante, drôle et enlevée. Ils sont passés aux Têtes d'Or à Lyon, à Orléans, au Sablon, dans une superbe mise en scène de Christophe Lidon. Faut pas manquer ça. Si vous voyez des affiches dans votre ville, Les Collectionnistes donc, précipitez-vous. Mais là, nous allons parler de Jeanne d'Arc, en effet. Bonjour Nadir.
4: Bonjour Christophe.
3: Nous recevons un des auteurs comédiens directeurs de théâtre parmi les plus doués de sa génération. Bonjour Arthur Juniaux.
4: Mais bonjour.
3: Arthur Juniaux, vous faites partie de cette génération d'hommes et de femmes de théâtre avec Sébastien Azopardi, Alexis Michalik, Salomé Lelouch et d'autres qui font vibrer les théâtres à Paris et en région. Oui.
4: Merci.
3: C'est vraiment toute une génération qui tient la vie théâtrale. Vous n'êtes plus des débutants, vous n'êtes pas un débutant. 21 rôles au cinéma, 17 rôles au théâtre, 22 mises en scène, voilà pour le compteur. Avec Tout Feu Tout Flamme, vous racontez l'histoire de Jeanne d'Arc. Pourquoi un tel sujet ?
4: Pourquoi un tel sujet ? C'est une bonne question. On me pose beaucoup la question en ce moment et je dois dire que, en fait, je voulais d'abord faire une fresque historique, une parodie. Hein. D'abord, il faut le dire, c'est de l'humour, donc il faut...
3: On est là pour rigoler.
4: Voilà, on est là pour rigoler. C'est-à-dire que si vous voulez voir vraiment une fresque historique tirée de Wikipédia, il ne faut pas venir voir ce spectacle.
3: Non, c'est donc, pas le musée Grévin non plus.
4: Voilà, on est, comme les Monty Python ont pris La vie de Brian, en ont fait Spamalot, une comédie musicale, voilà, je voulais faire une fresque historique, je voulais une héroïne forte, et donc tout d'un coup, je me suis dit, Jeanne d'Arc, elle n'entend pas des voix, elle entend des chansons, c'est un bon départ pour pouvoir s'amuser, et en même temps, on a envie de s'amuser, mais on veut qu'il y ait un fond, on veut que ça raconte quelque chose, et est-ce que Jeanne d'Arc n'était pas la première féministe de France peut-être, et en tout cas, elle a été maltraitée, c'est vraiment un petit euphémisme.
5: En effet.
4: Et donc voilà, c'est de se dire, est-ce que si Jeanne d'Arc a été un homme, est-ce que ça serait passé comme ça ?
3: Absolument.
4: Et
3: pas.
4: Est-ce qu'aujourd'hui, une femme est mieux traitée qu'avant ? Oui. Est-ce que c'est assez ? Sûrement pas.
3: Alors, la musique est composée par Romain Trouillet. La troupe... 6 comédiens seulement.
4: 5.
3: 5,
4: mon
3: impression
4: qu'ils sont 6.
5: Le poids de 6, mais 5 en tout.
4: Oui, il y a Pierre Bénézit que vous
3: Pierre
4: entendez
3: Bénézit,
4: là.
3: Bonjour.
4: Absolument
3: bonjour. Il y a Zoé Bidault qui est bouleversante.
4: Oui, et qui est aussi la chorégraphe du spectacle et qui est la plus catholique du groupe. Donc c'est important comme de la citer aujourd'hui parce que vraiment toute sa famille écoute RCF tout le temps. Et donc on salue la famille de Zoé Bidault.
5: Elle a tous ses grades, je crois.
4: Ouais.
5: On ne dit pas comme ça, j'en ai conscience.
4: Tout à fait.
5: Mais elle nous l'a dit.
3: Alors la pièce est insolente sans être irrévérencieuse. C'est bourré d'anachronismes bien choisis. C'est complètement barré, fantaisiste, délirant. Ça joue, ça chante. Combien de numéros, combien de chansons ?
4: Il y a 15 chansons.
3: 15 chansons.
4: Il y a des chorégraphies, oui, ça chante. Sa danse, ils sont tous comédiens, chanteurs, danseurs. C'est très joyeux, c'est très rigolo.
3: Et Zoé est même aux claquettes.
4: Il y a Zoé et Sarah Souza, font un numéro de claquettes. Il y a Jamel Ménan et Victor Bourigo, et c'est des artistes rares.
3: Et alors, ils ne sont que 5 sur scène à se changer, se rechanger pour changer de personnage. Combien de costumes ?
4: Oh là, on n'a pas compté, mais beaucoup.
5: Ressenti, 2000.
4: Il y a une quarantaine de costumes.
3: Ouais. Alors, on écoute peut-être la bande-annonce extraite du site du théâtre La Comédie de Paris, où vous jouez en ce moment.

0: Et tout à coup, j'ai entendu une voix.
1: Jeanne ! Tu laveras ma tunique, s'il te plaît.
2: Tu n'as pas vu Jeanne ?
3: Je vois pas de qui tu parles.
2: De ton ami qui est caché derrière la botte de foin.
4: À qui est mignon notre roi chagriné ?
5: Je bosse!
0: Merci, monseigneur, vous ne le regretterez pas.
6: Ah ben, je le regrette déjà.
4: De nos sabots vivent nos ennuis. Donnons-lui nos mycoses.
2: Nous sommes ici pour juger celle que l'on surnomme Jeanne la Pucelle.
6: Coupable!
2: J'ai pas encore demandé le verdict.
7: Sens-toi, le décor a perdu sa lumière.
8: Régisseur, tu fais quoi là? J'ai pas fini ma chanson!
9: La bande-annonce de la pièce Tout Feu Tout Flamme, écrite et mise en scène par Arthur Junior.
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12: Je suis avec Arthur Junior, auteur de Tout Feu Tout Flamme, la comédie musicale de, sur la Pucelle d'Orléans, et avec Pierre Benserit, qui joue entre autres Charles VII et même Cochon.
13: Le Exactement.
12: Monseigneur Cochon.
13: Monseigneur Cochon, ouais. En effet. Le rôle de Monseigneur Cochon est un petit peu plus bref celui de Charles VII, puisque...
14: il dit un mot.
13: Mais... Il dit un ou deux mots, en fait, effet.
14: Il y a plein de petites références qui étaient assez chouettes. Vous me demandez pourquoi Jeanne d'Arc, parce que tout le monde connaît à peu près l'histoire, mais pas vraiment très bien, donc on peut se permettre d'avoir de la liberté, et en même temps... Il y a plein de petites références qui sont très chouettes. C'est-à-dire que quand tout d'un coup elle vient pour voir le dauphin, la légende dit qu'il serait caché dans la salle et qu'elle l'aurait compris et reconnu. Donc on fait jouer ça avec la salle. Il y a le procès. Elle traite cet homme de porc. Il dit non, pardon, vous faites erreur. C'est Monseigneur Cochon, vous avez confondu. Enfin, il y a plein de petites références et ça, c'est très agréable quand on est auteur de pouvoir. Parsemer ça de choses culturellement rigolotes.
12: Oui, mais on sent que vous jubilez.
14: Complètement, j'adore ce spectacle.
12: C'est plein d'entrain, on vient de l'entendre. C'est plein d'entrain. Parfois, on a l'impression d'être dans le final du Cabaret Michou, et puis ensuite, ça repart sur autre
14: Exactement.
12: Chose. Et c'est vraiment délicieux. Moi, j'ai passé un moment merveilleux. C'était parmi les 35 pièces que j'ai vues à Avignon, c'était pour moi le meilleur spectacle.
14: Bah, c'est très gentil.
13: Merci à vous.
12: Mais je vous l'avais dit sur mon tête.
14: Mais oui, mais je vous redis que c'est très gentil, parce que c'est très agréable.
12: Nadir, c'est votre moment.
15: Oui, d'ailleurs, justement, Christophe, va falloir qu'on parle. Parce que là, franchement, je commence à avoir un problème avec la programmation de nos invités. Virginie Lemoine, ça passait. La semaine dernière, Sébastien Castro et José Paul, c'était ric-rac. Mais bon, je pouvais encore sauver les apparences. Mais là, Christophe, c'est pas possible. Arthur Junior, quand même. Là, c'est faut me prévenir à l'avance, parce que je suis pas prêt, moi, clairement. Arthur Junior, auteur, metteur en scène, comédien, producteur, directeur de théâtre. Moi, je suis que chroniqueur, hein, Christophe. Hein. J'ai un micro, quelques idées auxquelles je dois rajouter les vacheries que vous me demandez de mettre chaque semaine, et une confiance en moi qui ressemble à l'encéphalogramme de la grenouille. Donc là, clairement, vous me mettez Arthur Junior en face de moi, je vais finir par lui donner ma chronique, il va la corriger, je vais la refaire à la fin de l'émission. Parce que je me sens mauvais.
14: Chiche.
15: Je me sens mauvais. Ne tentez pas, Christophe, ne tentez pas.
13: Est-ce que vous êtes sûr de cette proposition?
12: Est-ce que vous êtes sûr?
15: D'habitude, il dit que je suis trop long dans mes chroniques. Là, ça va être pire, fois deux. Et après, vous me dites, et puis il vient avec Pierre Bénézy. Je dis, bon, il vient avec Pierre Bénézy, ça compense. Mais pas du tout, en fait.
13: C'est encore pire.
15: C'est encore pire, voilà, parce que Pierre, vous jouez quand même Charles VII, le roi de France, et on l'a dit, bon, l'évêque Cochon. Donc cet après-midi, je pensais avoir deux membres d'une pièce de théâtre comme ça, qui jouent dans un petit truc sympathique. Non, en réalité, je reçois l'homme orchestre du théâtre privé parisien et la monarchie française de l'autre. Ça commence à faire beaucoup pour une chronique, sincèrement. Donc bon, Pierre,
12: vous avez remarqué que RCF Notre-Dame, on avait augmenté le niveau.
15: Ah ben on a upgradé tout, hein, sauf moi d'ailleurs, je suis toujours au même niveau.
13: Non, on ne peut pas laisser dire ça.
12: On ne peut pas laisser dire ça.
15: Ah ben attendez Pierre, parce que je vais commencer par parler de vous justement.
12: Servez-lui la soupe.
15: Voilà, ben, malheureusement, vous êtes formidable dans ce rôle. Parce que votre Charles VII, c'est pas simplement le roi avec une couronne, une cape et un trône, bien sûr que non. Vous lui donnez un côté complètement décalé dans la grande tradition des personnages historiques revus, corrigés, revisités, détournés, avec une folie qui me fait un peu penser à la même que Fernandel et Coluche quand ils ont joué Dagobert.
13: Oh là là.
15: Vous arrivez à nous faire rire sans jamais donner l'impression d'aller chercher les rires. Vous êtes totalement naturel, en fait, dans ce personnage-là. L'évêque Cochon, c'est court, mais c'est quand même intense. Et voilà, et ça, c'est la classe.
12: Et c'est tout en haut d'une tour.
15: Voilà, oui.
13: Oui, il faut monter. Attention. Ah oui, à mon âge.
15: C'est la seule cascade de ce spectacle. C'est clair, qui monte à l'étage.
13: Ça pourrait devenir une cascade plus importante. Si je rate une marche.
15: Je vais être là ce soir-là. Non, on va dire que je suis un chat noir, moi. Donc. Et puis Arthur, vous avez écrit et mis en scène Tout Feu Tout Flamme. Il faut quand même reconnaître une chose. Il fallait avoir une sacrée audace pour regarder Jeanne d'Arc, Charles VII, l'évêque Cochon et toute cette histoire de France, et vous dire, Bon, ben, on va en faire une comédie musicale décalée, déjantée, et pas une petite comédie musicale discrète, hein. Non, une vraie aventure complètement décalée avec des chansons, du rythme, des claquettes, de l'humour et une énergie qui part dans tous les sens, mais toujours avec une vraie maîtrise et de réels efforts et forts messages à la fin. Vous avez littéralement mis le feu au programme d'histoire et, au, et à la comédie de Paris.
3: Vous avez compris le jeu de mots, mille feux, Jeanne d'Arc. C'est pas grave.
12: Ah, d'accord. Voilà. ça y est, je l'ai.
15: Voilà. Et ça fonctionne en plus. Parce que derrière le côté déjanté, il y a une vraie écriture, une vraie mise en scène et une vraie précision. Et surtout, vous avez réuni une sacrée équipe autour de Pierre, Zoé Bidot, Victor Bourigo, Sarah Souza et Jamel Ménane, dont on a parlé. Plus les musiques de Romain Truyès, ça donne vraiment toute une ampleur à cette comédie musicale, un rythme, un grain de folie absolument super. Alors oui, Arthur, Pierre, vous avez réussi quelque chose d'assez rare, faire rire avec l'histoire sans jamais la rendre ridicule. Vous prenez des personnages que tout le monde croit connaître et vous leur rendez une liberté complètement folle. Et Pierre, franchement, bah Charles VII, ça vous va très bien. Je ne sais pas si c'est rassurant pour vous, mais je commence à avoir envie de vous appeler Votre Majesté en sortant du studio. Mais dites-vous une bonne chose, je ne vous donnerai pas pour autant mes lunettes. Ça, c'est une private joke entre Pierre et moi.
13: Voilà. En effet, sur tes lunettes, vos lunettes.
15: Alors, Christophe, je vais quand même reconnaître une chose. Vous avez bien fait d'inviter Arthur et Pierre autour de la table d'aujourd'hui. C'est une excellente idée, n'ayons pas peur des mots. Parce qu'avec Tout Feu, Tout Flamme, vous avez une troupe formidable, une comédie musicale décalée, déjantée, tout public, de la musique, du théâtre, de l'humour, et surtout une vraie générosité et des messages forts à la fin. Tout Feu, Tout Flamme, bah, c'est en ce moment à la Comédie de Paris. Alors Arthur, Pierre, merci d'être avec nous. Bravo pour le spectacle. Et surtout, continuez à mettre le feu à l'histoire de France. Mais Christophe, par pitié, la prochaine fois, prévenez-moi parce que Arthur Junieu et Pierre Bénézy, je vais finir par demander une cellule psychologique ou des RTT à la radio.
12: C'est impossible.
15: Merci.
12: Pierre Bénézy, vous aimez la comédie musicale, je me souviens de vous, dans La Crème de Normandie d'Hervé de Voltaire,
13: oui,
12: c'était en 2022. Comment Arthur Junior vous a choisi pour vos multiples rôles de tout
13: ben, je l'ai menacé physiquement déjà.
14: Et sa femme a donné beaucoup d'argent.
13: C'est ça, exactement.
14: Pour qu'il soit le nom de la maison.
13: Avec Arthur, moi j'ai la chance de le connaître depuis longtemps, de suivre ce qu'il fait. Et puis,
14: Une pièce déjà qui s'appelait Le mystère de l'aviateur.
13: Exactement.
14: C'était sur la vie d'Antoine Saint-Exupéry. Et on avait déjà travaillé ensemble, c'était super. Et en écrivant, je pensais à Pierre. Génial, mais je savais pas s'il pouvait chanter parce que les autres sont tous vraiment des chanteurs de comédie musicale. Ouais. Ils chantent, ça fait boum boum dans tous les sens. Et je dis, mais tu chantes? Il me dit, Et puis on a fait un essai avec Romain Truyé, le compositeur, qui m'a dit, mais il chante de la folie, tout va bien.
13: C'est gentil, ça, je savais pas.
14: Non, il a pas dit ça.
13: En effet, bon, voilà, c'est avec Arthur. Moi, c'est un bonheur de travailler avec Arthur.
12: On sent que vous vous amusez beaucoup, malgré une chorégraphie irréprochable, parce que là, il faut pas déconner. Enfin, ça. C'est vraiment...
14: Après, moi, j'ai pris d'abord pour ses talents de danseur, oui. Et puis après, il joue à peu près bien la comédie.
13: Disons que oui, voilà, moi, je suis danseur, et puis j'en profite pour dire quelques répliques. Il faut saluer les chorégraphies de la géniale Zoé Bidot,
12: oui.
13: Qui est géniale à plusieurs titres, puisqu'elle joue Jeanne d'Arc, elle est drôle, elle est émouvante,
12: elle
13: fait des chorégraphies, exactement, elle a en plus cette chance, c'est une artiste
12: fantastique. Elle dégage une lumière qui est incroyable.
13: C'est vrai.
12: On va parler de la fin un peu plus tard.
15: J'ai pas compris le jeu de mots avec Jeanne d'Arc, là, la lumière. Il n'y en avait pas.
12: Non, il n'y en avait pas. Et alors, est-ce qu'il vous arrive, Pierre, d'improviser? Parce que c'est un peu votre sport favori.
13: Alors, oui, ça peut m'arriver d'improviser, mais moins qu'on croit. C'est-à-dire que le spectacle est tout de même monté par Arthur comme une horlogerie.
12: Oui.
13: Et il est tout à fait ouvert à ce qu'on fasse des propositions, mais ces propositions, pour qu'elles rentrent dans le spectacle, il faut qu'elles soient validées, répétées. Donc,
14: il propose des petites choses. Moi, je suis de l'école de l'impro, je suis de l'école de on essaye, et au pire, on improvise, et normalement, ça passe. Je suis de cette école-là. Mais c'est vrai que là, c'est une comédie musicale, donc tout est minuté, timé. Mais dans les moments de comédie, il a des libertés.
13: J'ai deux, trois petites libertés, mais je pense que moins qu'on croit. C'est un spectacle dans lequel on est très libre.
14: C'est un spectacle où il y a des faux accidents qui sont créés et écrits, et c'est vrai que les gens se disent « Ah tiens, il y a un accident », ils se rendent compte après que non. Donc voilà, il y a plein de surprises. En fait, c'est un spectacle où il y a plein de surprises.
12: Ah, oui,
14: Donc voilà, il y en a quelques-unes.
12: On est presque avec les Branquignoles.
14: On est un peu avec les Branquignoles.
13: Bien sûr.
14: On t'appelle souvent comme ça.
13: C'est mon deuxième prénom d'ailleurs.
14: Pierre Branquignoles.
12: Les voix célestes.
15: Dans les répertoires de plein de professionnels, au nom de Branquignoles.
12: Oui. Vous disiez
15: je viens de la dire. C'est-à-dire que Pierre devait peut-être être au nom de Branquignoles.
13: C'est une médaille.
12: Robert Derry,
13: évidemment.
12: Toute la clique. Les voix célestes, il fallait quand même les mettre sur scène. Elles sont très irrévérencieuses, elles sont très drôles. Vous ne pouviez pas les occulter, c'est très réussi. Comment vous avez approché l'affaire ?
14: Alors, en fait, c'était une vraie question.
12: Ah oui, c'est-à-dire, parce que là, on a Saint-Michel quand même.
14: Oui, oui. Il y a Saint-Michel, elles sont trois. Hein.
12: Ouais.
14: Et en fait, l'idée, c'est de dire, on va faire rire, on va aller très loin, mais on se moque de ce que les gens font de la religion, on se moque
12: tout
14: pas de la religion.
12: Absolument.
14: Et donc, on peut se moquer d'un personnage, mais c'est pas pour ça qu'on se moque de la foi. En fait, on se moque jamais de la foi,
12: non.
14: On se moque des gens qui transforme la foi.
12: Absolument.
14: Donc, évidemment que c'est coquin, c'est rigolo, c'est jamais méchant, mais parfois on va loin dans la rigolade, mais...
12: C'est très réussi.
14: On est quand même en train de dire, attention, cette personne est guidée par la foi, et c'est ça que vous méprisez, et c'est pas bien. Alors, autour, il y en a qui en prennent pour leur grade, mais c'est jamais la foi qui est attaquée.
12: Absolument. Et ça, c'est ce que j'ai trouvé très, très réussi, parce que on rit, mais on rit comme des enfants, on rit de bon cœur. Enfin, ça part comme ça.
13: Exactement.
12: On n'a pas à réfléchir en se disant est-ce qu'on a la référence ou pas. Non, ça part comme ça, c'est un rire immédiat, et on est sidéré quand on voit les trois anges qui appellent Jeanne. On dit non, mais non, ils vont pas aller jusque-là. Bah si, et c'est génial.
14: Bah écoutez, merci.
12: Moi, j'ai beaucoup, beaucoup ri, encore une fois. C'est insolent. Mais c'est pas irrévérencieux.
14: Non, je crois. En tout cas, c'est ça que ça a été fait. Et à aucun moment on a voulu choquer des gens. On veut juste les faire rire. Et pour faire rire, il faut être souvent sur le fil. Et donc c'est ce qu'on fait.
12: Et puis alors, il y a le bûcher, le martyr. Et là, vous nous transmettez de l'émotion. Là, on a la chair de poule. On ne rigole plus. Les cœurs s'ouvrent. Jeanne d'Arc n'appartient ni à l'histoire trop ancienne, ni à un parti politique d'extrême droite, mais à l'histoire de France. Elle appartient à la France. Et il fallait le dire et le redire. Si elle avait été un homme, elle n'aurait sans doute pas, vous l'avez dit, été exécutée. Mais une femme qui vêt des vêtements militaires d'homme, qui se coupe les cheveux, qui résout le siège d'Orléans, qui pousse les Anglais hors de France, qui fait couronner le roi à Reims...
14: Oui.
12: Une femme, on a dit ?
13: Très jeune.
14: Elle n'a pas été très bien remerciée.
12: Mais brûlez-la ! Non, mais brûlez-la ! Et c'est ça qui est très fort dans votre pièce, c'est que avant le grand final où on repart les pieds ailés, parce qu'il faut vraiment repartir sur un grand moment de déconnade, on a ce moment du bûcher où on comprend qu'on a une figure féminine, féministe, j'aime pas le mot, mais la femme, l'héroïne de France, Jeanne d'Arc.
14: Oui, et puis pour le coup, on salue encore une fois Zoé Bidault, mais elle est sur le bûcher, et autant avant on est dans la comédie musicale, on rit, il y a des références, des gags, on sort tout le temps de l'histoire pour faire rire, parce que c'est ça qu'on veut faire, et on veut faire une sorte de culture indolore, de dire bah, prenez ce que vous allez apprendre. Là, il y a un moment où elle est sur le bûcher, et elle fait une sorte de slam, un peu comme ferait Grand Corps Malade, sur ce que c'est que d'être une femme, et d'être sur un bûcher, de n'avoir jamais été écoutée. Et là, elle part 4 minutes tout seule, et c'est complètement fou. Et après, il y a de la fumée, c'est beau en plus. C'est-à-dire qu'il y a, une scénographie qui est très chouette. C'est Juliette Savopardi qui a fait ça sublimement bien. Et donc, tout ça nous amène dans une émotion. C'est vrai que là, on sort en disant oh, « j'ai ri », et tout d'un coup, paf, on m'a chopé. Oui. Et ça, elle le fait formidablement bien, et c'est
13: même
14: très
13: nous,
14: émouvant.
13: Même nous, ses camarades sur scène, nous, on est en moine, on est sous nos capuches. Et bah, franchement, c'est très émouvant. Même soir après soir, c'est très émouvant de la voir, de l'entendre. Même nous, ça nous prend un petit peu aux tripes.
12: Vous saviez, Arthur Juniau, en écrivant cette scène, que ça allait être aussi prenant ?
14: Alors, je me suis posé la question, vraiment, de dire, est-ce que, vu que tout est en comédie comme ça, je me suis dit, est-ce que je termine pas avec... on fait des vannes, je mets le feu au plancher, on brûle les planches, on met les bûchers doubles. Enfin voilà, on en avait 12 des jeux de mots.
12: Vous m'avez pas cru, vous
14: m'avez cuit. Voilà, et tout d'un coup, il y a eu une espèce de... J'ai écrit ça en disant, j'ai envie d'essayer, mais j'étais pas sûr. Mmh. Et tout d'un coup, en l'entendant avec Romain Juste au piano, qui faisait un cercle, tout est très orchestré. Mmh. Et ça là, non, juste, il joue au piano et elle parle dessus. Et tout d'un coup, j'ai eu une espèce d'évidence de « Ah, bah, c'est comme ça qu'il faut terminer l'histoire. » Donc, je n'avais pas du tout cette évidence-là. J'étais plutôt parti pour déconner jusqu'au bout. Et je crois que, en grandissant, moi, en tant qu'auteur ou metteur en scène, en vieillissant, spectacle après spectacle, je pense que finalement, on a besoin de mettre du sens dans les choses. Et c'est vrai que j'ai toujours été un gros... Dès que j'ai monté beaucoup, beaucoup de comédies, et c'est vrai que plus ça va, plus j'aime ce style, et en même temps, j'ai besoin qu'on en ressorte avec quelque chose. Et donc, je pense que inconsciemment, j'ai eu besoin de ça. Peut-être, j'ai eu une petite fille il y a un an, et je pense qu'aussi, le fait d'être père d'une jeune femme, il y a aussi des choses qui changent. C'est drôle, parce que je citais ça il n'y a pas longtemps, mais la comédie musicale Roméo et Juliette, qui revient d'ailleurs, qui est d'il y a 20 ans, il y a une chanson de Prescovic qui dit, ça s'appelle Avoir une fille, et dedans, il y a une réplique qui dit « Avoir une fille, c'est ne plus jamais traiter les femmes comme je l'ai fait. » Et tout d'un coup, en ayant cette fille, lui, il a changé, ça a été tout un truc, il a changé son rapport, lui, de mari et d'homme. Et c'est vrai que je pense que, moi, d'être papa d'une petite fille, il y a aussi des choses que j'ai envie de dire peut-être aux hommes, à elle, inconsciemment. Je sais pas, mais en tout cas, c'est sûr que peut-être que ça joue malgré tout un peu.
12: C'est un moment de vérité que vous nous livrez aujourd'hui, je vous en remercie, mais c'est un moment de vérité dans votre pièce qui est vraiment fort. Et alors après, ça y est, ça repart, on remet, j'allais dire le feu, mais on remet
15: on peut y aller, hein, Christophe.
12: On remet tous les pétards et ça se termine dans une joie formidable.
14: Bah, c'est-à-dire qu'en fait, il y a l'histoire, la comédie, ensuite on termine avec ce slam qui vous assoit et qui vous raconte quelque chose, on salue et tout d'un coup on dit, allez, maintenant on est à Broadway et on... Voilà. Dans la grande tradition des comédies musicales, on fait un final et ça, c'est, on peut s'amuser sur ça.
12: Nadir, vous vouliez ajouter ?
15: Oui, comme le théâtre, ce n'est pas que sur scène, c'est aussi en livre. Je voulais parler des dernières sorties de l'Avant-Scène Théâtre, qui est une belle maison d'édition qui publie de très belles pièces. Donc les dernières sont « Ici sont les dragons » d'Ariane Mouchkine, qui démarre fin du mois au Théâtre du Soleil. Ailleurs, d'Audrey Sheba, qui sera à partir du 1er octobre à la Comédie Studio des Champs-Élysées. Juliette, Victor Hugo, Mon amour de Patrick Tudoret qui démarre ce soir au Théâtre des Mathurins. Côté jardin de Nicolas Dutillot à partir du... Non, en ce moment, et jusqu'au 24 octobre, les samedis après-midi au Théâtre de la Huchette. Orso et moi de Géraldine Martineau qui démarre le 23 septembre au Théâtre de la Colline. Et trois spectacles qui se sont joués au Théâtre des Belles d'Avignon qui ont été des succès. Les Rochambelles qui démarrent le 25 septembre au Théâtre Michel. Le dernier cèdre du Liban. Et fin de Lancelot Scherrer, ce seront les prochaines sorties des éditions de l'Avant-Scène Théâtre.
12: Arthur Junior, vous êtes l'un des patrons des Béliers.
14: Oui, on est associé.
12: C'est un théâtre qui est fondamental pour moi parce que vous avez trouvé un public, vous avez trouvé un style, vous avez une ligne éditoriale qui est très juste, qui est très cohérente. Et vraiment, on peut aller au Théâtre des Béliers les yeux fermés. On y voit toujours un très bon spectacle.
14: C'est pas une question, mais merci. Il faut que je réponde.
12: Non.
14: C'est, en fait, on a une ligne éditoriale, oui et non. C'est juste une ligne des choses qu'on a envie de voir. Et en fait, on fait des choses assez différentes.
12: Pourquoi mais vous n'y avez pas monté que... tout feu, tout flamme
14: Parce que j'avais envie de le faire à la Comédie de Paris. Parce que je l'ai conçu là-bas en disant que je voulais cette salle avec ce petit balcon, ce côté très rapproché, j'avais envie de faire ça là-bas. Je l'ai fait au Bélier à Avignon.
13: On a joué au Bélier à Avignon.
12: Oui, mais c'est pas la même salle.
14: Les
12: Béliers à Avignon, c'est énorme. C'est très grand.
14: C'est la même jauge, mais oui, il y a 200 places dans les deux.
12: Ah, c'est
14: Paris
12: pas plus grand. Ça me semblait beaucoup plus grand que Paris.
14: Mais je sais pas.
13: C'est pas fait pareil.
12: Ouais.
14: Et puis la Comédie de Paris, c'est aussi une salle qui est très estampillée comédie. Et donc c'est pour dire, venez, vous allez vous marrer. Le danger de ce spectacle, c'est quelqu'un qui dit, tiens, je vais aller voir un biopic de Jeanne d'Arc et qui serait déçu. Donc de dire...
12: Je vais aller écouter Peggy.
14: Mais de dire, attention, c'est à la Comédie de Paris, un endroit où c'est de la comédie. C'est une comédie musicale sur Jeanne d'Arc qui s'appelle Tout Feu, Tout Flamme. Normalement, il y a deux indices qui disent, si vous n'avez pas envie de vous marrer, venez pas.
15: Oui, mais, clairement.
14: Voilà.
12: Et en tout cas, on peut dire que c'est un spectacle pour tout public.
14: Ah, complètement. Il y a des enfants qui viennent, qui sont ravis.
13: Et qui montent sur scène, parfois, même.
14: Non, mais c'est vrai. Il y a vraiment toutes les générations.
13: On a monté des enfants sur scène, on a fait saluer des enfants sur scène.
14: Oui, bien sûr. Je ne veux pas savoir.
12: c'est pour tout public, donc surtout, allez-y en famille, notamment pendant les vacances de la Toussaint, qui arrivent très vite. Vous jouez tous les jours à 19h.
14: Du mercredi au samedi à 19h, et le samedi à 16h30 supplémentaire, et le dimanche à 15h.
12: C'est formidable d'y aller avec des enfants à 16h, à 15h.
14: Couplement, même aux ados. Moi, j'ai un fils qui a 13 ans qui a adoré. Et j'ai des cousins qui sont très, très vieux. Quoi, adoré. Ouais.
13: tous les âges. Non, vraiment, c'est familial.
12: Nadir.
15: Oui, je tenais aussi à dire un grand bravo à notamment Arthur pour les Béliers Avignon, parce que c'est très rare de pouvoir voir des jeunes compagnies aller dans des beaux théâtres et dans des grands théâtres comme les Béliers Avignon. Et l'an dernier, il y a une compagnie que j'aime beaucoup, qui est la compagnie 22h22, qui fait des petites pièces absolument sublimes. Et ils ont fait pour leur première Avignon, ils sont allés au théâtre des Béliers avec une très belle pièce qui s'appelle Gratte-Gratte, qui était une pièce absolument sublime avec un petit groupe de jeunes qui sont passionné par les jeux à gratter, mais c'est surtout une histoire d'amitié et de vie entre Paris et la campagne. C'était une histoire très bouleversante. Et qu'une pièce comme celle-ci puisse aller dans des beaux lieux à Avignon comme les Béliers, je tenais vraiment à dire bravo, parce que ça donne encore espoir à des jeunes compagnies quand ils vont à Avignon, qui peuvent avoir, avec un spectacle de qualité, la possibilité d'aller dans des très très beaux théâtres et entourés d'une magnifique programmation.
12: Arthur Juniau, vous revenez bientôt pour nous parler d'un week-end chargé d'Éric Assous.
14: Avec plaisir.
12: Ça commence quand ?
14: Alors, normalement, ça commence le 20 samedi prochain, dans 10 jours, 25, 26, je ne sais plus. Mais mon camarade David Sardou, je vais vous donner un scoop, c'est sectionné le tendon, et donc il se fait opérer en urgence demain.
12: Mais non.
14: Ouais, donc normalement, on va réussir à jouer avec une écharpe, tout ça. Mais bon, c'est ça... On verra.
13: C'est bientôt la réponse.
14: On verra.
12: Et ça sera dans quel théâtre ?
14: C'est en tournée. Partout dans toute
12: formidable.
14: La France.
12: Formidable. Et vous commencez dans quelle ville ?
14: On commence à Brie-sur-Marne.
12: Oui.
14: Et puis après, on se balade un peu partout en France.
12: Ben, il faut m'envoyer les dates pour qu'on puisse les donner aux 64 radios qui constituent le réseau de RCF Notre-Dame.
14: Tout à fait.
12: Il y a toujours un public pour vous quelque part en France.
14: J'espère bien.
12: Mais absolument. Mais on va vous en envoyer, parce que Éric Assous, c'est quand même une très très grande plume.
14: Oui, la pièce est très... En plus, c'est une pièce inédite d'Éric qui n'a jamais été montée.
12: Oui.
14: Et donc, je suis très très heureux de faire ça.
12: Donc, deux personnages, juste...
14: Non, on est sept.
12: D'accord.
14: On est sept. Il se trouve qu'il y a la femme de Pierre Bénézit dedans, qui s'appelle Nadia Jandot. J'aime travailler en famille.
12: Oui, mais merci. Il fallait surtout le laisser seul à Paris. Et
14: évidemment,
13: je remercie Arthur une fois de plus.
15: Est-ce qu'elle vous a menacé aussi pour avoir ce rôle comme Pierre ?
13: Soudoyé. La famille soudoyée.
12: Bon, donc tout feu, tout flamme à voir absolument la Comédie de Paris, qui se trouve 42 rue Pierre-Fontaine, dans le 9e arrondissement. Merci Nadir.
15: Ben, merci à vous Christophe, et surtout merci à nos deux parfaits invités pour leur venue. Est-ce que vous avez peut-être d'autres projets après Tout Feu, Tout Flamme et cette fameuse pièce, Pierre ?
14: Tu as des projets, Pierre ? J'espère pas.
13: Moi, j'ai pour projet de jouer cette pièce jusqu'à...
12: Mardi.
13: Jusqu'à mardi. Et puis ensuite, pendant 20 ans. Voilà.
12: Merci en tout cas à tous deux, Arthur Juniau et Pierre Bénézit. Je rappelle que Tout Feu, Tout Flamme, la comédie musicale que vous signez et mettez en scène, Arthur, et que vous jouez, Pierre, se joue à la Comédie de Paris, donc 42 rue Pierre-Fontaine, dans le 9e. Et pour ne frustrer aucun auditeur et les auditeurs un peu éloignés de la rue Pierre-Fontaine, vous prévoyez une tournée ?
14: Tout à fait, à partir de septembre 27.
12: Eh bien, on vous suivra sur les routes de France. Merci à Jean-Paul Lérine pour la réalisation, Thierry Stenner, François Dieudonné et Philippe Alpech pour la réussite technique de notre entretien. Grand merci également à Catherine Ségouffin pour la préparation de cette émission. Demain, nous parlerons littérature avec Rachid Bensine pour son roman « L'homme qui lisait des livres » publié chez Julliard et qui a obtenu le prix de la liberté intérieure. D'ici là, soyez heureux, c'est urgent.

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1: Bonjour à toutes et à tous et bienvenue dans un nouvel épisode du Temps d'un café sur RCF Sud Belgique. Et aujourd'hui, on va parler d'un livre qui s'appelle Nuit infernale à la Bérarde, qui est écrit par Didier Frantz et Marie Reiss, mais d'abord un petit peu de contexte. Il y a certaines catastrophes que l'on n'oublie pas. Celle de la crue exceptionnelle de la Bérarde, du 20 au 21 juin 2024, en fait partie. 97 personnes ont été évacuées d'urgence par hélicoptère, et par miracle, l'incident n'a pas fait de victimes, mais a détruit de nombreux bâtiments, maisons et routes sur son passage. Deux personnes, deux Belges qui logeaient là-bas, ont décidé de raconter cette histoire de leur point de vue via leur ouvrage Nuit infernale à la Bérarde, qui est paru en auto-édition. Didier Frantz et Marie Reiss, les auteurs de ces témoignages, sont présents en studio pour nous en parler aujourd'hui. Déjà, bonjour à tous les deux.
2: Bonjour.
3: Bonjour.
1: Et merci d'avoir fait le déplacement jusqu'en studio ici. C'est un plaisir de pouvoir discuter de ce livre, même si c'est autour d'une catastrophe. On va revenir sur certains points, sur comment on se reconstruit après tout ça, après cet événement qui, je pense, doit marquer une vie aussi. D'abord, on va d'abord commencer à faire un petit peu connaissance. Didier, est-ce que vous pourriez vous présenter en quelques mots aux auditeurs? Qui vous êtes? Qu'est-ce que vous avez fait comme métier auparavant? Dites-nous tout.
2: Mais donc voilà, je suis pensionné depuis quelques années, après une carrière en tant que juriste, d'abord avocat pendant 8 ans au barreau de Bruxelles, et puis dans une entreprise de construction de la région bruxelloise, comme juriste d'entreprise et directeur administratif en fin de carrière. Et voilà, actuellement je suis très actif au niveau du bénévolat, notamment à la Croix-Rouge de Belgique, et dans une association qui s'appelle Amarrage et qui s'occupe d'aide à la jeunesse.
1: D'accord. Et Marie, alors quel est un petit peu votre parcours à vous? Qu'est-ce que vous avez fait comme travail, comme carrière?
3: Alors, j'ai été diététicienne, mais bénévole pendant une dizaine d'années en Côte d'Ivoire. Et je suis revenue en Belgique en 1993. Où là, je me suis lancée comme indépendante et je me suis surtout intéressée aux troubles du comportement alimentaire. Là, maintenant, je suis pensionnée et j'ai toujours fort aimé aller en montagne depuis ma jeunesse. On était en famille, voilà, on aimait beaucoup la montagne, voire la haute montagne.
1: Ah oui.
3: Voilà.
1: Et donc c'est né plus ou moins vers vos 12 ans, je pense, à peu près, dans ces environs-là.
3: Exactement. Donc j'étais à peine adolescente, que je n'étais pas d'emblée passionnée par la montagne. C'est venu petit à petit. Et voilà, le plaisir d'admirer les paysages, les fleurs des montagnes. Mmh. Et là, mais nous sommes allés à la Bérarde. Aussi dans l'idée de retourner en famille, en montagne.
1: Et justement, comment vous avez appris à connaître la Bérarde? Est-ce qu'on peut expliquer un petit peu, vous l'expliquez un petit peu dans le livre, mais comment vous avez appris à connaître la Bérarde?
3: Alors j'ai un de mes trois frères qui connaît très bien la Bérarde et qui s'est dit, ben voilà, ça c'est un très bel endroit pour se retrouver en famille, dans une nature plutôt sauvage, et la Bérarde étant la Mecque de l'alpinisme, on s'est dit, mais oui, c'est, pourquoi pas
1: Allons-y. Et donc voilà, il y a ce séjour qui commence en famille alors, hein, vous arrivez là-bas le dimanche 16 juin, au début tout se passe bien, vous commencez à faire des promenades, finalement c'est un début de vacances, on va dire presque idyllique, idéal en fait surtout.
2: Oui, tout à fait. Moi, je ne connaissais pas du tout non plus la Bérarde. Je ne suis pas moins montagnard que toute la famille de Marie. Mais donc, je suis entraîné avec ce que j'appelle affectueusement la tribu. On commence effectivement à faire 3 jours de balade sous un soleil splendide. Et je suis vraiment sous le charme de cette vallée qui est très encaissée, très sauvage, qui a gardé vraiment beaucoup d'authenticité par rapport à Chamonix, qui est aussi la Mecque de l'alpinisme, mais qui a perdu beaucoup de son cachet authentique. Voilà.
1: C'est ça. Donc, il y a plusieurs jours qui se passent. Tout se passe bien. Vous faites des promenades, vous allez vous promener, vous faites des choses avec votre famille, tout simplement. Et puis arrive le jeudi 20 juin, où ça commence un petit peu à se compliquer, où on voit qu'il y a des alertes météo, les conditions se détériorent. Est-ce que déjà, à ce moment-là, je vais poser la question à Didier, est-ce que vous vous rendiez compte de ce qui allait se passer, du drame qui allait se passer?
2: Absolument pas. Absolument pas. Et je crois qu'il n'y a personne, même les habitants, ne se doutaient pas de ce qui allait se produire. Ils ont évacué préventivement le camping municipal où une grande partie de notre famille se trouvait, parce qu'ils craignaient des débordements du Vénéon, mais ça arrive fréquemment, donc oui. Je veux dire, c'était rien d'exceptionnel. Et en réalité, ce qui s'est passé, c'est pas le Vénéon finalement qui est sorti de son lit, si ce n'est, par effet, par effet secondaire, je dirais, mais c'est un autre torrent, le torrent des Étançons, qui se jette dans le Vénéon, qui lui a complètement déraillé, je dirais, et a amené donc cet amas de roches, de cailloux, de sable, de lave torrentielle, comme on appelle cela, sur le hameau, et a détruit une grande partie du hameau.
1: Je propose qu'on parle un petit peu après de cette catastrophe. On va d'abord partir en musique ici, avec trois chemins musicaux en lien avec l'eau, avec la nature, avec tout ça. On va d'abord commencer avec Guy Bière et sa chanson phare, L'eau vive. Et on se retrouve juste après pour parler encore de ce livre, Nuit infernale à la Bérarde, écrit par Didier Franz et Marie Reiss, qui sont avec nous en studio aujourd'hui pour nous en parler.

0: Nous voici dans la seconde partie du Temps d'un Café sur RCF Sud Belgique, toujours consacré au livre Nuit Infernale à la Bérarde, qui est écrit par Didier France et Marie Reiss. Voilà, et c'est paru en auto-édition et qui raconte justement cette catastrophe qui a lieu à la Bérarde le 20 et 21 juin 2024, avec 97 personnes qui ont dû être évacuées par hélicoptère. Et voilà, ça a été une catastrophe qui n'a pas fait de victimes, mais qui a été assez marquante pour pas mal de gens, notamment, on l'a vu dans les médias aussi. Je propose qu'on parle, on a d'abord parlé un petit peu de ce séjour au début qui se passe bien. Puis après, on commence à avoir un petit peu des doutes avec cette météo qui se détériore. Et puis après, arrive le vendredi 21 juin, où là, ça commence un petit peu à se compliquer avec de l'eau qui arrive, les conditions qui se détériorent. Est-ce que vous pouvez raconter un petit peu ce qui s'est passé à ce moment-là ?
1: Et donc, on est en pleine nuit, donc on s'est couché vers 11h, 11h30. Et à 2h du matin, Marie se réveille la première. Et moi aussi, je me réveille vers 2h du matin. Et à ce moment-là, elle me dit, je crois qu'il y a de l'eau sur la route en contrebas du chalet que nous occupions. Et effectivement, je regarde, oui, ça semble effectivement être de l'eau. Et puis, je suis même sorti pour aller voir ce qui se passait sur la route. On voyait effectivement de l'eau, mais ce n'était pas encore catastrophique. Le chemin des Étançons, justement, avait été raviné un petit peu par l'eau. Mais il n'y avait plus d'eau qui coulait à ce moment-là. Et puis voilà, je suis rentré, j'ai dit à Marie, on ne saura pas sortir avec la voiture, il faudra remblayer, etc. Et puis les choses ont évolué, je dirais, toute la nuit, avec des périodes d'accalmie. Au départ, donc, aucune, même pas d'eau sur la pelouse en contrebas du chalet. Et puis l'eau qui arrive petit à petit sur cette pelouse qui entoure les véhicules. Mais c'est de l'eau encore à ce moment-là. Et puis, ça évolue assez vite. Vers 3h du matin, on commence à avoir quelques flaques dans le chalet. Et puis, ça ne cesse d'évoluer pour, à un certain moment, se rendre compte que c'est non seulement de l'eau, mais c'est aussi des blocs de roche
0: qui
1: dévalent. C'est des pierres qui dévalent et qui commencent à cogner contre les parois du chalet.
0: Mais ça doit être impressionnant, le bruit des pierres qui arrivent comme ça, qui frappent votre chalet. Oui. Ça impressionne, on retient ça.
1: Ça, c'est très, très impressionnant. Et d'ailleurs, sur la chaîne YouTube que nous avons créée, il y a une audio, en fait, un enregistrement audio, parce qu'il fait noir absolu, qui, je trouve, est très impressionnante, qui dure 3 minutes 14, je crois. Et à la fin, il y a vraiment, on sent bien qu'il y a une détérioration assez importante. Et je trouve qu'effectivement, pour moi, c'est quelque chose de très impressionnant, ça.
0: Et Marie, justement, vous, comment vous l'avez vécu ce moment-là, de se dire, ça commence à se détériorer, il y a ces pierres, ces roches qui arrivent. Qu'est-ce que vous avez ressenti à ce moment-là ?
2: Beaucoup d'appréhension, mais j'avais besoin d'agir et d'être dans le mouvement, donc tant que c'était possible. J'ouvrais la porte du balcon, qui était déjà en partie branlant d'ailleurs, pour évacuer l'eau qui entrait par l'arrière en fait, du chalet, par les châssis déjà, et donc j'ai essayé de balayer l'eau, mais c'était effectivement peine perdue, parce que l'eau commençait à monter de plus en plus. Il a fallu que... J'ai essayé de fermer les portes, mais elles s'est rouvertes peu de temps après, et donc il se fait qu'on a dû se mettre plutôt en hauteur, et grâce à une mezzanine, nous avons pu se mettre en hauteur, et c'est là que ça a commencé aussi à empirer. La porte d'entrée a commencé à céder et l'eau s'est engouffrée. Le sable, les cailloux se sont engouffrés et puis sont ressortis par le balcon dont la porte s'était rouverte.
0: Ah oui.
2: Donc ça, c'était très impressionnant, et au niveau du bruit aussi. D'ailleurs, ça devenait de plus en plus assourdissant, à tel point que j'entendais de moins en moins ce vacarme.
0: Ah oui.
2: Je n'ai même pas entendu l'hélicoptère qui survolait oui, qui au-dessus du chalet.
0: Qui est arrivé après, qui est arrivé vers 6 heures du matin dans ces environs-là.
2: Non, il y a plus tard.
0: Un petit peu plus tard.
1: Oui, 9h.
2: Vers 9h du matin.
1: Ouais, enfin, il est arrivé, le premier hélicoptère est arrivé, je crois, vers 8h30 sur la zone. Mm-hmm. Bon, mais le temps d'évacuer déjà l'une ou l'autre personne qui était en situation de santé fragile, je pense. Ils ont fait le tour un petit peu, parce qu'ils ont découvert quelque chose à laquelle ils ne s'attendaient pas.
0: Oui. Hein, oui, parce qu'ils ne pensaient pas qu'il y avait encore des personnes qui étaient dans ce chalet, en fait.
1: Non, hein. Voilà. En fait, eux venaient simplement pour faire une opération taxi, comme ils appellent ça, c'est-à-dire transporter des gens qui se sont mis à l'abri en hauteur sur les talus, voilà, dans la montagne, et simplement les transporter aux deux Alpes pour les mettre à l'abri. Et puis, c'est à ce moment-là que l'inventaire qui avait été fait pendant la nuit par les gendarmes et l'adjoint au maire qui étaient sur place, ils ont pu dire à l'hélicoptère, il y a deux personnes qui manquent à l'appel, que nous n'avons pas réussi on a réussi à les joindre, mais ils sont dans leur inatteignable, on ne sait pas les atteindre parce que le chalet est complètement cerné, et donc c'est comme ça qu'on savait que nous étions là. On nous a téléphoné à 6h50 du matin. Heureusement qu'on a eu cet appel de cet adjoint au maire qui a pu nous dire « Mettez-vous à l'abri, les secours sont prévenus, on attend les hélicoptères ». Bon, ça a encore mis pas mal de temps avant que les hélicoptères n'arrivent, évidemment.
0: Et donc tout ça, vous le racontez dans votre livre donc « Nuit infernale à la Bérarde » que vous avez écrit à vous deux. Déjà, qu'est-ce qui vous a poussé à raconter cette histoire dans un livre ? Je sais que vous êtes passé pas mal par les médias aussi par après, que ce soit en France ou en Belgique. Qu'est-ce qui vous a poussé à raconter ça dans un livre aujourd'hui ? Je posais la question peut-être à Didier.
1: Mais, je dirais qu'on a fait... Donc on est rentré et très vite on s'est rendu compte que voilà on a réalisé petit à petit qu'on était passé vraiment par le chat de l'aiguille et il y a eu vraiment un stress post-traumatique comme on appelle ça. C'était assez compliqué la vie entre nous. Voilà, on se posait beaucoup de questions, culpabilité, pourquoi est-ce qu'on n'est pas sorti, etc. Et finalement, Marie m'a proposé de faire un soutien de quelques séances de thérapie avec une psychologue spécialisée dans le trauma. Et bon, au départ, voilà,

0: Nous voici dans la troisième et dernière partie de cette émission du Temps d'un Café, consacrée au livre aujourd'hui qui s'appelle Nuit infernale à la Bérarde, qui est paru en auto-édition et qui est écrit par Didier France et Marie Reiss. Voilà, ils l'ont écrit ensemble. Justement, c'est ma question du fait de l'avoir écrit ensemble. Il y a deux polices d'écriture, l'une pour vous, Didier, et une autre pour Marie Reiss. C'était important de pouvoir réaliser ce livre ensemble et pas avoir une seule parole commune aussi. Je vais peut-être poser la question à Didier.
1: Oui, je crois que c'était important de distinguer justement les deux voix et les deux vécus différents. Et c'est comme ça qu'on a décidé d'écrire chacun de son côté, d'abord, et puis de mettre ensemble.
2: Oui, donc c'était vraiment le moyen de bien distinguer nos vécus, qui étaient, je m'en suis rendu compte très rapidement, en revenant en Belgique, que la grande difficulté, la tension qui résidait dans notre couple était liée au fait que nous n'avons pas vécu un même événement de la même façon. Et cette police de caractère différente me permettait aussi à moi de vraiment raconter mon propre vécu sans me laisser encombrer par le vécu de Didier. Et de me retrouver moi, parce que c'est vraiment ça, ce travail d'écriture aussi, c'est se retrouver soi-même et puis petit à petit de retrouver une vie de couple autre, mais meilleure.
0: Justement, la question que je vais vous poser, c'est comment allez-vous aujourd'hui? Je vais d'abord poser la question à Marie. Comment allez-vous?
2: Alors, je pense que je vais bien, dans le sens où j'ai retrouvé, comment dire, les pieds sur terre, et que notre vie de couple est

0: nettement plus détendue, avec un vécu autre de, on peut le dire, hein, le couple a été en crise et il nous a fallu revoir, oui, notre façon de vivre ensemble et donner du sens à notre vie de couple.
1: Et Didier, comment allez-vous aujourd'hui?
2: Mais je crois aussi très bien et je pense que le fait d'avoir pu coucher ce récit sur papier a eu un effet thérapeutique et libérateur, je crois, pour nous. Et on se rend compte, ça c'est le caractère un peu merveilleux de quelque chose à laquelle on ne s'attend pas, c'est que ça a des répercussions sur plusieurs lecteurs qui nous font part de retours. On a eu un retour de la maman de l'adjoint au maire qui nous a dit votre livre m'a permis de pleurer ce que je ne parvenais plus à faire et m'a vraiment libéré. On a également eu des retours d'autres personnes disant finalement c'est très chouette d'avoir partagé votre vécu, votre ressenti, etc. Et que ça parle à beaucoup de gens parce que voilà, on n'est pas les seuls évidemment à avoir subi des traumas, même si c'est un trauma n'est pas l'autre, mais voilà, et que ça a des effets insoupçonnés, voilà.
1: Et puis après ce livre, en plus, on peut le dire, voilà, les bénéfices, c'est au profit de l'association des habitants et amis de la Bérarde et du Haut-Vénéon. C'était important aussi que les bénéfices reviennent à ces deux associations-là.
2: Oui, je crois que c'est une manière pour nous de montrer notre solidarité vis-à-vis de ces gens qui, bon, ont tout perdu dans l'aventure. C'est des maisons familiales, ancestrales, chargées de souvenirs, voilà. Et donc pour ces gens, c'est vraiment une catastrophe, mais même si, voilà, c'est du matériel, mais c'est du matériel chargé de tas de choses. Et donc, on trouvait que c'était important de restituer un peu d'espoir, d'être à côté d'eux dans ce combat pour que ce hameau ait quand même une existence après cette catastrophe.
1: Oui, et qu'on n'oublie pas cette catastrophe.
2: Qu'on ne l'oublie pas, effectivement. Bon, ça fait poser beaucoup de questions sur oui, le réchauffement climatique, sur notre manière d'appréhender la montagne. Je crois qu'on doit remettre en question toute une série de choses. Et eux, les premiers, le savent. C'est bien sûr, le hameau ne pourra pas être reconstruit là où il était. Mais c'est vrai que c'est important pour cette vallée qui est quand même un futur.
1: C'est ça, d'avoir un futur, exactement. Donc je vais redire le titre de ce livre, c'est Nuit infernale à la Bérarde. Comment on peut se le procurer justement ce livre?
2: Alors, on peut se le procurer donc soit via la plateforme Book Elis, la librairie donc numérique Book Elis, et sinon normalement il est distribué. Enfin, on peut le se le procurer, mais il faut le commander bien sûr dans une série de librairies. Il y a notamment deux librairies bien connues à Namur qui ont un dépôt vente. Voilà, et donc s'ils ne l'ont pas en dépôt vente, il y a moyen de se le procurer. Mais évidemment, ça prend un certain temps puisque c'est de l'auto-édition et il faut donc chaque fois réimprimer éventuellement
1: Bien
2: des
1: sûr,
2: exemplaires.
1: bien sûr. Mais voilà, on le recommande chaudement ce livre, c'est Nuit infernale à la Bérarde, c'est paru en auto-édition et ça a été écrit par Didier Franz et Marie Reiss. Il y aurait eu plein d'autres sujets encore à aborder, un peu les séquelles de comment on retrouve la famille après, etc., comment ça se passe, mais malheureusement, on n'a que, on va dire, une demi-heure d'émission, ça passe très très vite. Donc déjà, merci à tous les deux d'être venus en studio, voilà, d'avoir partagé votre expérience de vie, même si ça n'a pas été facile, même si ça a été une catastrophe aussi. Donc merci à tous les deux d'être venus en studio.
2: Merci aussi.
0: Merci à vous.

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0: Bonjour à toutes et à tous et bienvenue dans un nouvel épisode de Solidaid sur RCF Sud-Belgique. Et aujourd'hui, on va mettre en avant la fondation Ginette Louviau, une fondation qui soutient le secteur des soins palliatifs en Belgique francophone. Et cette fondation, elle organise un concert qui aura lieu le mercredi 23 septembre à 20h au Théâtre de Namur, intitulé Les Vibrations du Cœur. Elle réunira de jeunes talents de la musique afin de soutenir le projet Mélodia Thérapie. Pour parler de cet événement et de tout ça, nous recevons Pascal André, il est secrétaire général de la fondation Ginette Louviau. Bonjour Pascal.
1: Bonjour.
0: Et nous accueillons également aussi Martin Le Capitaine, il est concepteur de l'application Mélodia Thérapie. Bonjour Martin.
2: Bonjour, merci beaucoup pour l'accueil.
0: Avec grand plaisir et merci d'avoir accepté tous les deux l'invitation. Donc on va parler de la fondation Ginette Louviau d'abord et puis après on va parler bien sûr de cette application, voir un petit peu l'origine de ce projet, etc. etc. D'abord, on peut expliquer en quelques mots qu'est-ce que la fondation Ginette Louviau ?
1: Alors la fondation Ginette Louviau a été créée en 2019 par un de mes oncles, quelques années après le décès de son épouse, donc Ginette. Donc il a voulu créer cette fondation en hommage à son épouse pour poursuivre aussi leur action caritative, puisqu'ils n'ont pas eu la chance d'avoir des enfants et donc ils ont été toujours très généreux de leur vivant. Et ils ont soutenu beaucoup de personnes et d'associations. Et donc, voilà, il a voulu qu'après son décès, cette action se poursuive. Donc, il est décédé en 2021. Et donc, la fondation soutient le secteur des soins palliatifs depuis son décès, avec trois missions bien particulières. Donc, la première mission, c'est de promouvoir la culture palliative. C'est un travail qui est tout le temps à refaire. Donc, l'idée, c'est un peu de démythifier tout ce qui touche à la fin de vie et à la mort. La deuxième mission, c'est de soutenir le personnel soignant. En fait, la fondation, elle a été créée peu de temps après le Covid-19. Et donc, c'était une période difficile pour les soignants. Ils avaient besoin d'être soutenus, etc. Ils étaient tous très épuisés après cette épidémie, et donc ils étaient demandeurs donc, de soutien, et ce soutien on le donne sous deux formes différentes, c'est des journées de formation, parce qu'ils étaient désireux de pouvoir bénéficier d'une formation continue, et aussi d'avoir des journées de ressourcement, donc pour se retrouver entre eux, et aussi renforcer les liens, refaire le plein d'énergie, etc. Et la troisième mission, c'est de promouvoir les moyens non médicamenteux de soulager la souffrance des personnes en fin de vie.
0: D'accord. Et quel est votre rôle donc dans cette fondation Ginette Louviau ?
1: Et donc je suis le secrétaire général de la fondation. Bon, c'est une petite fondation, donc je suis pratiquement sur tous les fronts. Et donc j'organise des formations en collaboration avec les deux fédérations de soins palliatifs du côté francophone, donc la fédération bruxelloise et la fédération wallonne. J'organise des événements comme le concert dont on va parler dans un instant, je suppose.
0: Oui.
1: Et puis voilà, j'essaye de récolter des fonds pour soutenir le secteur des soins palliatifs. Voilà, il y a beaucoup d'activités très très différentes. On était déjà venu,
0: je pense,
1: y a deux ans pour parler du spectacle Nox.
0: Et oui.
1: Donc, voilà, je reviens aujourd'hui avec une autre proposition.
0: Oui, justement, pourquoi ce concert aujourd'hui ? Donc un concert qui s'appelle Les Vibrations du Cœur. Comment est née cette idée-là lors d'organiser un concert ici au Théâtre de Namur ?
1: Mais donc, j'ai eu la chance de rencontrer Martin Le Capitaine, donc le concepteur de l'application Mélodia Thérapie, et très vite le courant est passé entre nous. Il avait envie de développer en fait l'utilisation de son application dans le secteur des soins palliatifs. Et donc, on a décidé de collaborer ensemble. On a déjà pris des contacts. Enfin, l'application est déjà utilisée dans trois unités de soins palliatifs. Des contacts ont été pris avec d'autres unités. Et donc, le projet de ce spectacle, c'est de récolter de l'argent pour pouvoir déployer davantage encore cette application dans les autres unités de soins palliatifs.
0: Je me tourne maintenant vers Martin Le Capitaine. Donc, justement, Mélodia Thérapie, comment c'est né dans votre esprit ? Ça existe depuis combien de temps ? En quoi consiste ce projet ?
2: Alors, ça fait beaucoup de questions. J'espère que tout le monde a un petit peu de temps.
0: Oui, bien sûr.
2: Le projet Mélodia, il est né il y a environ 3 ans et demi, si je ne me trompe pas. J'ai toujours été un passionné de musique. Depuis toujours, j'ai fait de la musique, produit de la musique, etc. Et j'ai passé une petite quinzaine d'années à travailler pour Médecins Sans Frontières. Et donc, j'ai voulu allier ces deux aspects de choses qui me tiennent vraiment à cœur, c'est-à-dire le service aux patients et la musique. Et je me suis rendu compte, en cherchant dans les études cliniques, qu'il y a vraiment quelque chose à faire en termes d'aide dans un cadre de pathologie, de soins, etc. Bien sûr, la musique ne remplace pas des soins médicamenteux, ne remplace pas une consultation chez le docteur, etc. Par contre, ça peut l'accompagner. Ça peut vraiment aider les patients. Et donc, le projet est né de ce constat. Et j'ai créé cette application avec un ami à moi qui s'appelle Bruno Van Damme, qui est informaticien. On ne pensait pas aller dans les hôpitaux au début parce que j'avais l'impression que la porte n'était pas encore ouverte. Et force est de constater que je me suis trompé parce qu'on a créé cette application et rapidement on a été contacté par des hôpitaux qui nous disaient qu'ils utilisaient notre application et qui demandaient comment est-ce qu'on peut travailler ensemble. Donc on a développé du matériel et depuis lors, maintenant, ça fait donc l'application payante avec le matériel qu'on loue dans les hôpitaux, etc. Ça fait 2 ans et demi et ça fonctionne très très bien.
0: Et est-ce que vous pensiez qu'il n'y avait pas assez d'offres justement pour les hôpitaux, d'applications similaires ? Ça n'existait pas en Belgique ?
2: En Belgique, c'est déjà fort peu développé. Il y a un côté associé à la sonothérapie, à la musicothérapie qui est parfois très ésotérique. Or, la science a extrêmement bien documenté les effets du son sur le cerveau. On sait dans quelle direction on peut aller. On sait qu'on peut soulager des douleurs, on peut aider pour l'anxiété, pour le stress, pour le sommeil, qui sont des problèmes très connus pour les patients de manière générale.
0: Et donc c'est une application de sonothérapie. Est-ce qu'on peut expliquer ce terme, la sonothérapie ? Qu'est-ce que c'est ?
2: Alors, c'est assez incroyable, mais en fonction de l'endroit où on se trouve dans le monde, ça va avoir une définition différente.
0: Ah bon ?
2: Disons que la définition que je me suis appropriée, c'est que la sonothérapie, c'est l'utilisation des sons et des vibrations à des fins de bien-être. Maintenant, il y a des gens qui vont appeler ça la musicothérapie. Il y en a d'autres qui vont dire non, la musicothérapie a besoin d'un thérapeute pour pouvoir s'appeler la musicothérapie. Aux États-Unis, ce que nous on appellerait sonothérapie, eux l'appellent music therapy. Donc c'est au Canada, c'est encore différent. Donc en tout cas, la sonothérapie, c'est l'utilisation de sons et de vibrations à des fins de bien-être. On parle très souvent de bol tibétain, de koshi, ce genre d'outils, mais ça ne se limite pas à ça.
0: Et comment elle fonctionne alors cette application ? C'est donc de la musique qu'on peut écouter ? Comment ça s'utilise concrètement sur le terrain, dans les hôpitaux par exemple ?
2: Alors le principe de l'application, il est extrêmement simple et j'ai eu beaucoup de chance d'avoir cette idée d'une certaine manière, c'est parce que les idées simples parfois fonctionnent extrêmement bien. Le principe, c'est que les utilisatrices et les utilisateurs peuvent composer eux-mêmes leur séance sonore. Donc on va engager encore plus les régions cérébrales qui seront liées à ce genre de travail. Et donc on va choisir 3 types de sons dans l'application, du battement binaural, des sons de nature dans un énorme catalogue de sons de nature et une musique relaxante. Et l'appli va jouer les 3 harmonieusement.
0: Wow.
2: Et donc dans les hôpitaux, eh bien, les soignantes et les soignants déjà peuvent l'utiliser pour eux-mêmes et puis proposent ça aux patients. Alors on est présent dans des services de soins intensifs, soins palliatifs, hein, comme grâce à Pascal et à la Fondation Ginette Louviau, en algologie, donc traitement de la douleur chronique, en oncologie, en psychiatrie, etc.
0: Quels sont un petit peu les retours que vous avez eus par rapport à cette application qui existe maintenant depuis à peu près 3 ans ? Quels sont les retours que vous avez eus ?
2: Alors, les retours sont excellents, sont vraiment très positifs. Parce que déjà, il faut présenter et utiliser cet outil pour ce qu'il est. C'est un soutien aux patients et aux soignants. On ne va pas soigner de pathologie avec Melodia. Et donc les retours, c'est que les patients peuvent s'échapper pendant quelques minutes de leur situation à l'hôpital. Il y a d'ailleurs une étude clinique qui a été réalisée sur Melodiathérapie aux soins intensifs dans un hôpital ici du sud du pays. Alors comme l'étude n'a pas encore été publiée, je ne peux pas encore en dire plus. Par contre, je peux vous parler des résultats. On a des résultats significatifs sur l'anxiété, sur le stress, sur le sommeil et sur le confort et l'expérience du patient. Donc c'est génial. Et l'idée, en tout cas, moi, dans la construction de cet outil, je voulais que ça puisse être utilisé sans formation. C'est-à-dire qu'on peut venir avec une tablette Melodia, la déposer sur le lit d'un patient et le patient ou la patiente peut l'utiliser directement.
0: Oui, c'est
2: pareil
0: ça.
2: Pour les soignants. Donc il ne faut pas être sonothérapeute pour l'utiliser. Concernant les soins palliatifs, j'ai encore eu des retours, pas plus tard que la semaine dernière. On travaille avec des hôpitaux aussi en France et en Suisse. Et donc, il y a la responsable d'un service de soins palliatifs. La clinique s'appelle le Rio Vert. C'est une clinique du groupe ADESA. Et elle m'a dit, voilà, cette semaine, ça a été fantastique. Une de nos patientes est partie, donc elle est décédée, heureuse en écoutant ton application, en écoutant Melodia. Donc, ça peut paraître particulier de se dire ça. Mais moi, je suis extrêmement fier et honoré de créer un outil qui permet un accompagnement de fin de vie qui soit agréable ou en tout cas peut-être moins complexe et moins difficile.
0: Donc cette application Melodia Thérapie, elle va être soutenue lors de ce concert. Je vais répéter la date, c'est le mercredi 23 septembre à 20h au Théâtre de Namur. Un concert qui s'appelle Les Vibrations du Cœur et qui est co-organisé notamment avec la Fondation Ginette Louvio. On va partir en musique justement en s'écoutant un extrait de ce qui va être joué durant ce concert. Un extrait du concerto en la mineur de Robert Schumann par ici l'orchestre de Lille Saint-Louis. Et on se retrouve juste après pour parler encore donc, de ce concert, un petit peu encore de Melodia Thérapie et de tout ça.

0: Nous voici dans la seconde partie de Solidaid sur RCF Sud-Belgique. C'était donc un extrait du concerto en la mineur de Robert Schumann par l'orchestre de Lille Saint-Louis. Nous sommes toujours en compagnie donc de Pascal André, il est secrétaire général de la fondation Ginette Louviot, et nous sommes aussi en compagnie de Martin Le Capitaine, il est concepteur de l'application Melodia Therapy, et ensemble on parle donc de ce concert, Les Vibrations du Cœur, qui aura lieu le mercredi 23 septembre à 20h au théâtre de Namur. Voilà. Maintenant on va parler pleinement de ce concert, on a parlé un petit peu de l'origine de ce concert, de l'idée, avec notamment Martin le Capitaine et Pascal André. Je reviens vers vous, Pascal André. Qu'est-ce qu'on va retrouver concrètement dans ce concert, un petit peu ? Qu'est-ce qu'on va retrouver concrètement ? Quels sont un petit peu les morceaux ? Qui va jouer, etc., etc.
1: En fait, durant ce concert, on aura l'occasion d'entendre deux joyaux du romantisme. Il y aura le concerto pour piano de Schumann, dont on vient d'entendre un extrait. Et puis, il y aura aussi Souvenir de Florence de Tchaïkovski. En fait, c'est une proposition qui m'a été faite par Dirk van de Mortel, qui est le chef d'orchestre de l'ensemble Young Belgian Strings, qui donc jouera le 23 septembre avec Maoska. Je peux peut-être dire quelques mots à son sujet, oui, puisque j'ai eu la chance de la rencontrer il y a un peu plus d'un an, et j'ai été tout de suite séduit par cette jeune musicienne qui est vraiment hyper talentueuse. Et j'ai eu justement l'occasion de l'entendre interpréter donc ce concerto de Schumann, et j'ai été vraiment scotché par son interprétation. Quand je l'ai vu rentrer, je me suis dit, bah oui, c'est une petite jeune fille de 15 ans avec appareil dentaire, etc. Et puis elle s'est mise au piano, et là,
0: magnifique.
1: Magnifique, transfigurée. On voyait qu'elle était complètement habitée par sa musique. Et je me suis dit, non, il faut que je fasse quelque chose avec cette jeune fille, elle est incroyable. En plus, j'avais appris qu'elle souhaitait aussi soutenir le secteur des soins palliatifs, parce qu'elle venait de perdre sa grand-mère, et donc elle était très touchée par cette cause. Et donc, on m'a mis en contact avec elle, et puis très vite, voilà, ce projet de collaborer est né, et avec aussi Dirk van de Mortel de cet ensemble dont je viens de parler, qui est aussi un ensemble de jeunes, très talentueux, c'est un ensemble à cordes. Donc les œuvres qui seront interprétées en fait ont été réécrites par Dirk van de Mortel pour un ensemble à cordes. Et voilà, je trouvais ça très beau finalement d'associer des jeunes à un projet qui touche la fin de vie. Il y a forcément des jeunes qui décèdent aussi, mais c'est quand même pas la grande majorité, ça concerne généralement des personnes plutôt âgées. Donc je trouvais ça beau finalement, cette solidarité intergénérationnelle qui s'exprime ici dans le cadre de ce concert.
0: Et puis après un concert qui se déroule au théâtre de Namur, c'est quand même une salle, une belle salle, une grande salle surtout aussi.
1: Oui, on a peut-être été très ambitieux, mais enfin en tout cas on espère que le public sera au rendez-vous. Oui, c'est une très belle salle, effectivement, un véritable écrin de beauté pour cette œuvre, ces deux œuvres qui seront jouées le 23 septembre. Puis il y a une acoustique aussi assez incroyable.
0: Oui.
1: Donc voilà, ça, je pense que ça va faire une très très belle soirée. Et je précise aussi que pendant la soirée, il y aura une tombola solidaire avec de très beaux lots. Donc voilà, il y a plusieurs façons de participer, d'être solidaire durant cette soirée, en achetant sa place, et puis aussi les billets de tombola qui seront proposés à l'entrée.
0: Et donc les bénéfices de ce concert vont revenir donc à l'application ici Melodia Therapy. Mais donc ça va aider cette application de quelle manière ? Je vais peut-être passer la parole à Martin. Ça va aider de quelle manière justement ces bénéfices-ci ?
2: Je ne sais pas si on peut dire que les bénéfices vont revenir à l'application Melodia Therapy. Le but de ce concert, c'est vraiment de soutenir les soins palliatifs, la culture palliative à travers la Fondation Ginette Louviot. Et la Fondation a déjà financé la location de quelques tablettes Melodia Therapy dans des services de soins palliatifs. Je trouve ça assez étrange que dans notre société, on ne valorise pas ce moment extrêmement important de la vie, qui est le passage vers autre chose. Et je trouve très important aussi qu'il y ait des fondations comme celle de Ginette Louviot qui mettent ça en avant, parce qu'on le cache assez fort dans notre société. Donc les bénéfices vont servir en partie à promouvoir une fin de vie agréable, tant que ce soit possible, grâce à Melodia Therapy, en utilisant cet outil, parce qu'en fait les services de soins palliatifs dans les hôpitaux sont exsangues. Il n'y a pas ou très peu de budget. Les hôpitaux sont vraiment dans des difficultés financières énormes. On ne s'en rend pas toujours compte quand on est patiente ou patient, mais c'est très complexe pour eux. Alors ils sont demandeurs de ce genre d'outils, et en général, ils n'en ont pas. Ils survivent avec la bonne volonté des soignantes et des soignants, de personnes qui en font l'expérience, comme des parents, des proches, etc., qui font des dons. mais de manière institutionnelle, il y a très peu de financement. Et je trouve ça vraiment dommage. Donc, heureusement que la Fondation Ginette Louvieux existe. Et c'est vrai, comme le disait Pascal, c'est génial de faire participer des jeunes à un mouvement comme celui-là. Le lien, il est fait, il est créé, il a du sens, il est humain. Donc, les bénéfices vont servir à quelque chose d'extrêmement humain qui nous touche toutes et tous, dont on a besoin et dont on ne se rend pas forcément compte jusqu'au jour où on y est confronté. Donc, ouais, ça va être quelque chose de très intéressant, de très humain. Et moi, de mon côté, ben, en tant que fondateur et CEO de Melodia, j'offre aussi des abonnements, je fais aussi des dons par rapport à ces services de soins palliatifs. Donc, on essaye toutes et tous de mettre la main à la pâte pour y participer de façon humaine et de mettre en valeur ce service pour les soins palliatifs. Et
0: justement, je posais peut-être la question à Pascal André, par rapport à ces soins palliatifs, justement, comment on pourrait justement en parler davantage ? On en parle ici sur notre antenne, bien sûr, mais est-ce qu'il y aurait d'autres manières de parler justement de cette fin de vie et de cet accompagnement de fin de vie ?
1: Je pense qu'il y a, oui, il y a certainement beaucoup de moyens, en tout cas, je pense qu'il faut démythifier, donc faire en sorte que ce sujet ne soit plus un sujet tabou. Mais je pense que cette émission, ben, elle est déjà une première approche dans ce sens. Il y a les plateformes de soins palliatifs, c'est leur travail en fait. Dans chaque province, il y a une plateforme. Elles développent un tas d'outils pour en parler avec les enfants, parce que les enfants aussi se posent des questions par rapport à la mort et souvent on ne répond pas à leurs questions. Donc ils ont fait des bandes dessinées. Enfin, il y a énormément de moyens qui existent, et donc la fondation, elle est là en soutien. C'est pas nous qui venons forcément avec les idées. Nous, on vient avec l'apport financier, on encourage, on soutient et on essaie de développer au maximum.
0: Et où est-ce qu'on peut retrouver les informations pratiques par rapport à la fondation Ginette Louvieux et par rapport à ce concert, Les Vibrations du Cœur ?
1: Donc, nous avons un site internet, donc www.fondationginettelouvieux.be. Je vais appeler Louvieux parce que c'est pas forcément toujours évident. C'est Louvieux, donc fondationginettelouvieux.be. Donc, on retrouve toutes les informations concernant notre fondation, mais aussi le concert. Et on peut aussi s'inscrire, enfin, réserver ses places via notre site. On peut aussi le faire via le site du théâtre de Namur, mais en allant dans l'onglet événements extérieurs, puisque nous louons la salle, nous ne faisons pas partie de la programmation du théâtre.
0: Et est-ce qu'il y a d'autres projets peut-être par la suite de prévus, d'autres spectacles, d'autres concerts peut-être en tête ?
1: Oui, il y a des projets, notamment avec une jeune femme qui a fait une création radiophonique. On voudrait organiser des séances d'audition publique. Parce que c'est un bijou, je l'ai entendu, ça dure une demi-heure et ça dit tout pratiquement des soins palliatifs. En fait, elle fait des liens, ça s'appelle Border les lisières, elle fait le lien entre la fin de vie et les lisières dans la nature. C'est magnifique, voilà. Et donc, on va sans doute organiser des auditions publiques dans chaque province, avec suivi de débats ou de moments artistiques.
0: Ah ben on va suivre tout ça, en tout cas. Je vais donner la parole une dernière fois à Martin, le capitaine. Est-ce que vous avez un mot de la fin pour terminer ? Qu'est-ce que vous souhaiteriez rajouter ?
2: Eh bien, j'invite les auditrices et les auditeurs à télécharger Melodia Therapy, bien entendu, parce que l'application, elle est disponible sur les stores aussi. Elle est gratuite à télécharger. Vous recevez 7 jours gratuitement sans inscription. Donc ça s'appelle Melodia Therapy, thérapie avec Y à la fin. On a aussi un site qui s'appelle www.melodiatherapy que je vous invite à visiter. Un mot de la fin, c'est que soyez consciente et conscient des sons et de la musique que vous mettez dans vos oreilles. Les sons et la musique ont une influence énorme sur nos vies, sur nos cerveaux, sur notre système nerveux, sur toutes les réactions chimiques qu'il y a dans le cerveau. Si vous êtes étudiante ou étudiant, si vous êtes un employé, une employée, si vous êtes une personne âgée, jeune, d'âge moyen, peu importe, faites attention à ce que vous mettez dans vos oreilles. Et prenez un moment pour vous dans la journée pour écouter quelque chose qui vous plaît, quoi que ce soit, peu importe la musique, peu importe le son. Mais vous pouvez améliorer votre qualité de vie avec la musique de manière générale.
0: Quel beau message. Merci beaucoup, Martin Le Capitaine, donc concepteur de l'application Melodia Therapy. Et merci beaucoup à Pascal André, donc secrétaire général de la Fondation Ginette Louviau. Je répète les informations pratiques. Donc, le concert Les Vibrations du Cœur est à retrouver le mercredi 23 septembre à 20h au Théâtre de Namur. Les informations pratiques sont sur le site internet de la Fondation Ginette Louviau. Donc, merci à tous les deux d'être venus en studio.

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